le sourire s'efface. Ainsi meurt, sans laisser de traces, le chant d'un oiseau dans les bois. La mort d'une jeune fille, d'Évariste Parny. Michel Portal au saxophone.

Anyway, de toute façon, par Michel Portal. Témoin dans la ville, un poète anonyme du XVIe siècle, le pauvre laboureur. Le pauvre laboureur, il a bien du malheur. Du jour de sa naissance, l'est déjà malheureux. Qu'il pleuve, qu'il tonne, qu'il vente, qu'il fasse mauvais temps, l'on voit toujours sans cesse le laboureur au champ. Le pauvre laboureur, il n'est qu'un partisan. Il est vêtu de toile comme un moulin à vent. Il met des arcelettes, c'est l'état de son métier, pour empêcher la terre d'entrer dans ses souliers. Le pauvre laboureur a de petits enfants, les envoie à la charrue à l'âge de 15 ans. Il a perdu sa femme à l'âge de 30 ans. Elle le laisse tout seul avec ses enfants. Le pauvre laboureur, il est toujours content. Quand il est à la charrue, il est toujours chantant. Il n'est roi, ni prince, ni duc, ni seigneur qui ne vive de la peine du pauvre laboureur. Le pauvre laboureur, d'un poète anonyme du XVIe siècle. Artichaut, Begin.

Begin the Begin par Artichaut. Dans Témoin dans la ville, Firmin Viré, quatre vaillants mouillambanes. Saint Benoît Beaulieu, maman, c'est pas le jeu pour nous faire. 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Saint Benoît Beaulieu, maman. Quatre vaillants mouillants bannent l'arrivée. Quatre vaillants mouillants bannent de Firmin Viré. Joshua Redman au saxophone.

Icarus, Icare, par Joshua Redman. Témoin dans la ville, Jean-Henri Azéma, partir. Partir, tourner à l'entour des vents, les vents décident de la route dans le conflit des cartes et des sondes. Partir en soute, confronté au spectre de soi-même, aux hantises du double, à l'autre bord de l'océan oriental, partir quand Antienne et Répond brisent à la surface visqueuse de la pieuvre en fuite, la langue comme un crotal. Ou le vol triangulaire des grues dans le présage. Non, les embruns ne pourront rien contre le poème envolé sans destination sur les circuits miniaturisés. Les quais nérétiques de grands fonds et de rondages taisent les conques et exaltent l'encive. Ah, levez l'ancre, c'est déjà soulever un pan de la mer et la dévêtir. Mais levez l'ancre sans biscuit, ni Rimbaud, comme si le chant d'Homère écopait tout Odyssée. Partir, tourner à l'entour des vents. Partir de Jean-Henri Azéma. Henri Texier, le piroguier. Jean-Claude au micro, à bientôt.

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1: Bonjour à tous, il est 5h sur les ondes de Radio Arc-en-Ciel. Nous espérons que vous avez passé une excellente nuit et que ce réveil en ce mercredi matin se passe pour le mieux du monde. Merci à tous de votre fidélité. Nous vous proposons de retrouver nos confrères de Radio Vatican avec les informations internationales, l'édition de la nuit.
2: Laudetur Jesus Christus.
3: Le Saint-Siège rappelle sa position concernant le nucléaire, non aux usages militaires, oui aux usages civils sous condition. Il plaide aussi pour une gouvernance éthique du nucléaire et de l'intelligence artificielle. Faire le décompte des victimes de la guerre dans la bande de Gaza, un enjeu essentiel pour le Haut Commissariat de l'ONU aux droits de l'homme pour documenter les éventuels crimes de guerre. Alerte de l'OIM, l'Organisation internationale pour les migrations au Soudan, son couloir humanitaire pourrait être fermé très prochainement faute de financement. Les Nigérians connaissent les noms des prétendants à la présidence, mais ces derniers connaissent-ils les trois principales préoccupations de la population ? Nous verrons quelles sont-elles.
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3: On parle beaucoup de nucléaire ces temps-ci, notamment au siège de l'AIEA, à l'Agence internationale de l'énergie atomique, qui tient sa 70e Assemblée générale actuellement à Vienne. Présent sur place, le secrétaire du Saint-Siège pour les relations avec les États, Monseigneur Gallagher, y a réaffirmé le soutien du Vatican aux usages pacifiques de la technologie nucléaire, tout en appelant à renforcer les garanties, la sûreté et la coopération internationale. Face à l'essor de l'intelligence artificielle dans le secteur nucléaire, Monsieur Gallagher a également plaidé pour une innovation placée sous le signe de la responsabilité et du bien commun. Les précisions d'Augustine Asta.
5: Pour le Saint-Siège, l'utilisation pacifique de la technologie nucléaire est un excellent exemple de la manière dont les progrès et le développement scientifique et technologique peuvent être mis au service de l'humanité et contribuer au bien commun, d'où la nécessité, explique Mgr Gallagher, de veiller à ce que tous les pays puissent bénéficier de l'application pacifique des technologies nucléaires conformément à leurs obligations internationales. Par ailleurs, ajoute-t-il, le renforcement des capacités des pays à utiliser la science et la technologie nucléaire constitue une étape essentielle vers le développement durable et la réduction des disparités entre les États. Enfin, l'application de l'IA dans le secteur nucléaire, conclut-il, devrait donc s'accompagner d'une prise de conscience, mais également d'une coopération internationale renforcée afin que ces technologies puissent véritablement promouvoir la paix, la sécurité, la santé humaine et la prospérité des générations présentes et futures.
3: Augustine Asta est dans le domaine militaire et là, le Saint-Siège est formellement opposé aux armes atomiques. Le nucléaire fait encore parler de lui et tout particulièrement la dissuasion nucléaire avancée proposée par la France, acceptée hier par la Finlande et qualifiée aujourd'hui de risque par la Russie qui est opposée. La Russie coupable aux yeux du Danemark d'une action irresponsable, en l'occurrence d'avoir tiré hier soir deux fusées éclairantes vers un de ses hélicoptères en mer Baltique. Dernier accrochage en date entre membres de l'OTAN et la Russie. Selon la première ministre danoise, les actions russes visent à intimider, à semer la discorde. La présidente de la Commission européenne a, elle, condamné le comportement russe irresponsable et dangereux, selon ses termes. L'ambassadeur russe à Copenhague dénonce de son côté les manœuvres provocatrices d'un hélicoptère danois près d'une frégate russe. Le sort du détroit de Bab-el-Mandeb entre le Yémen et l'Afrique examiné par le Conseil de sécurité de l'ONU. Aujourd'hui, les rebelles houthis poursuivent leur offensive au Yémen pour le contrôler complètement. L'Arabie saoudite promet pour sa part de riposter avec fermeté aux attaques houthis. Plusieurs alertes de risque d'attaque ont été lancées dans la matinée, dont une à la Mecque et à Jeddah en Arabie saoudite. Retrouver les corps des disparus palestiniens de la bande de Gaza, c'est un enjeu essentiel pour établir la réalité d'éventuels crimes de guerre commis par l'armée israélienne. D'où l'appel lancé donc par le haut commissaire de l'ONU aux droits de l'homme pour que des enquêteurs internationaux puissent accéder immédiatement à l'ensemble du territoire palestinien. Sur le terrain, les équipes de la défense civile palestinienne continuent de travailler d'arrache-pied malgré leurs très faibles moyens. Israël refusant toujours l'entrée de machines nécessaires au déblaiement. À Jérusalem, les précisions de Valérie Ferron.
6: Depuis un an, les équipes de la défense civile palestinienne bravent l'impossible pour tenter de dégager les corps enfouis sous les décombres des maisons, immeubles et commerces pulvérisés par l'armée israélienne. Plus de 650 corps et restes humains ont été retrouvés, parfois des dizaines appartenant à une même famille. Pour les familles, retrouver les corps de leurs proches ensevelis et pouvoir finalement les enterrer dignement et tenter de faire le deuil. Pour les Nations Unies, il s'agit de s'assurer de l'identité des victimes et de relever tous les indices définissant des crimes de guerre ou des crimes contre l'humanité. Quelques 8000 corps seraient encore ensevelis sous les décombres, parfois dans des zones totalement sous le contrôle des forces d'occupation israéliennes et donc inaccessibles. Depuis des mois, celles-ci continuent de niveler des quartiers entiers de villes, comme celle tout au sud de Rafah, où plusieurs rapports d'ONG signalent l'évacuation de gravats à raison d'une centaine de camions par jour, avec un fort risque de restes humains au milieu des pierres. Jérusalem, Valérie Ferron, Radio Vatican.
3: Les agences de l'ONU en manque de financement et ce sont les populations civiles qui en paient les conséquences. C'est le cas au Soudan du Sud où le PAM, le Programme Alimentaire Mondial, prévient que 2 millions de personnes pourraient être privées d'aide très prochainement. Il manque en effet 86 millions de dollars dans l'immédiat et 416 millions sur les 6 prochains mois. Même inquiétude, plus au nord au Soudan où, après 3 ans et 5 mois de guerre, l'horizon ne s'éclaircit toujours pas pour les 50 millions d'habitants pris en étau entre les forces armées et les forces de soutien rapide. Hier, l'Organisation internationale pour les migrations, l'OIM, a en effet prévenu qu'elle était sur le point de suspendre le pipeline humanitaire permettant de venir en aide aux personnes les plus affectées par les combats. Les explications d'Augustine Passilly.
7: Dès la fin du mois, une partie considérable de l'aide apportée à la population soudanaise pourrait être suspendue. Dans un communiqué publié hier, l'OIM prévient en effet de l'imminente interruption de l'approvisionnement en secours d'urgence au Soudan via le pipeline humanitaire commun de l'OIM. L'ensemble du système humanitaire pourrait s'effondrer d'ici quelques semaines si nous n'agissons pas maintenant, alerte Amy Pope, la directrice générale de l'agence onusienne. Au moins 15 millions de dollars sont nécessaires pour maintenir le pipeline commun à sa capacité minimale de 2026 pendant 12 mois. Ce corridor humanitaire permet notamment de fournir des abris pour les personnes déplacées par les combats ou encore par les inondations. Or, sa dimension a été considérablement revue à la baisse depuis le début de la guerre, passant de 2,8 millions de bénéficiaires en 2023 à seulement 330 000 cette année. Plus de 8,6 millions d'individus demeurent cependant déplacés à travers le pays. Ces derniers sont particulièrement vulnérables aux intempéries, aux maladies et à l'insécurité. Augustine Passilly pour Radio Vatican.
3: L'opposition mobilisée contre le projet de réforme constitutionnelle promu par la majorité en RDC. Plusieurs manifestations ont eu lieu aujourd'hui à travers le Congo, mais des heurts ont éclaté entre opposants et partisans du gouvernement à Kinshasa, la capitale. Dans certaines localités, la police a fait usage de gaz lacrymogène. Le but de ces rassemblements était de dénoncer la modification de la loi fondamentale qui, pour l'opposition, pourrait permettre au président Tshisekedi de briguer un troisième mandat. Au Nigeria, la commission électorale a publié en fin de semaine dernière la liste définitive des candidats aux différents scrutins de janvier, des élections générales et présidentielles. Parmi les candidats se trouve le président sortant, Bola Ahmed Tinubu. Trois préoccupations majeures se détachent pour les électeurs nigérians. C'est ce que nous explique Marc-Antoine Pérouse de Monclos, directeur de recherche à l'IRD, spécialiste du Nigeria.
8: Principale préoccupation des Nigérians, elle est d'abord d'ordre économique. Hein. Comment faire bouillir la marmite? Le pays va mal. C'est le pays qui, avec l'Inde, compte le plus grand nombre de pauvres au monde. Hein. Et c'est aussi un pays où la pression démographique est très forte. C'est en train de devenir le troisième pays le plus peuplé au monde. Donc le premier thème de campagne, c'est celui-là, suivi ensuite de l'insécurité. Et puis, effectivement, de la gouvernance. C'est un pays qui est très marqué par la corruption. Et lors du précédent scrutin présidentiel en 2023, il y avait un outsider, Cyril Obi, qui avait marqué des points contre les deux poids lourds des partis qui sont au pouvoir depuis la fin de la dictature militaire en 1999. Le PDP qui est dans l'opposition et l'APC qui est au pouvoir. Un des enjeux donc de cette élection, ça va être aussi de voir dans quelle mesure le président sortant, qui est le candidat de l'APC, Tinubu, va être réélu ou non, et quel sera, le poids de ses adversaires, dans quelle mesure les votes n'auront pas été achetés. C'est quand même une pratique qui, malheureusement, a souvent été observée au Nigeria.
3: Marc-Antoine Pérouse de Monclos, directeur de recherche à l'IRD, ce sera l'invité de notre dossier demain matin. Il était interrogé par Alexandra Siergan.

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1: Merci à nos confrères de Radio Vatican. C'était les informations internationales, l'édition de la nuit. Comme chaque mercredi, nous retrouvons l'équipe Jésus est mon guide pour le partage de la lecture d'une méditation et du psaume. Nous méditons aujourd'hui avec la première lettre de Saint Paul apôtre aux Corinthiens et nous retrouvons Morissette et ses invités.

Bonjour à vous tous en ce mercredi 16 septembre 2026, et pour votre accueil, bienvenue à vous chers amis de la radio Arc-en-Ciel sur YouTube et par toute la terre. Eh bien, toute l'équipe de Jésus est mon guide et moi-même Morissette est la même hein, pour vous partager ce petit moment de prière. Aujourd'hui, je serai en compagnie de Jean-Bernard et de Charlotte. Jean-Bernard pour la lecture et la petite prière, et Charlotte pour la méditation. Nous souhaitons joyeux anniversaire à toutes les personnes qui sont nées en ce jour. Que Dieu vous bénisse, vous protège et vous donne sa joie, sa grâce et son amour. En ce 16 septembre, on fête principalement Cyprien et Saint Corneille, ainsi que Saint Édith. Eh bien, bonne fête à tous ces saints. Bonne fête également à toutes les personnes qui portent ce beau prénom. Nous allons commencer notre séquence par une petite prière. Ainsi se suivra ce très beau chant. Merci Saint-Esprit. Et oui, il faut savoir dire merci de temps en temps au Seigneur, à l'Esprit-Saint pour les grâces qu'il nous donne, pour les bienfaits qu'il nous fait dans notre vie. Et moi, principalement, je remercie le Seigneur pour tous ses bienfaits dans ma vie. Et je vous souhaite à tous et toutes une excellente écoute. Seigneur, ouvre nos cœurs à ta parole. Donne-nous la grâce de l'écouter avec attention et confiance. Que ta parole nous éclaire, nous fortifie et nous aide à avancer dans ton amour. Bénis tous ceux qui l'écoutent aujourd'hui. Amen.

Saint-Esprit, aujourd'hui je ne viens pas te demander quelque chose. Je m'approche de toi pour te dire merci.

Merci de ne pas avoir abandonné quelqu'un comme moi. Merci pour tes prières quand tout était silencieux. Merci d'avoir porté mon cœur quand je n'avais plus de force. Tu as été fidèle, Seigneur.

0: Bonjour à toutes et à tous. Lecture de la première lettre de saint Paul apôtre aux Corinthiens. Ce qui demeure aujourd'hui, c'est la foi, l'espérance et la charité. Mais la plus grande des trois, c'est la charité. 1 Corinthiens 12, chapitre 31, verset 13. Frères, recherchez avec ardeur les dons les plus grands. Et maintenant, je vais vous indiquer le chemin par excellence. J'aurai beau parler toutes les langues des hommes et des anges, si je n'ai pas la charité, s'il me manque l'amour, je ne suis qu'un cuivre qui résonne, une cymbale retentissante. J'aurai beau être prophète, avoir toute la science des mystères et toute la connaissance de Dieu, j'aurai beau avoir toute la foi jusqu'à transporter les montagnes, s'il me manque l'amour, je ne suis rien. J'aurai beau distribuer toute ma fortune aux affamés, j'aurai beau me faire brûler vif, s'il me manque l'amour, cela ne me sert à rien. L'amour prend patience, l'amour rend service, l'amour ne jalouse pas. Il ne se vante pas, ne se gonfle pas d'orgueil, il ne fait rien d'inconvenant, il ne cherche pas son intérêt, il ne s'emporte pas. Il n'entretient pas de rancune, il ne se réjouit pas de ce qui est injuste, mais il trouve sa joie dans ce qui est vrai. Il supporte tout, il fait confiance en tout, il espère tout, il endure tout. L'amour ne passera jamais. Les prophéties seront dépassées, le don des langues cessera, la connaissance actuelle sera dépassée. En effet, notre connaissance est partielle, nos prophéties sont partielles. Quand viendra l'achèvement, ce qui est partiel sera dépassé. Quand j'étais petit enfant, je parlais comme un enfant. Je pensais comme un enfant. Je raisonnais comme un enfant. Maintenant que je suis un homme, j'ai dépassé ce qui était propre à l'enfant. Nous voyons actuellement, de manière confuse, comme dans un miroir. Ce jour-là, nous verrons face à face. Actuellement, ma connaissance est partielle. Ce jour-là, je connaîtrai parfaitement comme j'ai été connu. Ce qui demeure aujourd'hui, c'est la foi, l'espérance et la charité. Mais la plus grande des trois, c'est la charité. Parole du Seigneur.
1: Nous rendons grâce à Dieu.

Compte de l'amour et du temps en s'arrêtant sur le verset 4. L'amour prend patience. Il était une fois une île où tous les différents sentiments vivaient, le bonheur, la tristesse, le savoir, ainsi que tous les autres, l'amour y compris. Un jour, on annonça aux sentiments que l'île allait couler. Ils préparèrent donc tous leurs bateaux et partirent. Seul, l'amour resta. L'amour voulait rester jusqu'au dernier moment. Quand l'île fut sur le point de sombrer, l'amour décida d'appeler à l'aide. La richesse passait à côté de l'amour dans un luxueux bateau. L'amour lui dit « Richesse, peux-tu m'emmener ?» La richesse répondit « Non, car il y a beaucoup d'argent et d'or sur mon bateau. Je n'ai pas de place pour toi. » L'amour décida alors de demander à l'orgueil, qui passait aussi dans un magnifique vaisseau. « Orgueil, aide-moi, je t'en prie. » Orgueil répondit « Je ne puis t'aider, amour. Tu es tout mouillé et tu pourrais endommager mon bateau. » La tristesse étant à côté, l'amour lui demanda « Tristesse, laisse-moi venir avec toi. » La tristesse répondit « Oh, amour, je suis tellement triste que j'ai besoin d'être seule. » Le bonheur passait aussi à côté de l'amour, mais il était si heureux qu'il n'entendit même pas l'amour l'appeler. Soudain, une voix dit « Viens, amour, je te prends avec moi. » C'était un vieillard qui avait parlé. L'amour se sentit si reconnaissant et plein de joie qu'il en oublia de demander son nom au vieillard. Lorsqu'ils arrivèrent sur la ferme, le vieillard s'en alla. L'amour réalisa combien il lui devait et demanda au savoir. « Savoir, qui m'a aidé ?» C'était le temps, répondit le savoir. Le temps, s'interrogea l'amour. Mais pourquoi le temps m'a-t-il aidé? Le savoir sourit de sagesse et répondit. C'est parce que seul le temps est capable de comprendre combien l'amour est important dans la vie. Ce conte mis en forme différemment est une création de Lila Khaled. Que Dieu nous bénisse. Merci Esprit Saint. Merci Charlotte pour cette belle méditation.

Maintenant, nous allons écouter le psaume 32, versets 2, 3, 4, 5, 12, 22. Heureux le peuple que le Seigneur s'est choisi pour domaine. Rendez grâce au Seigneur sur la cithare. Jouez pour lui sur la harpe à 10 cordes. Chantez-lui le cantique nouveau. De tout votre art, soutenez l'ovation.

Oui, elle est droite, la parole du Seigneur. Il est fidèle en tout ce qu'il fait. Il aime le bon droit et la justice. La terre est remplie de son amour. Heureux le peuple que le Seigneur s'est choisi pour domaine. Heureux le peuple dont le Seigneur est le Dieu. Heureuse la nation qui s'est choisie pour domaine. Que ton amour, Seigneur, soit sur nous, comme notre espoir est en toi.

0: Nous arrivons à la fin, les amis. Nous vous remercions infiniment pour votre écoute et votre accueil. Merci à Charlotte et Jean-Bernard. Merci également à Maria et Mazam pour leur investissement. Nous vous proposons, avant de nous quitter, ce très beau chant choisi par Charlotte, Cantique, je n'ai pas l'amour. Mais avant, nous allons prier ensemble.
1: Seigneur, apprends-nous à aimer comme tu nous aimes. Donne-nous un cœur patient, humble et bienveillant, capable de pardonner, de partager et d'accueillir. Que dans nos familles, dans nos communautés et auprès de ceux qui souffrent ou se sentent seuls, nous sachions être des témoins de ton amour. Seigneur, que tout ce que nous faisons soit aimé par ta charité, car l'amour demeure pour toujours. Amen.
0: Et bien voilà, nous vous souhaitons une excellente journée, et bien que l'amour de Dieu demeure toujours en chacun de nous. Et je vous dis à très bientôt. Au revoir.

0: Tout au long de cette semaine, nous sommes avec le groupe Maranatha pour le partage des évangiles de chaque jour. Et aujourd'hui, nous sommes avec Linda et Noah.
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3: Évangile de Jésus selon saint Luc. En ce temps-là, Jésus disait à la foule : À qui donc vais-je comparer les gens de cette génération ? À qui ressemblent-ils ? Ils ressemblent à des gamins assis sur la place qui s'interpellent en disant : Nous avons joué de la flûte et vous n'avez pas dansé. Nous avons chanté des lamentations et vous n'avez pas pleuré. Jean le Baptiste est venu en effet. Il ne mange pas de pain, il ne boit pas de vin. Et vous dites, c'est un possédé ? Le Fils de l'homme est venu, et il mange, il boit, et il boit. Et vous dites, voilà un glouton et un ivrogne, un ami des publicains et des pécheurs. Mais pour tous ces enfants, la sagesse de Dieu a été reconnue juste.
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5: Quand j'entends cet évangile, je pense à une expression toute simple, les éternels insatisfaits. Vous savez, ces personnes pour qui, quoi qu'on fasse, ce n'est jamais vraiment comme il faut. Et si on est honnête, parfois, ces personnes, ça peut aussi être nous. Jésus donne ici deux exemples. D'abord Jean-Baptiste. Jean mène une vie très austère. Il mange peu, il ne boit pas de vin, il vit dans le désert et appelle les gens à changer de vie. Et qu'est-ce qu'on dit de lui ? Il est possédé. Puis Jésus arrive et lui fait presque tout l'inverse. Il mange avec les gens, il va dans leur maison, il s'approche des personnes mal vues, des publicains, des pécheurs. Et là encore, eh ben, ça ne va pas. On lui reproche d'être trop avec les gens. Finalement, Jean est trop austère et Jésus ne l'est pas assez. Alors qu'est-ce qu'il leur fallait ? C'est là que cet évangile nous rejoint vraiment à mon sens. Parce que parfois, nous aussi, nous avons déjà décidé de la manière dont les choses devraient être faites et même de la manière dont Dieu devrait agir. Nous demandons à Dieu de nous parler, mais nous avons déjà décidé de la réponse que nous voulons entendre. Nous lui demandons de nous guider, mais nous avons déjà choisi le chemin. Et ce qui m'a marqué dans cet évangile, c'est que juste avant ce passage, Luc nous parle notamment des pharisiens et des docteurs de la loi, donc des personnes qui connaissaient les Écritures, la religion, les règles. Et pourtant, à force de penser savoir comment Dieu devait agir, certains n'ont pas reconnu ce que Dieu était justement en train de faire devant eux. Ça nous invite forcément à nous poser cette question. Est-ce que je laisse encore Dieu me surprendre ? Et puis cet évangile peut aussi nous faire du bien dans notre rapport à la critique. Parce que soyons honnêtes, parfois, une critique peut vraiment nous atteindre. On commence à douter, est-ce que je fais bien ?

que je suis vraiment à ma place? Peut-être que je devrais faire comme les autres. Bien sûr, il faut savoir écouter les remarques et se remettre en question quand c'est nécessaire. Mais cet évangile nous rappelle aussi quelque chose d'important. Jean-Baptiste a été critiqué. Jésus lui-même a été critiqué. Le Christ n'a pas fait l'unanimité. Alors, être critiqué ne veut pas automatiquement dire que nous sommes dans l'erreur. Saint Paul dira d'ailleurs, nous parlons, non pas pour plaire aux hommes, mais à Dieu. Et peut-être que nous pouvons nous poser cette question. Pas est-ce que tout le monde approuve ma manière de faire, mais plutôt, est-ce que je reste ajusté à Dieu? Parce que Dieu ne travaille pas, ne collabore pas uniquement avec des personnes qui se ressemblent. Jean-Baptiste avait sa manière d'être et sa mission. Jésus vient autrement et pourtant Dieu agit. Alors si Dieu met quelque chose dans ton cœur, si tu sens un appel, une mission, quelque chose de bon à accomplir, ne passe pas ton temps à essayer de devenir la copie de quelqu'un d'autre, reste à l'écoute, laisse-toi corriger quand il le faut, laisse Dieu transformer ce qui doit encore l'être, mais fais-lui aussi confiance avec ce que tu es. Et avant de juger trop rapidement la manière de faire de quelqu'un d'autre, regardons peut-être d'abord les fruits. Parce que finalement, c'est peut-être cela que Jésus nous demande aujourd'hui. Un cœur suffisamment humble pour se remettre en question, mais suffisamment libre pour ne pas vivre uniquement du regard des autres. Un cœur capable de reconnaître Dieu, même lorsqu'il vient nous surprendre. Amen.

Linda et Noah de partage de l'évangile de ce jour et merci au groupe Maranatha de nous accompagner tout au long de cette semaine. Nous poursuivons avec Corinne Lafitte, Donne-moi un cœur tout saint.

0: Septembre, nous fêtons aujourd'hui Sainte Édith. Une très belle fête à toutes celles qui se prénomment ainsi. Allons découvrir l'histoire de Sainte Édith que nous propose Frédéric dans le témoin de la foi de ce jour.
1: Saint Marc, Saint Pierre, son nom était Jean. Sainte Marie, figure de la foi, témoin de l'Évangile. Elle se nommait Marie.
2: Saint Matthieu,
1: il s'appelait Jacques.

0: En ce 16 septembre, nous fêtons une princesse d'Angleterre, Sainte Edith. Bonne fête donc à toutes les personnes qui se prénomment Edith. Edith vint au monde en 961. Elle était fille naturelle du roi Edgar. Ce prince l'avait eue d'une dame illustre par sa naissance qu'il avait enlevée. Sa femme étant morte, il voulut épouser celle qu'il avait déshonorée. Mais celle-ci ne voulut point y consentir et alla même prendre le voile dans le monastère de Wilton, dont elle devint abbesse peu de temps après. Elle voulut se charger elle-même du soin d'élever Edith, sa fille, qui par là fut arrachée à la corruption du monde avant d'en avoir ressenti les effets. La jeune princesse profita si bien des exemples et des instructions de sa mère qu'elle se fit religieuse dans le même monastère. Elle faisait l'office de marthe à l'égard de toutes les religieuses et des externes et les fonctions de Marie à l'égard de notre Seigneur. Car sans considérer sa naissance, elle s'appliquait au plus vil ministère de la maison, assistait les malades et se faisait la servante des étrangers et des pauvres. Elle fonda pour eux, près de son monastère, un hôpital pour en entretenir toujours 13. Secourant de ses aumônes et de ses soins, ceux qu'elle savait être dans l'indigence, elle cherchait les affligés pour leur donner de la consolation, et aimait mieux converser avec les lépreux, qui sont abandonnés de tout le monde, qu'avec les premiers princes du royaume. L'abstinence faisait ses plus grandes délices, et Edith fuyait aussi les viandes délicates que les hôtes les recherchent avec empressement, joignant à cette mortification celle d'un rude cilice qu'elle portait sur sa chair nue afin de réprimer de bonne heure les mouvements de la nature. Telle fut la vie de cette jeune princesse jusqu'à l'âge de 15 ans. Le roi, informé de tant de belles qualités de sa fille, voulut la faire abbesse de 3 monastères, mais elle le remercia et se contenta de lui proposer pour cela des religieuses que son humilité lui faisait juger beaucoup plus capables qu'elle d'occuper ses places. Elle ne put se résoudre à quitter une maison où elle avait déjà reçu tant de grâces. Elle aima mieux obéir que commander, et demeurer sous la conduite de sa mère que d'être chargée de la conduite des autres. Mais son humilité parut bien davantage lorsqu'elle refusa la couronne d'Angleterre, car après la mort de saint Édouard II, que l'Église honore comme un martyr, les seigneurs vinrent la trouver pour lui présenter le sceptre et employèrent toutes les raisons possibles et même tentèrent les voies de la violence pour l'obliger de l'accepter. Elle leur résista toujours généreusement et l'on aurait plutôt transmué les métaux, dit son historien, que de la retirer de son cloître et de lui faire quitter la résolution qu'elle avait prise d'être toute sa vie dévouée au service de Dieu. Edith avait fait bâtir une église en l'honneur de saint Denis. Elle pria saint Dunstan d'en faire la dédicace. Pendant la solennité de la messe, ce saint prélat eut la révélation que la mort de la jeune princesse, qui n'avait encore que 23 ans, arriverait au bout de 40 jours. Cette nouvelle attendrit son cœur et tira de ses yeux des torrents de larmes. « Hélas, dit-il à son diacre, qui lui demanda le sujet de sa tristesse, nous perdrons bientôt notre bien-aimée Edith. Le monde n'est plus digne de la posséder. Elle a, en peu d'années, acheté la couronne qui lui est préparée dans les cieux. Sa ferveur condamne notre lâcheté. Notre vieillesse n'a pu encore mériter cette grâce. Elle va jouir des clartés éternelles et nous demeurons toujours sur la terre dans les ténèbres et les ombres de la mort. » S'étant aperçu, durant la cérémonie, que la sainte faisait souvent le signe de la croix sur le front, il dit aussi par un esprit de prophétie, « Dieu ne permettra pas que ce pouce périsse jamais. » L'événement vérifia l'une et l'autre de ces deux prédictions, car au bout de 40 jours, le 16 septembre 984, Edith rendit son âme dans la même église, entre les mains des anges, qui honorèrent son décès de leur présence et d'une mélodie céleste, et ce même pouce dont elle s'était tant de fois servie pour former sur elle le signe de la croix, fut trouvé 13 ans après sa mort, sans aucune marque de corruption, quoique tout le reste de son corps fut presque entièrement réduit en cendres. Cette église de Saint-Denis, qu'elle avait souvent visitée et arrosée de ses larmes pendant sa vie, lui servit de sépulture. 30 jours après son décès, elle apparut à sa mère avec un visage serein et tout lumineux, lui disant que le roi des anges, son cher époux, l'avait mise dans sa gloire, que Satan avait fait tout ce qu'il avait pu pour l'empêcher d'y entrer, en l'accusant devant Dieu de plusieurs fautes, mais que, par le secours des saints apôtres et par la vertu de la croix de son Sauveur Jésus, elle lui avait écrasé la tête et, en triomphant de sa malice, l'avait envoyé dans les enfers. Plusieurs miracles ont été opérés par ses mérites. Nous rapporterons seulement l'exemple suivant qui montre combien pêchent ceux qui usurpent les biens de l'Église. Un homme s'étant approprié une terre de Saint-Édith tomba tout à coup malade, qu'on le crut mort sans avoir eu le temps de faire pénitence. Mais un peu après, étant revenu à lui, il dit aux assistants, « Ah, mes amis, ayez pitié de moi et secourez-moi par la faveur de vos prières. L'indignation de Saint-Édith contre moi est si grande que, pour me punir de l'usurpation que j'ai faite d'une terre qui lui appartenait, elle chasse mon âme malheureuse du ciel et de la terre. Il faut que je meure, et cependant je ne puis mourir. Je veux réparer mon injustice et restituer à l'Église le bien que je lui ai ravi. »
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2: Bienvenue à tous ceux qui prennent l'antenne en ce moment. Il est 6h sur les ondes de Radio Arc-en-Ciel. Merci à tous de votre fidélité. Un excellent réveil en ce mercredi et nous espérons que vous allez bien. Nous retrouvons nos confrères de Radio Vatican avec les informations internationales, l'édition de la nuit.
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4: Le Saint-Siège rappelle sa position concernant le nucléaire, non aux usages militaires, oui aux usages civils sous condition. Il plaide aussi pour une gouvernance éthique du nucléaire et de l'intelligence artificielle. Faire le décompte des victimes de la guerre dans la bande de Gaza, un enjeu essentiel pour le Haut Commissariat de l'ONU aux droits de l'homme pour documenter les éventuels crimes de guerre. Alerte de l'OIM, l'Organisation internationale pour les migrations, au Soudan, son couloir humanitaire pourrait être fermé très prochainement faute de financement. Les Nigérians connaissent les noms des prétendants à la présidence, mais ces derniers connaissent-ils les trois principales préoccupations de la population? Nous verrons quelles sont-elles.
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4: On parle beaucoup de nucléaire ces temps-ci, notamment au siège de l'AIEA, à l'Agence internationale de l'énergie atomique, qui tient sa 70e Assemblée générale actuellement à Vienne. Présent sur place, le secrétaire du Saint-Siège pour les relations avec les États, Monseigneur Gallagher, y a réaffirmé le soutien du Vatican aux usages pacifiques de la technologie nucléaire, tout en appelant à renforcer les garanties, la sûreté et la coopération internationale. Face à l'essor de l'intelligence artificielle dans le secteur nucléaire, Monsieur Gallagher a également plaidé pour une innovation placée sous le signe de la responsabilité et du bien commun. Les précisions d'Augustin Asta.
6: Pour le Saint-Siège, l'utilisation pacifique de la technologie nucléaire est un excellent exemple de la manière dont les progrès et le développement scientifique et technologique peuvent être mis au service de l'humanité et contribuer au bien commun. D'où la nécessité, explique Mgr Gallagher, de veiller à ce que tous les pays puissent bénéficier de l'application pacifique des technologies nucléaires conformément à leurs obligations internationales. Par ailleurs, ajoute-t-il, le renforcement des capacités des pays à utiliser la science et la technologie nucléaire constitue une étape essentielle vers le développement durable et la réduction des disparités entre les États. Enfin, l'application de l'IA dans le secteur nucléaire, conclut-il, devrait donc s'accompagner d'une prise de conscience, mais également d'une coopération internationale renforcée afin que ces technologies puissent véritablement promouvoir la paix, la sécurité, la santé humaine et la prospérité des générations présentes et futures.
4: Augustine Asta est dans le domaine militaire et là, le Saint-Siège est formellement opposé aux armes atomiques. Le nucléaire fait encore parler de lui et tout particulièrement la dissuasion nucléaire avancée proposée par la France, acceptée hier par la Finlande et qualifiée aujourd'hui de risque par la Russie qui est opposée. La Russie coupable aux yeux du Danemark d'une action irresponsable, en l'occurrence d'avoir tiré hier soir deux fusées éclairantes vers un de ses hélicoptères en mer Baltique. Dernier accrochage en date entre membres de l'OTAN et la Russie. Selon la première ministre danoise, les actions russes visent à intimider, à semer la discorde. La présidente de la Commission européenne a, elle, condamné le comportement russe irresponsable et dangereux, selon ses termes. L'ambassadeur russe à Copenhague dénonce de son côté les manœuvres provocatrices d'un hélicoptère danois près d'une frégate russe. Le sort du détroit de Bab el-Mandeb entre le Yémen et l'Afrique examiné par le Conseil de sécurité de l'ONU. Aujourd'hui, les rebelles houthis poursuivent leur offensive au Yémen pour le contrôler complètement. L'Arabie saoudite promet pour sa part de riposter avec fermeté aux attaques houthis. Plusieurs alertes de risque d'attaque ont été lancées dans la matinée, dont une à la Mecque et à Jeddah en Arabie saoudite. Retrouver les corps des disparus palestiniens de la bande de Gaza, c'est un enjeu essentiel pour établir la réalité d'éventuels crimes de guerre commis par l'armée israélienne. D'où l'appel lancé donc par le haut commissaire de l'ONU aux droits de l'homme pour que des enquêteurs internationaux puissent accéder immédiatement à l'ensemble du territoire palestinien. Sur le terrain, les équipes de la défense civile palestinienne continuent de travailler d'arrache-pied malgré leurs très faibles moyens. Israël refusant toujours l'entrée de machines nécessaires au déblaiement. À Jérusalem, les précisions de Valérie Ferron.
7: Depuis un an, les équipes de la défense civile palestinienne bravent l'impossible pour tenter de dégager les corps enfouis sous les décombres des maisons, immeubles et commerces pulvérisés par l'armée israélienne. Plus de 650 corps et restes humains ont été retrouvés, parfois des dizaines appartenant à une même famille. Pour les familles, retrouver les corps de leurs proches ensevelis et pouvoir finalement les enterrer dignement et tenter de faire le deuil. Pour les Nations Unies, il s'agit de s'assurer de l'identité des victimes et de relever tous les indices définissant des crimes de guerre ou des crimes contre l'humanité. Quelques 8000 corps seraient encore ensevelis sous les décombres, parfois dans des zones totalement sous le contrôle des forces d'occupation israéliennes et donc inaccessibles. Depuis des mois, celles-ci continuent de niveler des quartiers entiers de villes, comme celle tout au sud de Rafah, où plusieurs rapports d'ONG signalent l'évacuation de gravats à raison d'une centaine de camions par jour, avec un fort risque de restes humains au milieu des pierres. Jérusalem, Valérie Ferron, Radio Vatican.
4: Les agences de l'ONU en manque de financement et ce sont les populations civiles qui en paient les conséquences. C'est le cas au Soudan du Sud où le PAM, le Programme Alimentaire Mondial, prévient que 2 millions de personnes pourraient être privées d'aide très prochainement. Il manque en effet 86 millions de dollars dans l'immédiat et 416 millions sur les 6 prochains mois. Même inquiétude, plus au nord, au Soudan où, après 3 ans et 5 mois de guerre, l'horizon ne s'éclaircit toujours pas pour les 50 millions d'habitants pris en étau entre les forces armées et les forces de soutien rapide. Hier, l'Organisation internationale pour les migrations, l'OIM, a en effet prévenu qu'elle était sur le point de suspendre le pipeline humanitaire permettant de venir en aide aux personnes les plus affectées par les combats. Les explications d'Augustine Passilly.
8: Dès la fin du mois, une partie considérable de l'aide apportée à la population soudanaise pourrait être suspendue. Dans un communiqué publié hier, l'OIM prévient en effet de l'imminente interruption de l'approvisionnement en secours d'urgence au Soudan via le pipeline humanitaire commun de l'OIM. L'ensemble du système humanitaire pourrait s'effondrer d'ici quelques semaines si nous n'agissons pas maintenant, alerte Amy Pope, la directrice générale de l'agence onusienne. Au moins 15 millions de dollars sont nécessaires pour maintenir le pipeline commun à sa capacité minimale de 2026 pendant 12 mois. Ce corridor humanitaire permet notamment de fournir des abris pour les personnes déplacées par les combats ou encore par les inondations. Or, sa dimension a été considérablement revue à la baisse depuis le début de la guerre, passant de 2,8 millions de bénéficiaires en 2023 à seulement 330 000 cette année. Plus de 8,6 millions d'individus demeurent cependant déplacés à travers le pays. Ces derniers sont particulièrement vulnérables aux intempéries, aux maladies et à l'insécurité. Augustine Passy pour Radio Vatican.
4: L'opposition mobilisée contre le projet de réforme constitutionnelle promu par la majorité en RDC. Plusieurs manifestations ont eu lieu aujourd'hui à travers le Congo, mais des heurts ont éclaté entre opposants et partisans du gouvernement à Kinshasa, la capitale. Dans certaines localités, la police a fait usage de gaz lacrymogène. Le but de ces rassemblements était de dénoncer la modification de la loi fondamentale qui, pour l'opposition, pourrait permettre au président Tshisekedi de briguer un troisième mandat. Au Nigeria, la commission électorale a publié en fin de semaine dernière la liste définitive des candidats aux différents scrutins de janvier, des élections générales et présidentielles. Parmi les candidats se trouve le président sortant, Bola Ahmed Tinubu. Trois préoccupations majeures se détachent pour les électeurs nigérians. C'est ce que nous explique Marc-Antoine Pérouse de Monclos, directeur de recherche à l'IRD, spécialiste du Nigeria.
9: La principale préoccupation des Nigérians, elle est d'abord d'ordre économique. Hein. Comment faire bouillir la marmite? Le pays va mal. C'est le pays qui, avec l'Inde, compte le plus grand nombre de pauvres au monde. Hein. Et c'est aussi un pays où la pression démographique est très forte. C'est en train de devenir le troisième pays le plus peuplé au monde. Donc le premier thème de campagne, c'est celui-là, suivi ensuite de l'insécurité. Et puis, effectivement, de la gouvernance. C'est un pays qui est très marqué par la corruption. Et lors du précédent scrutin présidentiel en 2023, il y avait un outsider, Cyril Obi, qui avait marqué des points contre les deux poids lourds des partis qui sont au pouvoir depuis la fin de la dictature militaire en 1999. Le PDP qui est dans l'opposition et l'APC qui est au pouvoir. Un des enjeux donc de cette élection, ça va être aussi de voir dans quelle mesure le président sortant, qui est le candidat de l'APC, Tinubu, va être réélu ou non et quel sera, le poids de ses adversaires, dans quelle mesure les votes n'auront pas été achetés. C'est quand même une pratique qui, malheureusement, a souvent été observée au Nigeria.
4: Marc-Antoine Pérouse de Monclos, directeur de recherche à l'IRD, ce sera l'invité de notre dossier demain matin. Il était interrogé par Alexandra Siergan.

Frères de Radio Vatican, c'était l'édition de cette nuit des informations internationales. Nous démarrons notre séquence spirituelle avec la communauté de l'Emmanuel. Viens, Esprit Saint, viens dans nos cœurs.

0: Et nous retrouvons Jean avec le Timanger pour le cœur, l'évangile en créole. Nous sommes au chapitre 7 de l'évangile selon Saint Luc. Ce sont les versets 31 à 35. Nous avons joué de la flûte et vous n'avez pas dansé. Nous avons chanté des lamentations et vous n'avez pas pleuré.
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2: Dans l'évangile de Jésus-Christ, voilà que ça, c'est un écrit. Alors, là, Jésus l'a dit ensemble dans la foule. Et que c'est comme ça qu'on part, cette génération-là. Qui savent venir ensemble. Sauf les barres, bonne maman, et assis à terre dans la cour. Écrire en disant, petit, nous là, je vais la flûte, plus tard, tu ne t'as pas dansé. Nous là, je vais nous faire lamentation, plus tard, tu ne t'as pas pleuré. Jean, ça qui baptise l'avenir. Par le fait, il ne mange pas de pain, il ne boit pas de vin. Alors, je te dis, ah, il est possédé. Le Fils de l'homme l'a venu. Il mange, il boit. Et là, je te dis, c'est un goût la pierre, c'est un guildive, ça. Un camarade bon publicain, bon pécheur. Seulement, par tous son bons enfants, la sagesse bon Dieu a été reconnaître comme une affaire bien correcte.

Merci à Jean pour ce petit manger pour le cœur, l'évangile en créole. On poursuit avec Gwen Dresser, un cœur d'adorateur.

Libère toutes choses en ton cœur. Nous vous proposons, comme chaque mercredi, de retrouver nos confrères du magazine Tous Frères. Ils nous invitent à méditer sur le verbe jouer.

0: Bonjour et très heureuse de vous retrouver pour ce nouveau numéro. Aujourd'hui, nous allons jouer ensemble car nous sommes les membres d'une même équipe, celle de Tous Frères. Dans le monde sportif, comme dans la tradition musulmane, l'esprit d'équipe est un chemin d'harmonie, d'entraide et de respect. Voyons donc ensemble comment le sport collectif chez les musulmans en Outre-mer est un terrain où se vivent concrètement des valeurs spirituelles. Direction Mayotte, où grâce à un club de basket, le sport devient un outil d'éducation et d'intégration pour la jeunesse mahoraise. Un club devenu au fil des ans un acteur social incontournable. Le portrait cette semaine nous emmène à La Réunion, à la rencontre de Goulam. Enfant, il organisait des matchs de foot jusqu'à faire une longue carrière en tant qu'entraîneur. Et pour lui, la vraie victoire n'est jamais celle du score, mais celle du collectif. Dans la chronique cette semaine avec Aurélie, nous verrons en quoi les valeurs véhiculées par les sports collectifs font écho aux valeurs chrétiennes. Jouer en équipe, comme dans l'histoire des premiers temps de l'islam, avec le récit étonnant des lanciers d'Abyssinie, une histoire racontée par Luciano.
1: Mais que font ces hommes, une lance à la main, devant la mosquée de Médine? Pour le savoir, embarquez avec moi dans ce récit, se jouant à l'aube de l'islam. Un jour, des hommes venus d'Abyssinie, l'actuelle Éthiopie, les voici. Ils se dirigent vers la mosquée de la ville de Médine. Mais contrairement à ce qu'on pourrait penser, ils ne sont pas là pour prier. Au grand étonnement des passants, ils sortent des lances et se mettent à les manier devant la mosquée. Mais que font ces étrangers? Ce n'est ni un combat acharné, ni même un simple entraînement militaire. Regardez bien, ils exécutent une sorte de jeu d'adresse, un sport de chez eux fait de pas rapides et de gestes souples. Leur lance ne cherche pas l'ennemi, elle dessine l'air avec précision. Curieux, les habitants de Médine s'approchent. Les enfants rient et les femmes observent depuis les ombres. Le prophète, avec son épouse Aïcha, regarde lui aussi ces hommes en train de jouer. Il assiste à la scène sans l'interrompre ni la désapprouver. Soudainement, un compagnon du prophète interpelle les joueurs. Il veut interrompre ces étrangers. Selon lui, ce n'est ni le moment ni le lieu pour un tel jeu. Il veut préserver le sérieux du lieu sacré. Alors qu'il pensait avoir l'approbation du prophète, ce dernier lui dit simplement « laisse-les ». À ces mots, les cris d'encouragement et de joie reprennent de plus belle. Ainsi, ce jour-là, le compagnon du prophète a compris que ce qui se jouait là était bien plus qu'un simple divertissement. L'espace d'un instant, Médine était devenue un terrain de jeu. Pas d'un jeu frivole, mais d'un jeu qui rassemble, qui apaise, qui relie. Voilà, maintenant vous savez ce que faisaient ces hommes d'Abyssinie avec leur lance devant la mosquée de Médine. Ils jouaient, et leur jeu a permis de créer un pont entre des hommes et des femmes de différentes cultures. Cela a été si marquant qu'on en parle encore aujourd'hui.
0: Et vous savez quoi? J'ai ma coéquipière avec moi. Bonjour.
2: Bonjour Muriel.
0: Direction tout de suite Mayotte, dans un quartier de Mamoudzou, où grâce à un sport, c'est toute la société qui gagne.
2: Exactement. Grâce notamment au travail de l'association Fusélips, qui travaille dans le quartier de Cavani. Elle a été créée il y a un peu plus de 25 ans. C'est le premier club de basket de Mayotte, avec 300 adhérents et quasiment autant de filles que de garçons, Muriel.
0: Et donc, est-ce que ça veut dire qu'ils ont d'autres objectifs que des objectifs sportifs?
2: Oui. Alors, ils ont pour objectif de former de futurs champions, ça c'est sûr, sur le plateau de Cavani que vous voyez ici, au milieu du quartier populaire de Cavani. Et on forme aussi des citoyens avec des valeurs de respect, de solidarité, de mixité, portées par le sport collectif. Nous avons eu la chance d'en filmer de beaux exemples pendant la période du Ramadan. En quoi jouer ensemble permet de créer une réelle cohésion sociale? Reportage d'Anna Bélissance et Clarisse Debati.
3: À 17h à Mamoudzou, sur le plateau du quartier de Cavani, les jeunes arrivent peu à peu.
4: Allô, let's go.
3: Ici, l'heure n'est plus à l'école, mais au basket. Amici est l'un des éducateurs sportifs de l'association Fusellipse Basket. Créée en 2000 par des jeunes du quartier, les missions de ce club vont bien au-delà de l'art de dribbler. Depuis plus de 20 ans, il fait du sport un outil au service de la jeunesse mahoraise. Parmi les fondateurs du club, El Kader Dinoureini, que tout le monde surnomme Mingo.
4: On était plusieurs camarades, potes, amis dans le quartier. On s'est demandé pourquoi pas faire quelque chose chez nous ici à Cavani, les filles, les jeunes, les plus grands, et avoir une activité proche de nos parents.
3: Jouer ici, c'est jouer entre voisins. C'est aussi tisser des liens et prévenir les tensions. Le club défend aussi un autre principe, l'égalité. Ici, les filles et les garçons jouent ensemble et avec le même but, devenir de vrais champions. Nélia en est un bel exemple. Elle a commencé le basket enfant et a grandi avec le club. Dans sa famille, le ballon orange se transmet comme un héritage.
5: Alors ma fille, elle a commencé le basket parce qu'elle a commencé à regarder papa et maman jouer au basket à l'âge de 6 ans, 7 ans. Et ensuite, elle a vu sa grande sœur. Ce que ça apporte à ma fille, c'est un équilibre au niveau de son énergie. Et puis, ça l'aide à se sentir mieux au quotidien. Et j'ai vu l'évolution, c'est-à-dire que non seulement elles jouent beaucoup mieux en équipe, mais elles ont acquis beaucoup de maturité, beaucoup de confiance. Et puis, elles sont soudées, elles se connaissent. Et c'est ça qu'on recherche dans les valeurs du sport. C'est la solidarité, le partage.
6: Fais la passe. Bam.
3: Est-ce qu'elle peut tirer au... Jouer sur ce plateau, voilà, c'est construire ensemble un espace d'éducation et de sécurité.
6: Tu te mets à la ligne à 3 points à 0 degré, vas-y.
4: Ils jouent des matchs le week-end, ils s'entraînent pendant la semaine. Donc en fait, on arrive à mieux les canaliser. Il y a beaucoup moins d'incivilité, beaucoup moins de délinquance au niveau du quartier, au niveau du village. Ça fait plus de 20 ans que je les encadre, je les accompagne au match, je les accompagne aussi socialement. Donc n'importe où je passe maintenant, ils me disent bonjour, donc c'est assez plaisant.
3: À Mayotte, certains tournois portent un message clair, lutter contre la violence. Mais pendant le mois sacré, un autre rendez-vous rassemble les jeunes du quartier, le tournoi du Ramadan. Une fois la nuit tombée et le jeûne rompu, le plateau de Cavani se transforme en terrain de rencontre autour du sport. Mingo observe les équipes s'affronter avec satisfaction.
4: Ça permet en fait d'amener des personnes le soir qui sont aussi en manque d'activité, donc de pratique sportive, de pouvoir venir, surtout garder la joie aussi parce qu'après avoir bien digéré, c'est des compétitions où on prend tout le monde. Ça nous permet de prendre des personnes qui ne jouent pas du tout au basket et qui viennent s'essayer.
3: Pendant quelques heures, les rivalités et les tensions s'effacent. Nélia participe elle aussi à ce tournoi du Ramadan. Entre la famille, la foi et le sport, le basket est devenu pour elle un véritable moyen d'expression.
7: On peut s'exprimer sur le terrain et puis ça nous permet aussi de nous familiariser tous les quartiers avec qui on ne joue pas forcément pour pouvoir avoir encore un bon niveau.
8: Ça fait du bien. Au début c'est un peu compliqué, vu qu'on ne se connaît pas nous tous. Mais après quelques minutes de jeu, on se comprend bien. Sur les baskets, on apprend avec les autres. Vu qu'ils viennent des quartiers différents, sur les ramadans, pour les repas, on vient tous là. Comme il y a des problèmes là, mais sur les terrains, on oublie tout ça en tout cas.
3: Pour les encadrants du club Fusellipse, ce tournoi ouvert à tous est une occasion de tisser des liens de fraternité, qu'on soit une fille ou un garçon, et quel que soit le quartier d'où l'on vient.
9: Cette période de ramadan est propice à la réconciliation et à la fraternité, parce que le fait de jouer ensemble apaise énormément les tensions. Pour moi, c'est une bonne occasion, effectivement, de renouer les liens avec tout le monde. Là, on est en train de partager, on n'est pas dans la compétitivité. C'est vraiment dans l'optique de se faire plaisir, de pouvoir passer du temps ensemble et de penser à autre chose.
3: Car jouer en équipe, c'est aussi veiller les uns sur les autres.
10: On discute de ce qui se passe à l'école, est-ce que certains ont été violents avec eux, est-ce qu'elles ont subi des agressions ou elles ont été maltraitées. Ça nous permet, nous, de mieux avancer avec eux et de se sentir en sécurité.
3: En 26 ans d'existence, le club Fusellipse a vu grandir plusieurs générations de joueuses.
7: Ouais, presque toute ma famille le fait. Et je me disais, pourquoi pas moi ? C'est un sport collectif et un sport qui se joue sans sous-estimer les personnes. Le basket, c'est ma vie.
3: Certaines ont commencé enfant sur ce même plateau et sont aujourd'hui des figures du club.
10: On sait tous qu'à Mayotte, c'est un peu compliqué. Donc ça leur permet aujourd'hui ou demain de se permettre d'avoir des outils pour avancer.
6: Bien, bien, bien, bien.
3: Avancer jusqu'à devenir championne de leur île.
6: Super, pas mal.
3: En 2025, les seniors féminines du club Fusélib ont emporté la Coupe de Mayotte. Une victoire qui dépasse le simple résultat sportif.
11: Ça permet justement de devenir des modèles pour les jeunes filles qui nous suivent. Après avoir gagné ce championnat-là, ça nous a permis dans notre quotidien d'évoluer en tant que femmes qui s'affirment dans le sport et de porter haut et fort le sport féminin à Mayotte, notamment le basket. Je pense quand même que les mentalités ont évolué depuis notre victoire au championnat. Aujourd'hui, on se retrouve médiatisé, que ce soit dans le sport féminin ici à Mayotte ou alors dans le sport féminin dans l'océan Indien ou même dans l'Hexagone.
12: On voit qu'on a de la force, on a de la rapidité, qu'on a de l'explosivité, qu'on a de la cohésion. Ça nous permet aussi de voir que même dans le milieu du sport, les femmes, on est fortes en fait. Il y a une espèce de sororité qui se crée et tout ce qu'on a ici sur le terrain, on peut le mettre en place partout ailleurs.
3: Dans quelques mois, le club emmènera plusieurs jeunes pour un tour d'Europe. Découvrir le monde autour du ballon, de quoi les inspirer pour leur permettre de continuer à jouer ensemble leur avenir.
0: Et nous continuons à en parler du sport, justement cette fois-ci avec notre invité en connexion depuis la ville de Lille, Tayeb Chouiref. Merci d'être avec nous. Alors vous êtes docteur en islamologie et grand sportif, n'est-ce pas? Alors le corps a-t-il une place aussi importante que l'esprit dans l'islam?
13: Eh bien, écoutez, bonjour, merci de votre invitation. Oui, tout à fait. L'islam considère vraiment l'être humain comme un tout, avec sa dimension corporelle et sa dimension spirituelle. Et l'idéal, c'est vraiment d'aller vers un équilibre entre ces deux dimensions qui permettent un véritable épanouissement.

0: exception aussi, il organisait avec son épouse Aïcha des courses. Et parfois c'est elle qui gagnait, parfois c'est lui qui gagnait et il la taquinait un peu. Et alors, à la fois, il y avait comme ça une activité physique et puis il y avait du jeu entre eux qui permet aussi à l'affection de s'exprimer.
1: Et en quoi, du coup, ça représentait aussi un apport pour la spiritualité de jouer et de faire du sport?
0: Mais en fait, l'activité physique permet, en quelque sorte, de faire sortir des tensions. Et les tensions, on sait très bien que lorsqu'elles s'accumulent, elles peuvent nuire aussi à l'épanouissement spirituel. Pour que la dimension spirituelle puisse vraiment s'épanouir, il faut aussi qu'il y ait une forme d'apaisement, corporel, et l'activité physique, en fait partie. Alors, bien sûr, à l'époque, il y avait certains sport ou certaines activités physiques qui étaient plus à l'honneur parce qu'elles étaient plus connues. Par exemple, le tir à l'arc, l'équitation, la natation. Tout cela, ce sont vraiment des conseils prophétiques qui insistent sur ces pratiques, non seulement parce que à l'époque, elles étaient très utiles, savoir monter à cheval, savoir nager, ça pouvait évidemment être très, très utile et même sauver des vies, mais au-delà de ça, il y avait vraiment le côté jeu. Et le côté donc activité physique qui était mise en avant.
1: Alors le prophète courait avec son épouse, mais il encourageait aussi les adultes et les enfants à le faire, il me semble.
0: Exactement, exactement. Il encourageait donc les enfants et les adultes à avoir une forme ou une autre hein, d'activité physique. Par exemple, parfois il organisait des concours, on pourrait dire, de lutte arabe. Alors, la lutte arabe, elle a des points communs avec la lutte gréco-romaine. Il s'agit, bien sûr, de développer une force physique, mais il y a aussi de la stratégie. Il faut avoir toute une stratégie pour savoir comment prendre l'autre et pouvoir l'immobiliser. Et donc, il y a à la fois un travail physique, une activité donc de force, et puis aussi au niveau mental, toute une stratégie. Donc, il y avait vraiment de ce côté-là une sorte de complémentarité, si vous voulez, entre le corporel et le spirituel.
1: Et justement, jouer ensemble, gagner ou perdre ensemble, est-ce qu'on peut considérer que c'est comme une métaphore de la religion ou de la vie fraternelle, justement?
0: Oui, parce que la collectivité, l'esprit collectif est très important en islam, que ce soit dans la cité. On sait que l'islam insiste énormément sur le fait de prendre soin de ses voisins, de veiller à ce que il ne manque de rien, veiller en fait à ce que les uns et les autres sentent une solidarité. Et le jeu où l'activité physique peut nourrir cette dimension-là, peut faciliter aussi cette dimension de solidarité sociale dans un second temps. Donc ça va vraiment dans ce sens de la solidarité qui doit exister dans la Ummah, c'est-à-dire dans la communauté globale.
1: Et justement, l'islam encourage à ça, le Coran notamment.
0: Alors, le Coran encourage beaucoup à cet esprit de solidarité. Il y a de très nombreux versets qui reviennent sur l'idée qu'on ne peut pas être croyant dans une relation seulement individuelle à Dieu. Bien sûr, il peut y avoir une part d'intimité avec Dieu, bien sûr, mais la foi est aussi un partage. La foi est aussi vécue en communion avec les autres. Et dire, moi, je m'isole et ce serait seulement mon lien avec mon Seigneur, c'est quelque chose qui est rejeté très directement par le Coran.
1: Et selon vous, Taïeb, quelles sont les valeurs du sport qui peuvent nous servir spirituellement et humainement?
0: Eh bien, il y a deux dimensions très fortes dans le sport qui servent tout de suite au développement de l'humain. C'est d'abord l'effort sur soi. L'effort de maîtrise que demande une activité physique, un sport, ça demande de la concentration, ça demande de l'adresse, ça demande donc de s'impliquer intérieurement. Et ça, c'est très bon pour l'humain en tant que tel. Et puis, il y a aussi cette notion de dépassement, cette notion d'aller chercher un peu à dépasser mes limites actuelles, ne pas rester dans ma zone de confort. Le sport est un challenge, finalement.

0: justement pour ne pas rester dans cette zone de confort. Et évidemment, dans la spiritualité, ben, il s'agit aussi d'aller chercher le meilleur de soi-même, de lutter parfois contre notre égoïsme ou notre égocentrisme, pour aller chercher cette lumière qui est en nous et pour pouvoir se dépasser.
1: Et vous diriez que l'échange qu'on a eu entre nous trois, on a bien joué ensemble, on a joué collectif et avec les téléspectateurs qui nous regardent,
0: Mais écoutez,
1: évidemment.
0: vous m'avez lancé de très belles balles, ce qui m'a permis, voilà, de pouvoir, j'espère, faire une petite transformation.
1: Merci beaucoup, Taïeb Chouïref, pour cette belle transformation.
0: Merci à vous.
1: Je rappelle que vous êtes docteur en islamologie. Notre portrait cette semaine nous
0: Merci.
1: emmène sur l'île de la Réunion.
2: Tout à
1: Voilà,
2: fait, on va chez moi.
1: j'anticipe à Saint-Joseph, exactement, à la rencontre d'un homme pour qui jouer est une école de vie.
2: Exactement, Muriel, cet homme, regardez, c'est Ghulam Gangat. Alors, pour l'anecdote, Ghulam, on l'a rencontré quand on voulait faire un sujet sur la prière en l'islam, donc la prière musulmane à la mosquée de Saint-Joseph. Et puis finalement, en parlant avec mes amis à La Réunion, j'ai appris qu'il avait un grand passé dans le sport. Il a été un entraîneur de beaucoup d'équipes de football réunionnaises.
1: Et donc, il a brillé dans quelle équipe?
2: Alors, pour ceux qui connaissent un peu le football réunionnais, Ghulam a été entraîneur de l'AS Excelsior de Saint-Joseph. Attention, c'est pas n'importe quoi, c'est sa ville natale. Il a aussi entraîné l'équipe de Saint-Philippe, où il a repéré plusieurs joueurs, notamment Dimitri Payet.
1: Ah, votre
2: Vous
1: cousin?
2: devez connaître. Pas tout
1: Non,
2: à fait, mais
1: pas tout à
2: on
1: fait.
2: peut faire comme si. Et aujourd'hui, même si son passé sportif est derrière lui, il continue de vivre et de transmettre le plaisir de jouer en collectif, y compris dans sa spiritualité. Les valeurs du sport collectif sont-elles proches des valeurs musulmanes? Reportage d'Alexandre Timard.
3: Nous sommes ici dans la ruelle qui est derrière ma maison et quand j'étais petit, je jouais au football avec les copains du centre-ville et j'organisais des matchs et au fil des années, je suis devenu entraîneur de football. C'est André Lorette, le président de l'Excelsior de l'époque en 1967, qui m'a inscrit à un stage d'entraîneur de football. Les moments les plus passionnants, les plus émouvants de notre carrière, individuellement et collectivement, ont été les montées des divisions supérieures et des finales de coupe. C'est vrai qu'avant les matchs et les grands matchs, je priais individuellement pour obtenir la miséricorde et la bénédiction de Dieu pour gagner les matchs. Ma foi ne m'a jamais poussé à faire du prosélytisme avec les joueurs. Je pense que mon humanisme, ma bienveillance, mon attitude, mon comportement ont inspiré et motivé les joueurs. Pendant toutes ces années, on a joué ensemble, on a gagné ensemble, on a perdu ensemble. On apprend un à relativiser et l'autre à rester humble. On apprend de nos victoires, bien sûr, mais on apprend aussi beaucoup de nos défaites. Allez hop!
4: Quoi, ça s'est déplacé? Qu'est-ce que tu fais, Wawa?
3: L'école coranique enseigne les valeurs religieuses. Le sport, et en particulier le sport collectif, permet aux jeunes de faire un pont, un lien entre les deux enseignements.
4: Évitez les dribbles! Le terrain est petit!
3: Les valeurs sportives se transmettent donc naturellement. Apprendre à respecter son prochain, faire union. Le sport en général permet d'avoir l'esprit clair. Grâce à ses valeurs de comportement, le caractère, les égos évoluent favorablement. Il faut les encourager, les orienter à jouer ensemble. Il faut mieux prier ensemble en congrégation.
4: Demande, demande. Pas demander avec la bouche, hein. Demande en faisant des appels. Voilà, donne. Redonne, rebouche.
3: Je suis aussi président de l'association qui gère la mosquée. La médiasa de Saint-Joseph depuis pratiquement 20 ans. Je pense que mon expérience d'entraîneur et de professeur des écoles m'aide énormément à bien gérer cette association. C'est une fonction difficile, compliquée, diversifiée, mais passionnante. Grâce à mes amis du comité directeur, on arrive à bien fonctionner et ici le collectif est primordial. À l'avenir, les membres du comité directeur de l'association envisagent de continuer à encadrer les jeunes à encourager la pratique sportive pour les jeunes filles et les garçons afin de parfaire leur éducation à travers le sport et aussi aider les seniors à maintenir une bonne santé et un bien-être.
1: Alors justement, avec vous Aurélie, jouons équipe et regardons ensemble en quoi les valeurs véhiculées par le sport font écho aux valeurs chrétiennes.
2: Exactement Muriel, alors on va jouer ensemble, il n'y a pas de raison, on va continuer sur cette belle lancée. Sur la première ligne, Muriel, en quoi jouer en équipe pourrait être une valeur chrétienne d'après vous ?
1: Parce qu'on est ensemble.
2: Bien sûr, alors on peut utiliser cette citation pour le comprendre. Regardez, je vous laisse lire Muriel.
1: Deux valent mieux qu'un et la corde à trois fils ne se rompt pas facilement.
2: Voilà, alors ça c'est dans le livre de l'Ecclésiaste, dont la Bible nous dit qu'il vaut mieux jouer en équipe qu'en individuel. Ça rend plus fort comme la corde à trois fils. Et dans le christianisme, c'est la notion d'église qui se rapproche le plus du terme d'équipe. L'église, elle est composée de plusieurs membres réunis en un seul corps, celui du Christ, et chaque membre a besoin de l'autre pour fonctionner. Et on va continuer notre petit jeu maintenant. Regardez, chacun son poste. Est-ce que ça vous fait penser à une valeur chrétienne ?
1: Chacun son poste, oui, mais enfin tous ensemble, pas l'un contre l'autre, quoi.
2: Oui,
1: c'est ça ?
2: Bien sûr. Alors moi, ça me faisait penser à la vocation. Ah, vous savez, Muriel ? Alors regardez. À vous de jouer, je vous laisse lire encore une fois.
1: Redoubler d'efforts pour confirmer l'appel et le choix dont vous avez bénéficié.
2: Et oui, parce qu'on bénéficie d'un choix et d'un appel. C'est dans la deuxième lettre de Saint-Pierre. Pour les catholiques, chaque chrétien a une vocation. C'est cet appel reçu par Dieu qui nous donne à tous une mission en fonction de nos qualités. Alors les vocations, elles sont multiples, qu'elles soient religieuses ou laïques. Chacun a son poste, comme on a dit.
1: On est au bon poste. Donc,
2: exact, on est au bon poste normalement. On continue.
1: Il faut choisir un capitaine.
2: Ouais. Alors, c'est qui le capitaine des chrétiens d'après
1: vous ? Saint Joseph ? Non, Jésus.
2: Ah, Muriel, ne me laissez pas vous reprendre. Alors évidemment, le capitaine des chrétiens, c'est le Christ. Et pour porter sa parole, les chrétiens peuvent utiliser des pasteurs, des guides. Regardez cette citation, allez-y Muriel.
1: « Je vous donnerai des pasteurs selon mon cœur, ils vous conduiront avec savoir et intelligence. »
2: Voilà, alors c'est dans le livre de Jérémie, dans l'Ancien Testament. Pour les chrétiens, le guide est un lien, un intermédiaire avec la parole de Dieu. Choisir et suivre l'intelligence, la sagesse d'un religieux, d'une religieuse, d'un parrain, d'une marraine, c'est aussi une manière pour les chrétiens de se rapprocher de Dieu. Et pour finir, gagner, Muriel. Gagner, ça vous paraît chrétien, ça ?
1: Oui, quand on gagne ensemble.
2: Ouais, exactement. C'est ça. Alors, on peut gagner ensemble, mais pas les uns contre les autres.
1: Ah oui.
2: Ouais, regardez ce que dit la Bible. Allez-y.
1: Ne cherchons pas la vaine gloire, entre nous, pas de provocation.
2: Voilà, ça, c'est dans la lettre de Saint Paul aux Galates. C'est dans le Nouveau Testament. Et si la notion de la compétition entre les croyants n'est pas compatible avec la religion chrétienne, on l'a compris, la notion de victoire, elle est très présente dans la Bible. Le chrétien a la mission de triompher du mal et de gagner au nom du Christ. En résumé, jouer ensemble, pratiquer un sport collectif peut être une belle métaphore de la vie en chrétien. Et comme pour les champions, chez les croyants, l'important n'est pas seulement de participer, mais bien de recevoir la victoire des mains de Dieu.
1: Merci pour cet éclairage Aurélie et cette belle passe. Et si courir devenait une prière, découvrez une foulée entre terre et ciel et l'histoire étonnante d'une religieuse dominicaine. Elle est membre de l'équipe officielle d'athlétisme du Vatican, les marathoniens du pape. À travers le sport, elle témoigne d'une foi en mouvement, un documentaire à retrouver sur le site jds.tv. Et puis rien ne se construit seul, on l'a bien compris, surtout dans le sport de haut niveau avec Drévy. Pourquoi ? Parce qu'il est originaire de Martinique et il a su trouver sa place au sein du collectif jusqu'à rejoindre, s'il vous plaît, l'équipe de France de handball, un parcours inspirant à découvrir sur le site d'Outre-mer La Première.
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collaborer avec le collectif d'artistes. Et merci à nos confrères du magazine Tous Rares. On poursuit avec Notre-Dame du Grand Pouvoir, Patrick Richard.

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1: Bien le bonjour si vous nous rejoignez sur les ondes de Radio Arc-en-Ciel. C'est l'heure maintenant de retrouver la une de la presse de ce jour. On démarre cette une avec le quotidien de la Réunion de l'océan Indien, une rapport de la CRC, ce qui ne va pas aux 10. Gouvernance fragile, véhicules vieillissants, casernes inadaptées, volontaires sollicités. On parle aussi du rapport de la CRC que le quotidien s'est procuré donc en exclusivité, qui pointe les nombreuses failles du service. On parle aussi en cette une de ce quotidien d'accusations de viol, 4 femmes, un même scénario. On parle aussi d'agression sur mineur, un prédateur en récidive condamné. La une de ce journal associé municipal, élection confirmée à Saint-Leu et Saint-Benoît. Santé, un don de moelle osseuse pour sauver une vie. Et football, les championnats vont reprendre. La une, c'est aussi Réunion la première qui ne parle en une d'une auto-école inclusive pour les personnes avec des troubles cognitifs à La Réunion. On passe du campus Oasis au port, 73 logements neufs livrés aux étudiants de La Réunion. L'info.re aussi, en une, on manque de lits d'hospitalisation, les urgences sous tension face à la grippe. Votre opinion aussi, en une, précarité, parvenez-vous à vous offrir 3 repas sains par jour, c'est la question. Et on termine avec La Réunion frappée par le choléra en 1859, Notre-Dame de la Salette a protégé Saint-Leu. C'était la une de la presse de ce jour et on poursuit avec la suite du programme.
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1: C'était à l'instant la une de la presse de ce jour. On poursuit avec les informations internationales, édition de la nuit de Radio Vatican et la suite du programme. Nous retrouvons Mazam.

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1: Le Saint-Siège rappelle sa position concernant le nucléaire. Non aux usages militaires, oui aux usages civils sous condition. Il plaide aussi pour une gouvernance éthique du nucléaire et de l'intelligence artificielle. Faire le décompte des victimes de la guerre dans la bande de Gaza, un enjeu essentiel pour le Haut Commissariat de l'ONU aux droits de l'homme pour documenter les éventuels crimes de guerre. Alerte de l'OIM, l'Organisation internationale pour les migrations au Soudan, son couloir humanitaire pourrait être fermé très prochainement faute de financement. Les Nigérians connaissent les noms des prétendants à la présidence, mais ces derniers connaissent-ils les trois principales préoccupations de la population? Nous verrons quelles sont-elles.
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1: On parle beaucoup de nucléaire ces temps-ci, notamment au siège de l'AIEA, à l'Agence internationale de l'énergie atomique, qui tient sa 70e Assemblée générale actuellement à Vienne. Présent sur place, le secrétaire du Saint-Siège pour les relations avec les États, Monseigneur Gallagher, y a réaffirmé le soutien du Vatican aux usages pacifiques de la technologie nucléaire, tout en appelant à renforcer les garanties, la sûreté et la coopération internationale. Face à l'essor de l'intelligence artificielle dans le secteur nucléaire, Monsieur Gallagher a également plaidé pour une innovation placée sous le signe de la responsabilité et du bien commun. Les précisions d'Augustine Asta.
3: Pour le Saint-Siège, l'utilisation pacifique de la technologie nucléaire est un excellent exemple de la manière dont les progrès et le développement scientifique et technologique peuvent être mis au service de l'humanité et contribuer au bien commun. D'où la nécessité, explique Mgr Gallagher, de veiller à ce que tous les pays puissent bénéficier de l'application pacifique des technologies nucléaires conformément à leurs obligations internationales. Par ailleurs, ajoute-t-il, le renforcement des capacités des pays à utiliser la science et la technologie nucléaire constitue une étape essentielle vers le développement durable et la réduction des disparités entre les États. Enfin, l'application de l'IA dans le secteur nucléaire, conclut-il, devrait donc s'accompagner d'une prise de conscience, mais également d'une coopération internationale renforcée afin que ces technologies puissent véritablement promouvoir la paix, la sécurité, la santé humaine et la prospérité des générations présentes et futures.
1: Augustine Asta est dans le domaine militaire et là, le Saint-Siège est formellement opposé aux armes atomiques. Le nucléaire fait encore parler de lui et tout particulièrement la dissuasion nucléaire avancée proposée par la France, acceptée hier par la Finlande et qualifiée aujourd'hui de risque par la Russie qui est opposée. La Russie coupable aux yeux du Danemark d'une action irresponsable, en l'occurrence d'avoir tiré hier soir deux fusées éclairantes vers un de ses hélicoptères en mer Baltique. Dernier accrochage en date entre membres de l'OTAN et la Russie. Selon la première ministre danoise, les actions russes visent à intimider, à semer la discorde. La présidente de la Commission européenne a, elle, condamné le comportement russe irresponsable et dangereux, selon ses termes. L'ambassadeur russe à Copenhague dénonce de son côté les manœuvres provocatrices d'un hélicoptère danois près d'une frégate russe. Le sort du détroit de Bab-el-Mandeb entre le Yémen et l'Afrique examiné par le Conseil de sécurité de l'ONU. Aujourd'hui, les rebelles houthis poursuivent leur offensive au Yémen pour le contrôler complètement. L'Arabie saoudite promet pour sa part de riposter avec fermeté aux attaques houthis. Plusieurs alertes de risque d'attaque ont été lancées dans la matinée, dont une à la Mecque et à Jeddah en Arabie saoudite. Retrouver les corps des disparus palestiniens de la bande de Gaza, c'est un enjeu essentiel pour établir la réalité d'éventuels crimes de guerre commis par l'armée israélienne. D'où l'appel lancé donc par le haut commissaire de l'ONU aux droits de l'homme pour que des enquêteurs internationaux puissent accéder immédiatement à l'ensemble du territoire palestinien. Sur le terrain, les équipes de la défense civile palestinienne continuent de travailler d'arrache-pied malgré leurs très faibles moyens. Israël refusant toujours l'entrée de machines nécessaires au déblaiement. À Jérusalem, les précisions de Valérie Ferron.
4: Depuis un an, les équipes de la défense civile palestinienne bravent l'impossible pour tenter de dégager les corps enfouis sous les décombres des maisons, immeubles et commerces pulvérisés par l'armée israélienne Plus de 650 corps et restes humains ont été retrouvés, parfois des dizaines appartenant à une même famille. Pour les familles, retrouver les corps de leurs proches ensevelis et pouvoir finalement les enterrer dignement et tenter de faire le deuil. Pour les Nations Unies, il s'agit de s'assurer de l'identité des victimes et de relever tous les indices définissant des crimes de guerre ou des crimes contre l'humanité. Quelques 8000 corps seraient encore ensevelis sous les décombres, parfois dans des zones totalement sous le contrôle des forces d'occupation israéliennes et donc inaccessibles. Depuis des mois, celles-ci continuent de niveler des quartiers entiers de villes, comme celle tout au sud de Rafah, où plusieurs rapports d'ONG signalent l'évacuation de gravats à raison d'une centaine de camions par jour, avec un fort risque de restes humains au milieu des pierres. Jérusalem, Valérie Ferron, Radio Vatican.
1: Les agences de l'ONU en manque de financement et ce sont les populations civiles qui en paient les conséquences. C'est le cas au Soudan du Sud où le PAM, le Programme Alimentaire Mondial, prévient que 2 millions de personnes pourraient être privées d'aide très prochainement. Il manque en effet 86 millions de dollars dans l'immédiat et 416 millions sur les 6 prochains mois. Même inquiétude, plus au nord, au Soudan où, après 3 ans et 5 mois de guerre, l'horizon ne s'éclaircit toujours pas pour les 50 millions d'habitants pris en étau entre les forces armées et les forces de soutien rapide. Hier, l'Organisation internationale pour les migrations, l'OIM, a en effet prévenu qu'elle était sur le point de suspendre le pipeline humanitaire permettant de venir en aide aux personnes les plus affectées par les combats. Les explications d'Augustine Passilly.
5: Dès la fin du mois, une partie considérable de l'aide apportée à la population soudanaise pourrait être suspendue. Dans un communiqué publié hier, l'OIM prévient en effet de l'imminente interruption de l'approvisionnement en secours d'urgence au Soudan via le pipeline humanitaire commun de l'OIM. L'ensemble du système humanitaire pourrait s'effondrer d'ici quelques semaines si nous n'agissons pas maintenant, alerte Amy Pop, la directrice générale de l'agence onusienne. Au moins 15 millions de dollars sont nécessaires pour maintenir le pipeline commun à sa capacité minimale de 2026 pendant 12 mois. Ce corridor humanitaire permet notamment de fournir des abris pour les personnes déplacées par les combats ou encore par les inondations. Or, sa dimension a été considérablement revue à la baisse depuis le début de la guerre, passant de 2,8 millions de bénéficiaires en 2023 à seulement 330 000 cette année. Plus de 8,6 millions d'individus demeurent cependant déplacés à travers le pays. Ces derniers sont particulièrement vulnérables aux intempéries, aux maladies et à l'insécurité. Augustine Passilly pour Radio Vatican.
1: L'opposition mobilisée contre le projet de réforme constitutionnelle promu par la majorité en RDC. Plusieurs manifestations ont eu lieu aujourd'hui à travers le Congo, mais des heurts ont éclaté entre opposants et partisans du gouvernement à Kinshasa, la capitale. Dans certaines localités, la police a fait usage de gaz lacrymogène. Le but de ces rassemblements était de dénoncer la modification de la loi fondamentale qui, pour l'opposition, pourrait permettre au président Tshisekedi de briguer un troisième mandat. Au Nigeria, la commission électorale a publié en fin de semaine dernière la liste définitive des candidats aux différents scrutins de janvier, des élections générales et présidentielles. Parmi les candidats se trouve le président sortant, Bola Ahmed Tinubu. Trois préoccupations majeures se détachent pour les électeurs nigérians. C'est ce que nous explique Marc-Antoine Pérouse de Monclos, directeur de recherche à l'IRD, spécialiste du Nigeria.
6: Principale préoccupation des Nigérians, elle est d'abord d'ordre économique. Hein. Comment faire bouillir la marmite? Le pays va mal. C'est le pays qui, avec l'Inde, compte le plus grand nombre de pauvres au monde. Hein. C'est aussi un pays où la pression démographique est très forte. C'est en train de devenir le troisième pays le plus peuplé au monde. Donc le premier thème de campagne, c'est celui-là, suivi ensuite de l'insécurité. Et puis, effectivement, de la gouvernance. C'est un pays qui est très marqué par la corruption. Et lors du précédent scrutin présidentiel en 2023, il y avait un outsider, Cyril Obi, qui avait marqué des points contre les deux poids lourds des partis qui sont au pouvoir depuis la fin de la dictature militaire en 1999. Le PDP, qui est dans l'opposition, et l'APC, qui est au pouvoir. Un des enjeux donc de cette élection, ça va être aussi de voir dans quelle mesure le président sortant, qui est le candidat de l'APC, Tinubu, va être réélu ou non et quel sera, le poids de ses adversaires, dans quelle mesure les votes n'auront pas été achetés. C'est quand même une pratique qui, malheureusement, a souvent été observée au Nigeria.
1: Marc-Antoine Pérouse de Monclos, directeur de recherche à l'IRD, ce sera l'invité de notre dossier demain matin. Il était interrogé par Alexandra Siergan.

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1: Merci à nos confrères de Radio Vatican. C'était les informations internationales, l'édition de cette nuit. Et merci à Didier pour la une numérique avec l'info.re et Réunion la Première en ce mercredi et le quotidien pour la presse écrite. Didier que l'on retrouve tout à l'heure à partir de 9h. Un rendez-vous à ne pas manquer dès 7h30. Nous serons en direct du monastère chez nos sœurs moniales dominicaines à la colline du Rosaire pour la célébration eucharistique de ce mercredi. Mais avant cela, eh bien, demandons à l'Esprit de Dieu de venir embraser nos cœurs de son amour. Et c'est avec le groupe Aïvol.

0: Et nous vous proposons de retrouver Maria avec l'agenda religieux.
1: Quelques événements à ne pas manquer, à noter dans vos agendas. Fête de Notre-Dame de la Salette à la paroisse de Saint-Leu, à l'occasion du 180e anniversaire de l'apparition de Notre-Dame de la Salette. Nous sommes tous invités à nous retrouver autour de Marie, dans la prière, la foi et l'espérance. Avec Marie, recevons la parole du Christ qui illumine et console nos familles. Au programme Pèlerinage des malades, neuvaine qui a commencé le 10 septembre jusqu'au 18. 19 septembre, fête de Notre-Dame de la Salette, messe à 10h présidée par Mgr Pascal Chantang, pèlerinage des personnes âgées. Que Marie, Notre-Dame de la Salette, nous accompagne, console nos familles et nous conduit toujours vers son Fils Jésus. Venez nombreux et nombreuses vivre ce temps de grâce, de prière et de fraternité. À la paroisse de Saint-Leu, Notre-Dame de la Salette. Le dimanche 20 septembre à 10h à la paroisse Notre-Dame du Rosaire au Moufia. Messe de rentrée scolaire et universitaire pour les élèves, les étudiants, les parents, les enseignants et le personnel administratif. Venez placer votre année scolaire et universitaire dans les mains de Dieu. Le 20 septembre à la paroisse Notre-Dame du Rosaire à Moufia à 10h. Et priez à Saint-Joseph de Cubertino, patron des élèves, des étudiants. Bénédiction spéciale, que cette nouvelle année soit remplie de paix, de courage, de réussite et de confiance en Dieu. Avec Jésus, avançons ensemble. Messe de rentrée des scouts et guides de la Réunion. Rentrée, une nouvelle année commence pour vous. Retrouvons-nous pour la messe de rentrée des scouts et guides de la Réunion, le samedi 26 septembre à la cathédrale de Saint-Denis à 9h30. Un beau moment pour commencer cette nouvelle année avec Dieu dans la fraternité, le service et la joie. Que le Seigneur accompagne chaque jeune, chaque chef et chaque famille tout au long de cette nouvelle année.

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1: Tout au long de cette semaine, nous sommes avec le groupe Maranatha pour le partage des évangiles de chaque jour. Et aujourd'hui, nous sommes avec Linda et Noah.
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4: Évangile de Jésus selon saint Luc. En ce temps-là, Jésus disait à la foule : À qui donc vais-je comparer les gens de cette génération ? À qui ressemble-t-il ? Il ressemble à des gamins assis sur la place qui s'interpellent en disant « Nous avons joué de la flûte et vous n'avez pas dansé. Nous avons chanté des lamentations et vous n'avez pas pleuré. Jean le Baptiste est venu en effet. Il ne mange pas de pain, il ne boit pas de vin. Et vous dites « C'est un possédé ? Le Fils de l'homme est venu et il mange, il boit et il boit. » Et vous dites « Voilà un glouton et un ivrogne, un ami des publicains et des pécheurs. Mais pour tous ses enfants, la sagesse de Dieu a été reconnue juste. »

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1: Quand j'entends cet évangile, je pense à une expression toute simple, les éternels insatisfaits. Vous savez, ces personnes pour qui, quoi qu'on fasse, ce n'est jamais vraiment comme il faut. Et si on est honnête, parfois, ces personnes, ça peut aussi être nous. Jésus donne ici deux exemples. D'abord Jean-Baptiste. Jean mène une vie très austère. Il mange peu, il ne boit pas de vin, il vit dans le désert et appelle les gens à changer de vie. Et qu'est-ce qu'on dit de lui? Il est possédé. Puis Jésus arrive et lui fait presque tout l'inverse. Il mange avec les gens, il va dans leur maison, il s'approche des personnes mal vues, des publicains, des pécheurs. Et là encore, eh ben, ça ne va pas. On lui reproche d'être trop avec les gens. Finalement, Jean est trop austère et Jésus ne l'est pas assez. Alors qu'est-ce qu'il leur fallait? C'est là que cet évangile nous rejoint vraiment à mon sens. Parce que parfois, nous aussi, nous avons déjà décidé de la manière dont les choses devraient être faites et même de la manière dont Dieu devrait agir. Nous demandons à Dieu de nous parler, mais nous avons déjà décidé de la réponse que nous voulons entendre. Nous lui demandons de nous guider, mais nous avons déjà choisi le chemin. Et ce qui m'a marqué dans cet évangile, c'est que juste avant ce passage, Luc nous parle notamment des pharisiens et des docteurs de la loi, donc des personnes qui connaissaient les Écritures, la religion, les règles. Et pourtant, à force de penser savoir comment Dieu devait agir, certains n'ont pas reconnu ce que Dieu était justement en train de faire devant eux. Ça nous invite forcément à nous poser cette question. Est-ce que je laisse encore Dieu me surprendre? Et puis cet évangile peut aussi nous faire du bien dans notre rapport à la critique. Parce que soyons honnêtes, parfois, une critique peut vraiment nous atteindre. On commence à douter. Est-ce que je fais bien? Est-ce que je suis vraiment à ma place? Peut-être que je devrais faire comme les autres. Bien sûr, il faut savoir écouter les remarques et se remettre en question quand c'est nécessaire. Mais cet évangile nous rappelle aussi quelque chose d'important. Jean-Baptiste a été critiqué. Jésus lui-même a été critiqué. Le Christ n'a pas fait l'unanimité. Alors être critiqué ne veut pas automatiquement dire que nous sommes dans l'erreur. Saint Paul dira d'ailleurs, nous parlons, non pas pour plaire aux hommes, mais à Dieu. Et peut-être que nous pouvons nous poser cette question. Pas est-ce que tout le monde approuve ma manière de faire, mais plutôt est-ce que je reste ajustée à Dieu? Parce que Dieu ne travaille pas, ne collabore pas uniquement avec des personnes qui se ressemblent. Jean-Baptiste avait sa manière d'être et sa mission, Jésus vient autrement, et pourtant Dieu agit. Alors si Dieu met quelque chose dans ton cœur, si tu sens un appel, une mission, quelque chose de bon à accomplir, ne passe pas ton temps à essayer de devenir la copie de quelqu'un d'autre. Reste à l'écoute. Laisse-toi corriger quand il le faut. Laisse Dieu transformer ce qui doit encore l'être. Mais fais-lui aussi confiance avec ce que tu es. Et avant de juger trop rapidement la manière de faire de quelqu'un d'autre, regardons peut-être d'abord les fruits. Parce que finalement, c'est peut-être cela que Jésus nous demande aujourd'hui. Un cœur suffisamment humble pour se remettre en question, mais suffisamment libre pour ne pas vivre uniquement du regard des autres. Un cœur capable de reconnaître Dieu, même lorsqu'il vient nous surprendre. Amen.

Merci à Noah et à Linda pour le partage de l'évangile de ce jour et au groupe Maranatha de nous accompagner tout au long de cette semaine. Dans quelques instants, dès 7h30, nous serons en direct du monastère chez nos sœurs moniales dominicaines à la colline du Rosaire pour la célébration eucharistique de ce jour. Une très très belle Eucharistie à tous et on se retrouve juste après, mais on poursuit en musique avec Corinne Lafitte, Donne-moi un cœur tout simple.

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En ce temps-là, Jésus disait à la foule : À qui donc vais-je comparer les gens de cette génération ? À qui ressemblent-ils ? Ils ressemblent à des gamins assis sur la place qui s'interpellent en disant : Nous avons joué de la flûte et vous n'avez pas dansé. Nous avons chanté des lamentations et vous n'avez pas pleuré. Jean le Baptiste est venu, en effet, il ne mange pas de pain, il ne boit pas de vin, et vous dites, c'est un possédé. Le Fils de l'homme est venu, il mange et il boit, et vous dites, voilà un glouton et un ivrogne, un ami des publicains et des pécheurs. Mais par tous ses enfants, la sagesse de Dieu a été reconnue juste. »

Qu'est-ce qui fait de la charité la plus grande des vertus, la plus excellente, selon le terme de saint Paul? Une vertu, qu'est-ce que c'est?

est une capacité à faire le bien. Si je suis fort, j'ai la capacité de poser des actes de force et donc de soutenir un combat dur et d'attaquer quand il faudra attaquer et poser un acte bon, audacieux. Eh bien, l'amour, la charité, c'est la même chose. Et la définition classique de la charité, elle est donnée par compilation de deux passages de l'Évangile, c'est aimer Dieu, son prochain et soi-même, par amour de Dieu. Ou plutôt, c'est aimer Dieu et aimer son prochain comme soi-même, par amour de Dieu. Alors, saint Paul déploie en quelque sorte un petit peu cette vertu dans le chapitre de la première épître aux Corinthiens que nous avons lu. Tout d'abord, il commence par écarter deux fausses interprétations, deux visions qu'on pourrait avoir de la charité. La charité n'est pas une simple affaire de connaissance. Il dit, bon ben voilà, on peut avoir toute la science des mystères, toute la connaissance de Dieu, cela peut ne pas produire un gramme de charité. Et il écarte une deuxième interprétation. On peut poser les actes extérieurs les plus magnifiques, les plus resplendissants, jeter son corps dans les flammes, donner tout son argent aux pauvres, on n'a pas la charité. Évidemment, nous avons par derrière l'exemple des pharisiens. Les pharisiens, c'est ceux qui avaient une connaissance de Dieu très profonde. Ils connaissaient la loi parfaitement. Et ils posaient les actes extérieurs les plus droits possibles. Selon la loi, c'était des hommes parfaitement justes. Ce qui leur manquait, c'est ce que saint Paul va décrire juste après. Cette transformation intérieure du cœur. Et ce sont tous les verbes que saint Paul applique à la charité. L'amour prend patience, l'amour rend service, etc. Tous ces verbes servent à décrire ce qu'est la charité et comment l'amour va venir nous transformer, non pas simplement extérieurement, non pas simplement dans un type de connaissance, mais intérieurement, pour faire en sorte que nous soyons ajustés à la volonté de Dieu. Et il peut être intéressant comme exercice spirituel, ce ne sera pas forcément très sympathique parce qu'on verra tout le travail qu'on a encore à accomplir, de reprendre cette liste et de se dire « mais où j'en suis par rapport à la charité ? Qu'est-ce qu'il me reste encore à faire ? Quel travail je dois encore faire ? Qu'est-ce qui, dans ma vie, n'est pas encore une marque de patience, de force ou d'autre chose ?» Enfin, saint Paul nous explique pourquoi est-ce que la charité est la plus grande des vertus. Parce que la charité est celle qui demeure, qui commence dès ici-bas et qui demeure jusque dans l'éternité. La foi, c'est une vertu qui nous aide à comprendre Dieu dès à présent, mais qui n'aura plus lieu d'être dans le paradis. L'espérance, c'est le désir du ciel et des secours qui nous seront donnés pour aller au ciel. Ces deux vertus passeront quand nous verrons Dieu face à face. En revanche, la charité ne passe pas, puisque la charité, c'est l'amour même de Dieu qui nous est communiqué dans la vision béatifique et qui commence dès à présent. Et donc, c'est ce à quoi saint Paul nous invite, à entrer dans, non pas une connaissance humaine, mais d'entrer dans cette connaissance que Dieu a de notre vie. Et nous le savons, le terme connaissance est beaucoup plus large que le simple fait, que la simple connaissance intellectuelle. C'est une connaissance personnelle, intime, comme un bon menuisier connaîtra le bois et quel bois utiliser pour faire telle œuvre. Eh bien, c'est cette connaissance intime du cœur de Dieu que saint Paul veut nous voir développer. Donc demandons à Dieu de prendre cette place dans notre vie, de développer en nous la charité et de nous rendre capables de la vivre pleinement pour que nous posions des actes qui commencent maintenant et qui demeurent dans l'éternité.

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1: Nous étions en direct du monastère chez nos sœurs moniales dominicaines à la colline du Rosaire pour la célébration eucharistique de ce mercredi. Merci aux sœurs moniales de nous permettre de vivre cela et merci aux prêtres célébrants. Nous démarrons un petit temps de spiritualité avant de retrouver nos confrères de Radio Vatican dès 8h30 et nous le faisons avec la communauté de l'Emmanuel. Viens, Esprit Saint, viens.

0: Et nous vous proposons de retrouver des membres du mouvement ACI pour nous parler d'une nouvelle petite chronique à ligne de vie, quand la vieillesse s'installe.
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2: Aujourd'hui, nous vous invitons à prendre un moment avec nous, quelques minutes pour regarder notre quotidien en face, sans détour, simplement avec le cœur et sans juger.
1: Autour de nous, la vie n'est pas toujours simple. C'est là qu'est né ce rendez-vous, Ligne de vie, proposé par l'ACI, l'Action catholique des milieux indépendants, pour agir en chrétien informé.
2: Oser aller vers les autres, écouter et échanger en confiance.
1: Dans ces courtes chroniques de 2 à 3 minutes sur Radio Arc-en-Ciel, des femmes et des hommes partageront avec leurs mots un fait de vie, une situation vécue.
2: Alors, installez-vous tranquillement, place à notre chronique.
1: Quand la vieillesse s'installe, la fracture n'est pas seulement physique. Elle devient souvent géographique et intime. Prenez ma tante. Depuis le décès de son mari il y a 10 ans, elle vivait seule, en métropole. Puis la perte de mobilité l'a conduite à l'inévitable. L'entrée en maison de retraite, loin des siens. Au début, ce fut le naufrage. Une tristesse absolue. Elle se sentait enfermée au milieu de personnes dépendantes, focalisant toute son attention sur la maladie et des repas insipides. Face à ce repli sur soi, j'ai eu un réflexe tout simple. Sur mon trajet de retour du travail, je l'appelais. 15 à 20 minutes par semaine. Un petit rien dans mon emploi du temps. Un réconfort inestimable pour elle. Au fil de ces coups de fil, le but n'était pas seulement d'écouter, mais de l'aider à changer d'angle de vue. Je lui ai rappelé qu'avant, chez elle, la solitude était totale. Pas un mot échangé, pas une partie de carte. En institution, paradoxalement, la vie sociale restait à portée de main. Il fallait juste lever les yeux et dépasser la plainte. Et c'est là qu'est née l'espérance. Elle a repris à saisir ces petits instants du quotidien. Une discussion, un jeu, un éclat de rire inattendu avec un voisin de chambré. Ce n'est pas parce que l'on vieillit que l'on perd la capacité d'évoluer ou de savourer le présent. La rupture avec nos aînés ne demande pas toujours d'immenses sacrifices ou des visites quotidiennes. Parfois, la chaleur d'une voix au bout du fil suffit à faire tomber les murs de l'isolement et à leur redonner doucement le goût des autres. Au cœur des fractures de notre île, des hommes et des femmes nous invitent à regarder autrement. Écoutons-les, laissons-nous interroger, ouvrons des chemins de transformation.

Merci aux membres de l'ACI à Ligne de vie. On poursuit avec Emmanuel Musique au son et au.

Bonjour à tous. 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

0: 30 minutes sur les ondes de Radio Arc-en-Ciel et nous retrouvons nos confrères de Radio Vatican avec les informations internationales, l'édition de la nuit.
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2: Le Saint-Siège rappelle sa position concernant le nucléaire. Non aux usages militaires, oui aux usages civils sous conditions. Il plaide aussi pour une gouvernance éthique du nucléaire et de l'intelligence artificielle. Faire le décompte des victimes de la guerre dans la bande de Gaza, un enjeu essentiel pour le Haut Commissariat de l'ONU aux droits de l'homme pour documenter les éventuels crimes de guerre. Alerte de l'OIM, l'Organisation internationale pour les migrations au Soudan, son couloir humanitaire pourrait être fermé très prochainement faute de financement. Les Nigérians connaissent les noms des prétendants à la présidence, mais ces derniers connaissent-ils les trois principales préoccupations de la population? Nous verrons quelles sont-elles.
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2: On parle beaucoup de nucléaire ces temps-ci, notamment au siège de l'AIEA, à l'Agence internationale de l'énergie atomique, qui tient sa 70e Assemblée générale actuellement à Vienne. Présent sur place, le secrétaire du Saint-Siège pour les relations avec les États, Monseigneur Gallagher, y a réaffirmé le soutien du Vatican aux usages pacifiques de la technologie nucléaire, tout en appelant à renforcer les garanties, la sûreté et la coopération internationale. Face à l'essor de l'intelligence artificielle dans le secteur nucléaire, Monsieur Gallagher a également plaidé pour une innovation placée sous le signe de la responsabilité et du bien commun. Les précisions d'Augustine Asta.
4: Pour le Saint-Siège, l'utilisation pacifique de la technologie nucléaire est un excellent exemple de la manière dont les progrès et le développement scientifique et technologique peuvent être mis au service de l'humanité et contribuer au bien commun. D'où la nécessité, explique Mgr Gallagher, de veiller à ce que tous les pays puissent bénéficier de l'application pacifique des technologies nucléaires conformément à leurs obligations internationales. Par ailleurs, ajoute-t-il, le renforcement des capacités des pays à utiliser la science et la technologie nucléaire constitue une étape essentielle vers le développement durable et la réduction des disparités entre les États. Enfin, l'application de l'IA dans le secteur nucléaire, conclut-il, devrait donc s'accompagner d'une prise de conscience, mais également d'une coopération internationale renforcée afin que ces technologies puissent véritablement promouvoir la paix, la sécurité, la santé humaine et la prospérité des générations présentes et futures.
2: Augustine Asta est dans le domaine militaire et là, le Saint-Siège est formellement opposé aux armes atomiques. Le nucléaire fait encore parler de lui et tout particulièrement la dissuasion nucléaire avancée proposée par la France, acceptée hier par la Finlande et qualifiée aujourd'hui de risque par la Russie qui est opposée. La Russie coupable aux yeux du Danemark d'une action irresponsable, en l'occurrence d'avoir tiré hier soir deux fusées éclairantes vers un de ses hélicoptères en mer Baltique. Dernier accrochage en date entre membres de l'OTAN et la Russie. Selon la première ministre danoise, les actions russes visent à intimider, à semer la discorde. La présidente de la Commission européenne a, elle, condamné le comportement russe irresponsable et dangereux, selon ses termes. L'ambassadeur russe à Copenhague dénonce de son côté les manœuvres provocatrices d'un hélicoptère danois près d'une frégate russe. Le sort du détroit de Bab-el-Mandeb entre le Yémen et l'Afrique examiné par le Conseil de sécurité de l'ONU. Aujourd'hui, les rebelles houthis poursuivent leur offensive au Yémen pour le contrôler complètement. L'Arabie saoudite promet pour sa part de riposter avec fermeté aux attaques houthis. Plusieurs alertes de risque d'attaque ont été lancées dans la matinée, dont une à la Mecque et à Jeddah en Arabie saoudite. Retrouver les corps des disparus palestiniens de la bande de Gaza, c'est un enjeu essentiel pour établir la réalité d'éventuels crimes de guerre commis par l'armée israélienne. D'où l'appel lancé donc par le haut commissaire de l'ONU aux droits de l'homme pour que des enquêteurs internationaux puissent accéder immédiatement à l'ensemble du territoire palestinien. Sur le terrain, les équipes de la défense civile palestinienne continuent de travailler d'arrache-pied malgré leurs très faibles moyens. Israël refusant toujours l'entrée de machines nécessaires au déblaiement. À Jérusalem, les précisions de Valérie Ferron.
5: Depuis un an, les équipes de la défense civile palestinienne bravent l'impossible pour tenter de dégager les corps enfouis sous les décombres des maisons, immeubles et commerces pulvérisés par l'armée israélienne Plus de 650 corps et restes humains ont été retrouvés, parfois des dizaines appartenant à une même famille. Pour les familles, retrouver les corps de leurs proches ensevelis et pouvoir finalement les enterrer dignement et tenter de faire le deuil. Pour les Nations Unies, il s'agit de s'assurer de l'identité des victimes et de relever tous les indices définissant des crimes de guerre ou des crimes contre l'humanité. Quelques 8000 corps seraient encore ensevelis sous les décombres, parfois dans des zones totalement sous le contrôle des forces d'occupation israéliennes et donc inaccessibles. Depuis des mois, celles-ci continuent de niveler des quartiers entiers de villes, comme celle tout au sud de Rafah, où plusieurs rapports d'ONG signalent l'évacuation de gravats à raison d'une centaine de camions par jour, avec un fort risque de restes humains au milieu des pierres. Jérusalem, Valérie Ferron, Radio Vatican.
2: Les agences de l'ONU en manque de financement et ce sont les populations civiles qui en paient les conséquences. C'est le cas au Soudan du Sud où le PAM, le Programme Alimentaire Mondial, prévient que 2 millions de personnes pourraient être privées d'aide très prochainement. Il manque en effet 86 millions de dollars dans l'immédiat et 416 millions sur les 6 prochains mois. Même inquiétude, plus au nord, au Soudan où, après 3 ans et 5 mois de guerre, l'horizon ne s'éclaircit toujours pas pour les 50 millions d'habitants pris en étau entre les forces armées et les forces de soutien rapide. Hier, l'Organisation internationale pour les migrations, l'OIM, a en effet prévenu qu'elle était sur le point de suspendre le pipeline humanitaire permettant de venir en aide aux personnes les plus affectées par les combats. Les explications d'Augustine Passilly.
6: Dès la fin du mois, une partie considérable de l'aide apportée à la population soudanaise pourrait être suspendue. Dans un communiqué publié hier, l'OIM prévient en effet de l'imminente interruption de l'approvisionnement en secours d'urgence au Soudan via le pipeline humanitaire commun de l'OIM. L'ensemble du système humanitaire pourrait s'effondrer d'ici quelques semaines si nous n'agissons pas maintenant, alerte Amy Pope, la directrice générale de l'agence onusienne. Au moins 15 millions de dollars sont nécessaires pour maintenir le pipeline commun à sa capacité minimale de 2026 pendant 12 mois. Ce corridor humanitaire permet notamment de fournir des abris pour les personnes déplacées par les combats ou encore par les inondations. Or, sa dimension a été considérablement revue à la baisse depuis le début de la guerre, passant de 2,8 millions de bénéficiaires en 2023, à seulement 330 000 cette année. Plus de 8,6 millions d'individus demeurent cependant déplacés à travers le pays. Ces derniers sont particulièrement vulnérables aux intempéries, aux maladies et à l'insécurité. Augustine Passilly pour Radio Vatican.
2: L'opposition mobilisée contre le projet de réforme constitutionnelle promu par la majorité en RDC. Plusieurs manifestations ont eu lieu aujourd'hui à travers le Congo, mais des heurts ont éclaté entre opposants et partisans du gouvernement à Kinshasa, la capitale. Dans certaines localités, la police a fait usage de gaz lacrymogène. Le but de ces rassemblements était de dénoncer la modification de la loi fondamentale qui, pour l'opposition, pourrait permettre au président Tshisekedi de briguer un troisième mandat. Au Nigeria, la commission électorale a publié en fin de semaine dernière la liste définitive des candidats aux différents scrutins de janvier, des élections générales et présidentielles. Parmi les candidats se trouve le président sortant, Bola Ahmed Tinubu. Trois préoccupations majeures se détachent pour les électeurs nigérians. C'est ce que nous explique Marc-Antoine Pérouse de Monclos, directeur de recherche à l'IRD, spécialiste du Nigeria.
7: Principale préoccupation des Nigérians, elle est d'abord d'ordre économique. Hein. Comment faire bouillir la marmite? Le pays va mal. C'est le pays qui, avec l'Inde, compte le plus grand nombre de pauvres au monde. Hein. Et c'est aussi un pays où la pression démographique est très forte. C'est en train de devenir le troisième pays le plus peuplé au monde. Donc la

0: va être réélu ou non et quel sera, le poids de ses adversaires, dans quelle mesure les votes n'auront pas été achetés. C'est quand même une pratique qui, malheureusement, a souvent été observée au Nigeria.
1: Marc-Antoine Pérouse de Monclos, directeur de recherche à l'IRD, ce sera l'invité de notre dossier demain matin. Il était interrogé par Alexandra Siergan.

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1: Merci à nos confrères de Radio Vatican. C'était les informations internationales, l'édition de cette nuit. Et nous retrouvons Jean avec le Timangé pour le cœur, l'évangile en créole.
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3: Dans l'évangile de Jésus-Christ, voilà que ça, c'est un écrit. Alors, là, Jésus l'a dit ensemble dans le monde de la foule. Et que c'est ça qu'on part, cette génération-là, qui savent maintenant ressemble. Sauf les barres, bonne maman, et si la terre dans la cour. Écrire en disant, petit, nous là, je vais la fuite, plus là, tu t'as pas dansé. Nous là, sans bonnes affaires, lamentation, plus là, tu t'as pas plairé. Jean, ça qui baptise l'avenir. Par le fait, il ne mange pas de pain, il ne boit pas de vin. Alors, je te dis, ah, il est possédé. Le fils de l'homme l'a venu. Il mange, il boit. Et là, je te dis, c'est un goût la pierre, c'est un guildive, ça. Un camarade, bon publicain, bon pécheur. Seulement, par tous son bons enfants, la sagesse, bon Dieu, a été reconnaître comme une affaire bien correcte.

0: Septembre, nous fêtons aujourd'hui Sainte Édith. Une très belle fête à toutes celles qui se prénomment ainsi. Allons découvrir l'histoire de Sainte Édith que nous propose Frédéric dans le témoin de la foi de ce jour.
1: Saint Marc,
2: Saint Pierre,
1: son nom était Jean.
2: Sainte Marie,
1: figure de la foi, témoin de l'Évangile. Elle se nommait Marie.
2: Saint Matthieu,
1: il s'appelait Jacques,

En ce 16 septembre, nous fêtons une princesse d'Angleterre, Sainte Edith. Bonne fête donc à toutes les personnes qui se prénomment Edith. Edith vint au monde en 961. Elle était fille naturelle du roi Edgar. Ce prince l'avait eue d'une dame illustre par sa naissance qu'il avait enlevée. Sa femme étant morte, il voulut épouser celle qu'il avait déshonorée. Mais celle-ci ne voulut point y consentir et alla même prendre le voile dans le monastère de Wilton, dont elle devint abbesse peu de temps après. Elle voulut se charger elle-même du soin d'élever Edith, sa fille, qui par là fut arrachée à la corruption du monde avant d'en avoir ressenti les effets. La jeune princesse profita si bien des exemples et des instructions de sa mère qu'elle se fit religieuse dans le même monastère. Elle faisait l'office de marthe à l'égard de toutes les religieuses et des externes et les fonctions de Marie à l'égard de notre Seigneur. Car sans considérer sa naissance, elle s'appliquait au plus vil ministère de la maison, assistait les malades et se faisait la servante des étrangers et des pauvres. Elle fonda pour eux, près de son monastère, un hôpital pour en entretenir toujours 13. Secourant de ses aumônes et de ses soins, ceux qu'elle savait être dans l'indigence, elle cherchait les affligés pour leur donner de la consolation, et aimait mieux converser avec les lépreux, qui sont abandonnés de tout le monde, qu'avec les premiers princes du royaume. L'abstinence faisait ses plus grandes délices, et Edith fuyait aussi les viandes délicates que les hôtes les recherchent avec empressement, joignant à cette mortification celle d'un rude cilice qu'elle portait sur sa chair nue afin de réprimer de bonne heure les mouvements de la nature. Telle fut la vie de cette jeune princesse jusqu'à l'âge de 15 ans. Le roi, informé de tant de belles qualités de sa fille, voulut la faire abbesse de 3 monastères, mais elle le remercia et se contenta de lui proposer pour cela des religieuses que son humilité lui faisait juger beaucoup plus capables qu'elle d'occuper ses places. Elle ne put se résoudre à quitter une maison où elle avait déjà reçu tant de grâces. Elle aima mieux obéir que commander, et demeurer sous la conduite de sa mère que d'être chargée de la conduite des autres. Mais son humilité parut bien davantage lorsqu'elle refusa la couronne d'Angleterre, car après la mort de saint Édouard II, que l'Église honore comme un martyr, les seigneurs vinrent la trouver pour lui présenter le sceptre et employèrent toutes les raisons possibles et même tentèrent les voies de la violence pour l'obliger de l'accepter. Elle leur résista toujours généreusement et l'on aurait plutôt transmué les métaux, dit son historien, que de la retirer de son cloître et de lui faire quitter la résolution qu'elle avait prise d'être toute sa vie dévouée au service de Dieu. Edith avait fait bâtir une église en l'honneur de saint Denis. Elle pria saint Dunstan d'en faire la dédicace. Pendant la solennité de la messe, ce saint prélat eut la révélation que la mort de la jeune princesse, qui n'avait encore que 23 ans, arriverait au bout de 40 jours. Cette nouvelle attendrit son cœur et tira de ses yeux des torrents de larmes. « Hélas, dit-il à son diacre, qui lui demanda le sujet de sa tristesse, nous perdrons bientôt notre bien-aimée Edith. Le monde n'est plus digne de la posséder. Elle a, en peu d'années, acheté la couronne qui lui est préparée dans les cieux. Sa ferveur condamne notre lâcheté. Notre vieillesse n'a pu encore mériter cette grâce. Elle va jouir des clartés éternelles et nous demeurons toujours sur la terre dans les ténèbres et les ombres de la mort. » S'étant aperçu, durant la cérémonie, que la sainte faisait souvent le signe de la croix sur le front, il dit aussi par un esprit de prophétie, « Dieu ne permettra pas que ce pouce périsse jamais. » L'événement vérifia l'une et l'autre de ces deux prédictions, car au bout de 40 jours, le 16 septembre 984, Edith rendit son âme dans la même église, entre les mains des anges, qui honorèrent son décès de leur présence et d'une mélodie céleste. Et ce même pouce dont elle s'était tant de fois servie pour former sur elle le signe de la croix, fut trouvé 13 ans après sa mort
sans aucune marque de corruption, quoique tout le reste de son corps fut presque entièrement réduit en cendres. Cette église de Saint-Denis, qu'elle avait souvent visitée et arrosée de ses larmes pendant sa vie, lui servit de sépulture. 30 jours après son décès, elle apparut à sa mère avec un visage serein et tout lumineux, lui disant que le roi des anges, son cher époux, l'avait mise dans sa gloire, que Satan avait fait tout ce qu'il avait pu pour l'empêcher d'y entrer, en l'accusant devant Dieu de plusieurs fautes, mais que, par le secours des saints apôtres et par la vertu de la croix de son Sauveur Jésus, elle lui avait écrasé la tête et, en triomphant de sa malice, l'avait envoyé dans les enfers. Plusieurs miracles ont été opérés par ses mérites. Nous rapporterons seulement l'exemple suivant qui montre combien pêchent ceux qui usurpent les biens de l'Église. Un homme s'étant approprié une terre de Sainte-Édith tomba tout à coup malade, qu'on le crut mort sans avoir eu le temps de faire pénitence. Mais un peu après, étant revenu à lui, il dit aux assistants, « Ah, mes amis, ayez pitié de moi et secourez-moi par la ferveur de vos prières. L'indignation de Sainte-Édith contre moi est si grande que, pour me punir de l'usurpation que j'ai faite d'une terre qui lui appartenait, elle chasse mon âme malheureuse du ciel et de la terre. Il faut que je meure, et cependant je ne puis mourir. Je veux réparer mon injustice et restituer à l'Église le bien que je lui ai ravi. » Il n'eut pas plus tôt témoigné cette bonne volonté qu'il expira paisiblement. On représente Sainte-Édith tenant d'une main une bourse et de l'autre une pièce de monnaie pour marquer son grand amour pour les pauvres. Avant de nous quitter, je vous propose cette pensée spirituelle extraite de l'Évangile de ce jour. Jésus part donc avec eux. Quand déjà il n'est plus loin de la maison, l'officier envoie d'autres amis pour lui dire « Ne prenez pas tant de peine. Qui suis-je pour que vous veniez sous mon toit ? C'est pourquoi déjà, je n'ai pas voulu aller moi-même vous chercher. Dites seulement une parole et mon serviteur sera guéri. » Luc 7, versets 6 et 7.

au sang et eau avec la communauté de l'Emmanuel. Et on se sépare avec Patrick Richard et Cécile Klinger pour Ton cœur de maman, en vous souhaitant une excellente matinée sur les ondes de Radio Arc-en-Ciel. Et dans quelques minutes, nous retrouverons Didier pour la suite du programme.

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0: Bien bonjour si vous nous rejoignez sur les ondes de Radio Arc-en-Ciel. C'est l'heure maintenant de retrouver la une de la presse de ce jour. On démarre cette une avec le quotidien de La Réunion, l'océan Indien. Une, rapport de la CRC, ce qui ne va pas aux 10. Gouvernance fragile, véhicules vieillissants, casernes inadaptées, volontaires sollicités. On parle aussi du rapport de la CRC que le quotidien s'est procuré donc en exclusivité, qui pointe les nombreuses failles du service. On parle aussi, en cette une de ce quotidien, d'accusations de viol, 4 femmes, un même scénario. On parle aussi d'agression sur mineurs, un prédateur en récidive condamné. La une de ce journal, associée municipale, élection confirmée à Saint-Leu et Saint-Benoît. Santé, un don de moelle osseuse pour sauver une vie. Et football, les championnats vont reprendre. La une, c'est aussi Réunion la première qui ne parle en une d'une auto-école inclusive pour les personnes avec des troubles cognitifs à La Réunion. On parle aussi du campus Oasis au port, 73 logements neufs livrés aux étudiants de La Réunion. L'info.re aussi en une, on manque de lits d'hospitalisation, les urgences sous tension face à la grippe. Votre opinion aussi en une, précarité, parvenez-vous à vous offrir 3 repas sains par jour, c'est la question. Et on termine avec La Réunion frappée par le choléra en 1859. Notre-Dame de la Salette a protégé Saint-Leu. C'était la une de la presse de ce jour et on poursuit avec la suite du programme.

0: Merci de nous accompagner. Mon dieu, Jean-Claude n'avait un foie.
1: Histoire dehors. 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

histoires dehors. La pluie, il lave pas la bêtise. Histoires en Afrique. Alors comme ça, n'avait une fois, dans le pays la corne de l'Afrique, pas loin de Djibouti, où Rabat, la hyène, t'y voyage sans sa sœur Fatou. La hyène, c'est un animal dangereux, ça. Si vous l'entendez ricaner la nuit dans la forêt, cap-cap, il monte dessus, au poil et au feu. Pas besoin de courir. Un instant, la hyène y rattrape à haut, à plus de 60 km/h. Qu'est-ce que ça vous peut faire? Peut-être grimpe en l'air un pied de bois. Ou Rabat, avec Fatou, t'es à côté la ville Obok, dans le pays Zafar. Dans le chemin, Daro, le chacal, la nuit rejoint Azot. 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D'avoir bonne sauterelle, l'a tué tout zot bœuf, l'a dit au Rabat. 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Rôde une place pour en part la pluie, l'a dit Ouraba. 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Quatre pieds à cassa, t'es tiens beau en saisie en va quoi. 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

0: Et on retrouve maintenant l'actualité culturelle tout de suite avec Olivier.
1: Musique, festival en Pontiac, 10 ans de la Cité des Arts, le vendredi 18 septembre. Plongé au cœur d'une soirée aux couleurs de La Réunion, figure incontournable du Sega Maloya, Tikok Velay fait vibrer la scène avec une musique ancrée dans les traditions réunionnaises. À ses côtés, la voix puissante de Misty et l'énergie débordante de l'Indigo promettent un concert plein d'énergie où chacun est invité à chanter, danser et partager un moment de fête. Musique, Sega Maloya, festival en Pontiac, 10 ans de la Cité des Arts, le vendredi 18 septembre. Musique, lecture scénique, soirée du matrimoine, le vendredi 18 septembre, au Bambou. À la veille des journées européennes du patrimoine, les Bambous et le Bissic s'unissent à nouveau pour célébrer le matrimoine. Cet héritage culturel précieux transmis par les femmes. Une soirée artistique et engagée, lecture, projection, création, qui sera clôturée en puissance par la queen du dancehall réunionnais, Malkija, venue présenter en exclusivité les morceaux de son nouvel album Fortress. Musique, lecture scénique, soirée du matrimoine, le vendredi 18 septembre au Bambou. Spectacle théâtre, Colzac, Sky is the limit, le samedi 19 septembre au théâtre Luc Donat. Colzac, homme simple et providentiel, annonce lors de son meeting politique qu'il est l'homme à mettre aux manettes de la société. Bienvenue au grand rassemblement du parti Sky is the limit. Rien n'arrête ce qui vise la lune. À présent, veuillez désactiver vos résistances, l'ascension va commencer. Vous n'avez plus besoin de comprendre. Laissez-vous aller. La nouvelle création de la compagnie Kissa Millet explore frontalement la naissance du monstre en politique. Elle interroge, comme l'écrit Pascal dans Les Pensées, la chimère que peut être l'homme, à la fois chaos et prodige, gloire et rebut de l'univers, un délirium politique sans limite, pour invoquer notre dernier rempart, l'esprit critique. Spectacle théâtre, Colzac Sky is the limit, le samedi 19 septembre, au théâtre Luc Donat. Musique Réunion, Davis Sicard, le samedi 19 septembre, théâtre Champfleury. Café Grillé est son album le plus audacieux. Si le Maloya cabossé a fait sa renommée, David Sicard choisit maintenant un autre terrain en allant chercher le Sega Pays dans ses racines les plus profondes. Creuser, creuser encore pour restituer ce que l'histoire a enseveli. Et voilà les rythmes africains qui remontent à la surface, intacts mais réinventés dans un spectacle qui embarque les corps autant que les oreilles. Musique Réunion, David Sicard, le samedi 19 septembre, théâtre Champfleury.

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0: Merci de nous accompagner. On poursuit avec la carte postale et philosophe tout de suite avec Joyce.
2: Chers amis auditeurs de Radio Arc-en-Ciel, bonjour. C'est toujours, je vous le répète chaque fois, le même plaisir pour Didier et moi de vous retrouver pour notre émission La Carte Postale des Philosophes. Didier, bonjour.
0: Bonjour Joyce. Et oui, en ce jour, comme à chaque fois qu'on se rencontre, c'est une carte postale des philosophes sur l'actualité, décryptée au regard de la philosophie.
2: Absolument.
0: Et en ce jour, la thématique est quand même d'actualité, il faut le dire. Comment se relever après avoir tout perdu ? Combien de familles ont vu tout ce qu'ils faisaient, leur vie anéantie par les incendies dévastateurs? Comment survivre à cela?
2: Et oui, tu l'as dit, comment se relever après avoir tout perdu? C'est la question que nous, compatissants, nous posons, faisant parfois un geste pour venir en aide à notre petit niveau. Mais personne, absolument personne, ne peut comprendre le traumatisme si on ne s'est pas retrouvé soi-même un jour ou l'autre dans une telle situation. Après un cyclone, un tremblement de terre, un incendie, que sais-je. Le traumatisme est indicible quand il ne reste que des murs calcinés, des cendres, là où s'élevait une maison pleine de rires, de joie, de repas partagés. Les médias n'ont cessé de nous diffuser les images de désolation en Gironde, dans le Var, en Haute-Corse, à Fontainebleau, quand une cohorte de plus de 3300 pompiers, 1500 militaires, 1250 policiers et gendarmes, forestiers, agriculteurs, bénévoles, conjuguaient leurs efforts. 4 sapeurs pompiers ont perdu la vie, 100 blessés et plus de 220 000 personnes évacuées. Bilan apocalyptique, vous le voyez. Et la promesse toujours différée de bombardiers d'eau canadiens commandés par l'État. Promesse datant de 2015, depuis l'arrêt de la production par le constructeur canadien Bombardier. Depuis l'arrêt de la production de Canadair. La France n'a depuis commandé aucun nouvel appareil amphibie, seulement 6 Dash, des avions régionaux transformés pour embarquer environ 10 tonnes d'eau ou de retardants, comme l'A400M, ce gros avion de transport militaire d'Airbus mobilisé en Gironde. Ils ne peuvent remplacer un Canadair. Pendant ce temps, des dizaines de maisons partent en fumée et partout ce cri désespéré « Nous avons tout perdu ». Pour certains, la maison des souvenirs, là où ils ont grandi, a été réduite en cendres. J'ai vu mes souvenirs partir en fumée, confie Jacques, les larmes aux yeux. Et la psychologue Hélène Romano reconnaît, je la cite, perdre sa maison, ce n'est pas seulement perdre un bien matériel, c'est perdre ses repères, son histoire. Un bien matériel, c'est perdre aussi sa vie affective et familiale. Certaines personnes parle d'une petite mort. Fin de citation. Oui, il s'agit là d'un véritable deuil, et elle ajoute, Hélène Romano, je cite encore, « Pour ceux qui perdent leur résidence principale, le choc est encore plus profond. Ils n'ont plus de chez eux et doivent tout reconstruire. » Fin de citation. Ces traces sont indélébiles, incurables. Le stress post-traumatique ressurgit à temps et à contre-temps. Les victimes doivent être bien entourées afin de permettre leur reconstruction. Il n'existe pas de délai pour se reconstruire. Chacun a son histoire, son background, son entourage, ses ressources propres. C'est l'effondrement d'une maison, mais c'est aussi l'effondrement d'une vie, d'une famille, d'une identité. Pour nous, croyons-nous, nous disons que c'est ainsi que nous arriverons au ciel parce que nous sommes croyants. Mais il y a le principe de réalité. Il faut aussi penser aux enfants, souvent les grands oubliés, car ils expriment moins leur détresse que les adultes. Mais ils sont souvent profondément touchés. Kipling écrivait, comme le rappelle Jacques, qui a tout perdu, je cite, « Si tu veux voir détruit l'ouvrage de ta vie, et sans dire un seul mot, te mettre à rebâtir. » Fin de citation. L'élan de solidarité est toujours réconfortant, même s'il s'essouffle au fil du temps.
0: On poursuit cette actualité avec le chaos migratoire incarné par le désastreux exemple de Ceuta, ce double d'une catastrophe sanitaire. Que peux-tu nous en dire ?
2: Les chiffres divergent. Mais on considère très largement que près de 60 000 migrants sont entrés dans cette enclave espagnole, Ceuta. De quoi affoler toutes les instances gouvernementales européennes. Pedro Sanchez, le chef du gouvernement espagnol, est pointé du doigt. À raison. Est-il un bouc émissaire? Certes, on ne peut pas nier qu'il endosse une responsabilité majeure. En effet, il a ouvert la boîte de Pandore en annonçant il y a quelques mois la régularisation massive de près d'un million de sans-papiers en Espagne. Une déclaration totalement irresponsable, d'autant qu'elle a été faite dans le dos des autres nations européennes. Un appel d'air qui a coûté la vie à plus de 67 migrants. L'enclave de Ceuta est située à la pointe nord du Maroc. 60 000 migrants, c'est un peu l'équivalent de 70% de la population locale. Pourtant, Ceuta est fortement militarisée. En plus de l'annonce de M. Sanchez, une décision de justice espagnole interdit aux autorités de refouler du sol ibérique toute personne arrivée par la mer. L'Italie, la Suède et d'autres nations européennes ont condamné ce laxisme de Pedro Sanchez, alors que le président Macron, lui, a apporté son soutien inconditionnel. Déjà en 2021, il y avait eu une vague de 10 000 clandestins. Un cadre de la police aux frontières françaises affirme, je le cite, « qui dit migrant du Maghreb dit francophone ». Donc, une large part viendra sûrement en France. Fin de citation. En anticipation de ces potentielles arrivées sur le sol français, le ministère de l'Intérieur a déployé la force frontière d'intervention rapide et près de 200 policiers ainsi que des drones ont d'ores et déjà été déployés. D'aucuns pensent que ce flux migratoire à Ceuta est orienté par les trafiquants d'êtres humains qui s'engouffrent dans la brèche dès qu'un État manifeste des signes de faiblesse. De plus, l'hypothèse d'une manœuvre de rabat n'a pas quitté les chancelleries. Le Parlement européen avait condamné en 2021, je cite, « l'instrumentalisation des mineurs par les autorités marocaines ». Fin de citation. La visite de Pedro Sanchez à Alger le 20 juillet dernier a semblé être un mauvais signal s'agissant du dossier du Sahara occidental. L'Italie réclame la suspension de l'Espagne dans l'espace Schengen. N'oublions pas que les migrants arrivent avec une histoire, une mémoire, qui ne sont pas toujours compatibles avec les nôtres. L'idée n'est pas de moi, mais de Bruno Retailleau. D'où la nécessité de protéger les frontières. Et le même Bruno Retailleau ajoute, je le cite, « L'avenir de l'Afrique n'est pas en Europe, mais en Afrique ». Fin de citation. Cette crise de Ceuta se dédouble de vastes problèmes sanitaires et c'est qu'il y a une surprésentation

0: devient une expédition dangereuse. José María Vera, directeur de l'UNICEF, ne cesse d'alerter sur les risques qui pèsent sur les mineurs, car au-delà des violences sexuelles, certaines d'entre elles, les plus vulnérables, pourraient tomber aux mains des réseaux de traite. Pedro Sanchez, lui, reste dans le déni.
1: Parlons toujours d'actualité, mais cette fois-ci, parlons d'un conflit ignoré des médias. Celui entre la Thaïlande et le Cambodge qui a débuté en 2025 lorsque la Thaïlande a attaqué le Cambodge en contraignant des centaines de milliers de civils à l'exode.
0: Eh oui, ce conflit dont les médias ne parlent pas. Et pourquoi n'en parle-t-on pas? C'est une guerre d'invasion, comme celle de la Russie contre l'Ukraine. Or, depuis 1907, le tracé frontalier entre ces deux pays, donc le Cambodge et la Thaïlande, a été établi, et cela sous le protectorat français. Les forces en présence sont déséquilibrées. La Thaïlande est plus riche que le Cambodge et consacre pas moins de 6 milliards de dollars par an à sa défense, alors que le Cambodge ne dispose que d'un armement obsolète. La Thaïlande affiche une forme de nationalisme décomplexé, une haine revancharde, une forme de brutalité, alors qu'au Cambodge, c'est un peu le chaos, un monde où prévaut la loi du plus fort. La Thaïlande, pour assurer sa suprématie, n'a pas hésité à détruire le temple de Phri Vea, une merveille de l'Empire Khmer datant du XIe siècle. Et pourtant, aucune sanction, aucune mise au ban par les instances internationales, juste une voix à peine audible de la Convention de Vienne, je cite « Pacta sunt servanda », les accords doivent être respectés. Et pourtant, ce conflit a jeté sur la route des centaines de milliers de familles. L'armée royale thaïlandaise, ART, peut se targuer de ses 245 000 soldats, mais aussi de ses chars, de son artillerie moderne, dont des canons César français, d'une marine de guerre, d'avions de combat. Le Cambodge se contente de 75 000 militaires et son armement date de l'Union soviétique. Pas d'avion, pas le moindre système de défense. L'assaut a été lancé le 28 juillet 2025 par l'armée thaïlandaise et s'est soldé par un fragile cessez-le-feu à l'initiative de Donald Trump. Et pourtant, dès le 7 décembre de la même année, donc 2025, la Thaïlande a violé cet accord. 20 jours de combat d'une brutalité innommable, avec notamment la destruction de monuments historiques classés au patrimoine mondial de l'UNESCO. Le bilan humain est lourd, très lourd, mais il reste opaque. Si les autorités cambodgiennes concèdent 130 morts officieusement, il faut en dénombrer 4 à 5 fois plus, mais surtout, quid du demi-million d'hommes, de femmes et d'enfants jetés sur les routes de l'exode? Aujourd'hui, plus de 80 000 civils khmers sont toujours bannis de chez eux. Des milliers de familles ont tout perdu. Rappelons aussi que l'Empire Khmer a rayonné sur la péninsule chinoise entre le IXe et le XVe siècle et a connu son apogée sous le règne de, pardonnez-moi la prononciation, Jayavarman VII. Son territoire englobait alors la presque totalité du Siam, l'actuelle Thaïlande, et du Laos, la Mam et le détroit de Mekong. Après des siècles obscurs pour le Cambodge, la Thaïlande s'évertue à réécrire le roman colonial et nie l'antériorité de l'Empire Khmer jusqu'à bâtir une identité moderne en dépit

0: dépit d'un corpus archéologique irréfutable. C'est là le fondement même du nationalisme, avec comme carburant une haine tenace et meurtrière. On le voit donc, l'envers de la carte postale touristique de la Thaïlande est bien sombre. Jusqu'en 2019, le pays a été dirigé par une junte qui verrouillait les institutions en établissant une nouvelle constitution en 2017, octroyant à l'armée le contrôle du Sénat. Le népotisme prévalait puisque trois membres de la même famille se succédaient pour la fonction de premier ministre. Mais ils furent tous les trois victimes du putsch pour les deux premiers et de destitution le 29 août 2025. Pour la dernière, elle avait 37 ans. Aujourd'hui, on tente à banaliser le conflit qui oppose les deux pays, ce qui oblitère l'importance du droit international. Le Cambodge a acquis son indépendance en 1953, rappelons-le. Depuis les événements sanglants de 2025, le Cambodge sollicite l'arbitrage de la Haye, mais le gouvernement thaïlandais refuse de reconnaître la compétence de cette juridiction, pas plus qu'il ne reconnaît la Convention sur les armes à sous-munitions du traité d'Oslo en 2008, une convention signée par 120 pays. Le Cambodge espère sortir de la crise par la diplomatie et la France, elle, se garde de prendre position.
1: On change de sujet dans ces cartes postales, dit le philosophe. On va parler maintenant des jeunes, de la jeunesse. Tout le monde s'accorde à dire que les jeunes et les adolescents sont devenus violents. La faute aux réseaux sociaux, affirme-t-on. Comment évaluer les risques des réseaux sociaux et comment en sortir?
0: Excellente question. La santé mentale des jeunes pose problème aujourd'hui, on le sait. Le premier reproche vient de la famille. Je ne reconnais plus mon enfant. C'est un peu le leitmotiv de certains parents. Mais il n'est point besoin de faire de la psychologie de comptoir pour savoir que les adolescents changent. Celui ou celle qui était volubile, qui racontait tout, même les petits riens, devient taiseux, taciturne, souvent renfrogné et opère une distance avec sa famille. Les parents s'en angoissent. Ses centres d'intérêt changent quand il ne donne pas l'impression de se désintéresser de tout. Une impression seulement, car en réalité, il a plein de centres d'intérêt. Son corps aussi change, sa voix change. Tout est nouveau pour lui et c'est normal qu'il se tourne vers ceux de son âge qui vivent les mêmes changements. L'erreur serait pour les parents de vouloir faire ami-ami avec leur enfant ou au contraire, de se montrer trop inquisiteur ou inquisitrice. Ce serait braquer son enfant, car tout adolescent a besoin de son précaré et il a des secrets. Contrairement à ce que pensent plutôt beaucoup de parents, essayer de le séduire est une erreur, notamment en ce qui concerne la relation père-fils. Cela ne fonctionne pas. Même si les adolescents sont des manipulateurs en puissance, il ne faut pas chercher à les manipuler. Ils ont des antennes. Cela n'empêche pas de partager des moments avec eux, autour de leur centre d'intérêt, pour réinstaller un lien qui devient peu à peu amenuisé, moribond, voire inexistant. L'essentiel, c'est de préserver le contact et être à l'écoute sans jugement. L'interroger sur les réseaux sociaux et la manière dont il s'en sert peut être précieux, car il faut arriver à limiter une utilisation trop anthropophage des dits réseaux, et cela pour l'en protéger. Sans tomber dans le flicage, il convient que l'adolescent sache que les limites sont nécessaires pour l'aider à organiser au mieux son emploi du temps. C'est le rôle des parents. Les réseaux sociaux sollicitent une maturité émotionnelle que les adolescents n'ont pas encore. Les autorités commencent à en prendre conscience puisqu'on voit fleurir ici et là des lois visant à encadrer leur accès. L'essentiel est donc d'en parler avec eux, qu'ils décèlent eux-mêmes ce que les réseaux sociaux peuvent leur apporter de positif, par exemple la créativité, la conscience d'appartenance, mais tout ce qu'ils peuvent aussi apporter de toxique, hein, comme la comparaison permanente du nombre de likes, hein, l'exposition au harcèlement, l'accès à des contenus violents et irréalistes. Et là, cela concerne surtout les filles, plus concernées par le mimétisme de leurs idoles, hein, aux enjeux d'image aussi et d'estime de soi. L'école essaie de faire de la prévention, de la sensibilisation quant au comportement numérique des adolescents. Mais tout ne doit pas se résumer à l'école. La famille doit rester un espace de référence et préserver des temps ritualisés. Par exemple, les repas partagés. Pour les croyants, le temps de prière en famille, en dehors des écrans.
1: Alors pour terminer cette émission de la carte postale des philosophes en ce jour avec Joyce, on poursuit avec un coup de projecteur sur un livre, un essai qui donne à réfléchir, celui d'une agrégée de lettres classiques, Madeleine de Gersay. L'école des illettrés chez Albin Michel.
0: Formule, on ne peut plus oxymorique, détonnante. Ce qu'il y a d'intéressant, c'est que non seulement Madeleine de Gersay dresse le constat d'une école qui s'effondre, ça on le savait déjà, mais elle propose des solutions. Un titre qui détonne donc, je l'ai dit, l'école des illettrés. Est-ce à dire que les élèves scolarisés aujourd'hui sont condamnés à rester illettrés? Aujourd'hui, on remet en cause la méthode globale d'orthographe et de lecture, chose décriée par certains, comme moi d'ailleurs, il y a déjà 30 ans. L'auteur commence à évoquer son expérience personnelle. Jeune professeur de lettres dans un collège de Haute-Seine, elle accueille en grande majorité des enfants d'immigrés vivant parfois des situations compliquées, notamment des enfants complètement réfractaires à l'institution scolaire. Inutile de dire que ces enfants, bien malgré eux, traînent de grosses lacunes quant à l'expression écrite et orale. Mais ils gardent en eux une forme d'esprit d'enfance capable d'émerveillement et de curiosité. L'autrice, Madeleine de Gersay, salue également la bienveillance de ses collègues et reconnaît avoir passé de belles années. Nommée ensuite en classe préparatoire à Paris, donc des classes qui, a priori, en principe, accueillent des bacheliers d'assez bon niveau, elle est là encore surprise. Immédiatement, elle déplore, je la cite, l'effondrement linguistique de ses étudiants, même chez les très bons élèves. Tout le monde le sait, le niveau scolaire ne cesse de baisser. Les lacunes et les difficultés d'expression se multiplient. Notre auteur, Madeleine de Gersay, a cherché les causes de cet effondrement. Le premier constat qu'elle développe est plutôt paradoxal. Même chez des élèves ayant un excellent niveau scolaire, le niveau de la langue peut être exécrable et court-circuiter l'accession à de brillantes études, car la pensée elle-même est obscurcie par cette expression fautive. Constat plus qu'affligeant, au lieu de permettre à certains élèves de prendre leur envol, L'école les bride dans leur élan. Le langage n'est plus un tremplin vers l'acquisition de la pensée. Loin s'en faut, et l'auteur se dit persuadé que cette incurie lexicale et syntaxique menace le fonctionnement même de la démocratie. De fait, quand on ne possède pas le lexique adéquat, quand on a du mal à manier les concepts, la pensée elle-même est biaisée, amputée, et il faut une autre attitude pour les formuler, et cette autre attitude est souvent l'agressivité et la violence. On se range d'une pensée uniformisée, car on a du mal à exercer son esprit critique. Sans cet axe, il n'y a pas de logique, et donc pas de raisonnement. Elle le dit, je cite, « Une démocratie d'illettrés, c'est une démocratie en sursis. » La faute à la méthode globale d'apprentissage de la lecture, je le disais, cela fait des dizaines d'années que ce premier diagnostic a été fait. Qu'a-t-on fait ? Dans un premier temps, on a conjugué méthode syllabique et méthode globale pour une méthode dite mixte. L'auteur ajoute, je la cite encore, « On n'a pas le droit de jouer ainsi à l'avenir de nos enfants, surtout quand on sait qu'une bonne entrée dans la lecture conditionne de manière décisive leur réussite future. » Fin de citation. Cette méthode mixte fait montre d'un bilan très mitigé, mais elle survit sans que rien ne soit fait pour l'améliorer. Les élèves doivent mémoriser des mots-outils qu'ils doivent garder, reconnaître par cœur sans déchiffrement et même sans compréhension de ces mots. En son temps, la méthode syllabique avait été discréditée au motif qu'elle était un instrument de reproduction des élites, ce qui est absolument faux. Les conséquences, on les connaît aujourd'hui. Madeleine de Gessé jette un pavé dans la mare en fustigeant, je cite, les enseignements gadgets dont l'apprentissage des langues étrangères et spécifiquement l'initiation au multilinguisme dans les programmes de maternelle. Je la cite. Pour moi, ce sont autant de distractions qui prennent du temps alors qu'elles ne sont pas du tout essentielles et qu'on devrait centrer nos efforts sur l'acquisition. Fin de citation. C'est que l'enfant n'a pas besoin de l'école pour connaître et vivre le multilinguisme. Enfin, l'autrice stigmatise l'entrée du digital à l'école et dans les foyers. Et elle dénonce l'inconséquence de toutes ces mairies qui ont distribué des tablettes. C'est inconséquent et c'est là une véritable gabegie. Je la cite, « On habitue les enfants à être stimulés uniquement par des contenus interactifs et pixelisés et par conséquent à se détourner d'autant plus de l'écoute, de l'attention profonde nécessaire face aux professeurs et aux contenus non pixelisés que sont les livres. » Fin de citation. Tout est dit.
1: Merci Joyce donc pour cette belle émission de Carte postale des philosophes sur l'actualité décryptée au regard de la philosophie.
0: Eh bien, merci surtout à toi Didier. Merci à nos auditeurs qui font toujours le choix pour notre plus grand bonheur de Radio Arc-en-Ciel. Et puis on se retrouve bientôt.

0: Merci à Joyce pour cette émission. À l'instant, on poursuit sur nos ondes de Radio Arc-en-Ciel. Nous allons retrouver la rédaction de RCF et Radio Notre-Dame pour le flash en direct.
1: Et Saint-Cyprien, très bon début de journée. RCF Notre-Dame, il est précisément 8h. Et à la une, ce matin, Clara, le gouvernement prépare le budget 2027.
2: L'exécutif veut trouver 30 milliards d'euros d'économies. Sébastien Lecornu souhaite que chaque ministère ait exactement le même budget qu'en 2026. Pas d'augmentation à l'exception de la défense. La hausse des prix du carburant se poursuit. Elle est au cœur d'un mouvement de contestation des pêcheurs. Un ferry n'a pas pu quitter le port de Sète hier. D'autres n'ont pas pu accoster. Un dépôt pétrolier près du port également bloqué actuellement. Rachida Dati comparée aujourd'hui devant le tribunal de Paris. L'ancienne ministre jugée pour corruption et trafic d'influence aux côtés de Carlos Ghosn. Une guerre à 38 milliards de dollars, c'est ce qu'a coûté aux États-Unis la guerre contre l'Iran. Plus de la moitié correspond au prix des munitions tirées.
1: L'été 2026, le plus chaud jamais enregistré en France, laisse de profondes blessures dans le monde agricole. Quelle solution les agriculteurs trouvent-ils? Dans 20 minutes, les coulisses de l'info. L'enveloppe sera donc de 4 milliards d'euros.
2: Dans le projet de budget du gouvernement afin de lutter contre les violences sexuelles et pour la protection de l'enfance, le Premier ministre l'annonce dans une tribune parue dans le journal Le Monde. Budget qui doit financer la loi intégrale examinée en ce moment à l'Assemblée. Un texte enclenché après l'affaire Liana. Sa mort nous oblige, a écrit le Premier ministre. Sébastien Lecornu qui a donc fixé un cap pour le budget 2027. Il va falloir trouver 30 milliards d'euros d'économies cette année pour boucler ce budget. C'est l'objectif que s'est fixé le gouvernement. Sébastien Lecornu a adressé une lettre à tous ses ministres. Aucun ministère, sauf celui de la Défense, n'aura d'argent supplémentaire. Ils devront fonctionner avec le même budget que cette année. Un effort plus important que ce qui était prévu.
1: L'ancienne ministre de la Justice et de la Culture devant le tribunal correctionnel.
2: Rachida Dati est jugée avec Carlos Ghosn, l'ancien patron de Renault-Nissan, pour corruption et trafic d'influence. Rachida Dati a touché 900 000 euros officiellement pour des conseils juridiques, mais elle est soupçonnée d'avoir fait du lobbying lorsqu'elle était eurodéputée. Elle conteste et affirme n'avoir fait qu'un travail d'avocate.
1: La liste sera officialisée à 9h30 tout à l'heure.
2: Depuis hier soir, le dépôt des candidatures est fermé pour la primaire de gauche du mois prochain qui doit désigner le candidat pour la présidentielle. Alors il fallait remplir certains critères pour y participer, comme avoir bien sûr le nombre de parrainages nécessaires. Si ce n'est pas officiellement dévoilé, on connaît déjà plusieurs candidats. Les socialistes d'un côté, Olivier Faure, Jérôme Guedj, Ségolène Royal et Philippe Brun. Ils sont en lice avec les chefs de deux autres partis, Raphaël Glucksmann et Emmanuel Morel. La présidente de la Commission européenne doit annoncer l'interdiction des réseaux sociaux pour les moins de 15 ans. Ursula von der Leyen va prendre la parole tout à l'heure à Strasbourg. La Commission souhaite que ces mineurs, ces jeunes de moins de 15 ans, ne peuvent plus ouvrir de compte eux-mêmes. Les États membres et le Parlement devront valider cette mesure avant qu'elle soit appliquée. La guerre contre l'Iran a coûté 38 milliards de dollars aux États-Unis et cette somme ne prend pas en compte les combats des deux derniers mois. 38 milliards de dollars, dont 22 dépensés uniquement en munitions tirées. C'est ce que reconnaît le Pentagone. Les États-Unis appellent cette nuit leurs ressortissants à éviter de se rendre en Arabie Saoudite face au regain de tension ces dernières heures entre Riyad et les rebelles houthis du Yémen voisin. Cette nuit, la coalition militaire menée par les Saoudiens affirme avoir abattu un drone qui se dirigeait, selon elle, vers la Mecque, lieu le plus saint de l'islam. Les houthis, alliés de l'Iran, démentent avoir attaqué ce lieu saint. Pour ce qui est de la météo, c'est la fin de la vague de chaleur en Ile-de-France. Les 33 degrés que nous avions hier nous ont bien quittés. Nous sommes plutôt pour aujourd'hui entre 20 et 24 degrés et c'est un ciel bien moins ensoleillé qui se profile. Quelques nuages sont déjà présents ce matin et ils vont s'épaissir au fil de la journée.
1: Merci beaucoup Clara. On vous retrouve à 9h pour un nouveau point sur l'actu, juste avant le débat du jour présenté par Frédéric Mounier aujourd'hui.
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6: Bonjour Marie-Ange de Montesquieu.
7: Bonjour Melchior.
6: Ce matin, vous nous emmenez au royaume du beau. Des objets utiles, inutiles, mais toujours chargés d'histoire, ou en tout cas d'une histoire, celle d'une époque, d'une famille. Bref, aujourd'hui, confession d'un commissaire-priseur, pas tout à fait comme les autres dans Et Dieu dans tout ça.
7: Absolument. Entre qui dit mieux et adjugé vendu, il y a de la passion eh bien, d'un homme pour l'art d'abord, et pour la chasse à l'objet étrusque, antique ou post-romantique, ce qui ne disent rien aux badauds fidèles à Ikea, ni aux consommateurs de bibliothèques Billy, parce que notre chasseur de curiosité dit non, non aux jetables, non aux cancel bureaux, sans âme, ni aux canapés clonés. Bref, notre chasseur redonne vie et place à tous ces objets ou à ces œuvres que nous avons tort de regarder en mode blasé. Ce révélateur, en somme, ce révélateur d'âme, c'est Aymeric Rouillac. Bonjour Aymeric Rouillac.
8: Bonjour Marie-Ange.
7: Ravie de vous recevoir.
8: Très impressionné par ce lancement, cette
7: prose. Écoutez, on ne reçoit pas tous les jours un commissaire priseur, comme vous, surtout, Aymeric Rouillac, puisque vous êtes un peu, est-ce qu'on peut dire, vous êtes un peu le Stéphane Bern des commissaires priseurs. Je trouve que
8: ce serait,
7: sur vos réseaux sociaux, on dirait vraiment que c'est le cas.
8: C'est assez adorable de penser ça. Mais ce qui est le plus important pour moi, c'est de pouvoir raconter des histoires, parce que tous ces objets, comme vous le disiez, animés, inanimés, ont-ils une âme? Non, c'est du luxe, c'est du superflu, on pourrait s'en passer. Et pourtant, ouais, ils sont ô combien essentiels, et raconter leur histoire permet de les garder dans le jeu, parce que sinon on les retrouve, comme beaucoup d'autres, sur le bord d'un trottoir, alors que ce sont des trésors des siècles passés.
7: Ça arrive, ça, évidemment, ça arrive.
8: Tous les jours. Et il y a des découvertes pour un commissaire-priseur tous les jours. Statistiquement, un client sur 10 000 est millionnaire sans le savoir.
7: C'est pas vrai.
8: On a chez soi des objets dont on ne voit pas l'intérêt. Et en tant que commissaire-priseur, si on raconte l'histoire de ces objets, on comprend l'intérêt, et puis on suscite des vocations.
7: Une tapisserie, ce n'est pas un tableau, c'est une architecture textile. On ne la regarde pas, on l'habite. Ce n'est pas de moi, c'est de vous, Aymeric Rouillac, puisque vous scénarisez, vous romancez, mais vous exprimez tout simplement votre passion sur Instagram, notamment sur les réseaux sociaux. Vous êtes d'ailleurs suivi par 17 000 followers, ce qui n'est pas rien. On peut se dire, oui, le côté poussiéreux, un petit peu, de l'histoire de l'art, des vieux meubles, des vieux mobiliers, du vieux mobilier. J'ai tellement de questions à vous poser que j'en perds mon latin en ce lundi matin, cher Aymeric Rouillac. Et c'est pour ça que je vous disais, vous êtes un peu notre Stéphane Bern des objets, du quotidien, de ce qui a fait l'histoire de nos familles, de nos ancêtres, d'une certaine façon. On a perdu tout ça aujourd'hui. Cette transmission.
8: On perd beaucoup la transmission parce que on est dans un changement de civilisation. Ça a été dit, théorisé régulièrement par les députés qui nous disent « Avec cette loi, on va changer de civilisation, on rentre dans un nouveau monde ». C'est un peu un mantra politique, ouais, mais qui correspond à une réalité. On est aujourd'hui dans un monde jetable. On change de famille, on change de boulot, on change d'appartement.
7: Ouais.
8: Les choses se valent toutes. Il y a une perte de sens considérable et ça se retrouve dans mon métier au niveau des objets. On ne fait plus du tout attention aux objets qu'on a reçus auparavant. Alors certes, on a des logements qui sont plus petits, donc c'est moins évident de caser des meubles qui sont plus grands, mais ces meubles ont pu traverser les siècles, les générations, et ces meubles ne racontent pas seulement leur fonction utilitaire, une commode pour pouvoir ranger des outils, une armoire c'est une penderie, mais aujourd'hui vous achetez une belle armoire d'époque Louis XIV pour un dixième du prix, du premier prix d'une penderie chez Ikea,
7: par exemple.
8: Moi c'est quelque chose qui me révulse complètement.
7: Par exemple, quel prix?
8: Vous achetez une armoire pour 80 euros. Quand vous êtes étudiant et que vous allez chez Ikea, la première penderie, elle n'est pas moins de 600 euros. Et donc aujourd'hui, attention, alerte, parce que tout ça va disparaître. On a une standardisation du goût, on retrouve les mêmes intérieurs partout, ouais, que ce soit de la chambre d'étudiant, où on a peu de moyens, mais attention, c'est moins cher d'aller dans la salle des ventes de proximité, ou que ce soit aussi dans les intérieurs les plus luxueux. Quand vous voyez ces annonces pour des logements complètement à des prix délirants,
7: ouais,
8: dans Paris ou ailleurs, ça se ressemble partout pareil. Vous avez un canapé noir et des murs blancs. Il n'y a plus rien. Et on perd son âme.
7: Et c'est pour ça que bien vu.
8: Le culte des objets, ouais, ce n'est pas un culte à leur rendre, mais c'est une attention particulière parce que ce sont des artisans, des artistes qui ont transformé la matière et qui, à leur manière, ont dit voilà comme j'existe, voilà comment je me positionne dans cette histoire de l'humanité sur Terre. Et les regarder, avec le temps, je pense, nous enrichit et nous rend meilleurs.
7: Comment est-ce que vous êtes devenu commissaire-priseur? Votre père l'était, mais vous vouliez faire de la politique ou du journalisme? C'est quoi ce délire?
8: Je ne voulais pas faire de politique.
7: Mon c'est ce qu'on dit de vous était... sur votre site internet. Que vous étiez destiné à la fonction publique. Non, c'est votre père alors?
8: Mon père. Alors, moi, j'aurais beaucoup aimé faire du journalisme. Maman m'a expliqué que j'avais une vision qui était dépassée de ce métier et que je réussirais autrement et qu'il valait mieux que je fasse autre chose que du journalisme. Et en fait, je suis un peu comme Obélix. Je suis tombé dans ce métier des ventes aux enchères étant tout petit. Mon grand-père était commissaire-priseur à Chartres. J'ai des oncles, un cousin. Mon père est commissaire-priseur à Vendôme. Puis un jour, mon père est tombé malade d'un cancer. Donc je suis venu aider mes parents travailler ensemble. Et puis je me suis rendu compte que je m'épanouissais comme un poisson dans l'eau. Incroyable. Et je suis resté dans cette profession.
7: Et vous en avez fait votre métier, vous avez fait de longues études, je crois. Non, alors, il faut faire de longues études pour devenir commissaire-priseur.
8: Les études sont trop longues, à mon sens, pour les commissaires-priseurs, puisqu'on vous demande de faire une licence de droit, une licence d'histoire de l'art, ça fait déjà 6 ans après le bac, et ensuite vous avez 2 ans de stage, donc ça fait 8 ans. Mais concrètement, aujourd'hui, les étudiants sont assez angoissés, ils veulent faire un master, donc ça rajoute encore 2 ans, et puis ils ne réussissent pas du premier coup. Et donc vous commencez à gagner votre vie rarement avant l'âge de 30 ans. D'accord. Et je trouve que c'est extrêmement dur aussi, cette société qui bizute les jeunes, aussi violemment, leur permettant pas de gagner dignement leur vie par le travail avant l'âge de 30 ans.
7: Parce que c'est un métier de passion avant tout, on est bien d'accord avec ça. Vous avez toujours été passionné de l'histoire derrière chaque objet. Vos parents vous ont élevé ainsi?
8: Oui, mes parents ont élevé ainsi. Et puis ensuite, c'est une question d'appétence et de goût particulier. On est 4 frères, on aime tous regarder les objets. J'ai un frère qui est artiste, donc lui aussi est du côté de l'art, de la création, tandis que moi, c'est du marché. Mais ensuite, chacun a sa sensibilité particulière. Et puis, je ne crois pas qu'on soit destiné, on crée aussi son propre destin.
7: Et vous avez vous en avez présenté quelques-unes, si je ne me trompe pas, sur votre compte Instagram, des œuvres, puisque nous sommes sur RCF Notre-Dame et dans Les Dieux dans tout ça, Aymeric Rouillac, des œuvres sacrées. Alors je ne sais pas, quel est votre rapport à Dieu là-dedans, mais est-ce que ça rajoute quelque chose à votre amour pour l'art? Parce que l'art est énormément... L'art religieux compte énormément, pèse énormément dans l'histoire de l'art dans son ensemble.
8: Le mot du trésor vient du trésor du temple, c'est-à-dire les objets liés au culte religieux qui étaient à l'intérieur du temple, que ce soit dans l'Antiquité, chez les Égyptiens ou chez les Romains. Puis ensuite, le trésor, c'est le trésor des cathédrales. Et quand, pendant les guerres de religion, on venait
7: c'est l'origine du mot trésor,
8: c'est lié au sacré. D'ailleurs, aujourd'hui, quand vous allez dans un musée, c'est phénoménal. On se tait, on a l'impression d'être dans une église, en adoration. Et on a gardé ce rapport au sacré qui vient de l'origine même du mot trésor. Et donc, les artistes ont énormément créé pour l'Église, qui était le premier commanditaire pendant des siècles et des siècles. L'une de mes émotions les plus fortes, c'est la découverte d'un tableau par le premier collectif d'artistes anonymes de l'histoire de l'art. Ce sont des Français, les frères Lenain, qui travaillent à l'époque de Louis XIV. Ouais. Et je tombe en extase devant une image que je n'avais jamais vue. Un enfant de 6-7 ans, c'est le Christ, qui a revêtu la robe de la Passion, et qui est en adoration devant les instruments du supplice. Donc l'image est saisissante. Les peintres ont imaginé quelque chose qui n'existe pas dans les écritures saintes. Et c'est ça qui est merveilleux avec les artistes, c'est qu'ils vous donnent, qu'ils vous remuent au-delà de tout ce qu'on a pu imaginer.
7: Oui, vous avez beaucoup d'émotions. Vous le racontez d'ailleurs aussi sur votre compte Instagram. Il y a une histoire autour de la découverte. Alors je ne sais pas si c'est mis en scène ou quoi, mais quand même, on sent qu'il y a beaucoup d'émotions dans votre façon d'en parler. C'est le retour de l'enfant prodigue. N'est-ce pas ? Donc vous avez parlé... je ne sais pas si c'est...
8: Oui, alors il y a beaucoup de vidéos, et en réalité, aujourd'hui, on est dans un culte de l'immédiateté. Moi, j'aime beaucoup mon métier, parce que à chaque fois, pour un objet, je fais des enquêtes qui peuvent durer parfois plusieurs mois. Et en réalité, que je vois qu'ensuite, je suis super content de l'article que je vais écrire, qui va passionner quelques spécialistes, parce qu'on fait des découvertes, et qu'on peut partager, confronter, échanger. Et en réalité, aujourd'hui, effectivement, on est au-delà d'un format de 30 secondes, 1 minute, 1 minute 30, on perd la quasi-totalité de la population. Et donc c'est pour ça que vous en parlez très gentiment. Donc j'ai créé cette chaîne Instagram pour pouvoir vulgariser en 30 secondes, 1 minute 30, des objets qui nous sont donnés. Malheureusement, je vois que la tranche d'âge, même sur Instagram, est extrêmement élevée. Et donc je crois qu'il y a un véritable enjeu de pouvoir transmettre le goût de ces objets anciens. Ce qui ne veut pas dire qu'il faut renoncer aux projets contemporains, à la création contemporaine et aux objets qui existent, mais il y a un véritable enjeu.
7: Non, clonage surtout, en fait, c'est ça, de le côté la pièce unique aussi.
8: Peut-être que c'est ça aussi l'enjeu. On ne doit pas tous se ressembler. Voilà. Ce sont de nos différences qu'on est plus riche et c'est de l'échange de nos différences qu'on est plus fort. Mmh. Et à partir du moment où on crée une société où tout le monde se ressemble, où tout le monde a le même intérieur, où tout le monde a le même background, les mêmes interdits, bien je crois que la société et que l'être humain s'appauvrit.
7: Oui, vous dites, je crois que vous comment peut-on dire, l'invisible, l'invisible dans le visible. C'est-à-dire que dans tous ces objets d'un autre temps, il y avait énormément de parts de, d'abord d'acquis, de culture. Et donc, il y a une part d'invisible qui est belle et qui est mystérieuse et qui vous plaît aussi beaucoup, j'imagine, Aymeric Rouillard. En tout cas, j'ai l'impression que ça vous...
8: J'ai une chance folle parce que de ma génération, je suis celui qui a fait le plus de découvertes, qui a le plus d'enchères millionnaires. J'ai 11-12 enchères millionnaires à Montmartre, dont 9 découvertes.
7: C'est quoi des enchères millionnaires?
8: Une enchère millionnaire, c'est-à-dire que c'est une enchère, vous partez de ce gobelet là, dans lequel il y a un verre d'eau, et puis vous le vendez plus d'1 million d'euros.
7: Waouh!
8: Et sur ces enchères millionnaires, 9 étaient des découvertes pour leur client. Ils ne savaient pas, c'était millionnaire sans le savoir.
7: Et c'est ça que
8: je
7: vous
8: dis qu'on a des.
7: Par exemple,
8: un client sur 10 000 qui est millionnaire sans le savoir. Et quelle est la différence? Je me dis, mais pourquoi est-ce que mes jeunes confrères, enfin maintenant je ne suis plus si jeune que ça, mais de ma génération, pourquoi est-ce qu'il n'y en a aucun autre qui a autant de découvertes? Parce que c'est quand même, c'est le Graal, c'est comme quand vous êtes alpiniste, vous êtes content de gravir des sommets, on se dit, tiens, là, on a découvert un truc vraiment incroyable. Et je crois que justement, ce que vous dites, c'est. Au-delà de l'objet même, de ce qui est visible, il faut aller percer l'invisible. Il faut voir ce que l'objet.
7: Racontez-nous une de ces découvertes, ça nous fascine.
8: L'une de ces découvertes, je l'avais fait avec mon père, c'est l'histoire d'un bar. Dans une maison, on propose un verre de Porto. À la fin d'un inventaire, il n'y avait rien de très intéressant dans la maison. Et en refusant le Porto, parce qu'on commence à boire en travaillant, c'est pas évident.
7: Service.
8: Mon père a dit, mais attendez, là, vous avez un meuble exceptionnel. Et ce meuble-là, la dame dit, écoutez, je vous offre le Porto, il n'y a rien de problème. Puis, si, le meuble est exceptionnel. Mon père, tout de suite, voit un grand meuble en laque du Japon, noir à fond or, qui raconte des histoires avec des petits personnages réalisés en laque dessus. Puis, j'ai mené 3-4 mois d'enquête complète dessus. Et en fait, ce coffre avait une histoire fantastique. C'est le plus beau meuble en laque qui ait jamais été créé au Japon. On a retrouvé la date sur laquelle il a quitté le Japon à Port du Bateau, la vente aux enchères à laquelle il a participé en Hollande au XVIIe. Il avait appartenu à l'action du cardinal Mazarin. Pendant la Révolution française, il était parti en Angleterre. On pensait qu'il avait disparu pendant la Seconde Guerre mondiale. Et en fait, c'est en racontant toutes ces histoires, en allant chercher, en confrontant ce meuble par rapport à d'autres, en voyant tout ce qui ne se voit pas tout de suite au premier plan, que de ce meuble que d'autres commissaires-priseurs avaient vu, dont on avait envoyé la photo à des grands experts qui se sont dit « Oui, ça vaut peut-être 50 à 20 000 euros », on en a fait l'objet le plus cher jamais vendu pour un objet d'art japonais. Il est aujourd'hui au Rijksmuseum d'Amsterdam, on l'a vendu plus de 7 311 000 euros.
7: Mais c'est incroyable hein. Ça, à mes yeux de badaud, de d'ignarde, ça me paraît complètement hallucinant.
8: Mais imaginez la surprise pour la famille. Subitement, ils nous ont dit « On vous remercie pour tout, sauf pour une chose, à cause de vous, on est assujetti à l'ISF ». Nos parents étaient expats, il était très pratique ce bar parce qu'il avait la même taille que le réfrigérateur et dans les containers de déménagement.
7: Mais comment ça s'est passé? C'est-à-dire qu'il y a eu votre père a eu l'œil, hein, comme vous avez pu avoir l'œil pour d'autres objets de curiosité. Vous nous racontez cette anecdote fascinante. Et ensuite, ça se passe comment? Donc il y a une part d'enquête, ce que vous disiez tout à l'heure, qui dure.
8: Picasso disait le génie s'est trouvé, on cherche après. Et oui, mon père a trouvé ce coffre.
7: Ouais.
8: Et j'ai eu la même, quand j'ai vu ce coffre, moi j'ai eu des frissons, je me suis dit, tiens, c'est peut-être l'objet le plus fou, j'ai de la chance, j'avais 33 ans, c'est très jeune, je venais de commencer dans la profession, j'ai une chance folle. Et donc ensuite, on cherche à prouver notre intuition, on s'est dit, tiens, ce coffre est tellement exceptionnel qu'il a appartenu à quelqu'un d'exceptionnel.
7: Mais comment vous savez que c'est exceptionnel? Vous avez des codes, vous avez des acquisitions, ça se joue avec l'intuition et le savoir,
8: on
7: j'imagine.
8: On passe notre temps dans les musées, à visiter des expositions, ouais. À lire des livres, à se cultiver, à rencontrer des collectionneurs, à voir des objets à s'émerveiller.
7: Donc vous finissez par
8: et
7: avoir
8: parfois dans des objets inattendu. Et on a l'œil, et puis on a l'œil visible, et puis ce sentiment de l'invisible qui se dit, mais en fait, il y a une histoire qui va beaucoup plus loin, une histoire qui est beaucoup plus forte. Ce meuble, c'était l'histoire du début de la mondialisation. C'est le début de cette civilisation de la raison qui naît à la fin de la Renaissance, qui va le cultiver au XVIIIe siècle et dont on assiste aujourd'hui à l'effondrement.
7: Et un objet, pardonnez-moi cette question qui peut paraître complètement stupide, mais la valeur d'un objet, est-ce que ça dépend aussi de l'histoire que vous donnez ou rendez à cet objet et la façon dont vous racontez cet objet ou pas du tout?
8: Si vous allez chez Ikea, vous en parliez tout à l'heure, pour acheter votre étagère Billy, le prix sera le même partout. Il n'y a pas beaucoup
7: d'accord.
8: De discours à faire, ça
7: ne
8: durera pas longtemps, c'est standardisé. Vous prenez un autre objet, mm-hmm. plus ancien, qui peut être comparable.
7: Un vase,
8: un tableau, mm-hmm. un meuble, une sculpture. En fonction de critères qui sont nombreux, qui sont variés, de son état, de son histoire, par quelle collection il est passé, de l'importance de cet objet dans la réception, le changement du goût, la façon dont cet objet va contribuer à symboliser. Par exemple, quand j'ai découvert une valse de Camille Claudel. La valse de Camille Claudel, c'est absolument merveilleux. C'est un homme, une femme qui danse dans un mouvement extrêmement tendre. Il n'y a pas toute la violence du désir du corps féminin qu'on peut retrouver chez Rodin. Claudel, au contraire, on magnifie la femme, on magnifie la femme. Ouais. C'était un objet qui symbolisait à lui seul toute cette période de l'Art Nouveau. Et en faisant les recherches, on a retrouvé qui était le premier commanditaire. Et pour la petite histoire, les clients le cachaient dans un placard enveloppé dans une couverture écossaise parce qu'ils trouvaient qu'un homme nu qui dansait avec une femme...
7: C'est une blague.
8: C'est pas terrible. Incroyable. C'est pas terrible.
7: C'est juste pour ça qu'il l'avait enfermé, l'a mise au placard.
8: Il y a quelqu'un qui leur dit, mais il faudrait quand même la montrer à Aymeric Rouillac. Votre sculpture, elle paraît pas mal. Et on a battu le record mondial pour la valse de Camille Claudel devant les enchères de Londres, de New York.
7: Vous en avez eu combien des gros coups comme celui-là, Aymeric Rouillac?
8: 16.
7: Quoi?
8: 16.
7: 16 coups. 16.
8: Et pour moi, c'est... Voilà,
7: c'est énorme dans la vie d'un commissaire-priseur.
8: C'est beaucoup. J'espère que ça continuera après cette émission.
7: Écoutez, je vous le souhaite. Vous êtes prêts pour aller au confessionnal maintenant?
8: Entendu.
7: C'est parti.
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7: Allez, on commence par la première question. L'objet sacré que vous auriez adoré adjuger un jour?
8: Est-ce qu'on vraiment peut adorer adjuger un objet sacré? Mais dans ce cas-là, je dirais la sainte couronne du Christ.
7: La sainte tunique?
8: La sainte couronne.
7: Ah, la sainte couronne.
8: Je crois que c'est l'objet le plus cher qui ait jamais été vendu sur Terre. Ouais, il faut vous dire que quand les Vénitiens l'ont vendu au roi Saint-Louis, ça correspondait à une année entière du budget royal.
7: Waouh! Amazing! Et là, parce que la sainte tunique, on en parle plus, effectivement.
8: Et c'est la sainte couronne, elle a une valeur. Plus fou.
7: Et la sainte tunique a une valeur ou pas? Celle qu'on expose chaque année à Argenteuil, ce serait une bonne question.
8: Tout a une valeur, mais je crois que la valeur la plus importante, c'est la valeur de la piété.
7: Bah oui. Voilà. Allez, question suivante. La fois où vous avez négocié avec Dieu, comme on négocie un dernier prix, ça vous est arrivé? Est-ce que vous avez l'esprit de la négociation, même dans votre vie personnelle, quoi?
8: Oui, en fait, il y a toujours des moments où on se pose des questions. Un chrétien est en bonne santé, est un chrétien qui doute, et ce qui n'empêche pas ce chrétien de faire des pas de côté. Et à l'adolescence, j'ai fait un gros pas de côté en me disant, écoute, Dieu, j'ai des parents qui m'ont élevé dans une foi très belle, ma mère qui est très attachée au sanctuaire de Chartres. Puis, bon, je fais un pas de côté. Puis quand j'ai rencontré celle qui allait devenir ma femme, Cécile, elle m'a dit, écoute, pour moi, c'est un truc qui est important. Je vois que pour toi aussi, c'est important, même si tu fais un gros pas de côté qu'on ne se voit plus. Allons-y. Et puis, on prépare le mariage avec le père Antoine Guggenheim qui dit, mais écoutez, Mike,
7: que nous connaissons bien.
8: À un moment, tu as fait le pari de vivre sans Dieu, mais pourquoi est-ce que tu ne pourrais pas faire le pari de vivre avec Dieu?
7: Et très pascalien, tout ça.
8: C'est pas une négociation, mais c'est une forme de dire, ok, chiche, on y va, et depuis, je ne regrette absolument pas. Ni ma femme, ni le pari.
7: Vous me rassurez. Église vide ou église pleine?
8: Église pleine, parce que je crois que c'est dans la communion, dans la rencontre, quand on est deux ou trois autour de lui, c'est là qu'il est présent autour de nous.
7: Si vous deviez rédiger la notice de catalogue de votre foi, quelle en serait la première ligne?
8: Aïe, aïe, aïe.
7: Ça se corse.
8: Le catalogue de la notice de notre foi. D'abord, pour donner un catalogue, une notice, on doit dire qui est l'auteur. Donc, je crois que l'auteur de ma foi, forcément, c'est le créateur,
7: c'est
8: tout-puissant. C'est pas moi. Hein. Et ensuite, on donne le sujet. Donc, le sujet, ce serait effectivement mon rapport avec le Seigneur.
7: Ouais.
8: Et la première phrase, il a cherché, il a douté, il a continué.
7: Est-ce qu'une pièce, un objet, c'est une question que je pourrais vous poser en tant que confesseur. Non, mais je ne sais pas, trêve de confession. Est-ce qu'un objet, pour vous, une médaille miraculeuse, par exemple, ou un crucifix, quand vous en découvrez une ou un nouvel objet ou une nouvelle médaille ou un nouveau crucifix, par exemple, ou un reliquaire, enfin, peu importe, est-ce que ça vous fait vous êtes traversé par des choses différentes que dans la découverte d'un objet profane?
8: Je suis commissaire-priseur et donc je vais avoir un rapport toujours qui va être assez distancié à l'objet.
7: D'accord.
8: Pourquoi ? Parce que quand vous venez me voir, c'est comme quand vous allez voir le médecin, vous vous demandez quelle est la température. Et je suis là pour vous dire, vous avez la température, vous n'avez pas de température.
7: D'accord.
8: Et je voudrais vous inviter les auditeurs à ouvrir leur placard. À aller chercher ces crucifix qui sont dans les placards, qui sont dans les greniers qu'on a remisés. Il y en a des très beaux, qui sont en bois sculpté. Il y en a des encore plus beaux, qui sont en ivoire, qu'on n'a plus le droit aujourd'hui de transiger. Et on n'y fait plus attention, on est gêné par le visage du Christ souffrant. Tous ces cadres qu'on avait chacune des maisons, il n'y en a plus de crucifix. Au mieux, il y a une croix, mais si vous allez dans les placards de vos sacristies, à vous, cher père qui nous écoutez, c'est la même chose. Ils sont dans les placards, sortez-les des placards et regardez-les. Admirez la sculpture, regardez l'objet, regardez ce rapport au corps et laissez-vous pénétrer par la foi de celui qui l'a réalisé.
7: les grandes croix qu'il pouvait y avoir chez nos grands-parents, par exemple, chez certaines, dans certaines grandes maisons, des énormes
8: croix. Qui gênent aujourd'hui. Alors, ce sont des objets magnifiques. Et aujourd'hui, moi, je suis obligé de les voir comme un commissaire-priseur, en disant, écoutez, malheureusement, il n'y a plus de marché. On n'en veut plus.
7: Ça ne se vend pas, du coup.
8: Parce que les gens sont gênés. Et pourtant, il faut regarder le visage du Christ.
7: Et même s'ils sont en ivoire, ou si ils sont...
8: Et en ivoire, c'est pire, parce qu'aujourd'hui, on va considérer que vous avez contribué à l'extinction massive des éléphants en ayant chez vous un ivoire du XVIIe ou XVIIIe siècle. Au contraire, sortez-le. Dites-vous que, ne serait-ce que par respect pour cet éléphant qui portait ses superbes défenses, c'est une vision de l'incarnation.
7: Et d'ailleurs, confession pour confession, vous me disiez tout à l'heure que, et ça vous le dites même sur vos réseaux sociaux, cher Aymeric Rouillac, qu'en fait, quand on va chez IKEA, c'est pas du tout écolo.
8: C'est une catastrophe.
7: Je vais me faire gronder par IKEA juste après l'émission.
8: Non, mais on dit ça d'IKEA, on pourrait dire ça tous ces meubles agglomérés. Parce que ça vient de forêt. Ça vient de forêt comme l'armoire dont on parlait tout à l'heure, normande du 19e siècle.
7: En chêne.
8: En chêne ou en noyer, ouais. Bien sûr, sculpté. Mais ce forêt agglomérée, les meubles IKEA ne sont pas faits pour durer. Essayer de monter, de démonter une étagère, c'est fini.
7: C'est fichu.
8: Vous l'achetez, vous en rachetez
7: une
8: autre. Et on passe son temps à acheter, à monter, à jeter. À acheter, à monter, à jeter. À jeter. C'est absurde. Alors que cette fameuse armoire en chaîne,
7: elle
8: a des chevilles. Vous la démontez, vous la remontez, vous la démontez, vous la remontez. Et ça dure des centaines d'années. Alors c'est effrayant, dans cette société de l'immédiateté, de se dire qu'un meuble peut avoir 300 ans. Mais nous ne sommes tous que de passage sur Terre. Ces meubles étaient là avant nous, ils seront là après nous. Il faut savoir les regarder et vivre avec.
7: C'est ça aussi qui gêne. Est-ce que vous croyez qu'il y a une espèce de part psychanalytique presque de notre rapport à l'objet, qui nous à notre environnement, à nos maisons, à nos appartements, à nos intérieurs, le fait de se dire que la vie est éternelle, un éternel recommencement avec IKEA qui, voilà, comme vous lisiez, on passe d'achat en achat, on jette, on achète, etc. Alors que la pérennité d'un objet très ancien, lui se pérennise peut-être, mais ça nous rappelle aussi que nous avons une naissance et une mort. Quoi. Est-ce qu'il y a quelque chose de cet ordre-là ?
8: Ça deviendra poussière, ouais. Bien sûr, c'est effrayant. On est plongé. On est dans une société quand même où on a effacé Dieu. Et aujourd'hui, la plupart des gens n'ont pas de culture religieuse et ont toujours les mêmes questions. Je reviens d'un festival dans le désert du Nevada qui s'appelle Burning Man. C'est un truc de hippie. Où il y a plein d'architectures spectaculaires. J'allais voir une tour Eiffel cassée, créée par un Vendéen, un artiste français, Philippe Madron, qui montre la tour Eiffel qui s'est effondrée et puis qui en même temps remonte vers le ciel en disant, voilà, il y a un effondrement, il y aura quelque chose d'autre. Il a tendu une ligne de crête entre les deux pour qu'un équilibriste puisse passer, pour montrer qu'en fait, il faut tourner les yeux vers le ciel pour pouvoir y voir l'avenir. Et dans ce grand festival, qui est un espèce de grand n'importe quoi, l'un des endroits les plus visités s'appelle le Temple. Et on voit des hommes, des femmes du monde entier venir avec des photos d'un chien, d'un grand-père, d'une grand-mère, d'un ami, dans une recherche de spiritualité qui ne dit pas son nom. Mais quand on se détourne de Dieu, bah finalement on y revient, même dans des endroits qui sont le temple du wokisme.
7: Ouais. Et heureusement, c'est pour ça que j'imagine que vous ne vous occupez pas que des objets qui ont une histoire dans le passé, mais aussi celles qui racontent aujourd'hui une histoire. Parce que vous avez, je ne sais pas si vous le faites beaucoup,
8: je fais assez peu.
7: Assez peu quand même.
8: Mais quand Philippe Madron m'a contacté, je l'ai fait. Je me suis dit, voilà, une tour Eiffel cassée dans l'image est reprise partout sur Terre. Forcément, ça m'interpelle. Forcément, tout le monde se laisse interpeller. Et quand on rencontre l'homme, on se dit, allons-y, fais-y le paron. Et dans une semaine, on tâchera de prendre ça, cette tour Eiffel.
7: Confession ou pas confession ? En règle générale. La vraie de vraie.
8: Ouais, j'étais très marqué là. Par un pèlerinage que j'ai fait à Vézelay avec les pères de famille. Ça, c'est un formidable. On est en train. Voilà. Vous arrivez à Vézelay, et là, il y a le tympan à Vézelay, qui est un endroit extraordinaire, sublime, avec le Christ, les apôtres, c'est très beau. Et puis, il y a un petit linton, et il y a ceux qui veulent accéder au jugement dernier. Et sur la file de gauche, vous avez tous ceux qui ont une vie bien ordonnée. Un peu comme Marie-Madeleine, qui aurait pu être au festival de Burning Man. C'était une femme qui avait tout pour réussir.
7: Ouais.
8: Beaucoup d'argent, du succès, elle n'était pas mariée, elle était libre, elle faisait ce qu'elle voulait. Personne ne l'embêtait et sa vie était en ordre. Et tous ces gens qui ont leur vie en ordre, qui se présentent avec leur femme, leur famille, leur école,
7: bien comme il faut.
8: La porte est fermée pour eux. Et la porte qui est ouverte est juste de l'autre côté, sur le linteau de droite, et ce sont des gens avec des grandes oreilles, avec un grand nez, des gens bouffis d'orgueil, montés sur un grand cheval. Et là, il y a Saint-Pierre qui les accueille, qui leur dit « Toi, tu peux monter au paradis ». L'intention est restée longtemps.
7: C'est intriguant, hein, c'est ce message.
8: Et c'est votre question, en fait. C'est confession ou pas confession. Comment est-ce qu'on peut demander à être sauvé si on ne se sent pas perdu?
7: C'est beau, j'aurais bien aimé qu'on termine l'émission là-dessus. Mais c'est pas fini, il reste encore quelques petites minutes. est-ce que vous êtes plutôt messe de tous les jours ou plutôt messe du dimanche?
8: Plutôt messe du dimanche.
7: D'accord. Vous aimez le côté, comment peut-on dire, dominical, quoi.
8: J'aime le côté dominical, j'aime ma paroisse. On a la chance d'avoir une très belle paroisse juste à côté de la maison, la cathédrale de Tours. Notre fils Gabriel sert la messe depuis qu'il est enfant, maintenant il est adulte et il continue, il y a une vraie communauté.
7: Quel bon petit.
8: Ouais,
7: il est dans la partie gauche.
8: Non, mais moi je me vois dans la partie gauche, et donc je me dis attention, à un moment si je me vois trop parfait, ça sert à rien, parce qu'en fait le but c'est d'être sauvé, c'est pas de se dire tiens ma vie est parfaite, ça nous interroge, ça nous bouleverse. Et la pratique quotidienne, ne serait-ce que parce que j'ai un emploi du temps que j'ai pas réussi à organiser autrement, je garde pour une prière personnelle.
7: Est-ce que les œuvres dans les églises, vous les regardez d'un œil différent
8: toujours.
7: De nous?
8: Enfin, je ne sais pas si c'est différent de vous.
7: Vous me donnez envie de m'y intéresser peut-être de plus près. Vous voyez, souvent, on regarde, je regarderai un autre jour. Ou... En fait, on ne regarde pas tellement les tableaux dans les églises, j'ai l'impression.
8: Mais si, vous faites attention.
7: Notre église du dimanche. Ou alors, quand on visite une autre région ou une autre ville, peut-être on fait ça davantage.
8: Que ce soit dans des églises contemporaines ou du XXe siècle, que dans des églises anciennes,
7: oui.
8: L'église, c'est du catéchisme. À travers les vitraux, bien sûr, pour la période gothique.
7: En tout cas, ça l'était.
8: Gothique,
7: mais ça l'est plus beaucoup.
8: Mais c'est toujours, si vous entrez dans la cathédrale du Mans et vous voyez le Christ en croix de Gucci qui est
7: élevé. Il faut avoir des lettres maintenant.
8: Mais il n'y a pas besoin d'avoir de lettres.
7: Pas pour Gucci,
8: mais il faut regarder.
7: Ouais.
8: Si on continue avec Gucci, vous allez à Chartres, vous allez à Conques.
7: Mais sans des personnes comme vous, voyez, le Caravage, comment rentrer dans le Caravage de façon...
8: Eh bien, c'est la mission de nos prêtres mineuse. Qu'ils ont abandonné. Aujourd'hui, il n'y a pas un seul prêtre en chair qui va vous dire « Regardez là ce que ça veut dire ». Et pourtant, c'est sous nos yeux. Alors nous, on ne regarde plus. Et puis en plus, on a pris l'habitude de regarder des écrans où ça défile à toute vitesse.
7: Donc
8: regarder une œuvre pendant 3 minutes, ça nous fait mal à la tête. Bon, il se trouve qu'à la messe, on est là pendant 1 heure. On peut consacrer 3 minutes de son temps à regarder une œuvre en disant « Tiens, ça me touche, qu'est-ce que ça me raconte, qu'est-ce que ça me dit ?» Parce que souvent, c'est merveilleux.
7: Moi, j'adore pour terminer ce que vous racontez. J'invite les auditeurs à vous suivre, s'ils le peuvent, sur Instagram, en train de raconter... Le retour de l'enfant prodigue de Rembrandt, hein. Si je ne me trompe pas, c'est bien ça. C'est ce tableau-là, hein, que vous racontez à un moment
8: c'est
7: donné.
8: C'est un tableau
7: qui est... C'est magnifique votre façon de le raconter. On est dans cette histoire. Et puis c'est tellement... C'est humain et sacré à la fois. Enfin, c'est l'enfant prodigue, quoi. C'est le retour de l'enfant prodigue, du fils prodigue.
8: Le retour du fils prodigue, qui est un superbe tableau qui est dans les musées de Moscou. Alors, je n'ai pas vendu de Rembrandt, où le fils est noyé... par son chagrin, par sa douleur, par le repentir, le père qui l'accueille, les bras écartés. Et je crois que c'est le plus beau message qu'on puisse recevoir.
7: Et la lumière, intéressons-nous à la lumière. Vous en parlez beaucoup. Non, à chaque fois, souvent, on ne sait plus regarder, en fait, pour réapprendre à regarder.
8: Regarder un tableau qui a été peint par un disciple du Caravage, où on se dit que c'est la première fois dans l'histoire de l'art que subitement, il y a une lumière crue, comme si c'était une lumière électrique qui arrivait. On est 500 ans avant le début de l'électricité, et on l'a là, sous les yeux. Cette lumière, c'est quoi? C'est celle de la foi.
7: Ah, tu j'ai vendu.
8: Merci, Marie-Ange.
7: Merci, Emery Krouillac. Je rappelle qu'on peut vous retrouver, bien sûr, hein, sur les réseaux. Emery Krouillac, votre compte Instagram, et pas que. Vous êtes aussi très présent sur Internet en général. Merci à vous.
8: À bientôt.
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0: Merci de nous accompagner. C'est l'heure maintenant de retrouver l'actualité culturelle avec Olivier.
1: Musique, festival en Pontiac, 10 ans de la Cité des Arts, le vendredi 18 septembre. Plongé au cœur d'une soirée aux couleurs de la Réunion, figure incontournable du Sega Maloya, Tikok Velay fait vibrer la scène avec une musique ancrée dans les traditions réunionnaises.

artistique et engagée, lecture, projection, création, qui sera clôturée en puissance par la queen du dancehall réunionnais, Malkija, venue présenter en exclusivité les morceaux de son nouvel album Fortress. Musique, lecture scénique, soirée du matrimoine le vendredi 18 septembre au Bambou. Spectacle théâtre, Colzac, Sky is the limit, le samedi 19 septembre au théâtre Luc Donat. Colzac, homme simple et providentiel, annonce lors de son meeting politique qu'il est l'homme à mettre aux manettes de la société. Bienvenue au grand rassemblement du parti Sky is the limit, rien n'arrête ce qui vise la lune. À présent, veuillez désactiver vos résistances, l'ascension va commencer, vous n'avez plus besoin de comprendre, laissez-vous aller. La nouvelle création de la compagnie Kissa Millet explore frontalement la naissance du monstre en politique. Elle interroge, comme l'écrit Pascal dans Les Pensées, la chimère que peut être l'homme, à la fois chaos et prodige, gloire et rebut de l'univers, un délirium politique sans limite, pour invoquer notre dernier rempart, l'esprit critique. Spectacle théâtre, Colzac Sky is the limit, le samedi 19 septembre, au théâtre Luc Donat. Musique Réunion, Davis Icard, le samedi 19 septembre, Théâtre Champfleury. Café Grillé est son album le plus audacieux. Si le Maloya Cabossé a fait sa renommée, Davis Icard choisit maintenant un autre terrain en allant chercher le Sega Pays dans ses racines les plus profondes. Creuser, creuser encore pour restituer ce que l'histoire a enseveli. Et voilà les rythmes africains qui remontent à la surface. Intact, mais réinventé dans un spectacle qui embarque les corps autant que les oreilles. Musique Réunion, Davis Icard, le samedi 19 septembre, Théâtre Champfleury.

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0: Merci de nous accompagner sur les ondes de Radio Arc-en-Ciel. Job, Somaino, on poursuit le programme. C'est avec la rédaction de RCF et Radio Notre-Dame pour le flash en direct.
1: Notre-Dame, il est 9h. Et à la une, Clara Bévillacqua, nouveau blocage d'un des beaux pétroliers.
2: À Frontignan, dans l'Hérault, troisième jour de mobilisation des pêcheurs qui interpellent le gouvernement sur la hausse des prix des carburants. Les réseaux sociaux bientôt interdits aux moins de 15 ans. La présidente de la Commission européenne, Ursula von der Leyen, va annoncer des mesures aujourd'hui pour limiter leur accès aux plus jeunes. Rachida Dati comparée aujourd'hui devant le tribunal de Paris, l'ancienne ministre jugée pour corruption et trafic d'influence aux côtés de Carlos Ghosn. La justice la soupçonne d'avoir touché 900 000 euros pour faire du lobbying pro-Renault. Nous n'en avons pas fini avec les risques de feux de forêt. Il est très élevé dans l'Aude aujourd'hui et élevé dans 5 autres départements du sud de la France.
1: Dans 10 minutes, le débat du jour. Mais d'abord, votre information au plus près de chez vous. Je salue tous les journalistes de vos radios locales qui continuent de vous informer. Les pêcheurs bloquent actuellement un dépôt pétrolier à Frontignan dans l'Hérault.
2: Oui, le port de Sète tout près également à l'arrêt. Un ferry n'a pas pu quitter la ville hier. D'autres n'ont pas pu accoster. Contestation liée notamment à la hausse des prix du carburant. Mobilisation également très suivie hier dans les services publics. Pompiers, professeurs, soignants, ils réclament plus de moyens. Exemple, à Privas en Ardèche, la secrétaire de l'Union départementale Santé et Action sociale de la CGT.
3: Concrètement, dans tous les établissements, on pressurise les agents qui, par manque de moyens de personnel essentiellement, après les moyens techniques, on est globalement équipés, même si c'est jamais suffisant, et que les risques après musculo-squelettiques sont bien existants dans ce genre de métier, parce qu'on fait quand même beaucoup de manutention de patients. Les salariés sont épuisés, ils sont pressurisés dans leur lieu de travail et ils sont pressurisés dans leur vie personnelle. Les salaires n'évoluent pas, l'inflation est là. On a bon nombre de grilles de salaire, que ce soit dans la fonction publique hospitalière ou dans les conventions collectives du privé, qui débutent sous le SMIC.
2: Flora Molin au micro RCF, Notre-Dame d'Axel Guillaume.
1: Début d'un procès très attendu pour corruption et trafic d'influence.
2: Et c'est l'ancienne ministre de la Justice et de la Culture qui sera devant le tribunal cet après-midi. Il s'agit de l'affaire Renault-Nissan. Rachida Dati a reçu 900 000 euros officiellement pour des conseils juridiques, mais elle est accusée d'avoir fait du lobbying pour le compte du constructeur automobile. Et cela alors qu'elle était eurodéputée, c'était entre 2009 et 2013. L'heure des comptes pour la mairie de Paris sur les violences sexuelles dans le périscolaire. Auditionnée par le Sénat hier, l'ancienne édile de la capitale, Anne Hidalgo, a reconnu un échec de toutes les institutions.
4: Pour moi, c'est une douleur et une blessure que de savoir que des enfants ont été victimes de prédateurs sexuels alors que leurs parents nous les avaient confiés et que nous en avions la responsabilité. Je veux donc dire à toutes les victimes, à leurs familles, toute ma compassion, dire mes regrets immenses pour ce qu'elles ont subi. Nos institutions ont failli dans la protection de nos enfants et c'est un échec collectif.
2: La justice a prononcé une première condamnation à de la prison ferme dans ce dossier. 50 prisons, dont un sous bracelet électronique pour un animateur reconnu coupable d'agression sur 9 enfants. Le Premier ministre promet 1,5 milliard d'euros contre les violences sexistes et sexuelles, ainsi que plus de 2,6 milliards pour la protection de l'enfance. Il l'annonce dans une tribune au journal Le Monde. C'est une réponse à l'affaire Liana. Sébastien Lecornu a donné pour la première fois une ambition financière à la loi intégrale qui est arrivée à l'Assemblée nationale cette semaine.
1: Les tensions et les provocations russes se multiplient en Europe.
2: Un drone abattu par l'OTAN dans le ciel de la Lituanie, le Danemark qui accuse un navire russe d'avoir tiré des fusées éclairantes sur ses hélicoptères, ou encore une attaque de drone dimanche contre un train près de la frontière polonaise. La France pourrait aussi devenir la cible de ces attaques, selon Jean-Noël Barrot, ministre des Affaires étrangères.
5: Depuis 5 ans, nous sommes l'une des cibles prioritaires de Vladimir Poutine parce que notre soutien à l'Ukraine a été indéfectible. Nous ne sommes pas en guerre avec la Russie. Ces actes sont des actes irresponsables qui portent une atteinte grave à la souveraineté des pays européens. Est-ce que c'est nouveau ? Non.
2: Mais il ne faut pas se laisser intimider par la Russie, a conclu le ministre hier, invité sur France 2. Volodymyr Zelensky s'est entretenu par téléphone avec Emmanuel Macron au sujet des démarches diplomatiques en cours pour mettre fin au conflit avec la Russie. Les deux dirigeants sont convenus de se rencontrer prochainement à l'occasion de l'Assemblée générale des Nations Unies. Pour ce qui est de la météo, c'est la fin de la chaleur en Ile-de-France. Les 33 degrés d'hier nous ont quittés. Nous sommes plutôt autour des 20 degrés aujourd'hui et le soleil aussi nous a quittés. Ce sera dénué. nuages pour cet après-midi.
6: Mais c'est bien aussi, les nuages. Merci beaucoup. Clara Bévilacqua, on vous retrouve à 10h avec Melchior Gormand dans le 10-12 de RCF Notre-Dame.
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2: Et on change de rythme avec Mamani Kouyaté.

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0: C'est l'heure de retrouver Halte Spirituelle sur nos ondes. 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
3: Avec Didier Marie-Golet, frère Carme Deschaux, nous revenons toute cette semaine sur RCF Notre-Dame sur une façon de prier proposée par Laurent de la Résurrection, ce religieux du XVIIIe siècle qui inspire aujourd'hui encore le pape dans ses prières. Laurent de la Résurrection, c'est l'auteur du livre « Une pratique de la présence de Dieu ». Frère Didier Marie, comment faire pour progresser dans sa vie spirituelle?
4: Eh bien, il faut être fidèle. Je vous donnerai tout de suite la petite parole de Laurent qui dit « La présence de Dieu, un peu pénible dans les commencements, pratiquée avec fidélité, opère secrètement en l'âme des effets merveilleux. » Voilà, je crois que Laurent a tout dit là, c'est-à-dire que oui, ça va être un peu difficile au départ, mais si fidèlement, de manière répétée, on s'y astreint, c'est quelque chose qui va non seulement devenir facile, mais c'est quelque chose qui va opérer secrètement en notre âme et qui va avoir des effets merveilleux.
3: Au fond, vous êtes en train de nous dire, frère Didier Marie-Golet, que quelque part, cette discipline qu'on va instituer dans notre vie quotidienne, elle va presque changer notre rapport à la prière, de sorte que la prière va devenir quelque chose de facile.
4: De tout simple, oui, tout à fait. Je vous donne une autre phrase de Laurent, parce que je crois que c'est... Mettons-nous à son école, hein, c'est ce que vous avez voulu pendant cette semaine. « Pendant vos repas et vos entretiens, » donc vous voyez, repas, entretien, « élevez quelquefois vers Dieu votre cœur, le moindre mouvement lui sera fort agréable. » C'est-à-dire qu'on est en train de faire quelque chose, et d'un seul coup, on déconnecte quelques secondes pour s'adresser à Dieu et on revient à ce qu'on est en train de faire. Alors, non seulement il dit que ça sera fort agréable à Dieu, mais en même temps pour nous, ça va nous aider à nous entretenir dans cette présence, dans cet instant présent, dans cette présence de Dieu.
3: Alors, vous évoquiez, frère Didier Marie-Golet, les effets merveilleux, je vous cite. Qu'est-ce que c'est les effets merveilleux de la prière ?
4: Je pense que c'est ce que cela produit en Laurent, c'est-à-dire une grande paix, comme il le dit. Ça va produire une paix, ça va produire une joie, ça va produire peut-être même ce sentiment de présence que Dieu est là et qu'il nous accompagne. On va être en présence de Dieu et ça change tout.
3: Et alors justement, je voulais revenir sur un extrait d'une lettre qu'il écrit à une religieuse où il dit « Mon principal soin, depuis plus de 40 ans que je suis en religion, ça a toujours été d'être avec Dieu et de ne rien faire, de ne rien dire, de ne rien penser qui puisse lui déplaire. » Qu'est-ce que ça veut dire, frère Didier Marie-Golet, concrètement, pour ce frère Laurent de la Résurrection? Qu'est-ce que ça veut dire de ne rien faire qui puisse déplaire à Dieu? Il est dans une forme de surveillance, c'est une crispation presque.
4: Je pense pas que ça soit une crispation. Je pense que c'est au contraire la preuve d'un amour extraordinaire. Quand on aime quelqu'un, on a envie de lui faire plaisir. Et donc on n'a pas envie de faire des bêtises. On n'a pas envie de vaquer à droite ou à gauche, et on a au contraire envie d'être avec lui sous son regard et de tout faire pour lui faire plaisir, pour répondre à son amour.
3: Est-ce que c'est quelque chose, frère Didier Marie-Golet, qu'on a un peu oublié cet aspect peut-être spontané de se tourner spontanément vers Dieu?
4: Je crois qu'on ne le fait pas, oui. Je pense que très souvent, quand on a des embêtements, des ennuis, on va très facilement se mettre à prier. Quand tout va bien, est-ce qu'on pense à dire merci? Eh bien, pas forcément. Et je crois qu'effectivement, voilà, je pensais au repas. Nos anciens, ils ne commençaient jamais un repas sans le bénédicter et sans l'action de grâce à la fin du repas. Nous, on le continue dans nos communautés religieuses. Mais je crois que c'est aussi une manière d'éduquer les enfants, de s'éduquer à recevoir la nourriture de Dieu, à recevoir les bienfaits de Dieu et à se tourner vers Dieu. Mais on n'a plus de lieu où on le fait, c'est-à-dire un peu spontanément. Et alors, c'est vrai qu'il y avait peut-être un côté machinal de la chose, mais il y avait aussi un bon côté de nous rappeler qu'on est en présence de Dieu.
3: Au fond, c'est un peu des points repères.
4: Voilà, des petites choses qui nous rappellent de temps en temps que voilà. Il... Alors Laurent, lui, va nous dire il faut le faire le plus souvent possible, quoi.
3: Alors il ajoute, Laurent de la Résurrection, que pour être en compagnie de Dieu, il faut lui parler humblement, s'entretenir, alors il utilise le terme amoureusement avec lui en tout temps, ouais, à tout moment, sans règles et sans mesure. Et ça, j'aime bien parce qu'au fond, c'est une manière de dire que tout n'est pas réglementé. Au contraire, il y a un lien, une relation qui est aussi très vivante, en fin de compte.
4: Il rejoint tout à fait Thérèse d'Avila, qui est la fondatrice de la réforme du Carmel, des Carmes des Chaux. Thérèse d'Avila qui dit « Parlez-lui comme avec un ami ». Donc avec un ami, vous ne dites pas des choses toutes faites. Avec un ami, vous ne lui donnez pas des formules. Avec un ami, vous laissez parler votre cœur. Avec ce qu'il a, vous laissez déborder votre cœur. Et Laurent, justement, dit « Nous ne saurions trop avoir confiance en un ami si bon et si fidèle ». Voilà, Dieu est un ami, avec un grand A.

0: Frère Didier Marie-Gollet, on est avec vous pour parler de Laurent de la Résurrection. On évoquait le fait de continuer à entretenir une vie spirituelle et de pouvoir justement la nourrir. Alors, moi, je voudrais revenir sur cette façon de pouvoir approfondir avec vous cette vie spirituelle. Dans quelle mesure est-ce que ça nécessite une disponibilité de soi-même pour pouvoir accueillir autre chose que nos propres pensées, nos propres tourments ?
1: Il faut pouvoir accueillir la vie de Dieu en nous. C'est ça qui est le plus important.
0: Alors, ça veut dire quoi concrètement ?
1: Ça veut dire qu'il faut que je... Alors, Élisabeth de la Trinité dirait le secret, c'est de s'oublier. C'est de s'oublier, c'est de se faire réceptacle pour que Dieu puisse se donner, effectivement. C'est la fameuse phrase qu'on attribue souvent à Catherine de Sienne, « Fais-toi capacité, je me ferai torrent », qui est en fait de Saint-Angèle de Foligno. Mais voilà, c'est-à-dire que Dieu veut se donner à nous, mais pour qu'il se donne, il faut que nous nous désemplissions de nous-mêmes.
0: Mais comment vous expliquez qu'il y a autant de résistance, en fin de compte, à accepter Dieu, puisqu'il est bonté, puisqu'il est amour ? Qu'est-ce qui fait que... Mais on ne se fait pas tellement capacité, comme vous disiez.
1: Et non, parce qu'il y a un moi qui prend le centre, qui prend le... Voilà, parce qu'on est accroché à son être. Et que, voilà, c'est difficile. C'est difficile de s'abandonner, c'est difficile de s'oublier. Vous savez, c'est Bernanos qui, dans la fin du journal d'un courrier de campagne, dit « Tout est grâce ». Il est plus facile que l'on croit de se haïr. La grâce des grâces serait de s'aimer comme n'importe lequel des membres souffrants de Jésus-Christ. Et je crois que c'est... Voilà. Il est difficile de se lâcher. Il est difficile de ne pas être auto-centré. On est souvent le centre et on fait tourner Dieu et les autres autour de nous-mêmes. Et en fait, redonner le centre à Dieu pour être... à même distance que les autres, on a du mal et on reprend très vite le centre. Et c'est pourquoi toute la conversion qu'on a à vivre et qui prend toute une vie finalement, c'est de se décentrer de soi-même.
0: Est-ce que c'est plus simple pour les baptisés ?
1: Ben, ils ont une raison objective, c'est-à-dire qu'ils savent que Dieu est le centre de leur vie. Je pense que quand il y a rien à mettre au centre, on l'occupe le centre. Mais nous, on sait quand même que le Dieu Père, Fils et Saint-Esprit, c'est lui qui est le centre, c'est lui qui est la source de notre vie, c'est lui qui nous irrigue, c'est lui qui nous fait vivre, etc.
0: Et est-ce que finalement, il faut avoir vécu cette expérience-là de justement voir que notre vie change si on laisse une petite partie disponible pour ensuite justement cultiver cette disponibilité à Dieu.
1: Je pense qu'il faut à un moment donné en faire une petite expérience pour avoir envie que ça creuse, oui.
0: Et l'expérience, ça peut être une rencontre avec quelqu'un peut-être qui a vécu ça.
1: Tout à fait. Laurent, je pense, peut être quelqu'un qui nous aide. Le grand avantage de Laurent, c'est qu'il n'a pas écrit de grands traités. Hein. Il a écrit souvent des petits conseils, etc. Et il y a un de ces conseils qui peut effectivement nous toucher le cœur. En 91, on avait édité 12 paroles de Laurent pour chaque mois.
0: Quand vous dites « on », c'est les frères Carmes Deschaux.
1: C'était, oui, les Carmes Deschaux qui avaient fait ça. C'était en fait le père Conrad de Mester. Et chaque mois, il y avait une parole de Laurent qui pouvait accompagner. Et on a plein de témoignages de gens qui disaient « Ah oui, mais cette parole, moi je l'ai gardée, elle m'a ouvert ceci, voilà. » Et je crois que oui, lire un auteur, quand il n'a pas des grands traités, c'est, voilà, on prend une petite bouchée. Et puis cette petite bouchée, elle fait son travail en nous.
0: Merci frère Didier Marie-Gollet d'avoir été avec nous. Je rappelle que vous êtes Carme Deschaux et nous évoquions Laurent de la Résurrection. À demain.

0: C'était à l'instant Halte Spirituelle et on poursuit après ce magazine de RCF Radio Notre-Dame avec Jean-Marie Barré.
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0: Chers auditeurs de Radio Arc-en-Ciel, bonjour. Les légionnaires de Marie du Présidium Notre-Dame de l'Assomption sont heureux de vous accueillir et de partager avec vous ce moment de prière. Aujourd'hui, nous allons méditer les mystères lumineux.
1: Au nom du Père, et du Fils, et du Saint-Esprit. Amen.
0: Je crois en Dieu, le Père Tout-Puissant, Créateur du ciel et de la terre, et en Jésus-Christ, son Fils unique, notre Seigneur, qui a été conçu du Saint-Esprit, est né de la Vierge Marie, a souffert sous Ponce Pilate, a été crucifié et mort, a été enseveli et descendu aux enfers, le troisième jour est ressuscité des morts, est monté aux cieux, est assis à la droite de Dieu, le Père Tout-Puissant, d'où il viendra juger les vivants et les morts. Je crois en l'Esprit Saint, à la Sainte Église catholique, à la communion des saints, à la rémission des péchés, à la résurrection de la chair et à la vie éternelle. Amen. Premier mystère lumineux, le baptême de Jésus au Jourdain. Fruit du mystère, ravivez en nous la grâce de notre baptême. Nous prions pour notre Saint-Père le Pape Léon XIV, notre évêque Pascal, pour nos prêtres et diacres. Fortifie-les dans la vocation à laquelle tu les as appelés et fais grandir ton Église dans la foi et l'unité.
2: Notre Père qui es aux cieux, que ton nom soit sanctifié, que ton règne vienne, que ta volonté soit faite sur la terre comme au ciel.
3: Donne-nous aujourd'hui notre pain de ce jour. Pardonne-nous nos offenses, comme nous pardonnons aussi à ceux qui nous ont offensés. Et ne nous laisse pas entrer en tentation, mais délivre-nous du mal. Amen.
2: Je vous salue Marie, pleine de grâce. Le Seigneur est avec vous. Vous êtes bénie entre toutes les femmes, et Jésus, le fruit de vos entrailles, est béni.
4: Sainte Marie, Mère de Dieu, priez pour nous pauvres pécheurs, maintenant et à l'heure de notre mort. Amen.
2: Je vous salue Marie, pleine de grâce, le Seigneur est avec vous. Vous êtes bénie entre toutes les femmes, et Jésus, le fruit de vos entrailles, est béni.
4: Sainte Marie, Mère de Dieu, priez pour nous pauvres pécheurs, maintenant et à l'heure de notre mort. Amen.
2: Je vous salue Marie, pleine de grâce, le Seigneur est avec vous. Vous êtes bénie entre toutes les femmes, et Jésus, le fruit de vos entrailles, est béni.
4: Sainte Marie, Mère de Dieu, priez pour nous pauvres pécheurs, maintenant et à l'heure de notre mort. Amen.
2: Je vous salue Marie, pleine de grâce, le Seigneur est avec vous. Vous êtes bénie entre toutes les femmes, et Jésus, le fruit de vos entrailles, est béni.
4: Sainte Marie, Mère de Dieu, priez pour nous pauvres pécheurs, maintenant et à l'heure de notre mort. Amen.
2: Je vous salue Marie, pleine de grâce, le Seigneur est avec vous. Vous êtes bénie entre toutes les femmes, et Jésus, le fruit de vos entrailles, est béni.
4: Sainte Marie, Mère de Dieu, priez pour nous pauvres pécheurs, maintenant et à l'heure de notre mort. Amen.
2: Je vous salue Marie, pleine de grâce, le Seigneur est avec vous. Vous êtes bénie entre toutes les femmes, et Jésus, le fruit de vos entrailles, est béni.
4: Sainte Marie, Mère de Dieu, priez pour nous pauvres pécheurs, maintenant et à l'heure de notre mort. Amen.
2: Je vous salue Marie, pleine de grâce, le Seigneur est avec vous. Vous êtes bénie entre toutes les femmes, et Jésus, le fruit de vos entrailles, est béni.
4: Sainte Marie, Mère de Dieu, priez pour nous pauvres pécheurs, maintenant et à l'heure de notre mort. Amen.
2: Je vous salue Marie, pleine de grâce, le Seigneur est avec vous. Vous êtes bénie entre toutes les femmes, et Jésus, le fruit de vos entrailles, est béni.
4: Sainte Marie, Mère de Dieu, priez pour nous pauvres pécheurs, maintenant et à l'heure de notre mort. Amen.
2: Je vous salue Marie, pleine de grâce, le Seigneur est avec vous. Vous êtes bénie entre toutes les femmes, et Jésus, le fruit de vos entrailles, est béni.
4: Sainte Marie, Mère de Dieu, priez pour nous pauvres pécheurs, maintenant et à l'heure de notre mort. Amen.
2: Je vous salue Marie, pleine de grâce, le Seigneur est avec vous. Vous êtes bénie entre toutes les femmes, et Jésus, le fruit de vos entrailles, est béni.
4: Sainte Marie, Mère de Dieu, priez pour nous pauvres pécheurs, maintenant et à l'heure de notre mort. Amen.
2: Gloire au Père, et au Fils, et au Saint-Esprit,
4: comme il était au commencement, maintenant et toujours, et dans les siècles des siècles. Amen.

0: Deuxième mystère lumineux, les noces de Cana. Fruit du mystère, l'amour de l'Église et la confiance en Dieu. Nous prions pour les chefs d'État, les élus politiques et pour tous ceux qui participent aux affaires publiques. Accorde-leur la sagesse nécessaire pour œuvrer à la paix, à la protection de la vie et au partage équitable des biens de ce monde.
1: Notre Père qui es aux cieux, que ton nom soit sanctifié, que ton règne vienne, que ta volonté soit faite sur la terre comme au ciel.
2: Donne-nous aujourd'hui notre pain de ce jour. Pardonne-nous nos offenses, comme nous pardonnons aussi à ceux qui nous ont offensés. Et ne nous laisse pas entrer en tentation, mais délivre-nous du mal. Amen.
1: Je vous salue, Marie pleine de grâce. Le Seigneur est avec vous. Vous êtes bénie entre toutes les femmes, et Jésus, le fruit de vos entrailles, est béni.
2: Sainte Marie, Mère de Dieu, priez pour nous pauvres pécheurs, maintenant et à l'heure de notre mort. Amen.
1: Je vous salue, Marie pleine de grâce. Le Seigneur est avec vous. Vous êtes bénie entre toutes les femmes, et Jésus, le fruit de vos entrailles, est béni.
2: Sainte Marie, Mère de Dieu, priez pour nous pauvres pécheurs, maintenant et à l'heure de notre mort. Amen.
1: Je vous salue, Marie pleine de grâce. Le Seigneur est avec vous. Vous êtes bénie entre toutes les femmes, et Jésus, le fruit de vos entrailles, est béni.
2: Sainte Marie, Mère de Dieu, priez pour nous pauvres pécheurs, maintenant et à l'heure de notre mort. Amen.
1: Je vous salue, Marie pleine de grâce. Le Seigneur est avec vous. Vous êtes bénie entre toutes les femmes, et Jésus, le fruit de vos entrailles, est béni.
2: Sainte Marie, Mère de Dieu, priez pour nous pauvres pécheurs, maintenant et à l'heure de notre mort. Amen.
1: Je vous salue, Marie pleine de grâce. Le Seigneur est avec vous. Vous êtes bénie entre toutes les femmes, et Jésus, le fruit de vos entrailles, est béni.
2: Sainte Marie, Mère de Dieu, priez pour nous pauvres pécheurs, maintenant et à l'heure de notre mort. Amen.
1: Je vous salue, Marie pleine de grâce. Le Seigneur est avec vous. Vous êtes bénie entre toutes les femmes, et Jésus, le fruit de vos entrailles, est béni.
2: Sainte Marie, Mère de Dieu, priez pour nous pauvres pécheurs, maintenant et à l'heure de notre mort. Amen.
1: Je vous salue, Marie pleine de grâce. Le Seigneur est avec vous. Vous êtes bénie entre toutes les femmes, et Jésus, le fruit de vos entrailles, est béni.
2: Sainte Marie, Mère de Dieu, priez pour nous pauvres pécheurs, maintenant et à l'heure de notre mort. Amen.
1: Je vous salue, Marie pleine de grâce. Le Seigneur est avec vous. Vous êtes bénie entre toutes les femmes, et Jésus, le fruit de vos entrailles, est béni.
2: Sainte Marie, Mère de Dieu, priez pour nous pauvres pécheurs, maintenant et à l'heure de notre mort. Amen.
1: Je vous salue, Marie pleine de grâce. Le Seigneur est avec vous. Vous êtes bénie entre toutes les femmes, et Jésus, le fruit de vos entrailles, est béni.
2: Sainte Marie, Mère de Dieu, priez pour nous pauvres pécheurs, maintenant et à l'heure de notre mort. Amen.
1: Je vous salue, Marie pleine de grâce. Le Seigneur est avec vous. Vous êtes bénie entre toutes les femmes, et Jésus, le fruit de vos entrailles, est béni.
2: Sainte Marie, Mère de Dieu, priez pour nous pauvres pécheurs, maintenant et à l'heure de notre mort. Amen.
1: Gloire au Père et au Fils et au Saint-Esprit,
2: comme il était au commencement, maintenant et toujours, et dans les siècles des siècles. Amen.
0: Troisième mystère lumineux, l'annonce du royaume, fruit du mystère, la conversion du cœur. Nous prions pour toutes les personnes et les familles qui traversent les épreuves liées à la maladie, au deuil. Donne-leur, Seigneur, la force et la patience pour les combattre, et la foi et l'espérance pour continuer à accueillir les joies de la vie.
3: Notre Père qui es aux cieux, que ton nom soit sanctifié, que ton règne vienne, que ta volonté soit faite sur la terre comme au ciel.
2: Donne-nous aujourd'hui notre pain de ce jour. Pardonne-nous nos offenses, comme nous pardonnons aussi à ceux qui nous ont offensés. Et ne nous laisse pas entrer en tentation, mais délivre-nous du mal. Amen.
3: Je vous salue Marie, pleine de grâce, le Seigneur est avec vous. Vous êtes bénie entre toutes les femmes, et Jésus, le fruit de vos entrailles, est béni.
2: Sainte Marie, Mère de Dieu, priez

0: Jésus, priez pour nous pauvres pécheurs, maintenant et à l'heure de notre mort. Amen.
1: Je vous salue Marie, pleine de grâce. Le Seigneur est avec vous. Vous êtes bénie entre toutes les femmes, et Jésus, le fruit de vos entrailles, est béni.
0: Sainte Marie, Mère de Dieu, priez pour nous pauvres pécheurs, maintenant et à l'heure de notre mort. Amen.
1: Je vous salue Marie, pleine de grâce. Le Seigneur est avec vous. Vous êtes bénie entre toutes les femmes, et Jésus, le fruit de vos entrailles, est béni.
0: Sainte Marie, Mère de Dieu, priez pour nous pauvres pécheurs, maintenant et à l'heure de notre mort. Amen.
1: Je vous salue Marie, pleine de grâce. Le Seigneur est avec vous. Vous êtes bénie entre toutes les femmes, et Jésus, le fruit de vos entrailles, est béni.
0: Sainte Marie, Mère de Dieu, priez pour nous pauvres pécheurs, maintenant et à l'heure de notre mort. Amen.
1: Je vous salue Marie, pleine de grâce. Le Seigneur est avec vous. Vous êtes bénie entre toutes les femmes, et Jésus, le fruit de vos entrailles, est béni.
0: Sainte Marie, Mère de Dieu, priez pour nous pauvres pécheurs, maintenant et à l'heure de notre mort. Amen.
1: Je vous salue Marie, pleine de grâce. Le Seigneur est avec vous. Vous êtes bénie entre toutes les femmes, et Jésus, le fruit de vos entrailles, est béni.
0: Sainte Marie, Mère de Dieu, priez pour nous pauvres pécheurs, maintenant et à l'heure de notre mort. Amen.
1: Je vous salue Marie, pleine de grâce. Le Seigneur est avec vous. Vous êtes bénie entre toutes les femmes, et Jésus, le fruit de vos entrailles, est béni.
0: Sainte Marie, Mère de Dieu, priez pour nous pauvres pécheurs, maintenant et à l'heure de notre mort. Amen.
1: Je vous salue Marie, pleine de grâce. Le Seigneur est avec vous. Vous êtes bénie entre toutes les femmes, et Jésus, le fruit de vos entrailles, est béni.
0: Sainte Marie, Mère de Dieu, priez pour nous pauvres pécheurs, maintenant et à l'heure de notre mort. Amen.
1: Gloire au Père, au Fils et au Saint-Esprit,
2: comme il était au commencement, maintenant et toujours, et dans les siècles des siècles. Amen.

0: quatrième mystère lumineux, la transfiguration. Fruit du mystère, la grâce d'une vie intérieure. Nous prions pour que notre jeunesse avance sur le chemin de la conversion avec confiance et espérance, et qu'elle soit toujours animée de courage et d'enthousiasme pour relever les défis de notre temps. Notre Père qui es aux cieux, que ton nom soit sanctifié, que ton règne vienne, que ta volonté soit faite sur la terre comme au ciel.
1: Donne-nous aujourd'hui notre pain de ce jour. Pardonne-nous nos offenses, comme nous pardonnons aussi à ceux qui nous ont offensés. Et ne nous laisse pas entrer en tentation, mais délivre-nous du mal. Amen.
0: Je vous salue Marie, pleine de grâce, le Seigneur est avec vous. Vous êtes bénie entre toutes les femmes, et Jésus, le fruit de vos entrailles, est béni.
1: Sainte Marie, Mère de Dieu, priez pour nous pauvres pécheurs, maintenant et à l'heure de notre mort. Amen.
0: Je vous salue Marie, pleine de grâce, le Seigneur est avec vous. Vous êtes bénie entre toutes les femmes, et Jésus, le fruit de vos entrailles, est béni.
1: Sainte Marie, Mère de Dieu, priez pour nous pauvres pécheurs, maintenant et à l'heure de notre mort. Amen.
0: Je vous salue Marie, pleine de

0: grâce, le Seigneur est avec vous. Vous êtes bénie entre toutes les femmes, et Jésus, le fruit de vos entrailles, est béni.
1: Sainte Marie, Mère de Dieu, priez pour nous pauvres pécheurs, maintenant et à l'heure de notre mort. Amen.
0: Je vous salue, Marie, pleine de grâce, le Seigneur est avec vous. Vous êtes bénie entre toutes les femmes, et Jésus, le fruit de vos entrailles, est béni.
1: Sainte Marie, Mère de Dieu, priez pour nous pauvres pécheurs, maintenant et à l'heure de notre mort. Amen.
0: Je vous salue, Marie, pleine de grâce, le Seigneur est avec vous. Vous êtes bénie entre toutes les femmes, et Jésus, le fruit de vos entrailles, est béni.
1: Sainte Marie, Mère de Dieu, priez pour nous pauvres pécheurs, maintenant et à l'heure de notre mort. Amen.
0: Je vous salue, Marie, pleine de grâce, le Seigneur est avec vous. Vous êtes bénie entre toutes les femmes, et Jésus, le fruit de vos entrailles, est béni.
1: Sainte Marie, Mère de Dieu, priez pour nous pauvres pécheurs, maintenant et à l'heure de notre mort. Amen.
0: Je vous salue, Marie, pleine de grâce, le Seigneur est avec vous. Vous êtes bénie entre toutes les femmes, et Jésus, le fruit de vos entrailles, est béni.
1: Sainte Marie, Mère de Dieu, priez pour nous pauvres pécheurs, maintenant et à l'heure de notre mort. Amen.
0: Je vous salue, Marie, pleine de grâce, le Seigneur est avec vous. Vous êtes bénie entre toutes les femmes, et Jésus, le fruit de vos entrailles, est béni.
1: Sainte Marie, Mère de Dieu, priez pour nous pauvres pécheurs, maintenant et à l'heure de notre mort. Amen.
0: Je vous salue, Marie, pleine de grâce, le Seigneur est avec vous. Vous êtes bénie entre toutes les femmes, et Jésus, le fruit de vos entrailles, est béni.
1: Sainte Marie, Mère de Dieu, priez pour nous pauvres pécheurs, maintenant et à l'heure de notre mort. Amen.
0: Je vous salue, Marie, pleine de grâce, le Seigneur est avec vous. Vous êtes bénie entre toutes les femmes, et Jésus, le fruit de vos entrailles, est béni.
1: Sainte Marie, Mère de Dieu, priez pour nous pauvres pécheurs, maintenant et à l'heure de notre mort. Amen.
0: Gloire au Père, au Fils et au Saint-Esprit.
1: Comme il était au commencement, maintenant et toujours, et dans les siècles des siècles. Amen.
0: Cinquième mystère lumineux, l'institution de l'Eucharistie. Fruit du mystère, la foi en la présence réelle de Jésus.
2: Notre Père qui es aux cieux, que ton nom soit sanctifié, que ton règne vienne, que ta volonté soit faite sur la terre comme au ciel. Donne-nous aujourd'hui notre pain de ce jour. Pardonne-nous nos offenses, comme nous pardonnons aussi à ceux qui nous ont offensés. Et ne nous laisse pas entrer en tentation, mais délivre-nous du mal. Amen. Je vous salue, Marie, pleine de grâce. Le Seigneur est avec vous. Vous êtes bénie entre toutes les femmes, et Jésus, le fruit de vos entrailles, est béni. Sainte Marie, Mère de Dieu, priez pour nous pauvres pécheurs, maintenant et à l'heure de notre mort. Amen. Je vous salue, Marie, pleine de grâce. Le Seigneur est avec vous. Vous êtes bénie entre toutes les femmes, et Jésus, le fruit de vos entrailles, est béni. Sainte Marie, Mère de Dieu, priez pour nous pauvres pécheurs, maintenant et à l'heure de notre mort. Amen. Je vous salue, Marie, pleine de grâce. Le Seigneur est avec vous. Vous êtes bénie entre toutes les femmes, et Jésus, le fruit de vos entrailles, est béni. Sainte Marie, Mère de Dieu, priez pour nous pauvres pécheurs, maintenant et à l'heure de notre mort. Amen. Je vous salue, Marie, pleine de grâce. Le Seigneur est avec vous. Vous êtes bénie entre toutes les femmes, et Jésus, le fruit de vos entrailles, est béni. Sainte Marie, Mère de Dieu, priez pour nous pauvres pécheurs, maintenant et à l'heure de notre mort. Amen. Je vous salue, Marie, pleine de grâce. Le Seigneur est avec vous. Vous êtes bénie entre toutes les femmes, et Jésus, le fruit de vos entrailles, est béni. Sainte Marie, Mère de Dieu, priez pour nous pauvres pécheurs, maintenant et à l'heure de notre mort. Amen. Je vous salue Marie, pleine de grâce, le Seigneur est avec vous. Vous êtes bénie entre toutes les femmes, et Jésus, le fruit de vos entrailles, est béni. Sainte Marie, Mère de Dieu, priez pour nous pauvres pécheurs, maintenant et à l'heure de notre mort. Amen. Je vous salue Marie, pleine de grâce, le Seigneur est avec vous. Vous êtes bénie entre toutes les femmes, et Jésus, le fruit de vos entrailles, est béni. Sainte Marie, Mère de Dieu, priez pour nous pauvres pécheurs, maintenant et à l'heure de notre mort. Amen. Je vous salue Marie, pleine de grâce, le Seigneur est avec vous. Vous êtes bénie entre toutes les femmes, et Jésus, le fruit de vos entrailles, est béni. Sainte Marie, Mère de Dieu, priez pour nous pauvres pécheurs, maintenant et à l'heure de notre mort. Amen. Je vous salue Marie, pleine de grâce, le Seigneur est avec vous. Vous êtes bénie entre toutes les femmes, et Jésus, le fruit de vos entrailles, est béni. Sainte Marie, Mère de Dieu, priez pour nous pauvres pécheurs, maintenant et à l'heure de notre mort. Amen. Je vous salue Marie, pleine de grâce, le Seigneur est avec vous. Vous êtes bénie entre toutes les femmes, et Jésus, le fruit de vos entrailles, est béni. Sainte Marie, Mère de Dieu, priez pour nous pauvres pécheurs, maintenant et à l'heure de notre mort. Amen. Gloire au Père et au Fils et au Saint-Esprit, comme il était au commencement, maintenant et toujours, et dans les siècles des siècles. Amen.
0: Pour ce cinquième mystère, nous avons prié pour toutes les familles et les communautés apostoliques avec qui nous sommes en union de prière, pour que nous agissions toujours selon la volonté du Seigneur en nous abandonnant à son action.
2: Salut, ô Reine, Mère de miséricorde, notre vie, notre douceur, notre espérance, salut. Enfant d'Ève exilée, nous crions vers vous. Vers vous nous soupirons, gémissant et pleurant dans cette vallée de larmes. Ô vous, notre avocat, tournez vers nous vos regards miséricordieux, et après cet exil, montrez-nous Jésus, le fruit béni de vos entrailles. Ô clémente, ô miséricordieuse, ô douce Vierge Marie,
0: priez pour nous, Sainte Mère de Dieu,
2: afin que nous devenions dignes des promesses du Christ.
3: Au nom du Père, et du Fils, et du Saint-Esprit. Amen.
0: Nous remercions Radio Arc-en-Ciel de nous avoir permis de partager avec vous, frères et sœurs, ce moment de prière.
3: Merci.

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4: Bien le bonjour si vous nous rejoignez sur les ondes de Radio Arc-en-Ciel. C'est l'heure maintenant de retrouver la une de la presse de ce jour. On démarre cette une avec le quotidien de la Réunion de l'océan Indien, une rapport de la CRC, ce qui ne va pas aux 10. Gouvernance fragile, véhicules vieillissants, casernes inadaptées, volontaires sollicités. On parle aussi du rapport de la CRC que le quotidien s'est procuré donc en exclusivité, qui pointe les nombreuses failles du service. On parle aussi en cette une de ce quotidien d'accusation de viol, 4 femmes, un même scénario. On parle aussi d'agression sur mineurs, un prédateur en récidive condamné. La une de ce journal associé municipal, élection confirmée à Saint-Leu et Saint-Benoît. Santé, un don de moelle osseuse pour sauver une vie. Et football, les championnats vont reprendre. La une, c'est aussi Réunion la première qui ne parle en une d'une auto-école inclusive pour les personnes avec des troubles cognitifs à La Réunion. On parle aussi du campus Oasis au port, 73 logements neufs livrés aux étudiants de La Réunion. L'info.re aussi, en une, on manque de lits d'hospitalisation, les urgences sous tension face à la grippe. Votre opinion aussi, en une, précarité, parvenez-vous à vous offrir 3 repas sains par jour, c'est la question. Et on termine avec La Réunion frappée par le choléra en 1859, Notre-Dame de la Salette a protégé Saint-Leu. C'était la une de la presse de ce jour et on poursuit avec la suite du programme.

0: Merci à vous de nous accompagner sur les ondes de Radio Arc-en-Ciel. On poursuit avec l'actualité culturelle tout de suite avec Olivier.
1: Musique, festival en Pontiac, 10 ans de la Cité des Arts, le vendredi 18 septembre. Plongé au cœur d'une soirée aux couleurs de la Réunion, figure incontournable du Sega Maloya, Tikok Velay fait vibrer la scène avec une musique ancrée dans les traditions réunionnaises. À ses côtés, la voix puissante de Misty et l'énergie débordante de l'Indigo promettent un concert plein d'énergie où chacun est invité à chanter, danser et partager un moment de fête. Musique, Sega Maloya, festival en Pontiac, 10 ans de la Cité des Arts, le vendredi 18 septembre. Musique, lecture scénique, soirée du matrimoine, le vendredi 18 septembre, au Bambou. À la veille des journées européennes du patrimoine, les bambous et le bicycle s'unissent à nouveau pour célébrer le matrimoine. Cet héritage culturel précieux transmis par les femmes. Une soirée artistique et engagée, lecture, projection, création, qui sera clôturée en puissance par la queen du dancehall réunionnais, Malkija, venue présenter en exclusivité les morceaux de son nouvel album Fortress. Musique, lecture scénique, soirée du matrimoine, le vendredi 18 septembre au Bambou. Spectacle théâtre, Colzac, Sky is the Limit, le samedi 19 septembre au théâtre Luc Donat. Colzac, homme simple et providentiel, annonce lors de son meeting politique qu'il est l'homme à mettre aux manettes de la société. Bienvenue au grand rassemblement du parti Sky is the Limit. Rien n'arrête ceux qui visent la Lune. À présent, veuillez désactiver vos résistances, l'ascension va commencer. Vous n'avez plus besoin de comprendre. Laissez-vous aller. La nouvelle création de la compagnie Kissa Millet explore frontalement la naissance du monstre en politique. Elle interroge, comme l'écrit Pascal dans Les Pensées, la chimère que peut être l'homme, à la fois chaos et prodige, gloire et rebut de l'univers, un délirium politique sans limite, pour invoquer notre dernier rempart, l'esprit critique. Spectacle théâtre, Colzac Sky is the Limit, le samedi 19 septembre, au théâtre Luc Donat. Musique Réunion, David Sicard, le samedi 19 septembre, théâtre Champfleury. Café Grillé est son album le plus audacieux. Si le Maloya cabossé a fait sa renommée, David Sicard choisit maintenant un autre terrain en allant chercher le Sega Pays dans ses racines les plus profondes. Creuser, creuser encore pour restituer ce que l'histoire a enseveli. Et voilà les rythmes africains qui remontent à la surface, intacts mais réinventés dans un spectacle qui embarque les corps autant que les oreilles. Musique Réunion, David Sicard, le samedi 19 septembre, théâtre Champfleury.
0: Merci Olivier pour cette actualité culturelle pour ceux qui le perdent juste à Bamba. À partir de 12h15, l'actualité avec la rédaction de Vatican.

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1: Bon appétit si vous êtes à table. Il est 12h15, c'est l'heure de retrouver les informations internationales avec la rédaction de Vatican.

0: Sa mort avait provoqué un soulèvement massif en Iran et au-delà, au cri de « Femme, vie, liberté ». C'était il y a 4 ans tout juste. La kurde iranienne Mahsa Amini était arrêtée pour port du voile non conforme. Malgré un semblant d'assouplissement depuis, le régime iranien reste répressif, nous le verrons. L'Iran et la guerre avec les États-Unis qui sont à court de munitions. Révélation d'un rapport sur les trop lourdes dépenses du Pentagone dans cette guerre. Constat que la Maison-Blanche niait depuis des mois. Dans ce journal, nous irons à Beyrouth où l'ancien président Michel Aoun est visé par la justice, accusé d'avoir été informé des risques avant la double explosion du port en 2020. Et aux Philippines, reportage avec ceux qui rassemblent les preuves contre l'ancien président Duterte jugé en novembre prochain à La Haye pour crime contre l'humanité. Puis dans notre dossier enfin, direction le Nigeria ce mercredi où la campagne électorale est bien lancée. Quelle est l'influence des États-Unis à 4 mois de ce scrutin présidentiel alors que les candidats nigérians se sont tournés vers les lobbies américains? Réponse à la fin de ce journal.
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0: Bonjour à toutes et à tous. Il y a tout juste 4 ans, le 16 septembre 2022, Mahsa Amini mourait dans un hôpital de Téhéran après avoir été violemment battue par la police, coupable d'avoir mal ajusté son voile. La mort de la jeune femme kurde iranienne provoquait alors une vague de manifestations en Iran et au-delà. Une révolte pour dénoncer l'intolérance religieuse et la répression politique. Aujourd'hui, si les codes vestimentaires des femmes iraniennes se sont assouplis, Olivier Bonnel, le régime iranien reste impitoyable dans sa répression, notamment de la jeunesse.
2: Oui, Blandine, depuis 4 ans d'abord, beaucoup d'images et de témoignages l'attestent. Les femmes en particulier dans les grandes villes circulent de plus en plus librement sans voile, habillées à l'occidentale. Si la loi islamique n'a pas changé et impose toujours le port du hijab, le régime a desserré son étau et ses exigences vestimentaires. Le nombre de deux-roues vendues à des femmes a par ailleurs explosé en Iran ces 2 dernières années, rapporte RFI. Mais si derrière le slogan Femme, vie, liberté, popularisée par les manifestations qui ont suivi la mort de Mahsa Amini, on perçoit une forme de libéralisation. La répression de la République islamique reste bien réelle contre sa jeunesse. Elle s'est même accrue depuis le mois de janvier dernier, les massacres d'opposants dans les rues de Téhéran, prélude, vous le savez, aux frappes américano-israéliennes. Noyautée par les gardiens de la Révolution, la République islamique, agressée par les États-Unis et Israël, s'est repliée sur sa propre survie, frappant toute contestation et aspiration à la liberté. Fin juillet, Amnesty International dénonçait dans un rapport la multiplication des condamnations à mort arbitraires dans le pays. Pour nombre de jeunes Iraniens, la mort de Mahsa Amini reste par ailleurs le symbole de la répression envers les minorités en Iran, baloutches ou kurdes. Ce mercredi, Blandine, l'Alliance des partis politiques du Kurdistan iranien a appelé à une grève générale dans la région en hommage à la jeune femme assassinée et pour dénoncer le climat de répression qui continue.
0: Merci Olivier Bonnel. Une répression en Iran dans un contexte de guerre contre les États-Unis, avec un coût humain bien sûr et un coût financier aussi lourd du côté des États-Unis. C'est l'essoufflement pour la plus grande armée du monde qui est à court de munitions plus de 6 mois après le début de ce conflit. Washington a mis une part trop importante de son arsenal en jeu dans ses frappes contre Téhéran. C'est en tout cas la conclusion d'un rapport de l'inspecteur général du Pentagone cette semaine. La presse américaine dressait ce constat depuis plusieurs mois, mais la Maison-Blanche niait les précision d'Edouard Maille.
3: C'est le premier rapport de ce type sur la guerre en Iran, un rapport destiné au Congrès. Et l'inspecteur général du Pentagone estime que l'opération a coûté plus de 33 milliards de dollars entre le 28 février, début de l'opération, et le 30 juin. C'est environ 3% du budget annuel du Pentagone. Et dans cette somme, plus de 22 milliards destinés aux munitions. Les dépenses de munitions liées à l'opération Epic Fury ont entraîné des pénuries dans les stocks stratégiques et révélé les limites des capacités de production de l'industrie pour reconstituer les stocks de munitions, peut-on lire dans le rapport. Les médias américains avaient pointé du doigt cette inquiétude d'une diminution des stocks, mais Donald Trump l'avait balayé à plusieurs reprises. Et selon la presse américaine, ces manques de munitions expliqueraient la baisse de l'intensité des attaques contre l'Iran. Le rapport précise aussi que 50 000 militaires ont pris part à cette opération. Et le rapport souligne aussi les mesures prises par le Pentagone pour augmenter la production. À Atlanta, Edouard Maille pour Radio Vatican.
0: Au-delà des frontières iraniennes, le proxy de Téhéran en conflit toujours contre le gouvernement du Yémen et son soutien saoudien ce matin. Les Houthis affirment avoir abattu un avion de chasse de Riyad au Yémen. L'Arabie saoudite qui accuse dans le même temps les rebelles d'avoir visé la Mecque, attaque qualifiée d'odieuse contre la ville sainte de l'islam. La défense saoudienne a abattu hier en effet un drone au-dessus de ce haut lieu de pèlerinage. Les chiites Houthis ont démenti toute responsabilité. Un pas de plus en tout cas dans la reprise des affrontements entre ces deux ennemis. Dans ce contexte, les ressortissants américains doivent éviter de se rendre près de la frontière du Yémen, appel de l'ambassade des États-Unis à Riyad. Au Liban maintenant, le spectre de l'explosion du port de Beyrouth et le jugement des responsables politiques. Hier, un procureur a requis l'inculpation de l'ancien président Michel Aoun, qui aurait été informé en amont des dangers de tonnes de nitrates stockées depuis des années sans mesure de précaution. Une inculpation requise dans le cadre de l'enquête sur cette double explosion. C'était le 4 août 2020. Elle avait fait 235 morts, plus de 6500 blessés et détruit une partie de la capitale. Les précisions dans la capitale libanaise de Paul Khalife.
4: Le réquisitoire du procureur Mohamed Saab indique que Michel Aoun avait une connaissance préalable de la présence du nitrate d'ammonium au port de Beyrouth et du danger qu'elle représentait sans avoir pris les mesures nécessaires. L'ancien chef de l'État avait reconnu lors d'une interview télévisée fin août 2020 avoir été informé de l'importante quantité de produits explosifs entreposés au port près de 3 semaines avant son explosion. Il aurait alors ordonné la prise de mesures tout en précisant qu'il n'avait aucune autorité sur les installations portuaires. Le réquisitoire transmis au juge d'instruction chargé de l'enquête, Tarek Bitar, comporte 270 pages. Il fait l'exposé des faits reprochés, avance une appréciation des preuves établies par l'enquêteur, ainsi qu'une qualification juridique des actes imputés aux personnes mises en cause. Tarek Bitar doit maintenant rédiger l'acte d'accusation, qui sera alors transmis à la Cour de justice, une juridiction d'exception sans appel qui ouvrira le procès. Des hommes politiques proches de Michel Aoun ont vivement dénoncé son incrimination. Ses partisans ont accusé sur les réseaux sociaux les nouvelles autorités d'instrumentaliser l'affaire de l'explosion du port. Paul Khalife, Beyrouth, RFI pour Radio Vatican.
0: En Chine, les prisonniers politiques sont soumis à la torture. C'est ce que dénonce ce mercredi un rapport publié par une ONG de défense des droits chinois qui a pu recueillir le témoignage de 209 personnes en 10 ans. Coups et privations de soins médicaux jusqu'à provoquer la mort de 16 détenus. Dans ce système judiciaire opaque, la répression des dissidents passe par la violence et les mauvais traitements pour forcer aux aveux malgré l'interdiction légale de la torture. Nous allons aux Philippines maintenant, dans l'attente du procès de l'ancien président Rodrigo Duterte pour crimes contre l'humanité. Procès qui s'ouvrira le 30 novembre prochain à la Cour pénale internationale de La Haye. D'ici là, la société civile s'organise pour réunir preuves et documents. Objectif, réussir à incriminer l'ancien gouvernement responsable de la guerre contre la drogue et donner la parole aux familles de ses victimes. En 2026, une commission vérité a été formée pour organiser ce travail. C'est un reportage à Séoul de Célio Fioriti.
5: Une commission issue de la société civile en toute indépendance du gouvernement. Chris Magno, son directeur, nous présente ce qui la constitue, un panel large composé d'experts et de volontaires.
6: Le président de la commission est Raoul Pangalangan, un ancien juge de la CPI. Il y a Kaloy Kondé, un journaliste spécialisé depuis longtemps dans les droits de l'homme, et le docteur Raquel Fortune, médecin légiste. Dani Tilario, président de l'université Adamson, et Adel Del Cuerta, c'est un accompagnateur spécialisé dans les traumatismes.
5: Une commission dont le but premier est de donner la parole aux victimes qui ont longtemps été mises à l'écart, stigmatisées par le gouvernement.
7: We are not a court. We are not an ICC.
6: Nous ne sommes pas un tribunal, vous savez, nous ne sommes pas la CPI et nous ne pouvons pas engager de poursuites. Mais si les survivants, les témoins ou ceux qui révèlent la vérité souhaitent que leur affaire aille devant la justice, nous pouvons transmettre les conclusions aux organismes gouvernementaux.
5: L'issue du procès à la Cour pénale internationale pourrait marquer un précédent et ouvrir la voie à des poursuites judiciaires aux Philippines pour les autres responsables de la guerre contre la drogue. C'est Célio Fioriti, Mani, Radio Vatican.
0: En République démocratique du Congo, l'épidémie d'Ebola qui sévit dans l'est du pays progresse de manière exponentielle au nord Kivu. En revanche, des signes d'amélioration sont observés dans d'autres provinces. C'est ce qu'indique l'Organisation mondiale de la santé. Pour le gouvernement congolais, le pic de l'épidémie a été atteint mi-août et l'on constate une diminution du nombre de cas au niveau national. Léon XIV s'y était rendu au printemps dernier lors de son voyage au Cameroun. La ville de Bamenda a été le théâtre en début de cette semaine d'une attaque dans un bar qui a fait 3 morts et 4 blessés. Le lundi, depuis plusieurs années, une journée ville morte à l'instigation des indépendantistes anglophones. Aucune précision n'a été donnée par les autorités sur les raisons de cette fusillade. Et puis, avant de passer dans notre dossier, je vous rappelle que vous pouvez suivre l'audience générale de Léon XIV tout à l'heure à 9h55 heure de Rome en direct, commenté en français sur notre site internet vaticannews.va. Dans notre dossier direction, le Nigeria qui se dirige vers les élections générales et présidentielles, scrutin en janvier prochain. La liste définitive des candidats a été officialisée ces derniers jours. Et dans cette campagne qui est déjà bien lancée, les lobbies états-uniens auraient été impliqués. Le candidat d'opposition, Atiku Abubakar, aurait embauché une société pour peaufiner son image auprès de la classe politique américaine, mais aussi pour fouiller dans le passé du président Bola Tinubu qui se représente. Le chef d'État sortant qui aurait lui-même dépensé plusieurs millions de dollars pour défendre sa politique auprès du Congrès à Washington. C'était en janvier dernier, au moment où Donald Trump l'accusait d'encourager le meurtre des chrétiens au Nigeria. Quelle peut être l'influence des États-Unis dans la politique nigériane et dans le scrutin présidentiel à venir? Élément de réponse avec Marc-Antoine Pérouse de Monclos, directeur de recherche à l'IRD et spécialiste du Nigeria.
8: Je n'irai pas surestimer l'influence américaine sur le déroulement des élections et le résultat des élections au Nigeria. C'est un pays immense, c'est très difficile d'avoir des leviers d'influence. Mais il y a eu, en 2025-2026, toute une controverse portée par le président Trump à propos d'un prétendu génocide de chrétiens. Il y a beaucoup de chrétiens qui sont tués au Nigeria, mais en fait, la plupart sont tués pour des raisons qui tiennent à la criminalité quotidienne. Et beaucoup de musulmans également sont tués. Mais voilà, suite à des... lobby américain et également quelques lobbies pentecôtistes nigérians, le président Trump a endossé ce cheval de bataille qui était donc l'idée d'un génocide de chrétiens, et donc il a bombardé à deux reprises le nord du Nigeria, soi-disant pour toucher des groupes djihadistes, même si les résultats n'ont pas été au rendez-vous. Quoi qu'il en soit, ça a crispé aussi toute la scène politique autour de questions d'affrontements interreligieux, et ça reste aussi sous-jacent dans la campagne électorale aujourd'hui. Le nord est plutôt à dominante musulmane, le sud est très divers, mais effectivement on estime que grosso modo il y a à peu près pour moitié des musulmans et des chrétiens au Nigeria.
9: Comment est-ce que vous analysez cette instrumentalisation de la question religieuse au Nigeria par Donald Trump ?
8: C'est l'histoire qui se raconte qu'un jour il a vu un programme télévisé qui parlait des massacres de chrétiens au Nigeria et qu'il a rebondi là-dessus, que ça a été suivi par des entretiens avec des pentecôtistes nigérians qui ont été invités au congrès par des députés très conservateurs, et que ça a suffi pour enclencher cette rhétorique, sans forcément qu'on y voit derrière, disons, un grand dessin économique, notamment sur le pétrole. Le Nigeria, le premier producteur de pétrole en Afrique, il y a des compagnies américaines qui l'exploitent déjà, et on ne voit pas que toutes les diatribes de Trump se soient suivies sur le plan économique par une avancée des pétroliers américains qui, comme les autres, en fait, que ce soit les Britanniques ou les Français ou les Italiens d'Agip, en fait, se retirent du delta du Niger parce que l'insécurité est trop forte, le vol de pétrole brut atteint des niveaux faramineux. Il y a des tentatives d'investissement sur le pétrole offshore, mais on ne croit pas déceler chez Trump, en fait, derrière une véritable diplomatie économique.
9: Face à cette rhétorique américaine agressive, comment s'est positionné le président Tinubu, aujourd'hui candidat à sa réélection ?
8: Le cas de Tinubu est un peu singulier, parce qu'en fait, c'est un vieux routard de la politique qui, à un moment, était gouverneur de Lagos, mais qui a d'abord été dans le milieu des affaires et qui travaillait chez Mobil. Et au début des années 90, en fait, il a été arrêté aux États-Unis pour blanchiment d'argent de la drogue. Donc, il a payé à l'époque $500,000 au fisc américain. Les charges ont été abandonnées, donc il n'a pas de casier judiciaire aux États-Unis. Mais depuis, en fait, Tinubu est soupçonné d'être, ça fait partie de ses théories du complot, d'être en fait contrôlé par les Américains qui ont un dossier sur lui. Alors, je ne sais pas ce qu'il en est vraiment de la capacité des Américains à intervenir, mais ce que je vois, c'est que Tinubu étant lui-même musulman, quand il y a eu cette rhétorique du génocide chrétien, en fait, il a tout de suite accompagné le président Trump. Et là-dessus, il a été malin. C'est-à-dire qu'au lieu de s'opposer, il a accompagné le président américain et ils ont, par exemple, orienté les frappes aériennes des avions américains, ce qui a permis aussi, finalement, d'éviter peut-être des bavures trop importantes. Donc, Tinubu n'a pas opposé de résistance forte aux velléités américaines. Là, au contraire, c'est vraiment une politique de souplesse, mais qui en résultat, en fait, étouffe le discours très dur de l'administration Trump vis-à-vis du Nigeria.
9: Quelle influence dans le scrutin peut avoir l'importante diaspora nigériane aux États-Unis ?
8: Les États-Unis, c'est aussi une terre d'accueil, enfin ça l'est plus tellement, mais en tout cas une destination de la diaspora nigériane, qui a un rôle d'ailleurs depuis les États-Unis vers le Nigeria, ne serait-ce que par ses transferts de fonds, hein, qui sont absolument considérables, et y compris, pourquoi pas, dans, non pas des consignes de vote, mais aussi des pressions politiques pour les prochaines élections.
0: Interrogé par Alexandra Sergan, Marc-Antoine Pérouse de Monclos, spécialiste du Nigeria, était ce matin l'invité de Radio Vatican.

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2: Bienvenue dans l'instant lecture ou les feuilles de myosotis sur Radio Arc-en-Ciel. Michel Tournier, Vendredi ou la vie sauvage, épisode numéro 9, un nouveau compagnon. Ce roman de Michel Tournier est une variation sur le thème de Robinson Crusoe. Il raconte le parcours du marin qui, d'abord, a servi l'île déserte sur laquelle il s'est échoué, en la cultivant et en domestiquant les animaux sauvages. Puis il découvre, grâce à Vendredi, un jeune Indien qu'il a sauvé d'un sacrifice, une manière harmonieuse de vivre dans la nature. C'est ici que le roman de Tournier varie par rapport à celui de Daniel Defoe. C'est maintenant Vendredi qui fait découvrir à son ancien maître un autre style de vie, plus libre et lié à la nature. Nous sommes à la fin du roman. Un jour, ils aperçoivent un voilier qui se dirige vers l'île, le White Bird. Robinson rencontre le commandant qui l'invite à déjeuner avec lui sur son bateau. C'est là qu'il rencontre Jean, le mousse qui fait le service à table. À l'aube, le voilier lève l'ancre sans Robinson, qui finalement ne veut pas revenir à la civilisation. L'aube était pâle encore. Cette nuit-là, Robinson avait mal dormi. C'était sans doute ce repas indigeste qu'il avait pris la veille à bord du White Bird, ces viandes et ce vin qui lui avaient donné un sommeil lourd, entrecoupé de cauchemars. Quant à Vendredi, il faisait toujours la grasse matinée. Robinson fit quelques pas sur la plage. Comme il s'y attendait, le bateau n'était plus dans la baie. L'eau était grise et le ciel décoloré. Les oiseaux observaient un silence de mort. Robinson sentit une grande tristesse l'envahir. Dans quelques minutes, le soleil se lèverait et rendrait la vie à toute l'île. En attendant, Robinson décida d'aller regarder Vendredi dormir dans son hamac. Sa présence le réconforterait. Le hamac était vide. Ce qui était plus surprenant, c'était la disparition des menus objets dont Vendredi agrémentait ses siestes. Miroirs, sarbacanes, fléchettes, plumes, etc. La chevrette Anda avait disparu elle aussi. Une peur panique envahit Robinson. Et si Vendredi était parti avec le White Bird ? Il courut vers la plage. La vieille pirogue était là, tirée sur le sable sec. Si Vendredi avait voulu rejoindre la goélette anglaise, il aurait utilisé la pirogue et l'aurait abandonnée en mer ou hissée à bord. Pourquoi aurait-il fait cette traversée nocturne à la nage ? Alors, Robinson commença à battre toute l'île en appelant Vendredi. Il courut d'une plage à l'autre, des falaises aux dunes, de la forêt aux marécages, de plus en plus désespéré, trébuchant et criant, de plus en plus convaincu que Vendredi l'avait abandonné. Mais pourquoi ? Pourquoi ?

Alors, Robinson se souvint de l'admiration de vendredi pour le beau voilier blanc. Comment il se balançait en riant d'une vergue à l'autre, au-dessus des flots. C'était cela. Vendredi avait été séduit par ce nouveau jouet. Pauvre Vendredi, car Robinson se souvenait aussi des horribles détails que Joseph le Second lui avait donnés sur la traite des Noirs qui se pratiquait entre l'Afrique et les plantations de coton d'Amérique. Sans doute, le naïf Indien était-il déjà au fond de la cale du White Bird, dans les fers des esclaves. Robinson était accablé de douleur. Il continuait ses recherches, mais il ne trouvait que des souvenirs qui achevaient de lui crever le cœur. La harpe éolienne et le cerf-volant de Vendredi. Robinson appuya son front contre le tronc d'un eucalyptus et il pleura toutes les larmes de son corps. Quand il releva la tête, il vit à quelques mètres de lui une demi-douzaine de vautours qui l'observaient de leurs yeux rouges et cruels. Robinson voulait mourir. Les vautours l'avaient deviné, mais il ne voulait pas que son corps fût déchiqueté par les charognards. Il se souvint du fond de la grotte où il avait passé de si bonnes heures. Il descendrait tout au fond du trou qui était doux et tiède. Il s'accroupirait et il oublierait tout. Il s'endormirait pour toujours à l'abri des vautours. Il s'acharnerait

« Je suis le mousse du White Bird, » répondit l'enfant. « Je voulais m'enfuir de ce bateau où j'étais malheureux. Hier, pendant que je servais à la table du commandant, vous m'avez regardé avec bonté. Ensuite, j'ai entendu que vous ne partiez pas. J'ai décidé de me cacher dans l'île et de rester avec vous. « Et vendredi, as-tu vu vendredi ?» insista Robinson. « Oui. Cette nuit, je m'étais glissé sur le pont et j'allais me mettre à l'eau pour essayer de nager jusqu'à la plage quand j'ai vu votre serviteur indien aborder en pirogue. Il est monté à bord avec une petite chèvre blanche. Il est entré chez le second qui avait l'air de l'attendre. J'ai compris qu'il resterait sur le bateau. Alors, j'ai nagé jusqu'à la pirogue. Je me suis hissé dedans et j'ai ramé jusqu'à la plage. Ah, c'est pour cela que le bateau est là, s'exclama Robinson. Je me suis caché dans les rochers, poursuivit le mousse. Maintenant, le White Bird est parti sans moi. Et je vivrai avec vous? Viens avec moi, lui dit Robinson. Il prit le mousse par la main et commença à gravir la pente menant au sommet du piton rocheux. Il s'arrêta à mi-chemin et regarda son nouvel ami. Un pâle sourire éclaira le visage maigre, semé de taches de rousseur. Robinson ouvrit sa main et regarda la main qui y était blottie. Elle était mince et labourée par les travaux grossiers du bord.

Du haut du piton rocheux, on voyait toute l'île qui était encore noyée dans la brume. Très loin, au nord, sur la mer, on distinguait un point blanc qui fuyait vers l'horizon. Le Whitebird. « Regarde-le bien, » dit Robinson. « Tu ne verras peut-être jamais plus cela. Un navire au large des côtes de Speranza. » Le point s'effaçait peu à peu. Enfin, il disparut. C'est alors que le soleil se leva. Une mouette se laissa tomber sur l'eau et s'éleva à grands coups d'aile un petit poisson dans le bec. Les fleurs ouvraient leurs calices, les unes après les autres. Robinson sentait la vie et la joie qui entraient en lui. Vendredi lui avait enseigné la vie sauvage. Puis, il était parti. Mais Robinson n'était pas seul. Il avait maintenant ce petit frère dont les cheveux, aussi roux que les siens, commençaient à flamboyer au soleil. Ils inventeraient de nouveaux jeux, de nouvelles aventures. Une vie toute neuve allait commencer, aussi belle que l'île qui s'éveillait dans la brume à leurs pieds.

Comment t'appelles-tu ? Demanda Robinson au mousse. Je m'appelle Jean Neljapaev. Je suis né en Estonie, ajouta-t-il comme pour excuser ce nom difficile.

0: Désormais, lui dit Robinson, tu t'appelleras Dimanche. C'est le jour des fêtes, des rires et des jeux. Et pour moi, tu seras pour toujours l'enfant du dimanche. Voilà, l'histoire se termine avec ce 9e épisode. 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

0: Et bon après-midi à l'écoute de Radio Arc-en-Ciel. On poursuit avec La Voix est libre. Tout de suite avec RCF et Radio Notre-Dame.
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2: Bonjour Nelson Montfort.
3: Bonjour Melchior, bonjour à tous ceux qui nous écoutent.
2: Ravi de vous retrouver pour cette deuxième.
3: C'est presque une habitude.
2: Exactement. Vous avez passé une belle semaine.
3: C'est vrai qu'on dit que la deuxième est très importante. C'est par exemple quand un artiste sort un nouveau disque, il fait, mettons, un tube, pendant un de Chine.
2: Au hasard.
3: Vous aimez bien, au hasard. Le deuxième disque est très... ils en sont beaucoup plus qu'à deux. Est très important. Donc il faut que cette deuxième soit belle.
2: Je pense qu'elle va être belle.
3: Je l'espère.
2: On a plein de choses à se dire.
3: Vous avez
2: d'anecdotes à nous raconter aujourd'hui.
3: Vous aimez bien les anecdotes?
2: Ah oui.
3: J'en ai une qui va beaucoup, beaucoup vous plaire.
2: Hier, on avait Nicoletta à votre place. Oui. Là aussi, plein d'anecdotes. On la lance sur un sujet, ça pourrait durer des heures, un peu comme vous.
3: Ah oui, mais alors attention, Avenger, parce qu'avec moi, vous savez que le surnom qui m'a été donné une fois pour toutes dans l'audiovisuel, c'est Nelson Montfort, mais le son moins fort. Donc à partir de là, il faut que je sois bref, n'est-ce pas? Et je vous évite évidemment la traduction américaine de mes propos. Voilà, pour gagner un peu de temps.
2: Oui, il n'y a pas besoin de doublage dans cette émission. Quelle semaine avez-vous passé? Est-ce que c'était une belle semaine?
3: Oui, c'était une belle semaine à quelques nuances près. Et donc, si vous voulez commencer par mes coups de cœur et mes coups de griffe.
2: Oh, ben on a le temps, hein.
3: Oui, bah c'est une semaine. Je trouve quand même que sur un plan spirituel, je pense que cette attente de la venue du pape soulève une ferveur. Je pense pratiquement jamais vue dans notre pays, quel que soit le visiteur. Je pense et je vois deux raisons à cela. La première, c'est la personnalité de ce pape que les Français, je pense, vont découvrir. Mmh. Et la deuxième, c'est que la classe politique actuelle n'offre pas, quelle que soit sa tendance, n'offre pas, et de loin pas, cette espérance, cette ferveur, ce regard et tout. Donc je pense que ça sera un très, très, très joli moment à vivre. Oui.
2: Je trouve pourtant que dans le monde politique, on attend quand même avec impatience cette venue du pape. Alors ça dépend le gauche, à droite, etc., mais... Il y a quand même une attente.
3: Je pense, Melchior, qu'il ne sera pas mauvais pour nos dirigeants, quels qu'ils soient, de se montrer à côté du pape. Je veux dire, vous savez, c'est la même chose un peu. Vous avez fait allusion au fait que j'ai rencontré des sportifs, etc. Bon, j'ai rencontré les papes dans leur discipline, n'est-ce pas? Mais je pense qu'il n'est pas mauvais de se montrer. Ça vous fait sourire, mais c'est la vérité. Il n'est pas mauvais de se montrer. Vous savez, j'ai eu l'occasion pendant plus de 25 ans de voir que des hommes politiques, des artistes, des hommes, même des personnalités religieuses, des personnalités spirituelles, etc., n'hésitez pas à être, associé, si je puis dire, à des grands événements sportifs. Le tournoi de tennis de Roland-Garros, pour peu que des Français y réussissent, ce qui n'est pas le cas depuis plusieurs années, mais il n'est pas mauvais pour des hommes politiques d'y être associés. Mais associés, vous savez, dans l'imagerie populaire, bon, évidemment, la personne n'est pas sur le court, mais il est là, il est à côté, etc. J'ai plusieurs fois constaté cela, plusieurs fois. Et je peux même vous dire, si j'ose dire un exemple, c'est que au moment où le roi déchu Juan Carlos d'Espagne assistait aux multiples victoires de Rafael Nadal, il est évident que dans sa tête, je ne suis pas naïf et vous non plus, qu'il n'était pas mauvais d'être associé au triomphe, et quel triomphe en l'occurrence, de Rafael Nadal.
2: Il y a un message politique, mais ça veut dire qu'Emmanuel Macron, qui va évidemment accueillir Léon XIV, il va en profiter. Mais ça paraît logique, puisque c'est quand même le chef d'État.
3: Si il faut répondre par oui ou par non à cette question, la réponse est évidemment oui. Maintenant, en profite. Mais c'est oui, vous avez dit c'est vous qui avez dit le terme profiter. Mais oui. Ce n'est pas un très joli mot de la langue française, mais c'est exactement cela. C'est exactement cela. Je suis persuadé que le chef de l'État sera systématiquement, peut-être pas jour et nuit, mais enfin, il sera très, très souvent à ses côtés. J'en suis persuadé.
2: Ce pape, Léon XIV, vous l'attendez également, Nelson Montfort. Vous dites que la France attend cet événement, il y a une ferveur particulière.
3: Je pense que oui. D'ailleurs, je vais être amené à intervenir sur le plateau de nos confrères et amis de CNews, parce que comme vous le savez, il est américain. Mm-hmm. Je le suis aussi, et donc ça me rappelle effectivement beaucoup d'anecdotes, beaucoup d'histoires qui sont vraies en plus sur les rapports entre la Maison Blanche et le Vatican, qui ont commencé, en fait, Est-ce que j'ose un témoignage personnel? Il se trouve que mon père, je fais l'histoire courte, mon père, après avoir combattu dans la Deuxième Guerre mondiale aux côtés du général Patton, a été en 1945-46 gouverneur militaire de Trieste.
2: Oui.
3: Et à ce titre, il a rencontré deux fois le pape Pie XII, ce qui n'était pas n'importe quelle personnalité, qui est resté pape jusqu'en 1958, comme vous le savez. Et donc, voilà, il avait eu un très très bon rapport, il était colonel, donc le pape l'appelait colonel, et il dit, donc ça c'est quelque chose qui m'a complètement marqué, parce que je pense pas que ce soit la première personne à avoir donné ce type de conseil, mais là évidemment c'est extrêmement personnel. Mon père, dont le prénom était également Nelson, il dit, mon colonel, j'ai un conseil à vous donner, ne conseillez jamais. Mmh. Et c'est tellement vrai.
2: Et il parlait en anglais?
3: Oui, il parlait en anglais. Il parlait en anglais. Ouais. Il parlait en anglais et en italien, parce que mon père parlait couramment l'italien. Mmh. Pour vous dire la vérité, je ne suis pas complètement sûr de la... Je pense que le pape Pie XII, oui, devait maîtriser plusieurs langues. Et, donc j'aurais tendance à penser... j'étais très très jeune à l'époque, mais mon père m'a raconté ça par la suite, évidemment. Mais en tout cas, il se comprenait très bien. Il se comprenait très bien et je sais que mon père avait une grande estime pour le pape Pie XII.
2: Pourquoi vous vouliez nous parler des papes et de la Maison Blanche?
3: Parce que c'est une relation qui est très très forte, qui, je pense, effectivement, vous savez que en 1961, le premier président catholique à avoir été élu, le président John Kennedy, évidemment a marqué son temps. À l'époque, c'était de mémoire le pape Jean XXIII qui a succédé à Pie XII. Je crois que le pontificat de Jean XXIII, c'est 1951-1963, c'est ça, de mémoire, je crois. J'ai pas le texte sous les yeux, mais je crois que c'est ça. C'est à ce moment-là qu'ont commencé des relations très très fortes entre le Vatican et la Maison Blanche suite à l'élection d'un premier président catholique et qui s'est poursuivi. Et là, j'ai une anecdote. celle-là va vraiment beaucoup faire sourire parce que c'est une anecdote qui concerne à la fois la papauté, la spiritualité et le journalisme. Vous savez que le président Johnson a donc succédé au président Kennedy dans les circonstances que l'on sait, après l'attentat du 22 novembre 1963 à Dallas. Et disons que les deux hommes étaient très, très différents. Et le président Johnson rend visite au pape Paul VI au Vatican. Et là, ça donne lieu à la phrase peut-être l'une des plus célèbres du, parce que donc on offre des cadeaux.
2: Oui.
3: On offre des cadeaux, voilà. Donc voilà. Et là, donc je pense que le pape doit offrir, je ne sais pas exactement ce qu'il offre à Johnson, sans doute peut-être une peinture, enfin voilà. Il est temps donc au pape d'ouvrir le cadeau que lui offre Johnson. Et là, il commence à ouvrir le cadeau et là le journaliste américain prononce cette phrase qui est restée à jamais dans l'histoire des médias américains. Bien sûr, après je vous fais la traduction.
2: Ouais.
3: C'est vous qui allez la traduire.
2: Ouais. Ah
3: très facile. Am I seeing what I am seeing? Qu'est-ce que ça veut dire?
2: Je vois...
3: Est-ce que je vois ce que je suis en train de voir? President... Rien que... President Johnson... Donc le pape commence à ouvrir le cadeau. Donc voilà. President Johnson... Just offered the Pope, le président Johnson vient d'offrir, est en train d'offrir au pape une statue, un buste, representing President Johnson, représentant le président Johnson. C'est-à-dire que, je ne sais pas si je suis clair,
2: si.
3: Le président Johnson offre au pape Paul VI un buste, le représentant. Et là, comment dire... C'est d'une grossièreté, c'est d'une inculture. Enfin, le président Johnson était très différent du président Kennedy. Et je pense que cette anecdote-là, et la phrase, est-ce que je vois ce que je suis en train de voir,
2: elle est restée
3: dans l'histoire des médias américains.
2: Il vous manque l'oreillette, Nelson, vous savez, pour traduire en direct.
3: Ah oui, absolument. Là, j'en ai pas besoin. C'est vrai que nous sommes filmés, j'avais oublié.
2: Ah bah oui,
3: j'avais oublié.
2: Nelson Montfort en direct avec nous jusqu'à 11h30 sur RCF Notre-Dame. On attend vos appels avec toutes vos questions, si vous avez envie de discuter avec Nelson, et il a très envie de discuter avec vous également, au 01 56 56 44 44.
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2: Dans le monde de Nelson, on se plonge dans la culture, Nelson Montfort, parce que autant vous aimez beaucoup le sport, vous aimez aussi beaucoup la culture, et notamment le théâtre.
3: Oui, j'ai. Alors déjà, je ne vous ai pas amené un buste de me représentant. Non. Hein,
2: vous en avez peut-être une
3: boîte de choc. Ah ben non, le seul que j'ai eu, c'est ma caricature dans les Guignols. Vous savez, parce qu'à l'époque, il y avait les statues des personnages animés des Guignols.
2: Mais
3: c'est
2: ça,
3: mon côté américain me fait dire que j'ai toujours été un grand adepte de la dérision et surtout de l'autodérision. Les Anglo-Saxons ont cela. Les Latins, les Français peut-être un peu moins. Vous savez, c'est assez facile de se moquer d'autrui. C'est peut-être moins facile de se moquer de soi-même. Et ceux qui me connaissent savent que j'ai vraiment ça en moi. Alors les Guignols de l'info, c'était exactement ça. D'ailleurs, je suis peut-être pas le seul à regretter leur
2: disparition.
3: Oui, parce que je trouve que la France est aussi justement sur le terrain de la dérision, sur le terrain un petit peu d'une certaine impertinence,
2: etc. Du second degré.
3: Ouais. Peut-être que dans une année électorale, je pense qu'ils auraient fait des ravages tous les sens du mot d'ailleurs. Et c'est un programme qui, mais bon, peut-être était-il temps. Je crois qu'il a duré 20 ou 25 ans. C'est vrai qu'à un moment donné, c'est vrai que, mais cette impertinence au bon sens du mot. Je trouve que c'est quelque chose qui caractérise assez bien notre société française. Les chansonniers, tout ça, moi, tout ça, j'adore.
2: Alors, heureusement, on peut encore rire au théâtre.
3: Je l'espère, oui.
2: C'est ce que vous avez essayé de faire, en tout cas, quand vous êtes allé au théâtre de Poche, Montparnasse.
3: Alors, j'ai vu, franchement, une pièce que je recommande vraiment à tous nos auditeurs. C'est une pièce qui s'appelle « Sand Chopin ». Qui peut d'ailleurs être Chopin-Sand, qui c'est donc la relation entre Frédéric Chopin et Georges Sand, relation qui a réellement existé pendant 9 ans, comme vous le savez, qui est interprétée par Macha Merrill dans le rôle de Georges Sand et par Éric Berchaud, pianiste, dans le rôle, oui, peut-on dire, de Frédéric Chopin. Oui, on peut dire dans le rôle, parce qu'en plus, les deux s'habillent un petit peu au 19e siècle, ouais. Comme voilà, à l'époque, ce qui donne une crédibilité totale à ce spectacle. Ce qui m'a particulièrement frappé, donc, il s'agit des échanges de lettres, il s'agit des échanges de toutes sortes d'échanges, ces lettres ont été collectées, etc. Certaines lettres, parce qu'il y a des milliers de lettres, d'échanges. Georges Sand écrivait jusqu'à 5, 6, parfois 10 lettres par jour. Et à qui les écrivait-elle? Donc à Chopin, déjà cité, à Delacroix, à Liszt. Enfin, elle a connu vraiment tout ce qu'il faisait.
2: Tout le milieu.
3: Tout le milieu littéraire, musical, artistique, peinture. Enfin, c'est vraiment une femme extraordinaire, une pionnière extraordinaire. Et Aurore Dupin, donc dite George Sand, a vraiment une histoire d'amour. Ces deux plus grandes histoires d'amour parmi d'autres étaient certainement Musset et Chopin. Et avec Chopin, c'est une histoire vraiment avec des hauts et des bas. Et ce spectacle restitue admirablement, on est au 19e siècle, on a l'impression que ce sont les vrais personnages qui sont devant vous. Éric Berchaud, pour la petite histoire, est un pianiste remarquable. Prix de Varsovie, ça ne s'invente pas. Oui. Prix de Varsovie, la ville natale de Chopin, comme vous le savez, qui a accompagné Aznavour pendant les 20 dernières années de sa carrière. Un pianiste remarquable qui joue sans aucune partition.
2: Il est à la fois Macha comédien Merrill, et pianiste.
3: Oui, on peut dire ça. On peut dire ça. Oui, parce qu'il est très. Il y a beaucoup de gestuels et tout. Un monsieur absolument adorable. Quant à Macha Merrill, bon, je ne citerai pas son âge, mais enfin, c'est une dame d'une certaine expérience. Elle est tout simplement extraordinaire, parce que les lettres, qui dit lettres, dit peut avoir la tentation de les lire. D'ailleurs, il y a des gens qui font ça très bien. Fabrice Luchini, que vous connaissez, lit très bien, il les interprète, mais il a le texte sous les yeux. Macha Merrill n'a aucun texte sous les yeux. C'est-à-dire que les lettres, elle les connaît par cœur.
2: Et elle les interprète.
3: Et elle les interprète de manière extraordinaire. Donc, je veux dire, moi, franchement, c'est un coup de cœur. Je pense d'ailleurs, si vous en êtes d'accord, développer peut-être un coup de cœur théâtral ou artistique chaque semaine. Mais celui-là, en plus, bon, vous entendez une musique absolument merveilleuse. On est vraiment plongé à Nohain au 19e siècle. Et alors, j'ai appris que la mort de Chopin est vraiment quelque chose de terrible, parce qu'il s'est éteint, donc il avait 39 ans. C'est, Frédéric Chopin fait partie de cette fameuse génération qu'on a appelée la génération 1810, qui est une génération qui me captive. Vous avez Schumann, Liszt, Mendelssohn et Chopin, qui sont tous nés entre 1809 et 1811. Le seul qui a survécu, c'est Franz Liszt, qui a vécu jusqu'à à peu près 75-80 ans, qui était devenu abbé, comme vous le savez, à la fin de sa vie. Mais tous les autres sont les trois autres. Schumann, je crois, jusqu'à 45 ans, mais dans un état psychologique épouvantable. Il s'était jeté dans le Rhin, il s'était atrophié les mains volontairement. Quant à Chopin et Mendelssohn, qui sont peut-être mes deux préférés de cette fameuse fameuse génération 1810, eh bien, ils se sont éteints avant l'âge de 40 ans. Et Chopin s'éteint donc avec une très grave maladie pulmonaire et tout, place Vendôme, à Paris. Ouais. Et ces dernières heures étaient comme un événement mondain. Les gens arrivent pour le voir, etc. Et il leur dit au revoir parce qu'ils sentaient que la bougie était en train de s'éteindre. Et après, ces obsèques ont eu lieu à l'église de la Madeleine, et on a joué notamment le Requiem de Mozart. Vous voyez, il faut se replonger dans cette époque qui est une époque d'une richesse et d'une tristesse infinie. Parce qu'il n'y avait pas beaucoup de pudeur. Il n'y en a pas beaucoup aujourd'hui non plus, me direz-vous. Mais il y avait vraiment... Oui, non, je vous vois.
2: C'est vrai ?
3: Oui, mais il n'y avait pas... Oui, sa mort, je trouve, de transformer... une mort en événement mondain, et c'est très bien expliqué dans le spectacle. Mais enfin, franchement, vous sentez au ton de ma voix que ce spectacle, ça se joue au théâtre de Poche Montparnasse, non loin de nos studios. Et je crois qu'il joue du vendredi au dimanche. Ouais, oui.
2: Et c'est possible qu'il s'exporte aussi.
3: Je le pense parce que.
2: En toute la France.
3: Je le pense parce que c'est un spectacle qui. En plus, c'est un spectacle assez simple. Ce théâtre Poche Montparnasse est dirigé par Stéphanie Tesson, qui est la fille de Philippe Tesson, qui était l'un de mes parrains dans ce métier et qui était un grand amoureux du théâtre, comme vous le savez. Oui, c'est trois étoiles.
2: Nelson Montfort.
3: Cinq étoiles. Cinq étoiles, allez, comme en hôtellerie.
2: Les cinq N de Nelson Montfort.
3: Peut-être bien.
2: Vous aimez Chopin, vous aimez la musique classique, vous aimez aussi Jean-Sébastien Bach,
3: oui.
2: Particulièrement d'ailleurs.
3: Lui, c'est pas que je l'aime, c'est que je l'adore. Vous savez, en matière de musique, il y a cette fameuse sainte trilogie Bach, Beethoven, Mozart. Alors moi, je n'aime pas trop les classements, mais il se trouve que preuve, témoignage et programmation de concerts à l'appui, que ce sont les trois musiciens les plus diffusés, peut-être sans doute dans le monde entier. Je ne veux pas faire de classement. Peut-être qu'au fil des semaines, vous aurez contre Beethoven, Mozart, et puis Schubert, qui est égal. Et puis Mendelssohn, et puis Chopin,
2: et puis voilà.
3: Il y en a d'autres.
2: Lully.
3: Mais ce que nous allons écouter là. Je vous laisse peut-être l'annoncer, mais c'est une musique qui touche au cœur. Je mets au défi. Est-ce qu'on l'annonce avant ou après? Je ne sais pas. Peut-être que nos auditeurs pourront peut-être deviner.
2: Bon, comme vous voulez, Nelson, c'est vous de choisir.
3: Écoutez, moi, je préférais peut-être qu'on ne l'annonce
2: et qu'on
3: la désannonce. Je pense que nos auditeurs.
2: On va écouter un extrait comme d'habitude.
3: Oui, parce que je vous mets sur la voie. La voie est libre.
2: Oui, tout à fait.
3: Je vous mets sur la voie. Cette œuvre dure 2h40, donc on va peut-être pas diffuser l'intégralité.
2: Exactement.
3: Mais le cœur d'entrée se suffit.
2: Vous donnez déjà des indices, Nelson Montfort. Dans La Voix est libre sur RCF Notre-Dame jusqu'à 11h30. Nelson Montfort, notre invité. Et bien sûr, on attend vos appels, vos réactions au 01 56 56 44 44. Jean-Sébastien Bach.

0: Alison Montfort, on a écouté un extrait de ce chœur d'entrée. De quoi alors?
1: La Passion sur Saint-Mathieu de Jean-Sébastien Bach. Bach a écrit deux passions qui nous sont restées, parce que il y a beaucoup, c'est terrible à dire, mais il y a beaucoup d'œuvres de Bach qui ont disparu. Hein, je pense notamment à, alors il y a le fameux oratorio de Noël, mais il y a également un oratorio de Bach dont il est très très très partiel. Le temps qui nous est imparti ne permet pas de développer, mais je me suis beaucoup intéressé à ça. Et là, je pense que nous sommes simplement dans le domaine du chef-d'œuvre absolu. Cette Passion sur Saint Matthieu avait été précédée quelques années avant de la Passion selon Saint Jean, où là aussi il y a un cœur. Enfin, parmi d'autres, le Root Wall, qui est le Tout est accompli, qui était à la fin, qui était une œuvre au moins aussi connue. Mais je pense que la Passion selon Saint Matthieu est peut-être l'œuvre, disons, sacrée, peut-être parmi les plus fortes de l'histoire de la musique. Et ce qu'il faut préciser, c'est qu'il y a également une messe en si de Bach qui aussi nous transporte. Enfin, je sais pas, vous sentez le. Oui, là, on est vraiment dans le domaine du chef-d'œuvre absolu. Et ce que je regrette, c'est que ce type de chef-d'œuvre échappe à pas mal de personnes. Soit qu'ils ne l'écoutent pas, soit que ça ne les touche pas. Mais je pense plutôt qu'ils ne l'écoutent pas, qu'ils n'ont pas la curiosité de l'écouter, parce que quand on écoute ça, ça me semble complètement impossible de ne pas aimer, de ne pas être transporté.
0: Et pourtant, chacun ses goûts, mais c'est le mot fort, peut-être, aussi.
1: Oui, évidemment. Évidemment. Non, mais bien sûr, chacun ses goûts, vous avez raison. Vous avez parlé hors antenne la semaine dernière de Nicolas Sirkis, le leader d'Indochine. Moi, il se trouve que c'est un groupe que j'aime énormément. Ouais. Je ne suis pas du tout sectaire, pas du tout.
0: Non, mais on entend que vous ouvrez à beaucoup de choses.
1: Il y a des chansons dites de variété que j'aime énormément. Peut-être en diffuserons-nous quelques-unes au fil des différents mercredis. Mais là, nous sommes quand même tout en haut, c'est le cas de le dire, parce que je pense qu'il y a une forme de musique céleste dans ce que l'on vient d'entendre.
0: Musique céleste, musique sacrée en tout cas, qu'on vient d'entendre sur RCF Notre-Dame avec Nelson Montfort, qui est notre invité jusqu'à 11h30. On attend vos appels avec vos questions. Je suis sûr que vous avez plein de questions à venir à poser à Nelson Montfort, ou si vous avez tout simplement envie de discuter peut-être une anecdote qui concerne Nelson et qui vous amuse. Le standard est ouvert, c'est Laetitia qui répond à vos appels au 01 56 56 44 44. 01 56 56 44 44. Ah, c'est vrai, Nelson Montfort, qu'on vous connaît, on va dire, dans le paysage audiovisuel français, par rapport au sport, autant je trouve que vous avez beaucoup de choses à raconter sur plein d'autres domaines. Est-ce que c'est arrivé sur le tard, ça, peut-être, Nelson?
1: Pour répondre directement à votre question, Melchior, mes passions ne sont pas arrivées sur le tard. Mes passions semblent des genoux par rapport à ce qu'on vient d'écouter. Effectivement, le problème, c'est que quand on est catalogué dans un secteur de sport, c'est très difficile d'en sortir. Et je dirais même que, bon, parce que c'est vrai que, toute modestie mise à part, c'est vrai que j'existe pas mal dans le sport à la télévision. C'est vrai que, voilà.
0: Pas mal,
1: mais
0: c'est bon, voilà, quand
1: non,
0: même
1: mais
0: de
1: je
0: beaucoup,
1: dire,
0: même.
1: Mais c'est vrai que c'est très difficile d'en sortir. J'ai plusieurs fois proposé des émissions. D'ailleurs, en commentant le patinage artistique, c'est amusant, je fais une petite parenthèse, mais donc, en commentant le patinage artistique, on entend très souvent
0: de la musique.
1: On entend très souvent Tchaïkovski, que nous avons écouté la semaine dernière, que ce soit le lac des cygnes, Casse-Noisette ou autre, c'est quelque chose que l'on entend très souvent en matière de patinage artistique. On entend également les valses de Strauss, peut-être un peu trop d'ailleurs, les valses de Strauss et autres, etc. Donc, ça, en commentant le patinage depuis plus d'une vingtaine d'années, j'ai aussi voulu m'intéresser à qui avait écrit ces chefs-d'œuvre, à Shostakovich, voilà, beaucoup de Russes en matière de patinage, que ce soit d'ailleurs dans la musique ou sur la glace. Et c'est vrai que je ne veux pas trop utiliser le mot passion, parce qu'on a entendu cette passion sur Saint-Mathieu. Mais c'est vrai que ce sont des goûts qui, en tout cas, publiquement, se sont affirmés un petit peu sur le tard, mais qui existent en moi depuis toujours.
0: Parce que dans le patinage artistique que vous commentiez avec Philippe Candeloro, c'était votre duo, on en a parlé la semaine dernière dans La Voix est libre, dans ce 10-12. Philippe, lui, il allait commenter d'autres choses sur le côté technique. Vous aussi, Nelson Montfort, évidemment, mais c'est là où ce qui était intéressant, c'est que vous apportiez un autre regard sur ce qui était en train d'être vu à la télévision. On dit souvent, En radio, il faut donner matière à voir, parce que c'est quelque chose qui... Il n'y a que la voix qui passe. À la télé, il faut commenter les images, mais pas n'importe comment. C'est aussi tout un,
1: c'est un mécanisme. C'est tout à fait exact. En plus, bon, alors, autant il y a des sports qui peuvent... Ça va vous faire sourire. Autant il y a des sports qui peuvent être radiophoniques. Je pense que le football peut être radiophonique. On écoute une fin de match ou une séance de tir au but. Moi, je me souviens, je ne sais plus qu'est-ce que c'était avec le Bayern de Munich, je ne sais plus. Une séance de tir au but, et j'étais dans la voiture, elle s'apprêtait à rentrer dans le parking, où là, ça coupe. Je suis resté en haut pour parce que c'est passionnant et l'imagination fait que ça devient quelque chose de formidable.
0: Et ça, c'est la radio.
1: La radio. Maintenant, il y a quand même certains sports comme le patinage artistique qui ne sont pas du tout radiophoniques. Le patinage artistique, il faut évidemment voir l'image parce que sinon, je ne sais pas, vous commenter un triple Axel ou un triple Rydberger à la radio. D'ailleurs, je crois. Je n'ai jamais entendu de commenter du patinage artistique à la radio. Et même du tennis, hein. Bon, 15-0, 15 partout. Non, enfin, je pense. Il y a des sports, comme des sports d'équipe, comme le rugby, le football, peut-être le handball, le basket, ça, qui peuvent être commentés à la radio, qui passent très bien, voire peut-être même mieux. Parce que cette capacité d'imagination est quelque chose de formidable. Mais il y a d'autres sports qui ne sont pas du tout des sports radiophoniques.
0: C'est que visuel, quoi.
1: Qui sont, d'ailleurs, je vais vous faire sourire, mais vous savez, quelquefois, le premier commentaire qu'on puisse... On ne reprochera jamais à un commentateur de sport de trop commenter. De ne pas assez parler. On lui reprochera toujours de trop parler. Et je pense que la meilleure... Vous savez, quelquefois, bon, j'amenais effectivement des notes, pas trop. Ouais. Je préparais en amont, un peu comme pour cette émission, mais je n'ai pas de notes sous les yeux. La meilleure note qu'on puisse... Ben, c'est silence. Et c'est évidemment très différent de la radio. Je dirais, là, nous sommes au cœur de la différence entre radio et télévision. Parce qu'en radio, silence, ça passe plus difficilement. Tandis qu'en télévision, silence, et notamment en matière de commentaires de sport, ça passe très, très bien.
0: Vous n'avez jamais commenté de sport à la radio ?
1: Si. Absolument. J'ai commenté du sport à la radio. Je ne sais pas si on peut la citer, mais enfin, étant jeune, j'avais une émission sur l'antenne d'Europe 1 qui s'appelait Tie Break and Green. C'est comme ça, d'ailleurs, que j'ai été repéré, entre guillemets, par le regretté Jacques Chancel qui écoutait cette émission. Et Tie Break and Green, c'est naturellement tennis et golf.
0: Vous avez tout fait, Nelson Montfort.
1: Non, je n'ai pas tout fait. Loin s'en faut. Il reste encore peut-être à faire.
0: On marque une petite pause. On se retrouve dans un instant en direct sur RCF Notre-Dame dans La Voix est libre. Nelson Montfort qui attend vos appels au 01 56 56 44 44. À tout de suite.
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0: Et nous sommes toujours en direct avec Nelson Montfort, journaliste et commentateur sportif qui est avec nous chaque mercredi dans La Voix est libre dans ce 10-12 sur RCF Notre-Dame. La Voix est libre, ça s'entend avec vos anecdotes. Nelson Montfort également avec toutes vos histoires, vos coups de cœur, vos coups de griffe également. On va entendre ça dans un instant. Et La Voix est libre également avec vous toutes et tous au 01 56 56 44 44. On a justement Bernard qui habite à Lyon qui voudrait discuter avec vous, Nelson. Bonjour Bernard.
3: Bonjour Melchior, bonjour Nelson.
4: Bonjour Bernard.
0: Je crois qu'on vous a déjà entendu la semaine dernière,
3: absolument,
0: Bernard.
3: Absolument. Ah bon. Je vous avais dit que fidélité. La voix partagée
0: vous êtes fidèle.
3: RTF, c'est tout à fait ça. Bon. Je suis un fidèle. En fait, je voulais revenir sur... Parce que j'ai suivi la carrière de Nelson depuis que je suis gamin, ou presque. J'ai une soixantaine d'années. Pour toute ma vie, Nelson m'a accompagné dans la passion du sport, l'athlétisme, le tennis, enfin plein de choses. Mais il y a deux anecdotes, mais peut-être que vous pouvez en citer une, qui est incroyablement célèbre. C'est celle... de Bill Clinton que vous avez intercepté. Est-ce que vous pouvez nous raconter ça, parce que c'est tellement drôle que j'en rigole d'avance.
4: Oui.
0: Merci Bernard.
4: Alors en fait,
3: je vous en prie.
4: Oui, vous n'aviez pas de deuxième. Très bien. Non, en fait, comment
3: si, je peux vous donner la deuxième.
4: Pardon.
3: Si vous voulez, c'est juste la fameuse imitation de Pierre Ambroise Bosse.
4: Ah oui. Ah, je vois que vous êtes très au fait de brièvement donc Bill Clinton donc qui venait de quitter la Maison Blanche mais enfin que depuis trois quatre mois donc nous sommes
0: en 2001.
4: Mai voilà non, exactement nous sommes en mai juin au moment du tournoi de Roland Garros. Il avait quitté la Maison Blanche en janvier. Autant il avait quitté la Maison Blanche dans des conditions assez difficiles, très contesté par le public américain. Il y avait eu l'affaire Monica Lewinsky, enfin bref, je n'y reviendrai pas. Autant en Europe et notamment en France, il était extrêmement aimé. Donc il venait à Paris pour participer à je ne sais plus exactement quelle conférence. Et donc il vient au tournoi de tennis de Roland-Garros. Et ce jour-là joue André Agassi contre le français Sébastien Grosjean. Et là il vient, je vous promets, César Imperator. C'est-à-dire que il arrive dans le stade, je suis en train de faire les gestes en même temps, tout le monde l'applaudit, etc. Et je peux vous promettre qu'il n'avait pas du tout été habitué à ça en Amérique. Donc évidemment, ça lui fait extrêmement plaisir. Donc il s'assoit, il prend place. En plus, il y avait Agassi qui jouait, qui à l'époque était quand même un joueur très très très très connu, très voilà. Et évidemment, dans la fameuse oreillette que vous avez imité tout à l'heure, Melchior, le réalisateur, me dit que ce serait quand même très bien d'avoir un petit mot. C'est pas si facile que ça. Il y avait deux gardes du corps, dont l'un était énorme, plus large que haut, une espèce d'énorme.
0: Il y en avait moins que pour Trump, je pense, quand même.
4: Sans doute, parce qu'en plus, il avait quitté... Oui, puis on était à Roland-Garros, dans un endroit où il risquait pas, je pense, de voilà, sa vie ou autre. Bon, mais... c'est pas si, le temps passe, et le garde du corps dit, I never said yes to this, j'ai jamais dit oui à cette demande d'interview, j'ai jamais dit oui, je dis, mais comment, il faut écrire, etc., j'ai écrit, mais là, il est là,
0: etc. Vous aviez votre micro,
4: mais il me repoussait, je veux dire, vous savez, puis je peux vous promettre, c'était un chumo,
0: voilà. Très bien.
4: Et à un moment donné, mais là, elle s'écoule presque une demi-heure, trois quarts d'heure, je vois le président qui s'en va. J'ai dit, bon, tant pis, mais je vais quand même essayer de... Mais en fait, il ne quittait pas, il allait vers les toilettes.
0: Ah, il allait aux toilettes.
4: Alors, les toilettes de la tribune présidentielle, ce ne sont pas les toilettes publiques, c'est des très belles toilettes, etc. Donc, là, c'est ma chance. Je ne vais pas aller dans les toilettes, mais à la sortie des toilettes, deux lumières rouges de la caméra, et là, c'est un vrai professionnel, et là... Franchement, je ne veux pas dire que je vole l'interview, mais il y a un petit peu de ça. C'était ça ou pas? Alors, je vais vous dire, ce qu'il m'avait dit, je crois qu'il était d'une... propos d'une très grande banalité, ce qui est d'ailleurs souvent le cas des chefs d'État qu'on imagine. Ouais. Il m'a pas parlé de la situation au Moyen-Orient, mais voilà, c'est vrai que ça avait été une satisfaction d'avoir les. C'est vrai qu'on m'en parle encore alors que ça date quand même de 25 ans. Mais à ce moment-là, et lui, je sentais que ça lui faisait plaisir. Et ça, c'est une belle leçon. Je ne sais pas comment va se passer la visite du souverain pontife en France. J'imagine que beaucoup de nos confrères journalistes, peut-être vous, peut-être moi,
0: bah,
4: ouais. essaieront d'avoir peut-être quelques mots. Mais le problème, c'est que le service de sécurité, ce que je peux comprendre, fait que c'est très difficile d'approcher ces gens-là.
0: C'est très bien.
4: Mais eux-mêmes sont souvent tout à fait aptes à répondre. Ouais. C'est là où c'est paralysé.
0: Bah nous, on va tout faire pour essayer d'avoir le.
4: Bah je pense quand même que si une radio, si un média
0: est
4: susceptible d'y arriver, c'est à vous, c'est la nôtre. Ouais. Allez-je dire maintenant, parce que je fais partie ouais, de cette famille. Je pense que c'est la nôtre, effectivement. Quant à la deuxième anecdote, Bernard est très très bien informé. Je fais court. Pierre-Ambroise Boss, coureur français de 800 mètres, gagne. Par miracle, c'est le cas de le dire ici, mais là vraiment, il n'était pas à Lourdes, c'était à Londres, le 800 mètres des championnats du monde d'athlétisme 2017, et là, me fait une interview complètement baroque, il n'en revenait pas lui-même, où il parle de son petit chat perdu dans je ne sais quelle gouttière, etc. Mais ça aussi, je me dis qu'au fond, avec plein de complicité, plein d'humour, etc., je me dis pourquoi, au fond, il faut quand même avoir une certaine complicité, voire une certaine confiance dans l'interlocuteur, et ça, c'est vrai que ça m'avait rendu heureux, et pour te dire un petit peu fier.
0: Il avait imité, c'est ça ?
4: Oui, en plus, il m'imite en faisant eh oui, Nelson, je suis tellement content, etc. Oui.
0: Mais vous savez qu'on vous imite comme ça aussi, même à la radio. Avec mes collègues, on vous imite comme ça.
4: Je le sais. D'ailleurs, je pense que les imitations sont peut-être meilleures que l'original.
0: Peut-être.
4: Ça m'était encore arrivé hier dans le train, pour ne rien vous cacher.
0: Donc, vous avez interviewé Bill Clinton et tant d'autres personnalités à travers le monde. Est-ce qu'on va interviewer Bill Clinton comme n'importe qui, Nelson Montfort
4: Si vous voulez, là, le contexte faisait que...
0: Bah, c'était le sport, c'était Roland Garros.
4: Voilà, exactement. Ouais. Faisait que ça se passait quand même dans un... S'il n'y avait pas eu ce garde du corps, une sorte de colosse qui disait non. Et surtout, ah oui, après, ce que je ne vous ai pas dit, c'est... Là, par contre, il parlait au passé. I never said yes to this. Alors, mais là, il parlait au passé. Je n'ai jamais dit oui à ça. Mais là, sauf que là, c'était trop tard. C'était trop tard. Et bon, après, ils sont partis. Etc. Oui, j'ai eu l'occasion de rencontrer effectivement, déjà au stade Roland-Garros, l'ex-président russe Boris Eltsine, qui lui était en fonction par contre. Ouais. Et je dois dire que c'est assez drôle parce que lui, il était assez impressionnant, même physiquement, mais il adorait le tennis. Vous pensez bien que Eltsine, je me souviens d'ailleurs pas de mesures de sécurité exceptionnelles autour de lui. Sans doute y avait-il, mais. Voilà, je vous parle quand même du président russe en exercice. Donc, il adorait tellement le tennis que normalement, les invités de la tribune présidentielle déjeunent au salon du président ou autre. Mais lui, pas du tout. Il s'était fait amener un plateau sur le court, sur ses genoux, c'est sur le court pour continuer à suivre les matchs.
0: Donc, c'est un passionné, vraiment.
4: C'est un vrai passionné de tennis, vous voyez, qui n'était pas là pour se montrer, mais parce qu'il aimait sincèrement le tennis. Ouais.
0: Nelson Montfort est avec nous jusqu'à 11h30 sur RCF Notre-Dame avec vos appels au 01 56 56 44 44.
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0: Et on remercie encore Bernard qui nous a appelé il y a quelques minutes.
4: Ah oui, merci pour votre fidélité, Bernard.
0: De Lyon, exactement. On a Philippe dans l'Allier qui nous a rejoint. Je ne sais pas si c'est Philippe Candeloro, je ne pense pas.
4: Non, je ne pense pas. En tout cas, si c'est l'Allier, je trouve que j'ai beaucoup de très, très heureux souvenirs à Vichy, qui est une ville que j'adore.
0: C'est très beau aussi. Bonjour Philippe.
2: Eh bien, bonjour Melchior et bonjour Nelson. Alors non, c'est pas Philippe Candeloro, je préfère le dire tout de suite.
0: On vous aurait
2: Oui, vraisemblablement. Bah, écoutez, moi, ça va être très simple. Déjà, je voulais féliciter RCF. Alors, je sais que leurs chevilles ne vont pas gonfler, mais d'avoir eu l'idée géniale d'inviter donc Nelson tous les mercredis. Donc ça, c'est dit. Hein, donc j'ai aucune,
0: ouais, merci,
2: aucune participation
0: Philippe.
2: Financière à RCF. Hein, je le dis sincèrement.
0: Mais vous pourriez.
2: Super idée. C'est une super idée. Et puis je voulais aussi bien évidemment remercier Nelson Montfort. Eh bien, tout simplement parce que je l'écoutais tout à l'heure et je me disais mais c'est un personnage que je connaissais déjà. Mais quelle connaissance, quelle culture. Alors et puis surtout son humilité. Mais il parlait tout à l'heure d'autodérision chapeau Monsieur Nelson, si je puis dire. Et moi j'étais impressionné d'apprendre que votre papa, donc c'était un colonel de l'armée américaine, enfin bref, et voyez, juste pour faire une comparaison, il y a tellement d'hommes aujourd'hui et de femmes qui occupent l'écran, je parlais principalement des politiques, qui n'ont aucune culture, mais par contre, qu'en étalent. Et là, franchement, je me dis, mais merci Nelson pour votre humilité, votre culture, et puis vous nous faites rêver, hein, avec, il y a quelques rares personnes en France qui interviennent sur les ondes, qui ont ce don de pouvoir faire rêver les gens sans raconter d'histoire, sans raconter de bobards. Voilà, c'est tout ce que je voulais dire, c'est mon modeste témoignage.
4: Ben, ça me touche beaucoup ce que vous dites, Philippe, je ne sais pas quoi répondre. En tout cas, c'est vrai que j'ai été très bien accueilli ici dans cette radio qui j'ai l'impression qui défend les mêmes valeurs que vous. Je pense que ça va vous plaire. Il y a quatre jolis mots de la langue française qui ont pour point commun de commencer par la lettre H, qui sont honneur, humour, humilité, humanité. Honneur, humour, humilité, humanité. Il se trouve que ces quatre mots sont dans mon petit porte-document là, que j'ai toujours dans ma poche, côté cœur d'ailleurs, côté gauche. Ouais. Et j'essaie de m'en souvenir parce que c'est vrai que ça peut accompagner la vie d'un homme, tout simplement, parce que bon, honneur, bon, c'est ce qui est le plus important, c'est au-dessus de tout, et ça englobe le reste. Humour, c'est très important, et d'ailleurs avec Melchior, quand nous parlions il y a quelques minutes de dérision et surtout d'auto-dérision, ça c'est quelque chose, je pense, hérité de mes origines anglo-saxonnes, certainement. Ouais. Et se moquer de soi-même. Humilité, eh bien, vous avez eu la gentillesse de le rappeler. Moi, j'ai toujours été très conscient du fait que j'ai accompagné des sports, et pas n'importe lesquels. C'est vrai que j'ai accompagné toute la carrière d'Usain Bolt, qui est multiple champion du monde et d'Olympique d'athlétisme, etc. Donc, tout ça me fait dire que, ou Raphaël Nadal, déjà nommé, mais je sais qu'il y a cette capacité d'assimilation du public, ouais. On le voit à côté, mais c'est moi qui ai eu la chance de les accompagner et de les faire entrer dans le salon des téléspectateurs, on va dire. Et puis humanité, un peu comme honneur, ça englobe tout le reste. Mais c'est vrai que ces quatre mots de la langue française, j'essaye en tout cas de les avoir toujours en moi. Et alors, ça va vous faire peut-être sourire ou ça va peut-être vous interpeller, cher Philippe, mais les sportifs, et là j'en ai vraiment rencontré énormément.
5: Oui, hein. Bah ça, ouais.
4: Je suis en train d'ailleurs d'écrire un livre de souvenirs. Manque un peu de... Pas d'humilité, il y a des sportifs qui sont très humbles, au contraire, mais en tout cas, manque beaucoup d'autodérision. Ça, je peux vous dire que c'est une constante. Ils n'aiment pas qu'on se... Même gentiment.
0: Vous avez des noms
4: je peux vous citer quelques noms. En plus, bon, c'est quelqu'un que j'aime bien et qui me le rend bien. Vous vous souvenez sans doute du tennisman français Joe Wilfried Tsonga, qui était bon. Bah, il n'aimait pas trop que... Et alors, ce qu'il y a d'extraordinaire, qu'on se moque de... En plus, se moquer de lui. Moquer de lui est un bien grand mot. Le taquiner un petit peu. C'est vrai que son revers n'était pas... il a quand même été numéro 4 ou 5 mondial. Donc, je vous parle.
0: C'est quand même génial.
4: Et c'était gentiment dit. Je veux dire, c'était. Mais voilà, il y a d'autres exemples, peut-être chez les tennis women françaises. Alors, ce qui est d'extraordinaire, Melchior, et ça va également interpeller Philippe, c'est que ça, c'est tout à fait extraordinaire. Ça, c'est la rapidité des médias. C'est-à-dire que Tsonga, ou mettons quelqu'un d'autre, est en cours de match. En cours de match. Et

0: Comment, il n'a pas toujours été au sommet. Il a même eu pas mal de montagnes russes dans sa. Il en a aujourd'hui. Il en avait moins à l'époque. Et je vous raconte cette histoire qui est dans un championnat du monde à Birmingham où je crois au championnat d'Europe. Et là, il réussit pas. Il se plante. Il termine 7e ou 8e d'un championnat d'Europe. Donc c'est indigne de lui. Et je vais vers lui et il refuse de faire l'interview. Il refuse de faire l'interview parce que, je sais pas, soit un commentaire, soit une exclusivité, peut-être c'était une exclusivité sur une autre chaîne que la nôtre, soit un commentaire qui lui avait déplu, qu'il avait entre-temps entendu, etc. Non, je dis, bon, bah, écoutez, puisque Philippe Candeloro, 8e du championnat, refuse de nous répondre, nous allons aller vers Evgeny Plushenko, médaillé d'or de ce championnat. Alors évidemment, le 8e refuse de nous répondre, mais la médaille d'or, lui, accepte de nous répondre. Oui. Donc, alors évidemment, ça l'avait un peu titillé. On n'est pas parti sur des bases tellement extraordinaires, mais depuis.
1: Alors que maintenant.
0: Maintenant c'est comme un petit frère. Mmh. Et lui vous dirait la même chose. Mmh. Parce que c'est un garçon. Alors lui, sur les 4 H, il les a toutes.
1: Il les a toutes.
0: Ouais, il les a toutes. Il a l'honneur, il a l'humilité, il a l'humanité, il les a toutes.
1: Merci Philippe encore pour votre appel dans cette émission La Voix est libre dans ce 10-12 sur RCF Notre-Dame au 01 56 56 44 44. Il est 11h15, ça passe déjà très très vite, hein, mais c'est terrible.
0: Bah ça c'est plutôt bon signe.
1: Oui, bah oui, ça veut dire qu'on s'ennuie pas avec vous.
0: Moi je m'ennuie pas avec vous et j'ai pas du tout le cœur, vous le savez bien.
1: On a vécu la disparition d'une grande voix de la radio il y a quelques semaines. C'était peut-être un ami pour vous d'ailleurs, Nelson Montfort, c'est Philippe Bouvard qui animait les grosses têtes, notamment sur une chaîne concurrente qu'on peut citer, RTL, parce que c'est quand même une très belle émission qu'il a façonnée à sa manière, Philippe Bouvard. Il a été enterré à Cannes, hein, à l'église Notre-Dame du Bon Voyage. Et il s'est passé quelque chose pendant ses obsèques. Et alors là, Nelson Montfort, je crois que c'est vraiment votre coup de griffe, votre coup de désarroi, de tristesse, de tout ce que vous voulez.
0: C'est un coup de hache. C'est tout ce que vous voulez. Alors, deux choses, si vous le permettez, en préambule. Oui. Bon, il se trouve que Philippe Bouvard, effectivement, que j'ai eu l'occasion de rencontrer, d'écouter. C'était un homme qui était un autodidacte, comme vous le savez. Il n'avait pas d'air, et toute sa vie, il a regretté. Il disait toujours, je regrette de ne pas avoir fait d'études, je regrette de ne pas avoir fait. Mais Dieu sait qu'il s'est rattrapé. J'ai rarement rencontré un chroniqueur, un journaliste aussi cultivé que lui. Il a dû écrire une quarantaine de livres, notamment Un oursin dans le caviar, qui ce titre est absolument parfait. Moi qui suis en train de chercher un titre à mon ouvrage, un titre comme ça, c'est exactement ça. L'oursin qui pique dans un univers, parce que c'est vrai qu'il fréquentait tous les grands de ce monde, tous les grands palaces, tous les grands casinos. Vous savez que c'est un joueur invétéré qui d'ailleurs, ça lui a coûté beaucoup à tous les sens du mot. Et c'est vraiment, je dirais, l'exemple de l'honnête homme qui nous a quittés il y a donc une dizaine de jours. Et imaginez, rien que de raconter cette histoire me heurte au point, et je sais que ça va heurter, je ne sais pas si nos auditeurs sont au courant de cela, mais au moment même où ces obsèques ont eu lieu, sa maison de Cannes était cambriolée. Et plus que cambriolée, dévastée. Je trouve que, comment dire, les mots me manquent, mais tomber aussi bas, je pense défie simplement la conscience humaine. Je veux dire, imaginez quand même Colette, hein, puisque c'était donc le prénom de son épouse, qui rentre le soir après avoir assisté aux obsèques de son mari et qui voit ça. Mais je veux dire, on est tout en bas du bas de la nature humaine. Alors je ne sais pas si Jean-Jacques Rousseau avait raison, dire que l'homme naît naturellement bon, mais que c'est la société qui parfois l'abîme. Mais là, c'est. Enfin, je trouve ça littéralement épouvantable. Épouvantable. Il n'y a rien. Parce que quelquefois, on trouve des excuses. Mais là, il n'y a rien. Il n'y a aucune excuse. Il n'y a aucune excuse. Je sais bien que c'est déjà arrivé. Je sais bien que des footballeurs du Paris Saint-Germain ont été.
1: Quand ils sont en train de jouer, ils sont
0: cambriolés. Évidemment, parce qu'on sait qu'ils ne vont pas être là. De même que leur famille. C'est arrivé deux fois au président de la Fédération française de tennis pendant qu'il assistait à la finale de Roland-Garros. À la finale, Melchior. Évidemment, il ne va pas être là. Que son appartement soit visité deux fois, deux fois de suite. Bon, mais donc ça c'est déjà assez terrible en soi. Mais là, il s'agit d'un mort.
1: Obsèques.
0: Oui. Donc Ouais, je vais pas insister, mais c'est mon coup de griffe absolu de cette semaine. C'est plus qu'un coup de griffe.

0: comprends ce coup de griffe.
1: Ouais, je pense que nos auditeurs le parlent. Je sais pas si tout le monde était au courant, parce que bon, ça a été dit, mais on n'en a pas trop insisté.
0: C'est vrai, mais, parce qu'il fallait rendre hommage aussi à Philippe Bouvard, évidemment. Ouais. C'était des propos qui ont été d'ailleurs, enfin des propos, une information qui a été relevée par Nice Matin, qui n'a pas mâché ses mots, hein, quand on voit l'article sur Nice Matin.
1: Je pense que.
0: En effet.
1: Ouais. Tout est dit, quoi, dans cette action dramatique. Parce qu'il faut quand même. Ici, nous sommes sur une radio chrétienne, nous sommes pour le pardon des offenses, mais là...
0: On est sur la radio chrétienne.
1: Sur la radio chrétienne, qui est donc pour le pardon des offenses. Mais là, c'est une très grande offense.
0: Comment... Alors, il faut trouver un petit peu d'espoir pour finir
1: Justement, là, c'est mieux d'ailleurs dans ce sens-là
0: que
1: le coup de cœur.
0: Donc là, c'était votre coup de griffe, coup de hache même, que vous avez appelé aujourd'hui. Un coup de cœur, ça s'est déroulé samedi soir à Nice.
1: Au stade donc Allianz Riviera à Nice. Alors le public niçois de football, c'était donc à l'occasion de la deuxième ou troisième journée du championnat de France de Ligue 1, qui je crois opposait Nice au Mans.
0: Oui, c'est ça, tout à fait. Ouais.
1: Et alors le public niçois est considéré comme un public assez dur, assez
0: en plus nerveux.
1: L'équipe de Nice est en queue de peloton. Je veux dire, bon, l'an dernier, enfin cette saison, la saison dernière, ils se sont sauvés à la dernière journée de mémoire ou en barrage. Donc bon, c'est une équipe. Le public ne demande qu'à s'enflammer, mais les performances de l'équipe lui empêchent un peu de s'enflammer. Donc c'est plutôt un public assez revendicatif, assez voilà. Mais là, le public de Nice s'est totalement rattrapé, parce que donc en préambule de ce match, il a été décidé de rendre hommage 2016-2026. Donc c'est 10 ans après le camion fou sur la promenade des Anglais qui a tué, je crois,
0: 86
1: personnes. Ouais. Et donc, il y a eu un hommage absolument extraordinaire où on a dit le nom des 86 martyrs, hein, puisque je pense qu'on peut les appeler comme ça. Et après, le public a entonné l'hymne national. Bon, il se trouve que je connais assez bien cette ville, l'hymne Nizza la Belle, là. Nice, là. Et je veux dire que c'était vraiment d'une émotion extraordinaire. Et je trouve que le fait justement que ça vienne de la part du public niçois donnait encore plus de ferveur à cette commémoration. Je ne sais pas comment elle a été décidée, parce que ça c'est quelque chose qui se décide, je pense, pas trop longtemps à l'avance. Je pense que ça a dû être décidé sous le coup de l'émotion. Il y a eu beaucoup d'hommages, parce que c'était au mois de juillet. Est-ce que là, le championnat n'avait pas encore repris, là, c'était au mois de septembre.
0: Il y a eu des matchs à huis clos, donc
1: pour pénaliser le public.
0: Il y a eu des matchs. Bien informé.
1: Il y a eu des matchs. Il y a eu, je crois, même plusieurs matchs. Donc ce que je vous disais sur le public de Nice, c'est vrai, c'est un public assez versatile. Mais là, ce soir-là, ce public a montré l'exemple, et ça restera, je pense, très très longtemps dans nos mémoires.
0: Je continue un peu sur le football. Vous n'avez pas forcément beaucoup commenté le football, voire pas du tout. Je ne sais pas, Nelson Montfort.
1: Il m'est arrivé d'être 2-3 fois sur la touche. Sur le banc de touche. Sur la touche, ça voudrait dire. Écarté. Ailleurs, non, sur le banc de touche, être à côté des joueurs, des entraîneurs et tout. Mais pas. C'est pas un sport que c'est pas un sport qui passait souvent sur les antennes de France Télévisions.
0: C'est
1: passé sur Canal et qui font ça d'ailleurs très très bien. Ou beIN Sport. Mais il se trouve que j'aime. Vous savez, dans mon métier, je suis obligé.
0: Avec il faut passion.
1: Il y a des sports qui m'intéressent. C'est sûr que les sports de neige et glace, patinage, ski, etc., me passionnent. Mais le football, le rugby, etc., m'intéresse énormément. Et d'ailleurs, je vais souvent voir des matchs des équipes parisiennes, voire même des équipes, de Metz ou d'Auxerre, avec lesquelles j'ai des très très bons rapports.
0: C'est pas le patinage artistique qui est le sport le plus populaire dans le monde, évidemment.
1: Non.
0: C'est le football.
1: Oui.
0: Il y a eu la Coupe du Monde de football que vous avez certainement regardé, mais seulement fort. Il y a eu une effervescence quand même en France, je trouve. Il y a eu une ferveur. Pour autant, c'est pas le sport qui montre le plus bel exemple pour certains matchs. Ça, comment vous pouvez l'expliquer, vous qui avez quand même porté un regard sur le monde sportif, le monde du sport depuis tant d'années, Nelson Montfort. Pourquoi le football, il se passe quelque chose de différent? En rugby, c'est différent. En Formule 1, c'est différent, mais ça n'a rien à voir, évidemment.
1: En tennis, c'est différent également.
0: En tennis,
1: également.
0: C'est différent.
1: Dans la plupart des sports, le public se comporte de manière très bon. En tennis, je n'aime pas trop quand on applaudit les doubles fautes. Disons que dans l'ensemble, ça se passe quand même très bien. En patinage, on n'applaudit pas la chute d'un adversaire. Mais en football, je n'ai pas vraiment la réponse à cette question. J'aime pas ce fameux cliché, c'est l'opium du peuple. Mais enfin, ce qu'on a vu, les débordements que l'on voit quand même assez régulièrement, moi, m'échappe. C'est quelque chose que je n'arrive pas à comprendre parce que. Là, il se trouve que Canal Plus a diffusé un film en deux épisodes sur Michel Platini. Magnifique, magnifique. Quand on entend Michel Platini, on est conquis par le personnage. Je vous parle même pas de comment ils sont un véritable magicien sur le terrain. Donc, voilà. Mais aujourd'hui, je vous éviterai ce fameux cliché. Mais enfin, c'est vrai qu'il y a, et je ne vous apprends rien, il y a énormément d'argent dans le football. Et en plus, il se trouve que les joueurs arrivent de plus en plus jeunes. Vous savez, quand vous arrivez de plus en plus jeune, que vous avez par définition un peu, si ce n'est totalement arrêté, du moins un peu interrompu vos études, etc. Là, c'est vrai. Et qu'en plus, vous êtes très mal entouré, parce que c'est souvent le cas, très mal entouré par des managers, des agents, parce qu'il faut bien appeler des parasites. Eh bien, c'est ce qui comporte ça. Alors, à partir du moment où les joueurs, pas tous, Dieu merci, pas tous, ne donnent pas toujours l'exemple, c'est très difficile de demander au public de donner. Parce que je pense que les sportifs, dans l'ensemble, ne se rendent pas assez compte de l'exemplarité, on peut dire la même chose pour les hommes politiques, de l'exemplarité qu'ils peuvent générer. Il faut qu'ils soient exemplaires. Il faut qu'ils soient exemplaires. Il y a Olivier Giroud, que vous connaissez certainement, du LOSC Lille, est un garçon exemplaire. Exemplaire. Il se trouve qu'il a en plus des valeurs qui sont les nôtres, comme vous le savez. Des valeurs chrétiennes qui sont les nôtres.
0: Il l'assume.
1: Mais il l'assume absolument, ce qui n'est pas toujours si facile. Donc voilà, il y a heureusement... Mais c'est assez paradoxal que quand vous voyez les footballeurs eux-mêmes individuellement, ça se passe plutôt bien. Mais c'est ce phénomène de groupe qui fait que souvent il y a des débordements, pas toujours, mais c'est vrai que c'est le sport qui génère le plus de passion à tous les sens du mot, positif ou négatif.
0: Alors un autre sport, et ce sera notre dernier point ensemble, Nelson Montfort, dans cette voie est libre, c'est le cyclisme, le Tour de France.
1: J'adore.
0: Et là aussi, vous vouliez nous raconter quelque chose autour du Tour de France. Alors, ça va être assez rapide.
1: C'est le sport où il y a le plus de proximité déjà entre le public et les coureurs, qui sont parfois et où il n'y a jamais eu la moindre violence. On n'a jamais essayé de faire tomber, désarçonner, et encore moins attaquer un coureur.
0: Bon,
1: mais c'est un sport où il y a une spontanéité en plus par rapport aux médias, il y a une proximité par rapport aux médias, je surveille l'heure. Et dans les années 50, l'histoire est vraie. Dans les années 50, il y a un coureur qui gagne la formidable étape de l'Alpe d'Huez, là vous savez le grand col, etc. La plus difficile. Et le lendemain, il est au départ, là il fait la tête. Il dit, mais Melchior, qu'est-ce qui se passe? Tu devrais être content, tu as gagné cette étape, etc. Il dit, vous avez pas lu la presse aujourd'hui? Non, qu'est-ce qu'il y a? Melchior l'emporte avec brio à l'Alpe d'Huez. Ben oui, c'est formidable, mais je l'ai pas emporté avec brio, j'étais seul détaché. Alors j'ai énormément de tendresse heureusement c'est de moins en moins le cas, mais vous savez qu'à un moment donné le cycliste, il y avait une forme un peu de mépris sur les coureurs, sur le côté un peu franchouillard, casquette Ricard, etc. Eh bien moi c'est l'inverse, moi ça c'est la France que j'aime, c'est la France sans violence, c'est la France qui pendant 3 semaines chaque année communique et communie peut-être avec ferveur autour de ces champions qui aujourd'hui, évidemment, je pense qu'aujourd'hui ça n'arriverait plus. Mais ce genre de phrase, je l'adore et j'ai beaucoup de sympathie pour ce Melchior-là et pour le Melchior que j'ai en face de moi.
0: Vous êtes adorable, Nelson. Yann Kefelec, la semaine dernière, qui est à ce micro, le vôtre, tous les lundis dans le 10-12, nous a dit « Démerdez-vous pour être heureux ». C'était sa citation. Nicoletta, hier, elle nous a dit qu'il faut être débile au moins 5 minutes par jour. Ça, c'est l'autodérision. Quelle est votre phrase, Nelson?
1: Il se trouve que les deux personnes qui sont très, très différentes, j'ai la chance de les connaître. Yann, j'ai même lu une grande partie de ses livres, notamment un dictionnaire amoureux de la Bretagne qui est formidable. S'il y a quelqu'un qui est apte à le faire, c'est lui. Quelle serait ma phrase? Je pense peut-être une phrase de... d'Anatole France. J'aime bien cette phrase. C'est en croyant aux roses qu'on les fait éclore.
0: C'est en croyant aux roses qu'on les fait éclore.
1: Oui, je pense qu'il y a une forme de toujours de lumière au bout du tunnel et c'est celle que j'essaie de partager avec vous.
0: Merci Nelson Montfort. Quel plaisir.

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1: Merci à la rédaction de RCF et Radio Notre-Dame pour ce magazine La Voix est libre. La suite du programme, nous retrouvons Mazam.

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Bonjour à tous, il est 14h sur les ondes de Radio Arc-en-Ciel. C'est un plaisir de vous retrouver pour cette détente spirituelle de ce jour. Nous espérons que vous allez bien. En ce jour de fête où nous célébrons Notre-Dame de la Salette, eh bien nous vous proposons dans cette détente de chanter notre Maman Marie. Mais avant cela, nous allons demander à l'Esprit-Saint de venir en nous, nous apporter sa force, son amour et sa lumière. C'est avec la famille Marie-Jeunesse. Viens, Esprit-Saint. Excellent après-midi à tous sur les ondes de Radio Arc-en-Ciel.

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4: Il est à présent 14h passées de 4 minutes sur les ondes de Radio Arc-en-Ciel et en ce jour nous fêtons Notre-Dame de la Salette. Eh bien, démarrons avec ce titre Notre-Dame de la Salette avec Fred Jean.

Notre-Dame de la Salette avec la chorale de Saint-Leufuet. Nous restons avec la Salette, Notre-Dame de la Salette, interprétée par Jean-Claude Janada.

Notre-Dame de la Salette, c'était Patrick Brunet. On reste avec la Vierge Marie tout au long de cette séquence. Elle est à l'honneur aujourd'hui et nous vous proposons ce titre du groupe Glorious Ave Maria.

Tu nous aimes, Marie, interprété par Sylvie Buisset. Très beau poème de Sainte Thérèse de l'Enfant Jésus. On poursuit avec Jean-Noël. Pour toi, Marie.

très très belle interprétation de Jean-Christophe avec le cantique de Marie. On poursuit avec Hugues Fantino, Sois béni Marie.

Tous les noms que l'on te donne, Marie. C'était Marie-Louise Valentin et Hubert Borel. Et oui, quel que soit le nom que nous donnons à notre maman du ciel, Marie, eh bien, elle est notre maman. Et ça, on peut en être sûr. On poursuit avec Brigitte et Jean-Paul Artaud. Une porte ouverte sur le ciel.

Et nous vous proposons eh bien, de nous séparer cet après-midi avec le groupe Efata, Ma douce mère, en vous souhaitant de passer une excellente après-midi sur les ondes de Radio Arc-en-Ciel. Et nous nous retrouvons dès demain pour une nouvelle détente. Salut, bye bye!

0: Les rendez-vous de la foi sur la FM, Radio Arc-en-Ciel. Il est 15h sur les ondes de Radio Arc-en-Ciel. Nous espérons que vous allez bien en ce mercredi après-midi. L'heure de nous retrouver, comme chaque semaine, le mercredi et le vendredi, avec nos fidèles de la paroisse de l'église de Jésus Miséricordieux à Combustan pour la méditation du chapelet de ce jour, du chapelet de la Miséricorde, bien sûr. Et nous allons tout de suite les retrouver pour voir si tout le monde va bien. Bonjour à tous.
1: Bonjour.
0: Tout le monde est en pleine forme aujourd'hui?
1: Oui,
0: ça va. Bon, très bien. Eh bien, nous allons demander à l'Esprit-Saint de venir embraser nos cœurs de son amour. Et on se retrouve dans quelques instants pour démarrer le chapelet de ce jour.

0: Sur nous, Saint-Esprit, avec le groupe Feel God, Veni Creator. Nous sommes en direct de l'église Jésus Miséricordieux à Combuston. Nous vivons le chapelet de la miséricorde divine avec nos fidèles paroissiens et paroissiennes et nous démarrons la méditation de ce jour.
1: Au nom du Père, et du Fils, et du Saint-Esprit. Amen. Notre Père, qui es aux cieux, que ton nom soit sanctifié, que ton règne vienne, que ta volonté soit faite sur la terre comme au ciel. Donne-nous aujourd'hui notre pain de ce jour. Pardonne-nous nos offenses, comme nous pardonnons aussi à ceux qui nous ont offensés. Et ne nous laisse pas entrer en tentation, mais délivre-nous du mal. Je vous salue Marie, pleine de grâce. Le Seigneur est avec vous. Vous êtes bénie entre toutes les femmes. Et Jésus, le fruit de vos entrailles, est béni. Sainte Marie, Mère de Dieu, priez pour nous pauvres pécheurs, maintenant et à l'heure de notre mort. Amen. Je crois en Dieu, le Père tout-puissant, Créateur du ciel et de la terre, et en Jésus-Christ, son Fils unique, notre Seigneur, qui a été conçu du Saint-Esprit, est né de la Vierge Marie, a souffert sous Ponce Pilate, a été crucifié et mort, a été enseveli et descendu aux enfers le troisième jour et ressuscité des morts. Et monté aux cieux, est assis à la droite de Dieu, le Père puissant, d'où il viendra juger les vivants et les morts. Je crois en l'Esprit Saint, à la Sainte Église catholique, à la communion des saints, à la rémission des péchés, à la résurrection de la chair, à la vie éternelle. Amen.

0: Nous sommes en direct de l'église Jésus Miséricordieux à Combustan. Nous vivons le chapelet de la miséricorde divine avec nos fidèles paroissiens et paroissiennes. Nous les retrouvons et nous démarrons la première dizaine.
1: Père éternel, je t'offre le corps et le sang, l'âme et la divinité de ton Fils bien-aimé, notre Seigneur Jésus-Christ, en réparation de nos péchés et de ceux du monde entier. Par sa douloureuse passion.
2: Sois miséricordieux pour nous et pour le monde entier.
1: Par sa douloureuse passion.
2: Sois miséricordieux pour nous et pour le monde entier.
1: Par sa douloureuse passion.
2: Sois miséricordieux pour nous et pour le monde entier.
1: Par sa douloureuse passion.
2: Sois miséricordieux pour nous et pour le monde entier.
1: Par sa douloureuse passion.
2: Sois miséricordieux pour nous et pour le monde entier.
1: Par sa douloureuse passion.
2: Sois miséricordieux pour nous et pour le monde entier.
1: Par sa douloureuse passion.
2: Sois miséricordieux pour nous et pour le monde entier.
1: Par sa douloureuse passion.
2: Sois miséricordieux pour nous et pour le monde entier.
1: Par sa douloureuse passion.
2: Sois miséricordieux pour nous et pour le monde entier.
1: Par sa douloureuse passion.
2: Sois miséricordieux pour nous et pour le monde entier.

0: Nous vous invitons à poursuivre la méditation du chapelet de la miséricorde divine et nous entamons la seconde dizaine.
1: Père éternel, je t'offre le corps et le sang, l'âme et la divinité de ton Fils bien-aimé, notre Seigneur Jésus-Christ, en réparation de nos péchés et de ceux du monde entier. Par sa douloureuse passion, sois miséricordieux pour nous et pour le monde entier. Par sa douloureuse passion,
2: sois miséricordieux pour nous et pour le monde entier.
1: Par sa douloureuse passion,
2: sois miséricordieux pour nous et pour le monde entier.
1: Par sa douloureuse passion,
2: sois miséricordieux pour nous et pour le monde entier.
1: Par sa douloureuse passion,
2: sois miséricordieux pour nous et pour le monde entier.
1: Par sa douloureuse passion,
2: sois miséricordieux pour nous et pour le monde entier.
1: Par sa douloureuse passion,
2: sois miséricordieux pour nous et pour le monde entier.
1: Par sa douloureuse passion,
2: sois miséricordieux pour nous et pour le monde entier.
1: Par sa douloureuse passion,
2: sois miséricordieux pour nous et pour le monde entier.
1: Par sa douloureuse passion,
2: sois miséricordieux pour nous et pour le monde entier.

0: Nous sommes en direct de l'église Jésus Miséricordieux à Combuston. Nous vivons le chapelet de la miséricorde divine avec nos fidèles paroissiens et paroissiennes. Et nous sommes à la troisième dizaine.
1: Père éternel, je t'offre le corps et le sang, l'âme et la divinité de ton Fils bien-aimé, notre Seigneur Jésus-Christ, en réparation de nos péchés et de ceux du monde entier. Par sa douloureuse passion, Par sa douloureuse passion, sois miséricordieux pour nous et pour le monde entier.

0: Nous vous invitons à poursuivre la méditation du chapelet de la miséricorde divine de ce mercredi et nous sommes à la quatrième dizaine.
1: Père éternel, je t'offre le corps et le sang, l'âme et la divinité de ton Fils bien-aimé, notre Seigneur Jésus-Christ, en réparation de nos péchés et de ceux du monde entier, par sa douloureuse passion.
2: Sois miséricordieux pour nous et pour le monde entier.

0: Nous sommes en direct de l'église Jésus Miséricordieux à Combuston. Nous vivons le chapelet de la miséricorde divine avec nos fidèles paroissiens et paroissiennes. Et nous entamons la cinquième dizaine.
1: Père éternel, je t'offre le corps et le sang, l'âme et la divinité de ton Fils bien-aimé, notre Seigneur Jésus-Christ, en réparation de nos péchés et de ceux du monde entier. Par sa douloureuse passion,
2: sois miséricordieux pour nous et pour le monde entier.
1: Par sa douloureuse passion,
2: sois miséricordieux pour nous et pour le monde entier.
1: Par sa douloureuse passion,
2: sois miséricordieux pour nous et pour le monde entier.
1: Par sa douloureuse passion,
2: sois miséricordieux pour nous et pour le monde entier.
1: Par sa douloureuse passion,
2: sois miséricordieux pour le monde entier.
1: Par sa douloureuse passion,
2: sois miséricordieux pour le monde entier.
1: Par sa douloureuse passion,
2: sois miséricordieux pour le monde entier.
1: Par sa douloureuse passion,
2: sois miséricordieux pour nous et pour le monde entier.
1: Par sa douloureuse passion,
2: sois miséricordieux pour le monde entier.
1: Par sa douloureuse passion,
2: sois miséricordieux pour le monde entier.

0: Nous vous invitons à présent à clôturer le chapelet de la miséricorde divine de ce mercredi.
1: Dieu saint, Dieu fort, Dieu éternel, prends pitié de nous et du monde entier. Dieu saint, Dieu fort, Dieu éternel, prends pitié de nous et du monde entier. Dieu saint, Dieu fort, Dieu éternel, prends pitié de nous et du monde entier. Ô sang et eau qui avait jaillir du cœur de Jésus comme source de miséricorde pour nous,
2: nous avons confiance en vous.
1: Ô sang et eau qui avait jaillir du cœur de Jésus comme source de miséricorde pour nous,
2: nous avons confiance en vous.
1: Ô sang et eau qui avait jaillir du cœur de Jésus comme source de miséricorde pour nous,
2: nous avons confiance en vous.
1: Au nom du Père, du Fils et du Saint-Esprit. Amen.
0: Merci à toutes et à tous pour le chapelet de la miséricorde divine de ce mercredi. Nous vous souhaitons un excellent fin d'après-midi et on se retrouve bien sûr dès vendredi à 15h pour le chapelet de la miséricorde divine.
3: À vendredi,
0: merci, bon après-midi à vous.
3: Bon après-midi, merci.
0: Merci, au revoir.
3: Au revoir.
0: Nous étions en direct de l'église Jésus Miséricordieux à Combuston pour vivre le chapelet de la miséricorde divine de ce jour. On poursuit avec la communauté de l'Emmanuel, au maire de miséricorde. À 15h30, nous retrouverons Marc Thomas avec la série Paroles semées, paroles partagées. Excellent après-midi à tous sur les ondes de Radio Arc-en-Ciel.

Fidélité, il est 8h passé de 30 minutes sur les ondes de Radio Arc-en-Ciel et nous retrouvons Marc Thomas avec la série Paroles semées, paroles partagées. J'apprivoise, je m'apprivoise.

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Bonjour chers amis auditrices et auditeurs. J'intitule l'émission d'aujourd'hui « J'apprivoise, je m'apprivoise ». Vous savez, il s'agit de tout ce qui se trouve dans nos vies ou en nous-mêmes que nous n'arrivons pas à maîtriser et que nous voudrions bien de temps en temps pouvoir mieux contrôler. Ça peut être en nous, ça peut être entre nous, dans nos types de relations. J'apprivoise, je m'apprivoise. Parole venue d'ailleurs. Nous connaissons tous l'histoire du Petit Prince et du Renard, écrite par Antoine de Saint-Exupéry. Écoutez, c'est aussi notre histoire. « Ma vie est monotone, dit le renard. Je chasse les poules, les hommes me chassent. Toutes les poules se ressemblent et tous les hommes se ressemblent. Je m'ennuie donc un peu. Mais si tu m'apprivoises, ma vie sera comme ensoleillée. Je connaîtrai un bruit de pas qui sera différent de tous les autres. Les autres pas me font rentrer sous terre. Le tien m'appellera hors du terrier comme une musique. Et puis regarde, tu vois là-bas les champs de blé? Je ne mange pas de blé. Le blé pour moi est inutile. Les champs de blé ne me rappellent rien, et ça c'est triste. Mais tu as des cheveux couleur d'or. Alors ce sera merveilleux quand tu m'auras apprivoisé. Le blé qui est doré me fera souvenir de toi, et j'aimerai le bruit du vent dans le blé. » Le renard se tut et regarda longtemps le petit prince. « S'il te plaît, apprivoise-moi, dit-il. » C'était Antoine de Saint-Exupéry, Le Petit Prince, page 72-73. La chronique de Marc. Dans cette histoire du petit prince, le renard aurait pu mordre le petit prince. Comme ce qui nous fait honte dans nos vies peut nous blesser et nous empêcher de vivre. Et voilà que dans l'histoire du petit prince et du renard, c'est le renard qui apprend au petit prince ce que signifie apprivoiser. Et si nous en faisions autant? Si nous regardions sans jugement nos défauts et nos misères, et si nous les laissions nous apprendre comment les apprivoiser. Si au lieu de culpabiliser et de nous battre contre nos défauts et nos misères, nous acceptions de les écouter et de les entendre, nous demander « S'il te plaît, apprivoise-moi ». Il y a quelques années, dans mon livre « Au cœur de soi », illustré par Patricia Lebon, j'ai réécrit à ma manière cette histoire d'apprivoisement en me demandant comment elle pouvait devenir notre histoire à chacun. J'ai transformé le renard en un loup, ces loups qui nous font si peur et peuvent être si violents. Je vous propose d'y relire votre histoire, notre histoire à chacun, et de nous exercer tous à apprivoiser nos loups.

Chacun de nous porte en lui un loup. J'appelle loup ce qui me fait souffrir, ce qui risque de me faire sombrer, cette force destructrice de moi ou de l'autre qui risque souvent de me conduire à des paroles ou à des actes contraires à mes valeurs. Ce loup, c'est peut-être mes colères, ma violence, mon agressivité, mes addictions, ma sexualité débridée, mon orgueil, ma jalousie, ma peur de l'autre, mon aigreur, mes jugements, ma démotivation, ma dépression, ma culpabilité, et tant d'autres choses encore. Souvent, nous nous battons contre notre loup. Nous voulons le faire taire. Parce qu'il nous fait honte, nous le prenons en haine. Ou bien nous nous en accusons nous-mêmes, et pour les chrétiens, nous allons nous en accuser en confession. Mais nous nous rendons compte qu'à chaque confession, nous répétons la même chose et que finalement, ça ne change pas. Eh bien, si tu te bats contre ton loup, il va te croquer. Si tu l'apprivoises, il va te révéler à toi-même. Apprivoiser ton loup, c'est-à-dire l'accueillir. Accueillir ce qu'il ne sait pas encore dire autrement que par la violence ou la souffrance. Peut-être ce loup n'a-t-il jamais été écouté. Demande-lui de te dire sans violence de quel message il est porteur. Écoute-le à travers tes ressentis et tes intuitions. Écoute-le car il n'est que la face cachée ou l'inverse de ton être profond, comme la pépite est l'inverse de ta souffrance. Derrière tes colères, ta violence, ton agressivité, il y a des vieilles blessures intérieures qui crient. Derrière tes addictions, ta sexualité débridée, ton orgueil, il y a une confiance en toi sous-développée ou brisée. Derrière ta jalousie, ta peur de l'autre, ton aigreur, tes jugements, il y a un manque de reconnaissance et une estime de toi dégradée. Derrière ta démotivation, ta dépression, ta culpabilité, il y a des besoins fondamentaux insatisfaits et des projets avortés. Ton loup est la nuit qui va mettre en valeur ta lumière. Tu t'aimeras toi-même quand tu aimeras aussi ton loup, quand tu l'auras apprivoisé. Des chants qui nous parlent. En lien avec cette réflexion sur l'apprivoisement de notre loup ou de notre renard, je vous propose ce chant de Véronique Sanson, « Je me suis tellement manqué ».

l'abécédaire du bien vivre dans le monde tel qu'il est. L'attitude que je vous propose de vivre aujourd'hui et cette semaine, c'est la complicité. Ni la complicité des casseurs ou des agresseurs, ni la méfiance et la peur de l'autre qui paralysent, mais plutôt que la manipulation ou l'enfermement, la complicité de ces deux ados qui ne cessent de s'asticoter, mais ne peuvent se passer l'un de l'autre. La complicité de ce couple âgé, main dans la main depuis 56 ans, et pourtant si différent. Ils se connaissent par cœur, les amours heureux. La complicité de ce fils ado avec sa mère, si souvent taquin et toujours attentionné, dans un soutien mutuel tendre et sincère. La complicité de ses amis de longue date, confiants et confidents. Quand on peut se dire tout l'un à l'autre, sans filtre et sans peur. La complicité d'âme à âme et de cœur à cœur, illuminant nos solitudes. Et toutes

Seigneur est une forteresse pour ceux qu'on écrase, un refuge dans les moments difficiles. Ceux qui connaissent ton nom peuvent te faire confiance, Seigneur, car tu n'abandonnes pas.

0: Avant de poursuivre en musique classique, nous vous proposons eh bien, de retrouver Olivier avec la promo culturelle.
1: Musique, festival en Pontiac, 10 ans de la Cité des Arts, le vendredi 18 septembre. Plongé au cœur d'une soirée aux couleurs de la Réunion, figure incontournable du Sega Maloya, Tikok Velay fait vibrer la scène avec une musique ancrée dans les traditions réunionnaises. À ses côtés, la voix puissante de Misty et l'énergie débordante de l'Indigo promettent un concert plein d'énergie où chacun est invité à chanter, danser et partager un moment de fête. Musique, Sega Maloya, festival en Pontiac, 10 ans de la Cité des Arts, le vendredi 18 septembre. Musique, lecture scénique, soirée du matrimoine, le vendredi 18 septembre, au Bambou. À la veille des journées européennes du patrimoine, les bambous et le bicycle s'unissent à nouveau pour célébrer le matrimoine. Cet héritage culturel précieux transmis par les femmes. Une soirée artistique et engagée, lecture, projection, création, qui sera clôturée en puissance par la queen du dancehall réunionnais, Malkija, venue présenter en exclusivité.

écouter les morceaux de son nouvel album Fortress. Musique, lecture scénique, soirée du matrimoine le vendredi 18 septembre au Bambou. Spectacle, théâtre, Colzac, Sky is the limit, le samedi 19 septembre au théâtre Luc Donat. Colzac, homme simple et providentiel, annonce lors de son meeting politique qu'il est l'homme à mettre aux manettes de la société. Bienvenue au grand rassemblement du parti Sky is the limit, rien n'arrête ce qui vise la lune. À présent, veuillez désactiver vos résistances, l'ascension va commencer, vous n'avez plus besoin de comprendre, laissez-vous aller. La nouvelle création de la compagnie Kissamilé explore frontalement la naissance du monstre en politique. Elle interroge, comme l'écrit Pascal dans Les Pensées, la chimère que peut être l'homme, à la fois chaos et prodige, gloire et rebut de l'univers, un délirium politique sans limite, pour invoquer notre dernier rempart, l'esprit critique. Spectacle théâtre, Colzac, Sky is the limit, le samedi 19 septembre, au théâtre Luc Donat. Musique Réunion, David Sicard, le samedi 19 septembre, Théâtre Champfleury. Café Grillé est son album le plus audacieux. Si le Maloya Cabossé a fait sa renommée, David Sicard choisit maintenant un autre terrain en allant chercher le Sega Pays dans ses racines les plus profondes. Creuser encore pour restituer ce que l'histoire a enseveli. Et voilà les rythmes africains qui remontent à la surface. Intact, mais réinventé dans un spectacle qui embarque les corps autant que les oreilles. Musique Réunion, David Sicard, le samedi 19 septembre, Théâtre Champfleury.

Merci à Olivier pour cette promo culturelle. Avant de retrouver Didier pour la suite du programme dès 16h, nous poursuivons avec de la musique classique et tout d'abord avec Gabriel Fauré.

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1: Et bon après-midi à l'écoute de Radio Arc-en-Ciel. Il est 16h, les informations internationales avec la rédaction de Vatican.

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1: Bonjour à toutes et à tous. Il y a tout juste 4 ans, le 16 septembre 2022, Mahsa Amini mourait dans un hôpital de Téhéran après avoir été violemment battue par la police, coupable d'avoir mal ajusté son voile. La mort de la jeune femme kurde iranienne provoquait alors une vague de manifestations en Iran et au-delà. Une révolte pour dénoncer l'intolérance religieuse et la répression politique. Aujourd'hui, si les codes vestimentaires des femmes iraniennes se sont assouplis, Olivier Bonnel, le régime iranien reste impitoyable dans sa répression, notamment de la jeunesse.
2: Oui, Blandine, depuis 4 ans d'abord, beaucoup d'images et de témoignages l'attestent. Les femmes en particulier dans les grandes villes circulent de plus en plus librement sans voile, habillées à l'occidentale. Si la loi islamique n'a pas changé et impose toujours le port du hijab, le régime a desserré son étau et ses exigences vestimentaires. Le nombre de deux roues vendues à des femmes a par ailleurs explosé en Iran ces deux dernières années, rapporte RFI. Mais si derrière le slogan Femme, vie, liberté, popularisée par les manifestations qui ont suivi la mort de Mahsa Amini, on perçoit une forme de libéralisation. La répression de la République islamique reste bien réelle contre sa jeunesse. Elle s'est même accrue depuis le mois de janvier dernier, les massacres d'opposants dans les rues de Téhéran, prélude, vous le savez, aux frappes américano-israéliennes. Noyautée par les gardiens de la Révolution, la République islamique, agressée par les États-Unis et Israël, s'est repliée sur sa propre survie, frappant toute contestation et aspiration à la liberté. Fin juillet, Amnesty International dénonçait dans un rapport la multiplication des condamnations à mort arbitraires dans le pays. Pour nombre de jeunes Iraniens, la mort de Mahsa Amini reste par ailleurs le symbole de la répression envers les minorités en Iran, baloutches ou kurdes. Ce mercredi, Blandine, l'Alliance des partis politiques du Kurdistan iranien a appelé à une grève générale dans la région en hommage à la jeune femme assassinée et pour dénoncer le climat de répression qui continue.
1: Merci Olivier Bonnel. Une répression en Iran dans un contexte de guerre contre les États-Unis, avec un coût humain bien sûr et un coût financier aussi lourd du côté des États-Unis. C'est l'essoufflement pour la plus grande armée du monde qui est à court de munitions plus de 6 mois après le début de ce conflit. Washington a mis une part trop importante de son arsenal en jeu dans ses frappes contre Téhéran. C'est en tout cas la conclusion d'un rapport de l'inspecteur général du Pentagone cette semaine. La presse américaine dressait ce constat depuis plusieurs mois, mais la Maison-Blanche niait les précisions d'Edouard Maille.
3: C'est le premier rapport de ce type sur la guerre en Iran, un rapport destiné au Congrès, et l'inspecteur général du Pentagone estime que l'opération a coûté plus de 33 milliards de dollars entre le 28 février, début de l'opération, et le 30 juin. C'est environ 3% du budget annuel du Pentagone, et dans cette somme, plus de 22 milliards destinés aux munitions. Les dépenses de munitions liées à l'opération Epic Fury ont entraîné des pénuries dans les stocks stratégiques et révélé les limites des capacités de production de l'industrie pour reconstituer les stocks de munitions, peut-on lire dans le rapport. Les médias américains avaient pointé du doigt cette inquiétude d'une diminution des stocks, mais Donald Trump l'avait balayé à plusieurs reprises et selon la presse américaine, ces manques de munitions expliqueraient la baisse de l'intensité des attaques contre l'Iran. Le rapport précise aussi que 50 000 militaires ont pris part à cette opération et le rapport souligne aussi les mesures prises par le Pentagone pour augmenter la production. À Atlanta, Edouard Maille pour Radio Vatican.
1: Au-delà des frontières iraniennes, le proxy de Téhéran conflit toujours contre le gouvernement du Yémen et son soutien saoudien ce matin. Les Houthis affirment avoir abattu un avion de chasse de Riyad au Yémen. L'Arabie saoudite qui accuse dans le même temps les rebelles d'avoir visé la Mecque, attaque qualifiée d'odieuse contre la ville sainte de l'islam. La défense saoudienne a abattu hier en effet un drone au-dessus de ce haut lieu de pèlerinage. Les chiites Houthis ont démenti toute responsabilité. Un pas de plus en tout cas dans la reprise des affrontements entre ces deux ennemis. Dans ce contexte, les ressortissants américains doivent éviter de se rendre près de la frontière du Yémen, appel de l'ambassade des États-Unis à Riyad. Au Liban maintenant, le spectre de l'explosion du port de Beyrouth et le jugement des responsables politiques. Hier, un procureur a requis l'inculpation de l'ancien président Michel Aoun, qui aurait été informé en amont des dangers de tonnes de nitrates stockées depuis des années sans mesure de précaution. Une inculpation requise dans le cadre de l'enquête sur cette double explosion. C'était le 4 août 2020. Elle avait fait 235 morts, plus de 6500 blessés et détruit une partie de la capitale. Les précisions dans la capitale libanaise de Paul Khalife.
4: Le réquisitoire du procureur Mohamed Saab indique que Michel Aoun avait une connaissance préalable de la présence du nitrate d'ammonium au port de Beyrouth et du danger qu'elle représentait sans avoir pris les mesures nécessaires. L'ancien chef de l'État avait reconnu lors d'une interview télévisée fin août 2020 avoir été informé de l'importante quantité de produits explosifs entreposés au port près de 3 semaines avant son explosion. Il aurait alors ordonné la prise de mesures tout en précisant qu'il n'avait aucune autorité sur les installations portuaires. Le réquisitoire transmis au juge d'instruction chargé de l'enquête, Tarek Bitar, comporte 270 pages. Il fait l'exposé des faits reprochés, avance une appréciation des preuves établies par l'enquêteur, ainsi qu'une qualification juridique des actes imputés aux personnes mises en cause. Tarek Bitar doit maintenant rédiger l'acte d'accusation, qui sera alors transmis à la Cour de justice, une juridiction d'exception sans appel qui ouvrira le procès. Des hommes politiques proches de Michel Aoun ont vivement dénoncé son incrimination. Ses partisans ont accusé sur les réseaux sociaux les nouvelles autorités d'instrumentaliser l'affaire de l'explosion du port. Paul Khalife, Beyrouth, RFI pour Radio Vatican.
1: En Chine, les prisonniers politiques sont soumis à la torture. C'est ce que dénonce ce mercredi un rapport publié par une ONG de défense des droits chinois qui a pu recueillir le témoignage de 209 personnes en 10 ans. Coups et privations de soins médicaux jusqu'à provoquer la mort de 16 détenus. Dans ce système judiciaire opaque, la répression des dissidents passe par la violence et les mauvais traitements pour forcer aux aveux malgré l'interdiction légale de la torture.

0: Merci à la rédaction de Vatican pour ce journal. Pensez avec halte spirituelle. Comment prie le pape au quotidien? Tout de suite avec RCF et Radio Notre-Dame.
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3: Avec Didier Marie-Golet, frère Carme Deschaux, nous revenons toute cette semaine sur RCF Notre-Dame sur une façon de prier proposée par Laurent de la Résurrection, ce religieux du XVIIIe siècle qui inspire aujourd'hui encore le pape dans ses prières. Laurent de la Résurrection, c'est l'auteur du livre « Une pratique de la présence de Dieu ». Frère Didier Marie, comment faire pour progresser dans sa vie spirituelle?
4: Eh bien, il faut être fidèle. Je vous donnerai tout de suite la petite parole de Laurent qui dit « La présence de Dieu, un peu pénible dans les commencements, pratiquée avec fidélité, opère secrètement en l'âme des effets merveilleux. » Voilà, je crois que Laurent a tout dit là, c'est-à-dire que, oui, ça va être un peu difficile au départ, mais si fidèlement, de manière répétée, on s'y astreint, c'est quelque chose qui va non seulement devenir facile, mais c'est quelque chose qui va opérer secrètement en notre âme et qui va avoir des effets merveilleux.
3: Au fond, vous êtes en train de nous dire, frère Didier Marie-Golet, que quelque part, cette discipline qu'on va instituer dans notre vie quotidienne, elle va presque changer notre rapport à la prière, de sorte que la prière va devenir quelque chose de facile.
4: De tout simple, oui, tout à fait. Je vous donne une autre phrase de Laurent, parce que je crois que c'est... Mettons-nous à son école, hein, c'est ce que vous avez voulu pendant cette semaine. Pendant vos repas et vos entretiens, donc vous voyez, repas, entretien, élevez quelquefois vers Dieu votre cœur, le moindre mouvement lui sera fort agréable. Ah, c'est-à-dire qu'on est en train de faire quelque chose, et d'un seul coup, on déconnecte quelques secondes pour s'adresser à Dieu et on revient à ce qu'on est en train de faire. Alors, non seulement il dit que ça sera fort agréable à Dieu, mais en même temps pour nous, ça va nous aider à nous entretenir dans cette présence, dans cet instant présent, dans cette présence de Dieu.
3: Alors, vous évoquiez, frère Didier Marie-Golet, les effets merveilleux. Je vous cite, qu'est-ce que c'est les effets merveilleux de la prière ?
4: Je pense que c'est ce que cela produit en Laurent, c'est-à-dire une grande paix, comme il le dit. Ça va produire une paix, ça va produire une joie, ça va produire peut-être même ce sentiment de présence que Dieu est là et qu'il nous accompagne. On va être en présence de Dieu et ça change tout.
3: Et alors justement, je voulais revenir sur un extrait d'une lettre qu'il écrit à une religieuse où il dit « Mon principal soin, depuis plus de 40 ans que je suis en religion, ça a toujours été d'être avec Dieu et de ne rien faire, de ne rien dire, de ne rien penser qui puisse lui déplaire. » Qu'est-ce que ça veut dire, frère Didier Marie-Golet, concrètement, pour ce frère Laurent de la Résurrection? Qu'est-ce que ça veut dire de ne rien faire qui puisse déplaire à Dieu? Il est dans une forme de surveillance, c'est une crispation presque.
4: Je pense pas que ça soit une crispation. Je pense que c'est au contraire la preuve d'un amour extraordinaire. Quand on aime quelqu'un, on a envie de lui faire plaisir. Et donc on n'a pas envie de faire des bêtises. On n'a pas envie de vaquer à droite ou à gauche, et on a au contraire envie d'être avec lui sous son regard et de tout faire pour lui faire plaisir, pour répondre à son amour.
3: Est-ce que c'est quelque chose, frère Didier Marie-Golet, qu'on a un peu oublié cet aspect peut-être spontané de se tourner spontanément vers Dieu?
4: Je crois qu'on ne le fait pas, oui. Je pense que très souvent, quand on a des embêtements, des ennuis, on va très facilement se mettre à prier. Quand tout va bien, est-ce qu'on pense à dire merci? Eh bien, pas forcément. Et je crois qu'effectivement, voilà, je pensais au repas. Nos anciens, ils commençaient jamais un repas sans le bénédicité et sans l'action de grâce à la fin du repas. Nous, on le continue dans nos communautés religieuses. Mais je crois que c'est aussi une manière d'éduquer les enfants, de s'éduquer à recevoir la nourriture de Dieu, à recevoir les bienfaits de Dieu et à se tourner vers Dieu. Mais on n'a plus de lieu où on le fait, c'est-à-dire un peu spontanément. Et alors, c'est vrai qu'il y avait peut-être un côté machinal de la chose, mais il y avait aussi un bon côté de nous rappeler qu'on est en présence de Dieu.
3: Au fond, c'est un peu des points repères.
4: Voilà, des petites choses qui nous rappellent de temps en temps que voilà. Alors, Laurent, lui, va nous dire qu'il faut le faire le plus souvent possible, quoi.
3: Alors, il ajoute, Laurent de la Résurrection, que pour être en compagnie de Dieu, il faut lui parler humblement, s'entretenir, alors il utilise le terme amoureusement avec lui en tout temps, à tout moment, sans règles et sans mesure. Et ça, j'aime bien parce qu'au fond, c'est une manière de dire que tout n'est pas réglementé. Au contraire, il y a un lien, une relation qui est aussi très vivante, en fin de compte.
4: Il rejoint tout à fait Thérèse d'Avila, qui est la fondatrice de la réforme du Carmel, des Carmes des Chaux, Thérèse d'Avila, qui dit « Parlez-lui comme avec un ami. » Donc avec un ami, vous ne dites pas des choses toutes faites. Mmh. Avec un ami, vous ne lui donnez pas des formules. Avec un ami, vous laissez parler votre cœur. Avec ce qu'il a, vous laissez déborder votre cœur. Et Laurent, justement, dit « Nous ne saurions trop avoir confiance en un ami si bon et si fidèle. » Voilà, Dieu est un ami, avec un grand A.

0: Frère Didier-Marie Gollet, on est avec vous pour parler de Laurent de la Résurrection. On évoquait le fait de continuer à entretenir une vie spirituelle et de pouvoir justement la nourrir. Alors, moi, je voudrais revenir sur cette façon de pouvoir approfondir avec vous cette vie spirituelle. Dans quelle mesure est-ce que ça nécessite une disponibilité de soi-même pour pouvoir accueillir autre chose que nos propres pensées, nos propres tourments ?
1: Il faut pouvoir accueillir la vie de Dieu en nous. C'est ça qui est le plus important.
0: Alors, ça veut dire quoi concrètement ?
1: Ça veut dire qu'il faut que je... Alors, Élisabeth de la Trinité dirait le secret, c'est de s'oublier. C'est de s'oublier, c'est de se faire réceptacle pour que Dieu puisse se donner, effectivement. C'est la fameuse phrase qu'on attribue souvent à Catherine de Sienne, « Fais-toi capacité, je me ferai torrent », qui est en fait de Saint-Angèle de Foligno. Mais voilà, c'est-à-dire que Dieu veut se donner à nous, mais pour qu'il se donne, il faut que nous nous désemplissions de nous-mêmes.
0: Mais comment vous expliquez qu'il y a autant de résistance, en fin de compte, à accepter Dieu, puisqu'il est bonté, puisqu'il est amour ? Qu'est-ce qui fait que... Mais on ne se fait pas tellement capacité, comme vous disiez.
1: Et non, parce qu'il y a un moi qui prend le centre, qui prend le... Voilà, parce qu'on est accroché à son être. Et que, voilà, c'est difficile. C'est difficile de s'abandonner, c'est difficile de s'oublier. Vous savez, c'est Bernanos qui, dans la fin du journal d'un courrier de campagne, dit « Tout est grâce ». Il est plus facile que l'on croit de se haïr. La grâce des grâces serait de s'aimer comme n'importe lequel des membres souffrants de Jésus-Christ. Et je crois que c'est... Voilà. Il est difficile de se lâcher. Il est difficile de ne pas être auto-centré. On est souvent le centre et on fait tourner Dieu et les autres autour de nous-mêmes. Et en fait, redonner le centre à Dieu pour être... à même distance que les autres, on a du mal et on reprend très vite le centre. Et c'est pourquoi toute la conversion qu'on a à vivre et qui prend toute une vie finalement, c'est de se décentrer de soi-même.
0: Est-ce que c'est plus simple pour les baptisés ?
1: Ben, ils ont une raison objective, c'est-à-dire qu'ils savent que Dieu est le centre de leur vie. Je pense que quand il y a rien à mettre au centre, on l'occupe le centre. Mais nous, on sait quand même que le Dieu Père, Fils et Saint-Esprit, c'est lui qui est le centre, c'est lui qui est la source de notre vie, c'est lui qui nous irrigue, c'est lui qui nous fait vivre, etc.
0: Et est-ce que finalement, il faut avoir vécu cette expérience-là de justement voir que notre vie change si on laisse une petite partie disponible pour ensuite justement cultiver cette disponibilité à Dieu.
1: Je pense qu'il faut à un moment donné en faire une petite expérience pour avoir envie que ça creuse, oui.
0: Et l'expérience, ça peut être une rencontre avec quelqu'un peut-être qui a vécu ça.
1: Tout à fait. Laurent, je pense, peut être quelqu'un qui nous aide. Le grand avantage de Laurent, c'est qu'il n'a pas écrit de grands traités. Hein. Il a écrit souvent des petits conseils, etc. Et il y a un de ces conseils qui peut effectivement nous toucher le cœur. En 91, on avait édité 12 paroles de Laurent pour chaque mois.
0: Quand vous dites « on », c'est les frères Carmes Deschaux.
1: C'était, oui, les Carmes Deschaux qui avaient fait ça. C'était en fait le père Conrad de Mester. Et chaque mois, il y avait une parole de Laurent qui pouvait accompagner. Et on a plein de témoignages de gens qui disaient « Ah oui, mais cette parole, moi je l'ai gardée, elle m'a ouvert ceci, voilà. » Et je crois que oui, lire un auteur, quand il n'a pas des grands traités, c'est, voilà, on prend une petite bouchée. Et puis cette petite bouchée, elle fait son travail en nous.
0: Merci frère Didier-Marie Gollet d'avoir été avec nous. Je rappelle que vous êtes Carmes Deschaux et nous évoquions Laurent de la Résurrection. À demain.

0: Et c'est l'heure de retrouver l'actualité culturelle avec Olivier.
1: Musique, festival en Pontiac, 10 ans de la Cité des Arts, le vendredi 18 septembre. Plongé au cœur d'une soirée aux couleurs de la Réunion, figure incontournable du Sega Maloya, Tikok Velay fait vibrer la scène avec une musique ancrée dans les traditions réunionnaises. À ses côtés, la voix puissante de Misty et l'énergie débordante de l'Indigo promettent un concert plein d'énergie où chacun est invité à chanter, danser et partager un moment de fête. Musique, Sega Maloya, festival en Pontiac, 10 ans de la Cité des Arts, le vendredi 18 septembre. Musique, lecture scénique, soirée du matrimoine, le vendredi 18 septembre, au Bambou. À la veille des journées européennes du patrimoine, les Bambous et le Bissic s'unissent à nouveau pour célébrer le matrimoine. Cet héritage culturel précieux transmis par les femmes. Une soirée artistique et engagée, lecture, projection, création, qui sera clôturée en puissance par la queen du dancehall réunionnais, Malkija, venue présenter en exclusivité les morceaux de son nouvel album Fortress. Musique, lecture scénique, soirée du matrimoine, le vendredi 18 septembre au Bambou. Spectacle théâtre, Colzac, Sky is the limit, le samedi 19 septembre au théâtre Luc Donat. Colzac, homme simple et providentiel, annonce lors de son meeting politique qu'il est l'homme à mettre aux manettes de la société. Bienvenue au grand rassemblement du parti Sky is the limit, rien n'arrête ce qui vise la lune. À présent, veuillez désactiver vos résistances, l'ascension va commencer, vous n'avez plus besoin de comprendre, laissez-vous aller. La nouvelle création de la compagnie Kissa Millet explore frontalement la naissance du monstre en politique, elle interroge, comme l'écrit Pascal dans les pensées, la chimère que peut être l'homme, à la fois chaos et prodige, gloire et rebut de l'univers, un délirium politique sans limite, pour invoquer notre dernier rempart, l'esprit critique. Spectacle théâtre, Colzac, Sky is the limit, le samedi 19 septembre, au théâtre Luc Donat. Musique Réunion, Davy Sicard, le samedi 19 septembre, théâtre Champfleury. Café Grillé est son album le plus audacieux. Si le Maloya cabossé a fait sa renommée, Davy Sicard choisit maintenant un autre terrain en allant chercher le Sega Pays dans ses racines les plus profondes. Creuser, creuser encore pour restituer ce que l'histoire a enseveli. Et voilà les rythmes africains qui remontent à la surface, intacts mais réinventés dans un spectacle qui embarque les corps autant que les oreilles. Musique Réunion, Davy Sicard, le samedi 19 septembre, théâtre Champfleury.

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2: Chers amis auditeurs de Radio Arc-en-Ciel, bonjour. C'est avec plaisir que je vous retrouve pour notre émission Palabre. Aujourd'hui, une émission à Palabre avec la complicité technique de Didier. Alors, pas d'invité aujourd'hui, pas d'écrivain, mais une émission purement littéraire, car je vais vous présenter quelques romans coup de cœur, coup de poing, parmi les 461 romans parus à l'occasion de cette rentrée littéraire. Oui, vous avez bien entendu, une rentrée très prolifique avec 461 romans sur les étals des librairies et déjà la sélection des prix Goncourt, Féminin, Renaudot, etc. Un roman fait déjà l'unanimité et se détache avec toutes les hyperboles, les commentaires exubérés des critiques littéraires. Un premier roman de surcroît, celui de Télisson Aurélien, C'était ça ou mourir, chez Grasset. On ne meurt pas en le lisant, mais on prend une claque. J'ai été retourné par ce phénomène littéraire, ce livre-événement. Paru d'abord au Québec, ce livre, C'était ça ou mourir, a déjà reçu un accueil enthousiaste partout. L'auteur, né en 1988 au Gonaïve, en Haïti, à la nationalité québécoise. Pour ce premier roman, il fait montre d'un talent littéraire très affirmé et ce roman est exceptionnel en ce qu'il aborde un thème qui nous touche tous, la réalité migratoire. C'était ça ou mourir relate l'épopée de l'exil, mais aussi l'Odyssée de l'identité, une anabase qui nous conduit de Port-au-Prince jusqu'au Québec et qui traverse les frontières car son parcours, tout au moins le parcours de son personnage, Jonas, nous conduit en République dominicaine, au Brésil, au Mexique, aux États-Unis et au Canada. Mais attention, ce roman n'est pas tribuniciel, il n'aborde pas l'immigration de façon politique. Il fait vivre cette immigration à travers le corps, la faim, la fatigue, la peur, la solitude, les blessures, les frontières, mais aussi les rencontres, le partage, la fraternité, l'entraide. L'auteur, Télisson Aurélien, explique qu'il ne voulait pas écrire sur les migrants, mais avec leur souffle, leur fatigue, leur peur et leur dignité. Son écriture foisonnante et poétique à la fois nous séduit et nous emporte. Le sujet est grave, certes, tragique même, mais Télisson Aurélien redonne une identité, un visage à ses personnages. L'exil, le déracinement deviennent des expériences sensibles et l'auteur nous montre que ce sont là des recours désespérés. Quand rester n'est plus possible, d'où le titre « C'était ça ou mourir ». Jonas n'est pas un simple migrant et le roman déplace notre regard. Chaque lecteur accompagne Jonas dans ses pérégrinations. Il faut marcher, avancer, car s'arrêter, ce serait mourir. Car si on veut continuer à vivre, il faut continuer à marcher. Donc, le mélange de tonalité entre le tragique et le burlesque permet de dédramatiser le récit. C'est que le parcours de Jonas est terrible et s'accompagne de violence, de peur, de faim, de perte, d'humiliation, de tout un vécu dans la clandestinité. Mais par moments, le rire nous permet de respirer, car nous étions en apnée. Lanson Hughes, poète noir américain de la négro-renaissance, écrivait « pour m'empêcher de pleurer, j'ouvre la bouche et rigole. C'est que le rire est une forme de résistance quand tout pousse au désespoir. Jonas n'est pas une pleureuse, et c'est de cela aussi que le rire le protège. Jonas nous dit qu'on peut être traqué, mais qu'il convient de toujours redresser la tête. On peut être aussi affamé, sans papier, sans maison, sans certitude sur le lendemain, et conserver malgré tout une part de soi que la violence ne parvient pas à détruire. L'enchaînement du récit est fluide. La langue est poétique, fleurie, magnifique. Aurélien Télisson veut l'intraitable, il veut saisir, l'intraitable beauté du monde, pour reprendre l'expression de Patrick Chamoiseau. Ou encore, on pense aussi à Baudelaire qui disait « Tu m'as donné ta boue et j'en ai fait de l'or ». Mais revenons au personnage de Jonas. Relisons le livre de Job. Jonas est un homme jeté hors du monde, confronté à des forces qui le dépassent et qui le contraignent à traverser une succession d'épreuves. Son voyage prend une dimension mythologique et initiatique tout à la fois. Mais Télisson Aurélien n'en fait pas un personnage exceptionnel, un héros, un personnage hors du commun. C'est un homme, pareil aux autres, et là, je reprends l'expression de Maran. C'est un homme ordinaire, un homme sans titre, un professeur, un poète. Son pays perdu vit en lui. Plus il perd, plus il devient chargé de mémoire. Permettez-moi pour finir de vous citer un texte de Georges Castéra, intitulé « La lettre sous la langue », texte publié dans les cinq lettres en 1992. Petit extrait. Je t'écris pour te dire que je vis à fleur d'encre dans une ville de béton armé. On tire lamentablement dans ma rue. Dire est déjà trop dire. Et il termine ce poème par « J'ai longtemps parlé avec les poings serrés pour ne pas crier avec l'horizon qui fait naufrage. » Fin de citation. On le voit, l'écriture et la parole deviennent des armes miraculeuses, des moyens de résister à la violence. Ce poème est lié à l'expérience haïtienne de Castéra, et c'est pourquoi je crois qu'il est bienvenu pour illustrer le texte de Télisson Aurélien. Parlons maintenant d'un autre livre qui m'a beaucoup plu. C'est le livre de Lilia Hassen, intitulé tout simplement, tout sobrement, « Je », paru aux éditions Gallimard. 3 ans après Panorama, prix Renaudot en 2023, Lilia Hassen nous revient avec un 4e roman publié chez Gallimard et paresseusement intitulé « Je ». Lilia Hassen, nous la connaissons un peu, elle est chroniqueuse à l'émission Quotidien. Elle anime maintenant une émission à France Inter. Avec « Je », de sa plume habile, elle écrit un texte d'un genre nouveau, une préquelle, c'est-à-dire une œuvre créée à partir d'une œuvre antérieure. Le titre nous interroge « Je ». La première hypothèse de lecture est qu'il s'agit là d'une autobiographie un peu exhibitionniste. Eh bien non, que nenni. Lilia Hassen revisite le malheur d'Antoinette Cosway, figure fantomatique du roman de Charlotte Brontë, Jane Eyre, publié en 1847. Le récit nous situe en Jamaïque dans les années 1830, à l'heure de la rébellion des esclaves. Lilia Hassène ressuscite ce personnage comme Adélaïde de Clermont-Tonnerre avait offert une deuxième vie à la Milady des Trois Mousquetaires. Antoinette, rebaptisée Bertha par son mari, est une créole, je cite le texte, « noire par la terre, blanche par la peau ». Fin de citation. Elle est présentée par Charlotte Brontë comme la folle enfermée, car son vilain mari la séquestre à l'étage de leur maison. C'est une jeune et ravissante créole de bonne famille dont le fiancé a disparu. Elle tombe amoureuse d'un Anglais mutique et sensuel, Edward Rochester, qu'elle épouse au grand soulagement de son demi-frère inquiet de sa réputation. Pour la séduire, Edward la mord au bras. Quant à la nuit de noces, un vrai cauchemar, car Rochester est un impuissant, possessif, expert dans l'art du, je cite, « gaslighting », hein, c'est-à-dire ce terme rock pour faire croire à sa femme qu'elle perd la boule. C'est que, dans le domaine familial de Coulibri, la mère d'Antoinette a sombré dans la folie avant de mourir quand son frère Pierre, décédé dans l'incendie de leur habitation, était né handicapé. Le jeune couple, Rochester, quitte donc le manoir des Caraïbes et se réfugie en Angleterre. Enfermé dans le manoir lugubre de Thornfield, sous la surveillance de domestiques, Antoinette devient Bertha Manson et perd sa liberté, soumise à l'emprise perverse de son bourreau distingué de mari. Lilia Hassène en fait le symbole de la soumission féminine. Placée au centre de la scène, le personnage secondaire de Jane Eyre retrouve une voix, un corps, une âme, une histoire, le tout porté par l'écriture audacieuse de l'autrice. Elle nous livre là un pastiche du roman gothique et qui tourne au règlement de compte féministe. Même si, Lilia Hassène ne parle pas clairement de la désillusion de son propre mariage. Pourquoi les femmes sont-elles si souvent attirées par des brutes épaisses? La situation est-elle différente en 2026? L'amour n'est-il pas toujours une emprise cruelle et dangereuse? Le roman agite ces questions avec brio, avec colère, avec aussi une sorte de naïveté sensible qui finit par émouvoir. Haletant comme un thriller, surtout si l'on se souvient de la fin du roman original, c'est-à-dire de l'incendie du château de Thornfield. Je, donc ce roman de Lilia Hassène, est promis à un grand succès populaire. Et l'autrice a réussi là une dark romance avec l'alibi littéraire de la collection blanche et de l'époque victorienne. C'est le moment peut-être aussi de relire

Flammarion. Nous connaissons Philippe Gerlada, et comme à son habitude, il trouve une affaire non résolue, un cold case, comme on dit aujourd'hui, et s'y attelle pour le résoudre. La recette est désormais aussi connue que celle de la blanquette de veau. Il est vrai que depuis une dizaine d'années, Philippe Gerlada ouvre le dossier d'un fait divers, réhabilite si possible une femme et démontre que journalistes, enquêteurs ou magistrats se sont trompés. L'inconnue du quai de Javel, c'est Louise Canso, retrouvée morte sur les berges de la Seine le 6 septembre 1949. Elle a été assassinée. Philippe Gerlada a accès au comportement de la culture de l'époque, mais surtout au compte rendu mené à l'époque par l'inspecteur Ferrière. En même temps qu'il étudie le dossier, il relit tous les Maigret, puis s'adonne à son exercice favori, l'art de la digression, des parenthèses, tellement longues ces parenthèses, qu'il trouve le moyen d'y glisser d'autres parenthèses. Les allers-retours entre hier et aujourd'hui, ses pauses au café en bas de chez lui, la femme qui attend son départ pour jouer de la trompette, et même Marie Mancini qui s'invite soudain sans que l'on sache pourquoi. Louise Canso était une modèle pour les peintres de Montparnasse. On l'a dit, on l'a retrouvée nue, assassinée, et au moment de son assassinat par étranglement, nul ne sait qui l'a tuée. La police n'a jamais retrouvé le coupable. Fidèle à sa méthode, Gerlada se livre à une fouille obsessionnelle dans les archives, visite les lieux pour tenter de remonter le temps. Avec ses pauses, ses respirations insérées dans un récit touffu, l'auteur tient le lecteur en laisse durant 523 pages. On peut donc compter sur le génie gerlandesque de la digression pour nous occuper tandis que l'investigation patine. Mais l'auteur s'interroge sur un autre mystère, celui de la disparition des pamplemousses jaunes. Il nous réserve aussi des caméos surprises. Le jeune Léon Zitron apparaît. Et il rend aussi un hommage saisissant à sa voisine, Émilie Duquesne, morte l'année dernière. Impossible de ne pas avoir un fou rire à l'évocation d'un souvenir de jeunesse quand le futur auteur et ses camarades, désireux de découvrir le Paris coquin, ont guetté sans succès des couples exhibitionnistes en face du palais de justice, ayant confondu porte et place Dauphine. Après Patrick Modiano, Philippe Gerlada se range ici sous le patronage de Georges Simenon et de son commissaire Maigret. Le romancier finit par découvrir qui a tué Louise Canso, mais la chasse est plus importante que la prise. Ce sont les allers-retours entre réalité et fiction qui donnent une saveur tout à fait particulière à ce texte. C'est en ayant l'impression de vivre aux côtés de l'écrivain que les lecteurs se délectent. Je vais présenter presque ce qu'on peut appeler un classique, parce que on aime ou on n'aime pas, mais il n'y a pas de rentrée littéraire sans le nouveau roman d'Amélie Nothomb, toujours chez Albin Michel. Cette fois, c'est un roman intitulé « L'adolescence du perroquet ».

Déjà en 2023, dans Psychopompe, elle faisait l'éloge de différents volatiles, de la grue du Japon au cassoar casqué, sans oublier l'engoulevent oreillard ou la bergeronnette grise. Au cours de cet émouvant autoportrait en oiseau, elle s'identifiait surtout à l'alouette pour le chant et au merle en raison de la noirceur de son plumage et de son insatisfaction chronique. Désormais, écrire, ce serait voler, doutait-elle en se souvenant de la révélation de sa vocation de romancière. L'adolescence du perroquet met en scène un gris du Gabon. Peu avant le confinement, un quadragénaire sans famille et féru d'art recueille chez lui un perroquet gris du Gabon à peine sorti de son œuf. Lui qui ne s'était jamais soucié de rien ni de personne, sinon de lui-même, en tombe immédiatement sous le charme. Les jours passent, cet homme, chroniqueur radio de son état, qui aime surtout flâner au Louvre, notamment pour y contempler singes et perroquets, auprès d'une corbeille de fruits, donc tableau de Franz Snyders, eh bien cet homme, ayant hérité de l'appartement de ses parents, recueille ce gris du Gabon qu'un voisin lui confie. Très remuant, le perroquet lui rend la vie impossible, lui, cet anti-héros kafkaïen. Il l'insulte, saccage le salon dès qu'on le laisse sortir de sa volière. Crisseries dents, meubles labourés, œuvres d'art lacérées, visiteurs martyrisés. Jo, c'est le nom du perroquet, finit par imposer sa loi. La petite boule de plumes soyeuses se transforme en un adolescent type, imprévisible, insupportable, tyrannique. Pourquoi ne pas se débarrasser de ce fâcheux oiseau qui répète des insanités? Malgré l'enfer qu'il lui fait subir, ce célibataire endurci s'attache à l'animal de compagnie. On n'ira pas jusqu'à parler quand même de relations toxiques, mais il n'est pas interdit de lire dans l'adolescence du perroquet une sorte de métaphore du masochisme, avec lequel ce masochisme nous laissons l'amour nous dévorer. En effet, que signifie un être dont on est responsable sans être sûr de la réciprocité de cet amour ? Cultivant son goût pour l'étrange, Amélie Nothomb brouille les codes de la parentalité et s'amuse. Mais sous des allures de fable piquante, ce 35e roman décortique la sensation de solitude, les joies et les relations intrinsèques à toute relation sentimentale. Parce qu'au fond, qu'attendons-nous vraiment de ceux que nous aimons ? Paul Léoto aurait aimé ce roman, lui qui vivait reclus avec ses chats et sa guenon. Pour terminer, je vous propose un roman de Serge Joncourt, qu'on connaît déjà, écrivain reconnu. Ce roman s'intitule « Une histoire d'amour, amour au pluriel » chez Albin Michel. Franck, Léa et leurs deux enfants ont fui la ville pour un hameau aux confins du Morvan. Ils s'installent dans un moulin délaissé sur les anciens marécages nommés autrefois les terres d'eau. Ce n'est pas la contrée la plus accueillante de la Nièvre, avec ses terres humides. Mais il y a des forêts à perte de vue et le calme salvateur pour certains, effrayant pour d'autres. Le lieu serait-il propice aux histoires d'amour ? C'est la question que pose le roman.
Certainement pour Serge Jeancourt, qui imagine l'arrivée de ces personnages dans ce village perdu, ce couple de citadins en crise, et persuadé de trouver là, dans ce refuge, un peu de sérénité. Léa et Franck s'installent dans un joli moulin et vont faire la connaissance d'un voisin mystérieux, du genre inquiétant. Sa femme, elle, est envoûtante, presque autant que le château en ruine surplombant le bourg. Léa, malheureuse à la campagne, fait la navette avec Paris où elle rentre de mauvaise humeur systématiquement. Les enfants s'amusent dans le potager. Franck, lui, illustrateur pas trop débordé par les commandes, se lie avec les voisins. Lui, le vendeur de carpes volées, Joss, voisin, bricoleur louche à la main, leste et sa compagne, l'excitante Kelly, dont la robe séchant sur la corde à linge lui ravit les sens. Profitant de l'absence de Léa, son épouse insatisfaite, le néo-rural, c'est comme ça qu'il se présente, Franck flirte bientôt avec Kelly, la femme du voisin donc, se piquant d'exhumer en son affriolante compagnie le passé de la mystérieuse chapelle. Il se dit en effet qu'en 1824, au même endroit, Joséphine, une jeune aristocrate romantique et instruite, tombe amoureuse de Rodolphe, officier de médecine issu d'une modeste famille. Il décide d'en raconter l'histoire oubliée dans une bande dessinée dont il cache les planches à sa femme. Deux histoires, deux intrigues, deux temporalités entremêlées et des amants empêchés. Le temps qui passe ne fait décidément rien à l'affaire. Avec Histoire d'amour, Serge Jeancourt ne fait pas dans la dentelle, tricotant avec un fil épais la passion adultérine de Franck et Kelly et celle qui, au XIXe siècle, enfiévra Joséphine la rebelle, fille du méchant baron, et le joli Rodolphe, officier de santé, né pauvre paysan. Ce dernier, mauvais cavalier, étant résolu à éradiquer la malaria, comme à contrer les croyances néfastes d'un clergé inculte. Alternant entre les époques, les amours interdites des deux couples morganatiques se consumant au fil des pages, sans grâce ni surprise. L'auteur décrit avec talent la pharmacopée balbutiante de la médecine de campagne, à l'époque donc en 1824. Sous sa plume, les personnages subissent les affres de leur époque respective. Il évoque les passions irrépressibles, la hiérarchie sociale, mais aussi le secret de ces marais menaçants, coupables de bien de maux. Hier et aujourd'hui se confondent. Dans ces paysages immuables, le plus souvent hostiles, parfois enchanteurs, témoins du pire comme du meilleur. Et c'était là, donc, le livre de Serge Jeancourt, intitulé « Une histoire d'amour, amour au pluriel ». Merci à toi Didier, à la console technique. Merci à vous, chers amis auditeurs, d'avoir fait le choix de Radio Arc-en-Ciel. Et puis, nous nous retrouvons très bientôt.

0: Il est 17h sur les ondes de Radio Arc-en-Ciel et nous vous proposons avec nos confrères de RCF et de Radio Notre-Dame le magazine Dialogue, visite du pape. 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
3: Gabriel Alperne, vous êtes l'auteur de Intelligence artificielle et l'homme créa Dieu. C'est publié aux éditions Hermann. Bonjour.
4: Bonjour Madeleine.
3: Merci d'être avec nous pour nous plonger dans cette question vertigineuse de ce que l'IA vient transformer en l'homme dans ses relations avec les autres, avec une réflexion qui s'interroge non pas sur ChatGPT et la disparition d'un trait de l'humanité, mais plutôt sur l'homme et sa quête de Dieu. On y reviendra. Et justement, dans quelques jours, la visite du pape en France va venir. Peut-être remettre aussi ces questions spirituelles dans l'actualité. J'aimerais qu'on revienne avec vous sur l'encyclique Magnifica Humanitas que vous avez lue, que vous avez justement, on pourrait presque dire, décortiquée. Qu'est-ce qui vous a marqué dans ce texte ?
4: Alors, effectivement, c'est un texte que j'ai trouvé extraordinaire, pour moi, il a posé vraiment un acte fort. Et ce que je trouve intéressant, c'est que finalement, depuis plusieurs années, le débat public autour de l'intelligence artificielle tourne autour d'une question technique. Est-ce qu'elle est capable de faire ci, ceci? Est-ce qu'elle est capable de faire cela? Ou alors d'une question économique. Bon, elle va tous nous remplacer. Bon. Et je trouve que s'enfermer dans ces débats, alors bon, c'est intéressant, très bien, mais en fait, la question posée par l'intelligence artificielle, elle va bien au-delà. C'est pas seulement une question sociétale, c'est une question anthropologique humaine. Et c'est ce que finalement le pape vient nous rappeler dans cette encyclique, c'est que la question, le débat technique n'a pas lieu d'être. La question, c'est vraiment qu'est-ce qu'il en est de notre humanité à l'ère de l'intelligence artificielle.
3: Mais Gabriel Alperne, vous êtes docteur en philosophie, vous êtes diplômé de l'école normale supérieure, vous avez aussi travaillé dans plusieurs cabinets ministériels. Et puis, vous avez cette formation en théologie qui vous permet de faire les liens. Mais dans ces cabinets ministériels, dans ces entreprises dans lesquelles vous vous êtes rendu, vous comprenez bien que ça vient secouer au quotidien les personnes. On ne peut pas faire comme si ça n'allait rien changer. Donc, ces questions qui se posent sur véritablement ce que ça va venir transformer en termes de travail quotidien, on peut pas éluder la question.
4: Ah non, mais alors ce que j'ai dit et le reproche plutôt que je me permets de faire, c'est de dire attention, il n'y a pas que ces questions-là. Il n'y a pas que des questions techniques d'implémentation des outils dans les systèmes d'information. Parce que si on est que dans cette question-là, on risque de passer à côté du sujet. Donc oui, bien sûr. Et pour le coup, moi, je mène aujourd'hui actuellement de gros travaux de recherche sur l'impact de l'intelligence artificielle sur les relations professionnelles, sur les identités professionnelles aussi. Donc ça, j'y travaille vraiment ardemment. Mais attention, l'intelligence artificielle nous pose aussi cette question, quels êtres humains voulons-nous devenir? Est-ce que nous allons déléguer une part de notre humanité à l'intelligence artificielle parce que finalement elle est trop lourde à porter? Ou est-ce que nous allons avoir le courage de l'exercer nous-mêmes?
3: Alors justement, Gabriel Alperne, parmi ces questions, il y a celle du lien. La religion, on le sait, justement ce qui fait le lien entre les hommes. Les liens entre les hommes et les liens avec Dieu et les hommes. Dans quelle mesure est-ce que pour vous, l'intelligence artificielle vient re-questionner ce lien?
4: Alors, dans la question des relations entre les êtres humains, oui, elle est en train de s'imposer comme un interlocuteur légitime. Le risque, c'est qu'elle devienne le seul interlocuteur légitime. Et effectivement, dans mon livre, donc « Intelligence artificielle et l'homme créa Dieu », je me repose sur une étude qui montre que, par exemple, on a plus de la moitié des personnes interrogées qui préfèrent poser une question à l'intelligence artificielle plutôt qu'à leurs collègues de travail. Donc c'est quand même intéressant, 58%. Hein. Donc quand on voit ce chiffre, on se dit, bon, quand même, ça interroge sur le collectif de travail. Est-ce que les entreprises existeront encore demain? Parce que si ce pourcentage augmente de plus en plus, ben finalement, est-ce que l'intelligence artificielle ne va pas éclipser les collègues de travail? Alors, quand on voit ce chiffre, on pourrait s'arracher les cheveux, ou être complètement désespéré, ou alors, on pourrait réfléchir et essayer de comprendre pourquoi. Il y a plusieurs hypothèses. La première, est-ce que le télétravail, finalement, n'a pas été une sorte d'effet pervers? C'est-à-dire que je ne sais pas si mes collègues sont là, pas là, voilà. Donc bon, au moins, ChatGPT, l'intelligence artificielle, lui, il est là, il est toujours là, il répond toujours. Bon, première hypothèse. Deuxième hypothèse, est-ce que ce n'est pas un problème d'humilité? Finalement, poser une question à quelqu'un, eh bien, c'est révéler indirectement que je ne connais pas la réponse. Et donc, c'est une sorte un peu de manière de m'écraser devant celui qui a le savoir. Et donc, eh bien, par défaut d'humilité, eh bien, nous n'osons pas eh bien, révéler à l'autre qu'il y a des choses que nous ne savons pas. Ou alors finalement, est-ce que c'est parce que les relations humaines, et par exemple en particulier les relations professionnelles, sont devenues tellement politiques ? Finalement, on doit toujours faire attention à ce qu'on dit, voilà, la manière dont je tourne un email, il faut que je fasse ceci, cela, il faut que je prenne des pincettes avec mon manager, avec un collègue, avec voilà. Et tout ça est tellement épuisant, toute cette diplomatie est tellement épuisante que finalement, bah, quand j'écris un message à ChatGPT, hein, je n'ai pas besoin de mettre les formes, il répond tout de suite présent. Et donc ce jeu politique qui est épuisant n'existe pas. Donc en fait, ce que je trouve intéressant avec l'intelligence artificielle, c'est qu'elle vient révéler les terribles rapports de force qui existent entre les êtres humains, dans le monde professionnel en particulier. Et donc, encore une fois, c'est là où pour moi elle est salutaire, enfin elle peut être salutaire, c'est justement si elle nous permet de voir des angles morts, des contradictions, et même peut-être des petites médiocrités que l'on avait mis sous le boisseau, et qu'il est temps de réinterroger.
3: C'est une vraie exigence, en fin de compte, vis-à-vis de l'humanité.
4: Oui, oui. Enfin, pour moi, en tout cas, c'est, si l'intelligence artificielle doit être utile pour quelque chose, ce sera justement si elle nous permet de nous remettre radicalement en question. C'est pour ça que, en tant que philosophe, cet outil m'intéresse, parce que c'est un outil qui peut, paradoxalement, nous rendre beaucoup plus humains. Mais encore une fois, je pense que là, l'être humain est à la croisée des chemins. Soit, encore une fois, on décide de lui déléguer toute notre humanité parce que c'est beaucoup trop lourd à porter. Soit, on va être suffisamment courageux et se dire, je vais être suffisamment gentil, humble, tolérant, bienveillant et accessible à l'égard de mes proches pour qu'il n'ait pas besoin d'interroger l'intelligence artificielle au lieu de moi.
3: Mais ça pose aussi la question de la responsabilité. Ça, le pape, il revient dans son encyclique, c'est, au fond, il y a une responsabilité de ceux qui ont le pouvoir de conception de l'intelligence artificielle. Il vient vraiment dire que là, ce n'est pas un outil dont on serait tout à coup un peu prisonnier et puis qui évoluerait presque sans nous, même si pour certains aspects, on est en train de voir que c'est le cas. La responsabilité de l'homme dans la création de l'intelligence artificielle. Qu'est-ce que ça interroge ?
4: Alors, il y a effectivement, clairement, une immense responsabilité de la part des créateurs de l'intelligence artificielle. Et c'est vrai que ce qui est fou, c'est qu'ils ont extraordinairement bien compris quels étaient les besoins et les angoisses les plus profonds de l'être humain. Et c'est vrai que cet outil, l'intelligence artificielle, répond à merveille aux besoins, aux fantasmes, aux angoisses les plus profonds de l'être humain. Et c'est pour ça que cet outil s'est développé d'une manière aussi spectaculaire dans toute la société et dans le monde entier. Donc ça, c'est un premier point. Après, ce que je trouve quand même important, c'est de se dire, oui, bien sûr, les créateurs sont responsables, mais en fait, chacun de nous est responsable. C'est un peu comme, vous savez, le philosophe allemand Emmanuel Kant avait inventé ce concept d'impératif catégorique. En gros, à chaque fois que tu veux agir, demande-toi, et si tout le monde agissait comme ça, est-ce que ce serait intéressant comme comportement ? Bon, c'était une manière de nous conduire à un comportement moral à chaque fois que nous voulons agir. Là, l'intelligence artificielle, c'est une sorte d'autre impératif catégorique qui se pose. En fait, à chaque fois que j'utilise cet outil, il faut que chacun se demande, est-ce qu'il n'y a pas une personne dans mon entourage à qui je pourrais poser la question ? Je partage avec vous un dialogue. C'est une de mes amies qui vient d'avoir un petit bébé et qui pose un milliard de questions à ChatGPT sur l'allaitement, sur toutes ces choses-là. En fait, quand elle m'a expliqué tout ça, j'ai trouvé ça triste parce que je me suis dit, mais finalement, où est sa mère ? Où sont ses amis ? Où sont les proches qui seraient capables de pouvoir lui transmettre ce savoir ancestral de l'humanité ? Et donc, en fait, je pense qu'à chaque fois qu'on pose une question à l'intelligence artificielle, si d'abord, préalablement, on ne s'est pas demandé, mais il n'y a pas quelqu'un d'autre, un petit être humain autour de moi à qui je pourrais poser la question, et en dernier recours, on demande à l'IA. Oui, d'accord. Mais je pense que cette question-là, c'est la responsabilité de chacun d'entre nous.
3: Alors, ce qui est intéressant dans votre ouvrage, c'est que vous faites plusieurs allers-retours avec l'Ancien Testament, notamment, mais aussi parfois le Nouveau Testament, donc avec la Bible. Vous évoquez justement comment, à un moment donné, le peuple hébreu, angoissé de ne pas voir revenir Moïse, qui est parti au Mont Sinaï chercher les commandements, va finalement aussi trouver un moyen, un remède face à cette angoisse. On est à ce moment-là au moment du veau d'or. Est-ce qu'il y a de toute façon quelque chose qui viendra pour apaiser l'homme ?
4: Alors, de toute façon, les idoles, il y en a toujours eu. il y en a toujours eu. Elles ont pris des formes extrêmement différentes à chaque fois. Mais c'est vrai qu'en tout cas, si cet outil d'intelligence artificielle peut être considéré comme une idole, c'est quand même une idole sacrément, pardonnez-moi le terme, sacrément diabolique et sacrément puissante. Parce qu'en fait, elle vient finalement assouvir toutes les dimensions, en tout cas, de ce que nous pouvons espérer dans le divin. C'est-à-dire qu'elle est à la fois immanent et transcendant. Donc c'est à la fois un Dieu qui est en nous, puisque bon bah nous par nos questions nous le construisons, mais c'est aussi un Dieu qui est en dehors de nous. Hein, bah c'est mon téléphone, c'est voilà, donc c'est l'immanence et la transcendance. C'est à la fois un Dieu qui est immatériel, voilà, l'intelligence artificielle, bon voilà, c'est dans l'air, bon voilà, mais en même temps c'est très matériel, c'est très incarné, voilà. Alors incarné, bon, mais en tout cas c'est tangible, voilà. À défaut d'être incarné, c'est tangible. Sauf que bon, si un jour il y a la robotique qui est couplé à l'intelligence artificielle, et malheureusement ça arrivera, la question de l'incarnation de l'intelligence artificielle, bien sûr, posera de nouvelles grandes questions. Voilà, donc effectivement, c'est une idole qui vient assouvir tous nos besoins, effectivement, de spiritualité. Donc c'est là où, oui, bien sûr, c'est une idole qui est sacrément, en tout cas qui pourrait être vue comme sacrément, oui, enfin, qui vient mettre l'être humain face à ses contradictions.
3: Et puis alors, comment est-ce que vous abordez la question du sur-mesure, entre guillemets?
4: Parce que oui, ça, c'est très important.
3: C'est le thème que vous utilisez, oui, pour dire que c'est du sur-mesure. Là où parfois, justement, avec Dieu, bah, on n'a pas la réponse tout à fait celle qu'on attendait. Et c'est ça qui est peut-être amusant, insaisissable.
4: Oui. En fait, j'ai voulu comprendre pourquoi nous avions une telle foi dans cet outil. Et donc, finalement, cette foi, elle repose sur le fait que cet outil répond à un besoin qui est vraiment le besoin le plus enfoui, le plus profond de l'humanité. C'est le fantasme du sur-mesure. Donc, pourquoi est-ce qu'on a un tel fantasme? Eh bien, quand l'être humain a été créé, bah, force est de constater que c'est un peu comme si le monde n'était pas vraiment fait pour nous. Quand on regarde les autres animaux, les poissons, les oiseaux, on a l'impression qu'ils se meuvent d'une manière tout à fait naturelle dans le monde, alors que nous, bon, avec nos écouteurs, nos trottinettes, nos pantalons, nos lunettes, on a l'impression d'être un peu décalé, un peu maladroit lorsque nous sommes dans le monde. D'ailleurs, le philosophe allemand Günther Anders avait cette phrase « L'être humain est étranger au monde ». Donc oui, l'être humain a quelque chose, une sorte d'étrangeté par rapport au monde. Alors, c'est peut-être ce qui fait notre humanité. Mais en tout cas, de cette étrangeté vient le fait que on doit s'adapter en permanence au monde. Le monde n'est pas fait pour nous, donc on doit créer des outils, on doit créer plein de choses, des sciences pour essayer de vivre dans ce monde et nous adapter. Et en plus de ça, on a des congénères, d'autres êtres humains qui sont parmi nous. Et en fait, là aussi, il faut nous adapter en permanence à eux. Parce que bon, bah, on parle de vivre ensemble toute la journée, mais on voit bien à quel point c'est compliqué, hein, tout ce qu'il a fallu imaginer en termes de droits, de législation, de contrat social pour rendre une vie en société possible. Et on voit bien que jour après jour, c'est un équilibre précaire et fragile. Donc ça veut bien dire que finalement, si je résume la situation, on a un être humain qui doit s'adapter au monde, à tout et à tout le monde, toute la journée. Et donc c'est un peu comme si nous étions dans une sorte de burn-out civilisationnel où en fait, bah, on est épuisé de s'adapter à tout et à tout le monde. Et donc, l'être humain se prend à rêver d'un outil qui ne lui fournirait et ne lui demanderait aucun effort d'adaptation, qui lui apporterait eh bien, une possibilité de sur-mesure sans effort d'adaptation. Et donc, il y a cette question, quel enfant du fin fond de sa fratrie n'a pas rêvé d'avoir des parents sur-mesure? Quel élève au fin fond de sa classe n'a pas rêvé d'avoir un professeur sur-mesure? Quel salarié n'a pas rêvé d'avoir un manager, un directeur sur-mesure? Quel citoyen n'a pas rêvé d'avoir eh bien, un président de la République ou un roi sur-mesure? Et on voit bien que ce fantasme du sur-mesure, on a un dieu, cette intelligence artificielle qui nous l'offre sur un plateau d'argent. Comment y résister?
3: Vous parliez de la question de l'incarnation. C'est aussi parce que, quelque part, il n'y a pas de médiateur. Et donc ça compte finalement. Cette intelligence artificielle parle à tous et pour tous. Alors vous allez me dire, Dieu aussi le faisait, mais quelle différence?
4: Oui, alors effectivement, je me suis vraiment interrogée. Donc encore une fois, vraiment, ce livre est à prendre au millième degré parce que j'ai voulu vraiment pousser cette plaisanterie jusqu'à l'absurde, se dire voilà, est-ce que l'intelligence artificielle n'est pas une sorte de nouveau dieu? Et donc, bah si oui, quel serait le clergé? Quelle serait la liturgie? Quels sont les rites? Bon, donc j'ai voulu vraiment encore une fois explorer, tirer ce fil jusqu'à l'absurde. Mais alors effectivement, face à l'intelligence artificielle, il y a un lien qui est direct. Pas besoin de clergé, pas besoin de génuflexion, pas besoin de faire des jours de jeûne, pas besoin de prière, de quoi que ce soit. Le contact est direct. Le lien est direct. Pas besoin d'interprétation. Il n'y a pas une grande pitié. Il n'y a pas besoin de faire des feux, de faire des voilà. Bon,
3: pas de rien de tout ça.
4: Pas de sacrifice.
3: Ah, à moins que peut-être.
4: Alors, alors ça c'est encore le sujet. Mais en tout cas voilà, le lien est direct. Sauf que, et c'est là où c'est très intéressant, donc on pourrait se dire, bah finalement, c'est une religion qui est très facile. Mais ça pose la question du sacré, parce qu'en fait, le sacré existe parce qu'il y a de l'interdit. Et donc là, dans l'intelligence artificielle, il n'y a pas d'interdit. C'est un dieu auquel on a finalement accès d'une manière immédiate. Est-ce qu'il peut y avoir de sacré lorsqu'il n'y a pas d'interdit? Ça, c'est une grande question théologique et j'adore en parler avec des prêtres, des pasteurs, des rabbins et tant d'hommes de foi parce que on n'a pas fini d'en parler.

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2: On est avec vous, Gabriel Alperne, sur RCF Notre-Dame. Vous êtes docteur en philosophie et diplômé de l'École normale supérieure. Vous êtes l'auteur de ce livre, Intelligence artificielle et l'homme créé à Dieu. On en parle avec vous, notamment à l'occasion de la venue du pape, qui s'est beaucoup interrogé lui aussi sur l'intelligence artificielle. Alors, justement, on évoquait un peu cette construction intellectuelle que vous avez élaborée dans votre ouvrage, mais qui est à la fois amusante, ludique et en même temps très profonde, et qui vient nous dire, mais finalement, est-ce qu'on n'a pas avec l'intelligence artificielle quelque part un nouveau Dieu? Avec la question aussi de celle du sacrifice. Puisqu'après tout, on évoquait l'Ancien Testament tout à l'heure, qu'est-ce qu'au fond on sacrifie à ce nouveau Dieu?
3: Oui, alors c'est effectivement à tout Dieu il y a une forme de sacrifice, donc c'est cette question qui est posée. Alors ce sont diverses hypothèses que j'esquisse, mais oui, est-ce que nous ne sommes pas en train de lui sacrifier une part de notre humanité? Et peut-être d'ailleurs, et dans la part de notre humanité qu'on lui sacrifierait, il y aurait peut-être justement notre vulnérabilité. Parce que finalement, l'intelligence artificielle, elle vient pallier toutes nos vulnérabilités. Quand on ne sait pas quelque chose, elle nous apporte du savoir. Quand on n'arrive pas à écrire, on a l'angoisse de la page blanche, et bien elle nous apporte ces différents éléments. Et donc finalement, elle nous oblige, ou elle nous invite en tout cas, à sacrifier une part de notre humanité, et plus précisément une part de notre vulnérabilité. Et c'est là où d'ailleurs je fais un lien avec une magnifique phrase de l'encyclique Magnificat Humanitas, qui dit « La fragilité de l'homme n'est pas une erreur à corriger ». Je trouve que c'est intéressant de nous le rappeler, parce que parfois on a l'impression que la vieillesse est une maladie, ou que finalement le fait de ne pas savoir quelque chose, ou le fait d'avoir tel ou tel handicap, voilà, et bien justement, est une faille béante, alors qu'en fait ce sont peut-être des manières de nous rappeler que nous sommes des êtres humains, voilà, avec toute la beauté que cette vulnérabilité représente.
2: Alors justement, dans votre ouvrage, vous vous intéressez aussi à ce qui fait que nous tournons si facilement aussi vers l'intelligence artificielle et qui est cette peur. Alors il y a plusieurs peurs, il y a la peur de la mort, mais vous en soulevez une autre, oui. Gabriel Alperne.
3: Alors là aussi, rendons à César ce qui est à César, et en l'occurrence au philosophe allemand du XXe siècle, Günther Anders. En fait, c'est une phrase qui est extraordinaire dans son livre « Le rêve des machines ». Il dit, en fait, ce dont l'être humain a le plus peur, la plus grande angoisse, c'est pas la mort, c'est la peur de ne pas participer. Voilà. Le fait de ne pas en être, de ne pas être impliqué. Alors dans quoi, on ne sait pas, mais en tout cas, voilà, le fait de ne pas en être. Alors cette phrase, elle est extraordinaire pour pouvoir comprendre mille choses. Pourquoi effectivement, les gens ont tellement besoin de donner leur avis sur les réseaux sociaux. Pourquoi est-ce que les citoyens ont besoin, à travers la démocratie participative, eh bien, de pouvoir se sentir entendus? On voit bien avec la crise des gilets jaunes, par exemple, c'était bien ce sujet de se dire, est-ce que j'en suis ou est-ce que j'en suis pas? Est-ce que je fais partie du contrat social ou est-ce que j'en fais pas partie? Donc on voit bien même dans une famille, finalement, ou dans une salle de classe, quand un enfant ou un élève se sent exclu, bah, y a rien de pire, finalement, que l'on puisse faire à un être humain. Donc cette question, justement, de l'inclusion ou de l'exclusion, ça fait partie, effectivement, des plus grandes angoisses de l'être humain. Et c'est là où, bah, finalement, les créateurs de l'intelligence artificielle ont tout compris sur cette angoisse de l'être humain, parce qu'ils ont créé un outil à qui, justement, l'être humain donne tout. On lui donne nos pensées, nos questions, on lui raconte notre vie, on lui donne tout ce qu'on a, parce que, justement, le fait de ne pas en être, eh bien, nous donnerait l'illusion que nous sommes retranchés de l'espèce humaine.
2: Alors justement, vous évoquez également dans cette question de la peur, hein, cette idée que l'intelligence artificielle va venir nous aider dans cette lutte contre la peur, au fond, peut-être même une nouvelle alliance. Alors ça, c'est intéressant parce que dans l'Ancien Testament, il y a cette première alliance, cette promesse de Dieu d'être toujours fidèle, d'être toujours à nos côtés. Qu'est-ce qu'on fait de cette alliance-là? Est-ce qu'elle a toujours lieu? Et surtout, est-ce que l'intelligence artificielle vient en fait bousculer cette première alliance?
3: Oui, elle vient même bousculer toutes les alliances. Parce que finalement, elle repose sur une sorte un peu de don contre don. Où elle nous donne un savoir total, elle nous donne tout ce que nous avons besoin de savoir, elle répond à toutes nos questions. C'est quand même extraordinaire, quelqu'un ou quelque chose qui est capable de répondre à toutes nos questions. Et en échange de ça, eh bien, nous lui donnons, oui, une bonne partie de notre humanité. Et donc, on ne sait pas effectivement si c'est un échange gagnant-gagnant ou perdant-perdant, ou en tout cas, où nous perdons tout et finalement, elle remporte tout. Mais en tout cas, oui, il y a une alliance comme ça qui est en train de se nouer, et surtout, elle nous fait une sorte de promesse d'immortalité. Parce que tout ce que nous lui donnons, en fait, en gros, on nourrit la bête. Toutes les questions qu'on lui pose, tous les textes que nous partageons avec elle, toutes nos pensées qu'on partage avec elle, eh bien, c'est quelque chose qui la nourrit et c'est quelque chose qui devient presque éternel, hein, puisque ça va dans les algorithmes, ça va, voilà, et puis après, bon, voilà.
2: Ça nous survivra. En
3: fait, ça nous survivra. Et donc, bah, ça pose cette question-là de l'immortalité. Effectivement, là, on a la preuve flagrante d'un dieu qui rend l'immortalité possible. Et ça, c'est quand même le dernier tabou des êtres humains qui veulent tuer la mort.
2: Alors, on parlait de l'alliance. Vous évoquez aussi dans votre ouvrage, finalement, tous ces garants après lesquels on court. La question du mariage, c'est une manière d'essayer d'être fiable ou en tout cas d'imaginer qu'on peut essayer de l'être l'un envers l'autre et vis-à-vis de Dieu aussi. Qu'est-ce qu'on fait justement de cette garantie-là? De quoi l'intelligence artificielle nous garantit? Et est-ce qu'on est toujours dans cette quête, au fond, vis-à-vis de l'intelligence artificielle?
3: Elle nous garantit d'abord et avant tout une disponibilité totale, 24 heures sur 24, 7 jours sur 7. Il n'y a pas de jour du Seigneur, voilà, voilà, 24 heures sur 24, quelle que soit l'heure du jour et de la nuit. Et ça, déjà, cette disponibilité-là, c'est quand même déjà quelque chose. Parce que qui dans notre entourage peut être disponible 24 heures sur 24? Personne. Et même Dieu, à la limite, ce ne serait pas son rôle. Enfin, voilà, finalement, et puis on est tellement nombreux que bon, il y a quand même beaucoup de personnes dont il doit s'occuper. Donc, finalement, c'est cette question-là. Et donc, c'est un peu presque une sorte un peu de caprice. Et c'est en ça que je trouve intéressant, c'est que l'intelligence artificielle, elle vient aussi finalement nous interroger par rapport à nos attentes démesurées que l'on a les uns à l'égard des autres. Parce que finalement, même la meilleure maman du monde, même le meilleur psychanalyste du monde, même le meilleur manager du monde, même le meilleur ami du monde, eh bien, personne n'est capable d'être disponible 24 heures sur 24, hein, bienveillant, gentil, patient, toujours, tout le temps. Ben non, personne n'est capable de l'être. Nous non plus. Donc, ça veut bien dire, finalement, qu'il serait temps, peut-être, de revoir les attentes que l'on a les uns à l'égard des autres, parce qu'à force de trop en attendre, on risque d'être toujours déçu.
2: Mais est-ce que ça veut dire aussi que c'est presque une question de maturité, c'est-à-dire que cette attente si forte vis-à-vis des autres qu'on peut soi-même pas remplir, est-ce que ça veut dire qu'on n'a pas compris qui on était? Est-ce que c'est parce qu'on se connaît mal aussi comme être humain?
3: Oui, alors déjà, on est très orgueilleux parce que finalement, on attend des autres ce que l'on n'est pas capable de leur donner. Voilà. On veut qu'ils soient disponibles tout le temps, mais est-ce que nous, on est tout le temps disponibles? Bah non. Donc il y a bien effectivement, oui, vous parlez peut-être d'un défaut de maturité. Oui, il y a peut-être quelque chose de cet ordre-là. En tout cas, ce qui est intéressant, c'est que l'intelligence artificielle pose la question de l'altérité. Parce qu'en fait, l'altérité, je me rends compte qu'il y a une différence entre un autre et moi quand il y a du temps qui s'écoule. Le petit enfant, d'ailleurs, il voit bien la différence quand il est sorti du ventre de sa mère et quand il était avant. C'est que finalement, bah avant, il était nourri 24 sur 24. Il ne se rendait pas compte, finalement, parce qu'il était en fusion avec sa maman. À partir du moment où, bon, bah, il est dehors, bon, bah, oui, il y a du délai. Voilà. Il y a du délai. On n'est pas toujours là. On n'est pas toujours disponible. Voilà. Il faut qu'il attende avant d'être nourri. Et donc, finalement, c'est ce temps d'attente, ce délai-là, qui fait qu'il doit franchir le gouffre peut-être incommensurable de l'altérité, et qui fait qu'il se rend compte que, eh bien, l'autre est autre. Et l'intelligence artificielle, finalement, elle est totalement en fusion avec nous, puisqu'elle vient nous apporter tout ce que nous voulons, quand nous le voulons, sans aucun délai.
2: Oui, alors, il y a aussi derrière le fait qu'on puisse en donner notre confiance. Ça veut dire aussi que ce qui est réjouissant, peut-être, c'est que l'homme a toujours ce désir d'une confiance absolue envers quelqu'un, envers qui il pourrait se remettre entièrement. C'est peut-être ça, au fond, qui pourrait être une bonne nouvelle, c'est que cette quête-là, elle existe toujours, et que les religions ont toujours leur place.
3: Oui, alors, y a deux questions dans votre question. C'est que d'un côté, oui, c'est réjouissant. Alors, en même temps, c'est aussi très dangereux parce que ça veut dire que si quelqu'un a compris ça, du coup, ça devient très facile. Ouais. Et donc, on comprend mieux finalement pourquoi les dictateurs ont pu effectivement fleurir aussi facilement, parce qu'ils ont surfé sur le fait que les êtres humains ont besoin d'avoir quelqu'un en qui avoir totalement confiance. Mmh. Voilà. Donc, effectivement, oui, ça peut être dangereux. Après, oui, sur la question du religieux, oui, alors pour le coup, oui, c'est une bonne nouvelle. En tout cas, je pense que les êtres humains, d'ailleurs, quelle que soit la religion, le sujet n'est pas là, ont en tout cas besoin de quelque chose de sacré, qu'il y ait quelque chose de sacré.
2: Quelque chose qu'on ne comprend pas, en fait.
3: Quelque chose qu'on ne comprend pas, quelque chose qui soit énigmatique, quelque chose qui soit mystérieux. Et c'est pour ça que, en tout cas, je vous invite toujours à lire, à relire, à re-relire le Cantique des Cantiques, parce que pour moi, c'est peut-être le texte le plus évocateur, finalement, de ce qu'est Dieu. C'est finalement, avec ce verset magnifique, j'entends la voix de mon bien-aimé bondissant parmi les collines, sur les montagnes. Voilà. Et je trouve que c'est magnifique comme texte, parce que finalement, c'est un texte qui nous montre que Dieu est là, il est aussi caché, et finalement, à la fois extraordinairement inaccessible et extraordinairement accessible aussi. Mais c'est à nous, finalement, de le chercher.
2: Oui, un bel hymne à la quête et à poursuivre cette quête,
3: oui.
2: Quel que soit, en fond, l'environnement technologique qui nous entoure. Merci beaucoup, Gabrielle Alperne, d'avoir été avec nous. Je rappelle que vous êtes docteur en philosophie, diplômé de l'École normale supérieure. Vous avez travaillé dans différents cabinets ministériels. Et puis, vous êtes l'auteur de ce livre qui est sorti aux éditions Hermann et qui s'appelle « Intelligence artificielle et l'homme créé à Dieu ». C'est passionnant. Vous intervenez également dans les entreprises et dans l'enseignement privé, public, avec toujours ce thème de l'intelligence artificielle. Merci infiniment.
3: Merci à vous.

Merci à nos confrères du magazine Dialogue et on poursuit en musique avec Matarom avant de retrouver dès 17h30 la méditation du chapelet en direct de Lourdes.

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1: Très Sainte Vierge Marie, pour ma chute, merci, que ça ne soit pas trop grave, merci.
2: Je prie Notre-Dame de Lourdes pour qu'elle elle intercède près de son fils pour mon petit-fils qui trouve du travail. Il a 35 ans, il n'a pas encore de travail. Priez pour lui, merci.
3: Reçu. Aujourd'hui, je viens vous confier un entretien très, très, très important pour mon fils le 22 septembre à 9h. Merci à vous tous de prier pour ça. Au revoir.
4: Bonjour à vous, pèlerins de Notre-Dame de Lourdes, ainsi qu'à vous tous, frères et sœurs, que nous rejoignons en ce jour où l'Église fait mémoire de Saint Corneille et de Saint Cyprien. Prions à toutes les intentions qui nous sont confiées, celles que vous portez en votre cœur. Prions particulièrement pour les malades et ceux qui les assistent. Au nom du Père et du Fils et du Saint-Esprit.
5: Amen.
4: Je crois en Dieu, le Père Tout-Puissant, Créateur du ciel et de la terre, et en Jésus-Christ, son Fils unique, notre Seigneur, qui a été conçu du Saint-Esprit, est né de la Vierge Marie, a souffert sous Ponce Pilate, a été crucifié, est mort, a été enseveli, est descendu aux enfers, le troisième jour est ressuscité des morts, est monté aux cieux, est assis à la droite de Dieu le Père Tout-Puissant, d'où il viendra juger les vivants et les morts. Je crois en l'Esprit Saint, à la Sainte Église catholique, à la communion des saints, à la rémission des péchés, à la résurrection de la chair, à la vie éternelle. Amen. Amen. Prions pour le pape Léon, ses intentions et pour son voyage en France. Notre Père, qui es aux cieux, que ton nom soit sanctifié, que ton règne vienne, que ta volonté soit faite sur la terre comme au ciel.
6: Donne-nous aujourd'hui notre pain de ce jour. Pardonne-nous nos offenses, comme nous pardonnons aussi à ceux qui nous ont offensés. Et ne nous laisse pas entrer en tentation, mais délivre-nous du mal.
4: Je vous salue, Marie, pleine de grâce. Le Seigneur est avec vous. Vous êtes bénie entre toutes les femmes, et Jésus, le fruit de vos entrailles, est béni.
6: Sainte Marie, Mère de Dieu, priez pour nos pauvres pécheurs, maintenant et à l'heure de notre mort. Amen.
4: Je vous salue, Marie, pleine de grâce, le Seigneur est avec vous. Vous êtes bénie entre toutes les femmes, et Jésus, le fruit de vos entrailles, est béni.
6: Sainte Marie, Mère de Dieu, priez pour nos pauvres pécheurs, maintenant et à l'heure de notre mort. Amen.
4: Je vous salue, Marie, pleine de grâce. Le Seigneur est avec vous. Vous êtes bénie entre toutes les femmes, et Jésus, le fruit de vos entrailles, est béni.
6: Sainte Marie, Mère de Dieu, priez pour nous pauvres pécheurs, maintenant et à l'heure de notre mort. Amen.

0: premier mystère glorieux, la résurrection du Seigneur, de l'évangile de Saint Matthieu. Moi, je suis avec vous pour toujours. Réfugions-nous dans le cœur de Jésus. Il nous offre une présence qui ne cesse pas, un amour qui ne manque jamais. Prions pour les malades et toutes les personnes qui traversent une épreuve. Notre Père, qui es aux cieux, que ton nom soit sanctifié, que ton règne vienne, que ta volonté soit faite sur la terre comme au ciel.
1: Donne-nous aujourd'hui notre pain de ce jour. Pardonne-nous nos offenses, comme nous pardonnons aussi à ceux qui nous ont offensés. Et ne nous laisse pas entrer en tentation, mais délivre-nous du mal.
2: Je vous salue, Marie, pleine de grâce. Le Seigneur est avec vous. Vous êtes bénie entre toutes les femmes, et Jésus, le fruit de vos entrailles, est béni.
3: Sainte Marie, Mère de Dieu, priez pour nous pauvres pécheurs, maintenant et à l'heure de notre mort. Amen.
2: Je vous salue, Marie, pleine de grâce. Le Seigneur est avec vous. Vous êtes bénie entre toutes les femmes, et Jésus, le fruit de vos entrailles, est béni.
3: Sainte Marie, Mère de Dieu, priez pour nous pauvres pécheurs, maintenant et à l'heure de notre mort. Amen.
2: Je vous salue, Marie, pleine de grâce. Le Seigneur est avec vous. Vous êtes bénie entre toutes les femmes, et Jésus, le fruit de vos entrailles, est béni.
3: Sainte Marie, Mère de Dieu, priez pour nous pauvres pécheurs, maintenant et à l'heure de notre mort. Amen.
2: Je vous salue, Marie, pleine de grâce. Le Seigneur est avec vous. Vous êtes bénie entre toutes les femmes, et Jésus, le fruit de vos entrailles, est béni.
3: Sainte Marie, Mère de Dieu, priez pour nous pauvres pécheurs, maintenant et à l'heure de notre mort. Amen.
2: Je vous salue, Marie, pleine de grâce. Le Seigneur est avec vous. Vous êtes bénie entre toutes les femmes, et Jésus, le fruit de vos entrailles, est béni.
3: Sainte Marie, Mère de Dieu, priez pour nous pauvres pécheurs, maintenant et à l'heure de notre mort. Amen.
2: Je vous salue, Marie, pleine de grâce. Le Seigneur est avec vous. Vous êtes bénie entre toutes les femmes, et Jésus, le fruit de vos entrailles, est béni.
3: Sainte Marie, Mère de Dieu, priez pour nous pauvres pécheurs, maintenant et à l'heure de notre mort. Amen.
2: Je vous salue, Marie, pleine de grâce. Le Seigneur est avec vous. Vous êtes bénie entre toutes les femmes, et Jésus, le fruit de vos entrailles, est béni.
3: Sainte Marie, Mère de Dieu, priez pour nous pauvres pécheurs, maintenant et à l'heure de notre mort. Amen.
2: Je vous salue, Marie, pleine de grâce. Le Seigneur est avec vous. Vous êtes bénie entre toutes les femmes, et Jésus, le fruit de vos entrailles, est béni.
3: Sainte Marie, Mère de Dieu, priez pour nous pauvres pécheurs, maintenant et à l'heure de notre mort. Amen.
2: Je vous salue, Marie, pleine de grâce. Le Seigneur est avec vous. Vous êtes bénie entre toutes les femmes, et Jésus, le fruit de vos entrailles, est béni.
3: Sainte Marie, Mère de Dieu, priez pour nous pauvres pécheurs, maintenant et à l'heure de notre mort. Amen.
2: Je vous salue, Marie, pleine de grâce. Le Seigneur est avec vous. Vous êtes bénie entre toutes les femmes, et Jésus, le fruit de vos entrailles, est béni.
3: Sainte Marie, Mère de Dieu, priez pour nous pauvres pécheurs, maintenant et à l'heure de notre mort.

0: Marie conçue sans péché.
1: Priez pour nous qui avons recours à vous.
0: Deuxième mystère glorieux, l'ascension. Tandis que Jésus les bénissait, il fut emporté au ciel. À la droite du Père se trouvent des délices sans fin. C'est là qu'est Jésus-Christ notre trésor. Demandons à Jésus par Marie de nous garder dans l'espérance de son retour et de faire entrer nos défunts dans l'éternelle joie. Notre Père, qui es aux cieux, que ton nom soit sanctifié, que ton règne vienne, que ta volonté soit faite sur la terre comme au ciel.
2: Donne-nous aujourd'hui notre pain de ce jour. Pardonne-nous nos offenses, comme nous pardonnons aussi à ceux qui nous ont offensés. Et ne nous laisse pas entrer en tentation, mais délivre-nous du mal.
3: Je vous salue, Marie, pleine de grâce. Le Seigneur est avec vous. Vous êtes bénie entre toutes les femmes, et Jésus, le fruit de vos entrailles, est béni.
4: Sainte Marie, Mère de Dieu, priez pour nous pauvres pécheurs, maintenant et à l'heure de notre mort. Amen.
3: Je vous salue, Marie, pleine de grâce. Le Seigneur est avec vous. Vous êtes bénie entre toutes les femmes, et Jésus, le fruit de vos entrailles, est béni.
4: Sainte Marie, Mère de Dieu, priez pour nous pauvres pécheurs, maintenant et à l'heure de notre mort. Amen.
3: Je vous salue, Marie, pleine de grâce. Le Seigneur est avec vous. Vous êtes bénie entre toutes les femmes, et Jésus, le fruit de vos entrailles, est béni.
4: Sainte Marie, Mère de Dieu, priez pour nous pauvres pécheurs, maintenant et à l'heure de notre mort. Amen.
3: Je vous salue, Marie, pleine de grâce. Le Seigneur est avec vous. Vous êtes bénie entre toutes les femmes, et Jésus, le fruit de vos entrailles, est béni.
4: Sainte Marie, Mère de Dieu, priez pour nous pauvres pécheurs, maintenant et à l'heure de notre mort. Amen.
3: Je vous salue, Marie, pleine de grâce. Le Seigneur est avec vous. Vous êtes bénie entre toutes les femmes, et Jésus, le fruit de vos entrailles, est béni.
4: Sainte Marie, Mère de Dieu, priez pour nous pauvres pécheurs, maintenant et à l'heure de notre mort. Amen.
5: Je vous salue, Marie, pleine de grâce. Le Seigneur est avec vous. Vous êtes bénie entre toutes les femmes, et Jésus, le fruit de vos entrailles, est béni.
4: Sainte Marie, Mère de Dieu, priez pour nous pauvres pécheurs, maintenant et à l'heure de notre mort. Amen.
5: Je vous salue, Marie, pleine de grâce. Le Seigneur est avec vous. Vous êtes bénie entre toutes les femmes, et Jésus, le fruit de vos entrailles, est béni.
4: Sainte Marie, Mère de Dieu, priez pour nous pauvres pécheurs, maintenant et à l'heure de notre mort. Amen.
5: Je vous salue, Marie, pleine de grâce. Le Seigneur est avec vous. Vous êtes bénie entre toutes les femmes, et Jésus, le fruit de vos entrailles, est béni.
4: Sainte Marie, Mère de Dieu, priez pour nous pauvres pécheurs, maintenant et à l'heure de notre mort. Amen.
5: Je vous salue, Marie, pleine de grâce. Le Seigneur est avec vous. Vous êtes bénie entre toutes les femmes, et Jésus, le fruit de vos entrailles, est béni.
4: Sainte Marie, Mère de Dieu, priez pour nous pauvres pécheurs, maintenant et à l'heure de notre mort. Amen.
5: Je vous salue, Marie, pleine de grâce. Le Seigneur est avec vous. Vous êtes bénie entre toutes les femmes, et Jésus, le fruit de vos entrailles, est béni.
4: Sainte Marie, Mère de Dieu, priez pour nous pauvres pécheurs, maintenant et à l'heure de notre mort. Amen.

0: Marie conçue sans péché.
1: Priez pour nous qui avons le pauvre.
0: Troisième mystère glorieux, la Pentecôte. Les apôtres virent apparaître des langues que l'on eût dites de feu. Dans le cœur de Jésus se trouvent les reflets du cœur de sa mère. Que le cœur de chaque chrétien soit comme le cœur du Christ, docile à l'action de l'Esprit-Saint. Prions pour l'unité d'action dans nos familles et nos lieux de vie sous la mouvance de l'Esprit de Dieu. Notre Père, qui es aux cieux, que ton nom soit sanctifié, que ton règne vienne, que ta volonté soit faite sur la terre comme au ciel.
2: Donne-nous aujourd'hui notre pain de ce jour. Pardonne-nous nos offenses, comme nous pardonnons aussi à ceux qui nous ont offensés. Et ne nous laisse pas entrer en tentation, mais délivre-nous du mal. Je vous salue, Marie, pleine de grâce. Le Seigneur est avec vous. Vous êtes bénie entre toutes les femmes, et Jésus, le fruit de vos entrailles, est béni.
3: Sainte Marie, Mère de Dieu, priez pour nous pauvres pécheurs, maintenant et à l'heure de notre mort. Amen.
2: Je vous salue, Marie, pleine de grâce. Le Seigneur est avec vous.

0: entre toutes les femmes, et Jésus, le fruit de vos entrailles, est béni.
1: Sainte Marie, Mère de Dieu, priez pour nous pauvres pécheurs. Maintenant et à l'heure de notre mort. Amen.
0: Je vous salue, Marie, pleine de grâce. Le Seigneur est avec vous. Vous êtes bénie entre toutes les femmes, et Jésus, le fruit de vos entrailles, est béni.
1: Sainte Marie, Mère de Dieu, priez pour nous pauvres pécheurs, maintenant et à l'heure de notre mort. Amen.
0: Je vous salue, Marie, pleine de grâce. Le Seigneur est avec vous. Vous êtes bénie entre toutes les femmes, et Jésus, le fruit de vos entrailles, est béni.
1: Sainte Marie, Mère de Dieu, priez pour nous pauvres pécheurs, maintenant et à l'heure de notre mort. Amen.
0: Je vous salue, Marie, pleine de grâce. Le Seigneur est avec vous. Vous êtes bénie entre toutes les femmes, et Jésus, le fruit de vos entrailles, est béni.
1: Sainte Marie, Mère de Dieu, priez pour nous pauvres pécheurs, maintenant et à l'heure de notre mort. Amen.
0: Je vous salue, Marie, pleine de grâce. Le Seigneur est avec vous. Vous êtes bénie entre toutes les femmes, et Jésus, le fruit de vos entrailles, est béni.
1: Sainte Marie, Mère de Dieu, priez pour nous pauvres pécheurs, maintenant et à l'heure de notre mort. Amen.
0: Je vous salue, Marie, pleine de grâce. Le Seigneur est avec vous. Vous êtes bénie entre toutes les femmes, et Jésus, le fruit de vos entrailles, est béni.
1: Sainte Marie, Mère de Dieu, priez pour nous pauvres pécheurs, maintenant et à l'heure de notre mort. Amen.
0: Je vous salue, Marie, pleine de grâce. Le Seigneur est avec vous. Vous êtes bénie entre toutes les femmes, et Jésus, le fruit de vos entrailles, est béni.
1: Sainte Marie, Mère de Dieu, priez pour nous pauvres pécheurs, maintenant et à l'heure de notre mort. Amen.

0: Ô Marie conçue sans péché. Quatrième mystère glorieux, l'Assomption de la Vierge Marie. Toutes les générations me diront bienheureuse. Heureuse est Marie, bienheureuse est-elle quand elle reçoit le Sauveur ou quand elle-même est reçue par lui. Dans l'un et dans l'autre cas, sa dignité est admirable et la faveur dont la Majesté divine l'honore est digne de nos louanges. Demandons au Seigneur de savoir admirer la beauté de Marie, prémisse de notre gloire future. Prions aussi pour nos familles et pour tous ceux qui se recommandent à nos prières. Notre Père, qui es aux cieux, que ton nom soit sanctifié, que ton règne vienne, que ta volonté soit faite sur la terre comme au ciel.
1: Donne-nous aujourd'hui notre pain de ce jour.
2: Pardonne-nous nos offenses, comme nous pardonnons aussi à ceux qui nous ont offensés. Et ne nous laisse pas entrer en tentation, mais délivre-nous du mal. Amen.
3: Je vous salue, Marie, pleine de grâce. Le Seigneur est avec vous. Vous êtes bénie entre toutes les femmes, et Jésus, le fruit de vos entrailles, est béni.
4: Sainte Marie, Mère de Dieu, priez pour nous pauvres pécheurs. Maintenant et à l'heure de notre mort. Amen.
3: Je vous salue, Marie, pleine de grâce. Le Seigneur est avec vous. Vous êtes bénie entre toutes les femmes, et Jésus, le fruit de vos entrailles, est béni.
4: Sainte Marie, Mère de Dieu, priez pour nous pauvres pécheurs. Maintenant et à l'heure de notre mort. Amen.
3: Je vous salue, Marie, pleine de grâce. Le Seigneur est avec vous. Vous êtes bénie entre toutes les femmes, et Jésus, le fruit de vos entrailles, est béni.
4: Sainte Marie, Mère de Dieu, priez pour

0: pécheurs, maintenant et à l'heure de notre mort. Amen.
1: Je vous salue, Marie, pleine de grâce, le Seigneur est avec vous. Vous êtes bénie entre toutes les femmes, et Jésus, le fruit de vos entrailles, est béni.
0: Sainte Marie, Mère de Dieu, priez pour nous pauvres pécheurs, maintenant et à l'heure de notre mort. Amen.
1: Je vous salue, Marie, pleine de grâce, le Seigneur est avec vous. Vous êtes bénie entre toutes les femmes, et Jésus, le fruit de vos entrailles, est béni.
0: Sainte Marie, Mère de Dieu, priez pour nous pauvres pécheurs, maintenant et à l'heure de notre mort. Amen.
1: Je vous salue, Marie, pleine de grâce, le Seigneur est avec vous. Vous êtes bénie entre toutes les femmes, et Jésus, le fruit de vos entrailles, est béni.
0: Sainte Marie, Mère de Dieu, priez pour nous pauvres pécheurs, maintenant et à l'heure de notre mort. Amen.
1: Je vous salue, Marie, pleine de grâce, le Seigneur est avec vous. Vous êtes bénie entre toutes les femmes, et Jésus, le fruit de vos entrailles, est béni.
0: Sainte Marie, Mère de Dieu, priez pour nous pauvres pécheurs, maintenant et à l'heure de notre mort. Amen.
1: Je vous salue, Marie, pleine de grâce, le Seigneur est avec vous. Vous êtes bénie entre toutes les femmes, et Jésus, le fruit de vos entrailles, est béni.
0: Sainte Marie, Mère de Dieu, priez pour nous pauvres pécheurs, maintenant et à l'heure de notre mort. Amen.
1: Je vous salue, Marie, pleine de grâce, le Seigneur est avec vous. Vous êtes bénie entre toutes les femmes, et Jésus, le fruit de vos entrailles, est béni.
0: Sainte Marie, Mère de Dieu, priez pour nous pauvres pécheurs, maintenant et à l'heure de notre mort. Amen.
1: Je vous salue, Marie, pleine de grâce, le Seigneur est avec vous. Vous êtes bénie entre toutes les femmes, et Jésus, le fruit de vos entrailles, est béni.
0: Sainte Marie, Mère de Dieu, priez pour nous pauvres pécheurs, maintenant et à l'heure de notre mort. Amen.

0: Ô Marie conçue sans péché,
1: priez pour nous qui avons recours aux âmes.
0: Cinquième mystère glorieux, le couronnement de Marie. Une femme apparut dans le ciel, revêtue du soleil et ayant sur sa tête une couronne de 12 épines. La bienheureuse Vierge est la reine des cieux. Demandons au Seigneur, par l'intercession de la reine du ciel, de répandre dans le monde sa miséricorde sans mesure. Notre Père, qui es aux cieux, que ton nom soit sanctifié, que ton règne vienne, que ta volonté soit faite sur la terre comme au ciel.
2: Donne-nous aujourd'hui notre pain de ce jour. Pardonne-nous nos offenses, comme nous pardonnons aussi à ceux qui nous ont offensés. Et ne nous laisse pas entrer en tentation, mais délivre-nous du mal. Je vous salue, Marie, pleine de grâce. Le Seigneur est avec vous. Vous êtes bénie entre toutes les femmes, et Jésus, le fruit de vos entrailles, est béni.
3: Sainte Marie, Mère de Dieu, priez pour nous pauvres pécheurs, maintenant et à l'heure de notre mort. Amen.
2: Je vous salue, Marie, pleine de grâce. Le Seigneur est avec vous. Vous êtes bénie entre toutes les femmes, et Jésus, le fruit de vos entrailles, est béni.
3: Sainte Marie, Mère de Dieu, priez pour nous pauvres pécheurs, maintenant et à l'heure de notre mort. Amen.
2: Je vous salue, Marie, pleine de grâce, le Seigneur est avec vous. Vous êtes bénie entre toutes les femmes, et Jésus, le fruit de vos entrailles, est béni.
3: Sainte Marie, Mère de Dieu, priez pour nous pauvres pécheurs, maintenant et à l'heure de notre mort. Amen.
2: Je vous salue, Marie, pleine de grâce. Le Seigneur est avec vous. Vous êtes bénie entre toutes les femmes, et Jésus, le fruit de vos entrailles, est béni.
3: Sainte Marie, Mère de Dieu, priez pour nous pauvres pécheurs, maintenant et à l'heure de notre mort. Amen.
2: Je vous salue, Marie, pleine de grâce. Le Seigneur est avec vous. Vous êtes bénie entre toutes les femmes, et Jésus, le fruit de vos entrailles, est béni.
3: Sainte Marie, Mère de Dieu, priez pour nous pauvres pécheurs, maintenant et à l'heure de notre mort. Amen.
2: Je vous salue, Marie, pleine de grâce. Le Seigneur est avec vous. Vous êtes bénie entre toutes les femmes, et Jésus, le fruit de vos entrailles, est béni.
3: Sainte Marie, Mère de Dieu, priez pour nous pauvres pécheurs, maintenant et à l'heure de notre mort. Amen.
2: Je vous salue, Marie, pleine de grâce. Le Seigneur est avec vous. Vous êtes bénie entre toutes les femmes, et Jésus, le fruit de vos entrailles, est béni.
3: Sainte Marie, Mère de Dieu, priez pour nous pauvres pécheurs, maintenant et à l'heure de notre mort. Amen.
2: Je vous salue, Marie, pleine de grâce. Le Seigneur est avec vous. Vous êtes bénie entre toutes les femmes, et Jésus, le fruit de vos entrailles, est béni.
3: Sainte Marie, Mère de Dieu, priez pour nous pauvres pécheurs, maintenant et à l'heure de notre mort. Amen.
2: Je vous salue, Marie, pleine de grâce. Le Seigneur est avec vous. Vous êtes bénie entre toutes les femmes, et Jésus, le fruit de vos entrailles, est béni.
3: Sainte Marie, Mère de Dieu, priez pour nous pauvres pécheurs, maintenant et à l'heure de notre mort. Amen.
2: Je vous salue, Marie, pleine de grâce. Le Seigneur est avec vous. Vous êtes bénie entre toutes les femmes, et Jésus, le fruit de vos entrailles, est béni.
3: Sainte Marie, Mère de Dieu, priez pour nous pauvres pécheurs, maintenant et à l'heure de notre mort. Amen.

0: Ô Marie conçue sans péché,
1: priez pour nous qui avons recours à vous.
0: Prions le Seigneur. Seigneur, par ta puissance et ta bonté, tu donnes à l'Église d'admirer dans la Vierge Marie le fruit le plus beau de la rédemption. Accorde à ton peuple, dans son pèlerinage sur terre, de garder les yeux fixés sur elle pour mieux suivre le Christ, de manière à parvenir comme elle à la plénitude de la gloire. Par Jésus-Christ, ton Fils, notre Seigneur, qui vit et règne avec toi dans l'unité du Saint-Esprit, Dieu,

0: le Père, le Fils et le Saint-Esprit.
1: Amen.
2: Notre-Dame de Lourdes,
1: priez pour nous.
2: Notre-Dame de Lourdes,
1: priez pour nous.
2: Notre-Dame de Lourdes,
1: priez pour nous.
2: Saint-Joseph,
1: priez pour nous.

0: Excellent début de soirée à tous, il est 18h sur les ondes de Radio Arc-en-Ciel et nous retrouvons nos confrères de Radio Vatican avec les informations internationales.
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2: Bonjour à toutes et à tous. Il y a tout juste 4 ans, le 16 septembre 2022, Mahsa Amini mourait dans un hôpital de Téhéran après avoir été violemment battue par la police, coupable d'avoir mal ajusté son voile. La mort de la jeune femme kurde iranienne provoquait alors une vague de manifestations en Iran et au-delà. Une révolte pour dénoncer l'intolérance religieuse et la répression politique. Aujourd'hui, si les codes vestimentaires des femmes iraniennes se sont assouplis, Olivier Bonnel, le régime iranien reste impitoyable dans sa répression, notamment de la jeunesse.
3: Oui, Blandine, depuis 4 ans d'abord, beaucoup d'images et de témoignages l'attestent. Les femmes en particulier dans les grandes villes circulent de plus en plus librement sans voile, habillées à l'occidentale. Si la loi islamique n'a pas changé et impose toujours le port du hijab, le régime a desserré son étau et ses exigences vestimentaires. Le nombre de deux roues vendues à des femmes a par ailleurs explosé en Iran ces deux dernières années, rapporte RFI. Mais si derrière le slogan Femme, vie, liberté, popularisée par les manifestations qui ont suivi la mort de Mahsa Amini, on perçoit une forme de libéralisation. La répression de la République islamique reste bien réelle contre sa jeunesse. Elle s'est même accrue depuis le mois de janvier dernier, les massacres d'opposants dans les rues de Téhéran, prélude, vous le savez, aux frappes américano-israéliennes. Noyautée par les gardiens de la Révolution, la République islamique, agressée par les États-Unis et Israël, s'est repliée sur sa propre survie, frappant toute contestation et aspiration à la liberté. Fin juillet, Amnesty International dénonçait dans un rapport la multiplication des condamnations à mort arbitraires dans le pays. Pour nombre de jeunes Iraniens, la mort de Mahsa Amini reste par ailleurs le symbole de la répression envers les minorités en Iran, baloutches ou kurdes. Ce mercredi, Blandine, l'Alliance des partis politiques du Kurdistan iranien a appelé à une grève générale dans la région en hommage à la jeune femme assassinée et pour dénoncer le climat de répression qui continue.
2: Merci Olivier Bonnel. Une répression en Iran dans un contexte de guerre contre les États-Unis, avec un coût humain bien sûr et un coût financier aussi lourd du côté des États-Unis. C'est l'essoufflement pour la plus grande armée du monde qui est à court de munitions plus de 6 mois après le début de ce conflit. Washington a mis une part trop importante de son arsenal en jeu dans ses frappes contre Téhéran. C'est en tout cas la conclusion d'un rapport de l'inspecteur général du Pentagone cette semaine. La presse américaine dressait ce constat depuis plusieurs mois, mais la Maison-Blanche niait les précisions d'Edouard Maille.
4: C'est le premier rapport de ce type sur la guerre en Iran, un rapport destiné au Congrès et l'inspecteur général du Pentagone estime que l'opération a coûté plus de 33 milliards de dollars entre le 28 février, début de l'opération, et le 30 juin. C'est environ 3% du budget annuel du Pentagone et dans cette somme, plus de 22 milliards destinés aux munitions. Les dépenses de munitions liées à l'opération Epic Fury ont entraîné des pénuries dans les stocks stratégiques et révélé les limites des capacités de production de l'industrie pour reconstituer les stocks de munitions, peut-on lire dans le rapport. Les médias américains avaient pointé du doigt cette inquiétude d'une diminution des stocks, mais Donald Trump l'avait balayé à plusieurs reprises et selon la presse américaine, ces manques de munitions expliqueraient la baisse de l'intensité des attaques contre l'Iran. Le rapport précise aussi que 50 000 militaires ont pris part à cette opération et le rapport souligne aussi les mesures prises par le Pentagone pour augmenter la production. À Atlanta, Edouard Maille pour Radio Vatican.
2: Au-delà des frontières iraniennes, le proxy de Téhéran conflit toujours contre le gouvernement du Yémen et son soutien saoudien ce matin. Les Houthis affirment avoir abattu un avion de chasse de Riyad au Yémen. L'Arabie saoudite qui accuse dans le même temps les rebelles d'avoir visé la Mecque, attaque qualifiée d'odieuse contre la ville sainte de l'islam. La défense saoudienne a abattu hier en effet un drone au-dessus de ce haut lieu de pèlerinage. Les chiites Houthis ont démenti toute responsabilité. Un pas de plus, en tout cas dans la reprise des affrontements entre ces deux ennemis. Dans ce contexte, les ressortissants américains doivent éviter de se rendre près de la frontière du Yémen, appel de l'ambassade des États-Unis à Riyad. Au Liban maintenant, le spectre de l'explosion du port de Beyrouth et le jugement des responsables politiques. Hier, un procureur a requis l'inculpation de l'ancien président Michel Aoun, qui aurait été informé en amont des dangers de tonnes de nitrate stockées depuis des années sans mesure de précaution. Une inculpation requise dans le cadre de l'enquête sur cette double explosion. C'était le 4 août 2020. Elle avait fait 235 morts, plus de 6500 blessés et détruit une partie de la capitale. Les précisions dans la capitale libanaise de Paul Khalife.
5: Le réquisitoire du procureur Mohamed Saab indique que Michel Aoun avait une connaissance préalable de la présence du nitrate d'ammonium au port de Beyrouth et du danger qu'elle représentait sans avoir pris les mesures nécessaires. L'ancien chef de l'État avait reconnu lors d'une interview télévisée fin août 2020 avoir été informé de l'importante quantité de produits explosifs entreposés au port près de 3 semaines avant son explosion. Il aurait alors ordonné la prise de mesures tout en précisant qu'il n'avait aucune autorité sur des installations portuaires. Le réquisitoire transmis au juge d'instruction chargé de l'enquête, Tarek Bitar, comporte 270 pages. Il fait l'exposé des faits reprochés, avance une appréciation des preuves établies par l'enquêteur, ainsi qu'une qualification juridique des actes imputés aux personnes mises en cause. Tarek Bitar doit maintenant rédiger l'acte d'accusation, qui sera alors transmis à la Cour de justice, une juridiction d'exception sans appel qui ouvrira le procès. Des hommes politiques proches de Michel Aoun ont vivement dénoncé son incrimination. Ses partisans ont accusé sur les réseaux sociaux les nouvelles autorités d'instrumentaliser l'affaire de l'explosion du port. Paul Khalife, Beyrouth, RFI pour Radio Vatican.
2: En Chine, les prisonniers politiques sont soumis à la torture. C'est ce que dénonce ce mercredi un rapport publié par une ONG de défense des droits chinois qui a pu recueillir le témoignage de 209 personnes en 10 ans. Coups et privations de soins médicaux jusqu'à provoquer la mort de 16 détenus. Dans ce système judiciaire opaque, la répression des dissidents passe par la violence et les mauvais traitements pour forcer aux aveux malgré l'interdiction légale de la torture.

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0: Merci à nos confrères de Radio Vatican. C'était les informations internationales. Nous vous proposons le troisième volet de notre série Halte spirituelle de cette semaine. Comment prie le pape au quotidien avec Madeleine Vatel et son invité, le frère Carme Didier Marie-Gollet.
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3: Avec Didier Marie-Gollet, frère Carme Deschaux, nous revenons toute cette semaine sur RCF Notre-Dame sur une façon de prier proposée par Laurent de la Résurrection, ce religieux du XVIIIe siècle qui inspire aujourd'hui encore le pape dans ses prières. Laurent de la Résurrection, c'est l'auteur du livre « Une pratique de la présence de Dieu ». Frère Didier Marie, comment faire pour progresser dans sa vie spirituelle ?
4: Eh bien, il faut être fidèle. Je vous donnerai tout de suite la petite parole de Laurent qui dit « La présence de Dieu, un peu pénible dans les commencements, pratiquée avec fidélité, opère secrètement en l'âme des effets merveilleux. » Voilà, je crois que Laurent a tout dit là, c'est-à-dire que, oui, ça va être un peu difficile au départ, mais si fidèlement, de manière répétée, on s'y astreint, c'est quelque chose qui va non seulement devenir facile, mais c'est quelque chose qui va opérer secrètement en notre âme et qui va avoir des effets merveilleux.
3: Au fond, vous êtes en train de nous dire, frère Didier Marie-Gollet, que quelque part, cette discipline qu'on va instituer dans notre vie quotidienne, elle va presque changer notre rapport à la prière, de sorte que la prière va devenir quelque chose de facile.
4: De tout simple, oui, tout à fait. Je vous donne une autre phrase de Laurent, parce que je crois que c'est... Mettons-nous à son école, hein, c'est ce que vous avez voulu pendant cette semaine. Pendant vos repas et vos entretiens, donc vous voyez, repas, entretien, élevez quelquefois vers Dieu votre cœur, le moindre mouvement lui sera fort agréable. Ah, c'est-à-dire qu'on est en train de faire quelque chose... Et d'un seul coup, on déconnecte quelques secondes pour s'adresser à Dieu et on revient à ce qu'on est en train de faire. Alors, non seulement il dit que ça sera fort agréable à Dieu, mais en même temps pour nous, ça va nous aider à nous entretenir dans cette présence, dans cet instant présent, dans cette présence de Dieu.
3: Alors, vous évoquiez, frère Didier Marie-Gollet, les effets merveilleux, je vous cite. Qu'est-ce que c'est les effets merveilleux de la prière ?
4: Je pense que c'est ce que cela produit en Laurent, c'est-à-dire une grande paix, comme il le dit. Ça va produire une paix, ça va produire une joie, ça va produire peut-être même ce sentiment de présence que Dieu est là et qu'il nous accompagne. On va être en présence de Dieu et ça change tout.
3: Et alors justement, je voulais revenir sur un extrait d'une lettre qu'il écrit à une religieuse où il dit « Mon principal soin, depuis plus de 40 ans que je suis en religion, ça a toujours été d'être avec Dieu et de ne rien faire, de ne rien dire, de ne rien penser qui puisse lui déplaire. » Qu'est-ce que ça veut dire, frère Didier Marie-Gollet, concrètement, pour ce frère Laurent de la Résurrection ? Qu'est-ce que ça veut dire de ne rien faire qui puisse déplaire à Dieu ? Il est dans une forme de surveillance, c'est une crispation presque.
4: Je pense pas que ça soit une crispation. Je pense que c'est au contraire la preuve d'un amour extraordinaire. Quand on aime quelqu'un, on a envie de lui faire plaisir. Et donc on n'a pas envie de faire des bêtises. On n'a pas envie de vaquer à droite ou à gauche. Et on a au contraire envie d'être avec lui sous son regard et de tout faire pour lui faire plaisir, pour répondre à son amour.
3: Est-ce que c'est quelque chose, frère Didier Marie-Gollet, qu'on a un peu oublié cet aspect peut-être spontané de se tourner spontanément vers Dieu ?
4: Je crois qu'on ne le fait pas, oui. Je pense que très souvent, quand on a des embêtements, des ennuis, on va très facilement se mettre à prier. Quand tout va bien, est-ce qu'on pense à dire merci ? Eh bien, pas forcément. Et je crois qu'effectivement, voilà, je pensais au repas. Nos anciens, ils ne commençaient jamais un repas sans le bénédicité et sans l'action de grâce à la fin du repas. Nous, on le continue dans nos communautés religieuses. Mais je crois que c'est aussi une manière d'éduquer les enfants, de s'éduquer à recevoir la nourriture de Dieu, à recevoir les bienfaits de Dieu et à se tourner vers Dieu. Mais on n'a plus de lieu où on le fait, c'est-à-dire un peu spontanément. Et... Alors, c'est vrai qu'il y avait peut-être un côté machinal de la chose, mais il y avait aussi un bon côté de nous rappeler qu'on est en présence de Dieu.
3: Au fond, c'est un peu des points repères.
4: Voilà, des petites choses qui nous rappellent de temps en temps que voilà. Alors, Laurent, lui, va nous dire qu'il faut le faire le plus souvent possible, quoi.
3: Alors, il ajoute, Laurent de la Résurrection, que pour être en compagnie de Dieu, il faut lui parler humblement, s'entretenir, alors il utilise le terme amoureusement avec lui en tout temps, ouais, à tout moment, sans règle et sans mesure. Et ça, j'aime bien parce qu'au fond, c'est une manière de dire que tout n'est pas réglementé. Au contraire, il y a un lien, une relation qui est aussi très vivante, en fin de compte.
4: Il rejoint tout à fait Thérèse d'Avila, qui est la fondatrice de la réforme du Carmel, des Carmes des Chaux, Thérèse d'Avila, qui dit « Parlez-lui comme avec un ami ». Donc avec un ami, vous ne dites pas des choses toutes faites. Mmh. Avec un ami, vous ne lui donnez pas des formules. Avec un ami, vous laissez parler votre cœur. Avec ce qu'il a, vous laissez déborder votre cœur. Et Laurent, justement, dit « Nous ne saurions trop avoir confiance en un ami si bon et si fidèle ». Voilà, Dieu est un ami, avec un grand A.

0: Frère Didier Marie-Gollet, on est avec vous pour parler de Laurent de la Résurrection. On évoquait le fait de continuer à entretenir une vie spirituelle et de pouvoir justement la nourrir. Alors, moi, je voudrais revenir sur cette façon de pouvoir approfondir avec vous cette vie spirituelle. Dans quelle mesure est-ce que ça nécessite une disponibilité de soi-même pour pouvoir accueillir autre chose que nos propres pensées, nos propres tourments ?
1: Il faut pouvoir accueillir la vie de Dieu en nous. C'est ça qui est le plus important.
0: Alors, ça veut dire quoi concrètement ?
1: Ça veut dire qu'il faut que je... Alors, Élisabeth de la Trinité dirait le secret, c'est de s'oublier. C'est de s'oublier, c'est de se faire réceptacle pour que Dieu puisse se donner, effectivement. C'est la fameuse phrase qu'on attribue souvent à Catherine de Sienne, « Fais-toi capacité, je me ferai torrent », qui est en fait de Saint-Angèle de Foligno. Mais voilà, c'est-à-dire que Dieu veut se donner à nous, mais pour qu'il se donne, il faut que nous nous désemplissions de nous-mêmes.
0: Mais comment vous expliquez qu'il y a autant de résistance, en fin de compte, à accepter Dieu, puisqu'il est bonté, puisqu'il est amour ? Qu'est-ce qui fait que... Mais on ne se fait pas tellement capacité, comme vous disiez.
1: Et non, parce qu'il y a un moi qui prend le centre, qui prend le... Voilà, parce qu'on est accroché à son être. Et que, voilà, c'est difficile. C'est difficile de s'abandonner, c'est difficile de s'oublier. Vous savez, c'est Bernanos qui, dans la fin du journal d'un courrier de campagne, dit « Tout est grâce ». Il est plus facile que l'on croit de se haïr. La grâce des grâces serait de s'aimer comme n'importe lequel des membres souffrants de Jésus-Christ. Et je crois que c'est... Voilà. Il est difficile de se lâcher. Il est difficile de ne pas être auto-centré. On est souvent le centre et on fait tourner Dieu et les autres autour de nous-mêmes. Et en fait, redonner le centre à Dieu pour être... à même distance que les autres, on a du mal et on reprend très vite le centre. Et c'est pourquoi toute la conversion qu'on a à vivre et qui prend toute une vie finalement, c'est de se décentrer de soi-même.
0: Est-ce que c'est plus simple pour les baptisés ?
1: Ben, ils ont une raison objective, c'est-à-dire qu'ils savent que Dieu est le centre de leur vie. Je pense que quand il y a rien à mettre au centre, on l'occupe le centre. Mais nous, on sait quand même que le Dieu Père, Fils et Saint-Esprit, c'est lui qui est le centre, c'est lui qui est la source de notre vie, c'est lui qui nous irrigue, c'est lui qui nous fait vivre, etc.
0: Et est-ce que finalement, il faut avoir vécu cette expérience-là de justement voir que notre vie change si on laisse une petite partie disponible pour ensuite justement cultiver cette disponibilité à Dieu.
1: Je pense qu'il faut à un moment donné en faire une petite expérience pour avoir envie que ça creuse, oui.
0: Et l'expérience, ça peut être une rencontre avec quelqu'un peut-être qui a vécu ça.
1: Tout à fait. Laurent, je pense, peut être quelqu'un qui nous aide. Le grand avantage de Laurent, c'est qu'il n'a pas écrit de grands traités. Hein. Il a écrit souvent des petits conseils, etc. Et il y a un de ces conseils qui peut effectivement nous toucher le cœur. En 91, on avait édité 12 paroles de Laurent pour chaque mois.
0: Quand vous dites « on », c'est les frères Carmes Deschaux.
1: C'était, oui, les Carmes Deschaux qui avaient fait ça. C'était en fait le père Conrad de Mester. Et chaque mois, il y avait une parole de Laurent qui pouvait accompagner. Et on a plein de témoignages de gens qui disaient « Ah oui, mais cette parole, moi je l'ai gardée, elle m'a ouvert ceci, voilà. » Et je crois que oui, lire un auteur, quand il n'a pas des grands traités, c'est, voilà, on prend une petite bouchée. Et puis cette petite bouchée, elle fait son travail en nous.
0: Merci frère Didier Marie-Gollet d'avoir été avec nous. Je rappelle que vous êtes Carmes Deschaux et nous évoquions Laurent de la Résurrection. À demain.

Merci à Madeleine Vatel et à son invité, le frère Didier Marie Gollet. Nous les retrouvons bien sûr dès demain pour poursuivre la série Halte spirituelle de cette semaine sur le thème « Comment prie le pape au quotidien ?». Avant de retrouver dès 18h30 nos confrères du magazine La Bible nous parle, nous poursuivons en musique avec la communauté de l'Emmanuel Notre-Dame de la Prière.

0: Et nous vous proposons de retrouver Maria avec l'agenda religieux.
1: Quelques événements à ne pas manquer, à noter dans vos agendas. Fête de Notre-Dame de la Salette à la paroisse de Saint-Leu. À l'occasion du 180e anniversaire de l'apparition de Notre-Dame de la Salette, nous sommes tous invités à nous retrouver autour de Marie dans la prière, la foi et l'espérance. Avec Marie, recevons la parole du Christ qui illumine et console nos familles. Au programme Pèlerinage des malades, neuvaine qui a commencé le 10 septembre jusqu'au 18. 19 septembre, fête de Notre-Dame de la Salette. Messe à 10h, présidée par Mgr Pascal Chantang. Pèlerinage des personnes âgées. Que Marie, Notre-Dame de la Salette, nous accompagne, console nos familles et nous conduit toujours vers son Fils Jésus. Venez nombreux et nombreuses vivre ce temps de grâce, de prière et de fraternité. À la paroisse de Saint-Leu, Notre-Dame de la Salette. Le dimanche 20 septembre à 10h à la paroisse Notre-Dame du Rosaire au Moufia. Messe de rentrée scolaire et universitaire. Pour les élèves, les étudiants, les parents, les enseignants et le personnel administratif, venez placer votre année scolaire et universitaire dans les mains de Dieu. Le 20 septembre, à la paroisse Notre-Dame du Rosaire à Moufia, à 10h. Et priez à Saint-Joseph de Cubertino, patron des élèves, des étudiants. 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Un beau moment pour commencer cette nouvelle année avec Dieu, dans la fraternité, le service et la joie. 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

Merci à Maria pour cet agenda des dates à ne pas manquer. On poursuit en musique avec Pascal Obispo, Ce qu'on voit. Dès 18h30, nous retrouverons nos confrères du magazine La Bible nous parle.

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0: C'est de 30 minutes sur les ondes de Radio Arc-en-Ciel. Nous retrouvons nos confrères de RCF et de Radio Notre-Dame pour le magazine La Bible nous parle, second volet sur Suzanne, la confiance en Dieu jusqu'au bout.
1: L'heure de la justice de Dieu, histoire de Suzanne. Jacqueline Kellen, vous vous êtes passionnée pour cette histoire qui est présente dans le livre de Daniel. Bonjour.
2: Bonjour.
1: Dans un livre que vous publiez aux éditions Salvator, vous revenez sur cette histoire croquante, amusante, on pourrait presque dire, avec beaucoup de rebondissements, de suspense, d'attente, mais aussi une quête, la quête de la vérité, la quête de la justice, envers et contre tout. Ce chapitre 13 du livre de Daniel, il n'est pas présent chez les protestants et chez les juifs. Si vous leur parlez de cette histoire, ils ne sauront pas à quoi vous faites référence. Pourquoi ?
2: Bon, les protestants se calquent absolument sur le canon hébraïque, ouais. Donc ils sont laissés de côté. C'est dommage parce qu'ils n'ont pas non plus le livre de Tobie, c'est dommage, parce que ce sont des histoires qui parlent à chacun et qui s'adressent à chaque fidèle aussi. Là, c'est un récit, bien sûr, qui est antérieur au christianisme, mais qui résonne ô combien, en effet, pour un chrétien qui, quelles que soient les circonstances, reste fidèle, doit rester fidèle à Dieu. Je ne suis pas théologienne, mais il me semble que le point délicat, c'est le fait que les deux méchants, si on peut dire l'histoire, mais plus que ça, les deux personnages odieux qui veulent déjà s'emparer de la femme d'autrui, qui porte un faux témoignage et qui ensuite veulent faire condamner à mort une innocente, donc qui violent éhontément la loi de Moïse, les commandements reçus sur le mont Sinaï, eh bien ce ne sont pas deux étrangers, deux Babyloniens, là où sont déportés la communauté juive, ce sont deux personnages de leur communauté et qui ont une responsabilité très importante puisqu'ils sont guides de la communauté et juges. Donc je me dis, là c'est quand même très subversif comme récit de dire attention, le malheur vient du peuple chez qui vous êtes déporté. Là, le malheur, c'est la brebis au milieu des loups, les loups dans la bergerie. C'est vraiment ça. Et moi, c'est vraiment une hypothèse personnelle. Donc ce n'est pas très, très honorable pour la communauté, pour ces personnes puissantes, ces personnes qui ont un pouvoir.
1: Ces deux anciens qui sont
2: comme
1: effectivement
2: les protestants.
1: Alors cette histoire de Suzanne, en quelques mots, c'est cette femme partie en exil avec tout un peuple. Elle va quitter Jérusalem, elle va être déportée à Babylone, et puis une petite communauté se refonde. Il faut à nouveau célébrer le culte, à nouveau la porter justice. Et voilà que l'affaire déraille en quelque sorte, puisque ceux qui sont nommés juges cette année-là, les anciens, vont être aussi ceux qui vont trahir la justice d'une certaine manière. Et va s'en suivre une histoire sur laquelle vous penchez, que nous avons un peu évoqué dans notre précédente émission et sur laquelle nous revenons cette fois-ci. Alors, on avait évoqué l'illusion, on avait évoqué l'apparence, on a évoqué aussi la convoitise de ces deux anciens qui portent leur regard sur Suzanne. Et s'ils sont attirés par Suzanne, il nous est dit dans ce texte, c'est parce que ils se détournent de Dieu. C'est le même mouvement d'une perversion de leur regard, c'est le même mouvement que celui qui les éloigne de Dieu.
2: Tout à fait. Dès le début, en effet, il est dit, ils se sont détournés de l'Éternel et à ce moment-là, ils sont happés, je dirais, par le monde. Parce que le désir en tant que tel, le désir du cœur, le désir de Dieu est éminemment louable. Tous les grands mystiques parlent du désir de Dieu. Mais eux, il s'agit d'une appropriation et de céder à la facilité, à des instincts ou à des pensées tout à fait viles. Ce qui est intéressant aussi, c'est que ce thème, en effet, majeur de la fidélité, qui est représenté par la fidélité conjugale, Suzanne n'est pas tentée par ces deux hommes plutôt repoussants et détestables qui vraiment font un abus de pouvoir envers elle et cherchent à l'intimider. La question est toujours cette fidélité au Seigneur, à savoir, vous savez, depuis Osée, au 8e siècle, la relation entre Dieu et son peuple est comparée à la relation conjugale. C'est pourquoi le thème de la fidélité de Suzanne, c'est pas elle est fidèle à son mari Joachim, c'est si elle représente bien la communauté juive, c'est est-ce que elle va rester fidèle à son Seigneur ou parce que du temps d'Antiochus Épiphane, donc au deuxième siècle où le récit a été écrit, est-ce que ils vont prendre peur, ils vont être intimidés, ils vont se compromettre? C'est le grand terme. C'est le grand terme. Le juste est celui qui ne fait aucune compromission. Il faut évoquer des expressions simples. Je ne suis pas un peu fidèle à mon mari, si mari il y a. Je ne suis pas un peu fidèle au Seigneur. Je ne crois pas un peu en la parole de Dieu. Ou je crois en Dieu ou je ne crois pas. Oui, là, il faut dire des choses un petit peu... C'est ça, la justice de Dieu, c'est tranchant. Il n'y a pas d'accommodement, il n'y a pas de rapiessage. C'est tranchant, la justice. Et c'est tranchant aussi parce que, est-ce que Suzanne est fidèle jusqu'au bout ou est-ce qu'elle va prendre peur, elle va se laisser intimider et est-ce qu'elle va donc trahir sa foi, donc se trahir elle-même? Alors, personne pure, la personne juste, la pure, c'est-à-dire sans mélange, oui. Hein, c'est ça, unie, une.

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1: Alors cette femme qui est dans cette grande demeure avec son mari Joachim, tout le monde semble en quelque sorte la respecter, peut-être même l'admirer. Et puis quand arrive ce drame avec ces deux vieillards qui la convoitent et qui cherchent à la posséder, elle est conduite à un jugement parce qu'elle est accusée d'adultère. Faussement, il y a l'histoire du faux témoignage aussi qui est intéressante dans cette
2: histoire.
1: Totale calomnie, mais alors, la parole des juges n'est pas remise en cause.
2: Non.
1: Pourquoi la foule ne dit rien? Pourquoi tout le monde adhère à cette...
2: Mais de nos jours, c'est pareil. C'est la façon dont des personnes de pouvoir, ce ne sont pas toujours des hommes d'ailleurs, on va dire hommes ou femmes de pouvoir, impressionnent et on se laisse prendre aux apparences au lieu d'exercer le discernement, le jugement. Et c'est important parce que le discernement est une vertu et le discernement est une vertu qui repose en effet, c'est un travail spirituel. Sinon, on se laisse prendre par les on dit, moi je pense la même chose, ou moi je ne dis rien. Enfin, c'est la confusion, la confusion de l'émotionnel ou du psychologique. Là, en effet, elle est condamnée à tort. De façon odieuse, personne ne dit rien. Et c'est ça, moi, qui me paraît absolument atroce. C'est que ceux qui sont quand même censés la connaître et l'aimer, ses parents, qui sont présents et qui seront même présents lors de ce jugement épouvantable, ce faux jugement, et son mari, alors lui, il me paraît même pire, son époux qui vit avec elle quand même depuis des années, au jour le jour, et avec qui il a eu des enfants, eh bien, il ne fait rien. Il n'y a aucun propos qui s'élève pour soutenir ou pour venir en aide à Suzanne. Je trouve ça épouvantable. Parce que moi, il me semble que, même si c'est à tort, mais si j'aime un être, que ce soit d'amitié, ou que ce soit un enfant, que ce soit un mari, etc. Si j'aime un être, je le défends. Ma voix se lève pour le défendre et défendre jusqu'au bout. Si je n'aime pas un être, je le laisse à la merci de quelqu'un, quelqu'un d'autre ou de justement d'une institution, du tribunal. C'est absolument odieux. Et là, personne ne bronche, personne ne dit rien et certainement la foule doit déjà se délecter parce que de tout temps la foule aime les rumeurs et puis un petit peu d'animation dans la vie de tous les jours, etc. Mais ce qui est atroce aussi, c'est, mais là c'est dit en toutes lettres, bon, traduction française, à la fin, lorsque grâce au jeune Daniel, Suzanne recouvre, enfin elle n'a jamais perdu sa pureté, mais elle est réhabilitée ou elle est vraiment déclarée innocente aux yeux de tous. Eh bien, il est dit en toutes lettres, les parents et son époux se sont félicités qu'elle ait été trouvée comme femme honnête. C'était une femme bien, voyez. Mais c'est épouvantable, comme si on a besoin d'un jugement extérieur pour dire oui, finalement, elle n'a pas péché ou elle n'a pas. C'est épouvantable.
1: Et alors, contre ce silence de la foule, contre ce silence des siens, des proches, vous opposez le silence de Suzanne qui est celui d'une vie intérieure et d'une confiance en Dieu aussi.
2: Bien sûr, elle n'a pas à répliquer. Oui, mais ce silence qui s'abstient, ce silence des proches, de ce qu'on appelle les siens, les proches, là aussi on peut se poser des questions, les proches, les frères humains, oui, bon, on peut se poser des questions, ce que ça signifie concrètement, alors on a besoin dans la réalité, vous savez, quand on dit, c'est dans l'épreuve qu'on voit, qu'on reconnaît ses amis. Là, elle peut dire que elle n'est pas simplement déportée loin de Jérusalem, elle est exilée au sein même de sa famille, des siens, des proches. C'est épouvantable. Et enfin, ceux qui ne disent rien, donc tous, de fait, ils se croient peut-être neutres, comme on dit. Là, c'est aussi un questionnement. Qu'est-ce que ça veut dire dans un conflit rester neutre? Est-ce qu'ils sont neutres? Moi, je crois surtout qu'ils sont lâches. Et ça, c'est épouvantable, parce que quelqu'un qui est lâche, qui ne s'engage pas, ça veut dire qu'il pactise, là, pour le coup, avec le mensonge éhonté qui est en train de se manifester. Il pactise avec, ils sont du côté du mal et de la mort. Et, c'est la lâcheté. Et Suzanne, en effet, devant enfin cette mise en scène, qui n'en est pas une, mais enfin si, d'une certaine façon, épouvantable, ce stratagème qui a été monté de toutes pièces par ces deux hommes, eh bien, ça ne sert strictement à rien, en effet, à ce moment-là, de rester sur un plan terrestre et horizontal et humain. Elle crie vers Dieu. Le seul recours, mais c'est exactement la même démarche qu'on connaît chez Toby, en effet, qui est un peu injurié, oui, par sa femme lorsqu'il perd la vue, et à ce moment-là, il crie vers Dieu, ou la jeune Sarah aussi crie vers Dieu parce qu'elle est insultée par une servante, ça c'est dans le récit de Tobie. C'est la même chose pour Job, auquel ses amis ne portent aucun recours, ou qui sont en train d'expliquer peut-être tu as fait ceci, tu as fait cela, enfin, bon, des discours qui ne servent à rien. Et à ce moment-là, Job dit bon, taisez-vous, et l'important, c'est de maintenir le dialogue avec Dieu. Mmh. C'est ça, au fond, la seule réalité, de maintenir ce dialogue vertical, si on peut dire.
1: Tout en pleurs, elle leva les yeux vers le ciel, car son cœur était plein de confiance dans le Seigneur. Pour sa défense, donc, Suzanne se tourne vers Dieu, qui connaît toutes choses avant qu'elles n'arrivent. C'est vrai qu'on parle parfois du plan de Dieu. Qu'est-ce que cette expression évoque pour vous ?
2: Ça, c'est une grande, grande question métaphysique. Si Dieu est tout-puissant et omniscient, donc il connaît tout ce qui se passe. Donc, d'où des religions qui ont l'air fatalistes en disant, de toute façon, Dieu connaît ce qui va nous arriver, etc. Donc, pourquoi la grâce, pourquoi s'affairer, pourquoi le mérite, etc. Donc,
1: ça, c'est... Mais la toute-puissance de Dieu n'empêche pas Suzanne de traverser une épreuve très difficile. Ça aussi, c'est intéressant. Comment est-ce que Dieu va rester fidèle, être à ses côtés?
2: Oui, mais...
1: Mais sans changer forcément tout du cours de la vie de Suzanne.
2: Non, mais c'est le propre, justement. Mais on ne peut pas comprendre ça, on ne peut pas accepter ça, parce que c'est le thème de la justice. Vous savez, c'est comme la parabole de ceux qui sont payés autant que ceux qui ont travaillé toute la journée. Bon, parce que on est à notre niveau, en effet, la justice, l'égalité, etc. Celui qui travaille tant, il doit tant, etc. Il doit recevoir tant. Alors que si on se met, si jamais c'était possible, d'un point de vue supérieur, du point de vue de Dieu, le maître généreux, il décide. Moi, je ne suis pas lésé puisque j'ai mon reçu. Hein? Bon, donc là, concernant la justice de Dieu. Oui, on prend toujours ces histoires de notre point de vue, bien sûr, c'est très humain. Mais la question, enfin, ce qu'on peut constater par rapport au juste, c'est que la loi, si on peut dire, en ce monde, c'est que le juste est toujours celui qui est persécuté. Les méchants réussissent, vous savez, quand on dit « ah oui, c'est toujours la canaille, il n'y en a que pour eux », etc. Et les justes, les innocents, les gentils, eux, ils ont plein de malheurs et plein d'épreuves. C'est tout à fait ça. Mais ça, c'est nos revendications humaines. Parce que la loi mystique, j'oserais dire, c'est la loi mystique, c'est toujours l'agneau innocent qui est voué au sacrifice, hein, ce qu'a montré ensuite le Christ. Donc c'est la loi mystique de ce monde, c'est le juste sur qui repose ce monde, le juste qui doit être, en effet, non pas sacrifié, mais qui sanctifie ce monde, donc qui doit aller jusqu'au bout de sa mission. Suzanne n'est pas, elle ne dit pas « je suis une juste », elle est tout à fait discrète, mais sur elle repose, en effet, toute l'unité de sa communauté et l'alliance avec le Seigneur. Donc elle porte sur ses épaules, le juste porte un fardeau énorme, elle porte sur ses épaules, en effet, le destin de la communauté. »

0: C'est le Christ en quelque sorte.
1: Oui, c'est troublant parce que le texte qui est écrit, il y a deux versions. Donc une version traduite par la Septante, donc sera au IIe siècle, puisque le texte date du IIe siècle avant Jésus-Christ. Et une autre version écrite en 30, entre 30 et 50 de l'ère chrétienne, par Théodotion. Et cette version de Théodotion, c'est intéressant parce qu'elle a été écrite avant que les évangiles même eux-mêmes n'aient été mis par écrit. Donc c'est quand même très visionnaire. Mais ce qui est riche, c'est que justement le prophète Daniel, moi il m'est très cher, le prophète Daniel, parce que lui il envisage la rétribution dans l'au-delà. C'est lui qui parle en effet, un jour les uns se lèveront de ce pays de poussière, les uns pour l'opprobre éternel et pour le châtiment, et les autres pour la transfiguration et l'éternité. On sait que le peuple juif pendant des siècles s'est posé la question, mais sans vraiment la résoudre, de la résurrection ou de la vie éternelle. Et là, Daniel est un des prophètes, en effet, qui, le premier, vraiment formalise, même s'il y a eu quelque chose dans les psaumes, etc., quelques phrases, c'est lui qui atteste de cette rétribution après la mort et surtout de cette affirmation de la vie éternelle et dans la splendeur du firmament pour les justes. Donc, Suzanne qui persévère et qui reste fidèle à Dieu, en effet, est ce personnage qui préfigure le salut des justes. Et d'ailleurs, c'est intéressant, dans des liturgies des funérailles, donc de traditions très anciennes, hein, du Moyen-Âge au moins, on dit « sauve cette âme », il y a toutes des litanies, « libère cette âme comme tu as libéré, etc. Daniel de la fosse aux lions, et comme tu as libéré Suzanne de ses juges mauvais ». C'est très tôt, 2e, 3e siècle, Suzanne est figurée sur les sarcophages, justement. Elle représente vraiment le salut de l'âme qui sort de l'enchevêtrement du monde pour accéder à la lumière éternelle. Donc la postérité est très, très grande de Suzanne.
0: Oui, et puis vous évoquiez la sanctification par quelqu'un qui reste juste. On lit aussi que Daniel, qui va sauver la vie de Suzanne, par son sentiment fort de justice et par l'envie de la rendre, s'écrit d'une voix forte « Je suis innocent de la mort de cette femme aussi pour venir la libérer ». Tout cela, ça fait forcément écho. Qu'est-ce qu'on peut en comprendre pour notre communauté ? L'histoire de Suzanne, alors vous évoquiez la foule qui parfois, voilà, sous prétexte de neutralité, ne va pas s'engager. À quoi ce texte nous appelle comme communauté ?
1: Déjà en tant que singularité, soi-même, et pas d'abord la communauté, c'est soi-même. C'est, quoi qu'il arrive, rester un, rester sans compromission aucune, rester juste dans ce qu'on fait, rester tourné vers l'éternel et ne céder à aucun chantage, aucune humiliation, aucune intimidation, aucune tentation. C'est absolument héroïque.
0: Oui, j'allais vous dire oui, on aimerait,
1: c'est la voie à suivre, c'est la voie qui nous est indiquée. Oui. Ce qui est beau, alors, ce qui est intéressant, c'est que justement cette fleur unique hein, du lys, nous on voit le lys avec des fleurs, des grappes, etc. C'est vraiment le lys sur sa tige unique. C'est intéressant de voir cette femme qui est une, sans compromis, sans division. Alors qu'il y a les deux hommes, les deux juges qui représentent notre dualité, justement, notre côté, je suis attiré par ceci ou par cela, c'est mélangé, ce n'est pas net, je doute, je tergiverse, etc. Donc c'est le mélange, la confusion dans laquelle nous sommes, et la confusion c'est le mal, c'est le mélange et c'est le mal pour, d'un point de vue symbolique. Elle reste une et unie sans compromission. Et ça, en particulier, c'est le modèle, mais du juste qui, quoi qu'il arrive, en effet, ne cède pas. Et c'est pourquoi le Christ, bon là, c'est une autre histoire, puisque il est fils de Dieu, mais le Christ, en effet, qui sera abandonné, y compris, c'est pour moi un des passages les plus affreux de l'Évangile, c'est en effet au Mont des Oliviers, quand même, ses trois disciples chers, ils ne peuvent même pas rester à l'assister, à être présents près de lui, alors qu'ils savent très bien qu'il est condamné.
0: Donc, mais c'est la question que vous posez dans votre livre « L'heure de la justice de Dieu ». Que pèse l'amour face au malheur ? Vous interrogez cela justement l'entourage de Suzanne qui la laisse tomber en quelque sorte. Que pèse l'amour face au malheur ? Belle question. Comment vous y répondez ?
1: Oui, parce que dans le Cantique des Cantiques, on dit l'amour est plus fort que la mort. Non, la traduction, c'est l'amour peut être aussi fort. Mais est-ce qu'il est capable de... moi, ce que je ressens, c'est que on ne peut pas vivre à la place de l'autre. Ça, c'est le tragique de l'existence. Si fort je puis

un être, même si j'ai beaucoup d'amour, de compassion, etc., de tendresse, je ne pourrais jamais vivre son épreuve, sa maladie, et plus encore, je ne franchirai jamais les portes de la mort à sa place. Oui, mais on oublie. Hein. C'est pour ça, de nos jours, on va vite régler le problème, commencer. Donc, c'est ça la question. Mais mon amour est de taille à l'aider, à le soutenir, ou à soutenir cet être aimé, dans cette traversée, en effet, dans ce grand voyage.

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1: Il y a une question qui vous est chère, Jacqueline Kellen, dans ce livre qu'on retrouve au fil des pages. C'est la question de la vérité, du mensonge et de la vérité. Comme si, finalement, respecter la vérité avec un petit V, ça pouvait nous conduire à la vérité avec un grand V.
2: Tout à fait. C'est cela, dans les petites choses. Enfin, les choses du quotidien, en effet. Si je commence à... Oui, à porter atteinte à la vérité, à faire des petites entailles, à faire des petits, à m'accommoder, c'est pas si grave que ça. Vous savez ce qu'on entend aussi de nos jours, oui, il n'y a pas mort d'homme, donc c'est pas si grave que ça. C'est épouvantable de dire ça. Une façon de, peu à peu, grignoter. La vérité est une, alors j'allais dire implacable, mais moi ça ne m'effraie pas, une, incontestable, et en effet, elle vient d'en haut. La vérité est liée à l'absolu. Alors, au moins, si nous n'avons pas la vérité en tant qu'être humain, mais que nous soyons assoiffés de cette vérité. Parce que c'est la vérité, c'est le bien. La vérité, ce n'est pas quelque chose. Alors, elle s'exprime, la justice, comme en effet un peu tranchante. Mais moi, il me semble, alors là aussi, c'est totalement personnel, puisque nous parlons beaucoup, et surtout, les catholiques parlent beaucoup d'un Dieu amour, et tant mieux, ou même miséricordieux. La tradition juive parle toujours de cette, non pas une dualité, mais cette polarité de l'éternel, qui est à la fois le Dieu de justice et de miséricorde, de rigueur et de clémence. Il y a les deux. Et la justice n'est pas du côté du mal. La justice, par exemple, pour Suzanne, la justice que fait advenir le jeune Daniel, eh bien, elle permet la vie de Suzanne. Donc la justice est miséricordieuse.
1: Et la justice est aussi en quête, parce que ce qui étonne Daniel, c'est le fait qu'il n'y ait pas eu de recherche de la vérité, qu'il n'y ait pas
2: tout
1: eu d'interrogatoire.
2: Tout à fait. Simplement tout est faussé et tout est très rapide, justement. Vous avez remarqué, quand on veut se débarrasser d'une affaire, il n'y a pas d'enquête, il n'y a pas, même si ça ne se passe pas de nos jours, mais c'est en effet expédié pour vite passer sous silence les choses pas net. Mais la justice, finalement, c'est elle, puisque vous dites en effet, c'est la manifestation de la vérité divine, c'est ce qui éclatera dans l'au-delà. Hein, c'est bien ce que dit déjà le prophète Daniel. Il me semble que pendant que nous vivons en ce monde, sur terre, nous pouvons compter et même implorer la miséricorde. Et je pense que la miséricorde de Dieu s'exerce. Hein, j'espère, je pense. Mais dans l'au-delà, encore une fois, c'est personnel, mais dans l'au-delà, il me semble que là, il n'y a pas de place pour la miséricorde de Dieu. Nous serons jugés. Alors, vaut mieux s'y préparer de nos jours, pendant qu'on est encore sur terre.
1: Ça pose la question aussi de la sagesse, hein, puisqu'on voit Daniel est celui qui sera sage et celui qui va s'engager, celui qui va...
2: À ses risques et périls aussi, parce que lui aussi connaîtra, donc il sera jeté aussi dans la fosse au lion, il va être persécuté. Le prophète est l'homme de Dieu, l'homme de l'esprit. Donc nécessairement, il n'est pas bien reçu dans un monde imparfait. À chaque fois, c'est ça, c'est cette rencontre entre un monde infini, parfait, qui a été de bonté, de grandeur, et puis notre monde qui est au mieux à la recherche d'élévation et au pire qui se complaît dans le médiocre.
1: Dans ce texte, il est beaucoup question de la loi de Moïse. Qu'est-ce que le Christ va venir bouleverser par rapport justement à cette histoire de Suzanne? Qu'est-ce qui fait qu'on ne peut plus la relire de la même manière aujourd'hui avec la venue du Christ et sa résurrection et le temps où elle a été écrite?
2: Ah oui, très très importante question. Moi, ce qui me paraît important, enfin ce qui me paraît plus, oui, ce qui m'apparaît le plus comme différence, c'est la notion du pardon. Dans l'Ancien Testament, il n'est pas question de pardon. D'une certaine façon, ça nous réjouit par exemple, ou ça me réjouit concernant ces deux affreux bonshommes qui veulent condamner Suzanne et qui ont fait en plus bien avant Suzanne, qui ont perpétré des crimes. Donc il y a cela. Là, il n'est pas question de pardon. Et c'est ce qui, moi aussi, m'interroge, parce que c'est la grande question, est-ce qu'on peut tout pardonner? Est-ce que on est obligé de pardonner? Est-ce que être moral, c'est pardonner? Ou est-ce que pardonner, ça veut dire qu'on est moral? Non. Être moral, ça veut dire déjà faire le bien ou s'écarter du mal. Bon. Donc c'est vraiment la question, pour moi, vraiment le point de bascule, enfin heureux sans nul doute, de pardonner 70 fois, etc., celui qui vous a fait du mal. Là, il n'est pas question, en effet, dans Suzanne, dans cet apologue, il n'est pas question de pardon. En effet, la justice a été rendue au nom de Dieu, hein, Daniel, Dieu juge, et la vérité a été rétablie, puisque Suzanne est innocente et irréprochable. Mais après, libre à chacun, là pour le coup, est-ce que Suzanne va pardonner, est-ce que, même à son mari, je veux dire, pas simplement aux méchants, à son mari de l'avoir laissée comme cela sans la soutenir, à ses parents, plus rien ne sera comme avant. Là, il y a ce thème aussi et qui m'est cher, c'est ce thème de l'irréversible. On croit de nos jours aussi qu'on peut rapiécer, repartir à neuf, comme on dit, ou repartir à zéro. Non, il y a des choses irréversible. Il y a des paroles que nous avons dites, tant mieux si elles étaient belles, mais des paroles blessantes, consciemment ou non, et qu'on ne pourra jamais reprendre, par exemple. Donc ce côté irréversible, je me dis, Suzanne, certes, elle est reconnue pure, vertueuse et sans tache, irréprochable, mais il y a un avant et un après ce procès. Mmh.
1: Et en tout cas, le dernier verset de ce chapitre 13, c'est celui-ci. À partir de ce jour, Daniel devient grand aux yeux du peuple. On peut au moins partir sur cette note.
2: Bien sûr.
1: Merci Jacqueline Kellen. Vous êtes l'auteur de L'heure de la justice de Dieu, histoire de Suzanne. C'est publié aux éditions Salvator. Et vous nous parliez aujourd'hui de ce texte tiré de l'Ancien Testament. C'est le chapitre 13 du livre de Daniel qui nous raconte cette histoire de Suzanne. Merci à vous.
2: Merci beaucoup.

0: Merci à nos confrères du magazine La Bible nous parle et on poursuit avec Cœur de France, les copains d'abord.
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1: Et bonne soirée à tous, on poursuit avec RCF et Radio Notre-Dame, Génération Lossée.
3: Et bienvenue dans ce nouvel épisode de Génération Laudate aussi. Nous sommes toujours sur le site des Courmettes, 600 hectares de verdure perchés sur les hauteurs des Alpes-Maritimes, gérés par l'association de protection de l'environnement Arocha France. Dans le dernier épisode, nous avons présenté les fondements chrétiens de cette association. Focus aujourd'hui sur sa vocation. Plus concrètement, comment se gère en chrétien un site qui mêle conservation de la nature et activité commerciale, une activité nécessaire au financement de sa mission de conservation, sans perdre de vue sa mission première, témoigner de la beauté de la création et la protéger grâce au dialogue. On en parle aujourd'hui avec notre invité Thierry Labelle, directeur du site des Courmettes que je vais retrouver.
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1: Thierry Labelle, bonjour.
2: Bonjour.
1: Merci de nous accueillir sur ce lieu magnifique des Courmettes. Nous sommes en pleine nature sur ce domaine. Décrivez-nous ce lieu, qu'est-ce qu'on voit, qu'est-ce qu'on entend?
2: Donc là, vous venez d'arriver dans un domaine qui fait 600 hectares. Donc si on se retourne derrière nous, on a le pic des Courmettes qui domine l'ensemble du domaine. Et là, autour de nous, on a le corps de ferme qui est le bâtiment le plus ancien du domaine. Et quand on se tourne sur notre gauche, on peut voir la grande maison qui a eu toute une histoire avec au départ les écuries, puis ensuite une maison de maître. Et en 1918, ça devient un sanatorium qui a été la grande période des Courmettes avec tout ce centre de soins.
1: Et alors si on se tourne de l'autre côté, on a quand même une vue exceptionnelle sur la baie de Cannes, c'est ça ?
2: C'est vrai que je l'oubliais parce que nous, on y est habitués. Mais alors là, on a la baie de Cannes, mais on part du massif de l'Esterel, en passant par Mandelieu-la-Napoule, Cannes devant nous, Antibes et Nice sur la gauche. Donc on balaye une grosse partie des Alpes-Maritimes des Courmettes.
1: Alors Thierry, vous êtes directeur de ce site des Courmettes depuis 2024. Si on parle davantage de votre parcours personnel, comment en êtes-vous arrivé là ?
2: C'est un long cheminement dans ma carrière professionnelle. J'ai eu l'occasion d'exercer des métiers très différents. Et puis, à côté de ces métiers, il y a tout ce qui est le parcours de foi. Et donc, je commence par être à dépanner des avions pendant des années. Ensuite, j'intègre l'éducation nationale pour faire des ressources humaines, où je termine dans l'éducation nationale en faisant de la comptabilité, de la gestion d'un établissement scolaire. Et puis, me vient ce besoin de m'impliquer beaucoup plus dans la gestion de la crise écologique telle qu'on la vit aujourd'hui. Et donc, je décide de quitter l'environnement professionnel dans lequel j'étais et de me consacrer 100% à ça. Et il y a cette opportunité de venir travailler aux Courmettes. Et donc, voilà, j'avais l'impression que j'avais vraiment un appel pour venir et à la fois vivre un parcours de foi ici et de pouvoir m'impliquer très concrètement dans la préservation de l'environnement. Donc, ça a été quelques soirées de prière avec mon épouse. Et ensuite, ça a été pour nous une évidence qu'on était appelé à venir ici et de travailler ici pendant quelques années.
1: Voilà. Donc, vous y êtes maintenant depuis 2 ans. Alors, pour rentrer un tout petit peu plus dans les détails, quelles sont justement vos missions au quotidien en tant que directeur de ce domaine des Courmettes ?
2: Alors, si j'essaye de les hiérarchiser, même si j'aime pas dans ces missions, la première des missions, c'est de m'occuper de toutes les gens qui travaillent ici. Et on va passer par des salariés, on va passer par des volontaires européens, des services civiques français, des bénévoles qui viennent nous aider. Donc, tout un tas de personnes qui ont des statuts très différents. Donc, voilà, je crois que ma mission de directeur, la première des choses, c'est de m'occuper de tous ces personnels qui travaillent ici. Et puis ensuite, c'est de coordonner tout ce qui va être une activité commerciale qui permet de financer les activités d'Arocha. Et puis de l'autre côté, de pouvoir justement être un facilitateur dans tout ce que fait Arocha dans sa mission sociale ici, de pouvoir engranger un certain nombre d'activités différentes et de permettre de développer ces activités.
1: On va en parler plus en détail dans quelques minutes. On s'installe en plateau et on se retrouve tout de suite.
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1: Alors Thierry Labelle, on va revenir avec vous sur la présentation de ce site des Courmettes plus en détail. Vous nous en avez un petit peu parlé quand on était à l'extérieur. Quelle est son histoire dans les grandes lignes ?
2: Alors, aux Courmettes, il y a toujours eu des habitants depuis très très longtemps, avec principalement au début de l'activité pastorale, donc avec une ferme historique sur le lieu. Et ensuite, le propriétaire actuel, une association protestante amirale de Coligny, rachète le site en 1918 avec l'ambition d'en faire un sanatorium. Donc ça a été l'activité du lieu pendant un peu plus de 10 ans. Ensuite, il y a eu des activités autour du soin aussi pendant quelques années derrière. Et ensuite, on entre dans une autre période qui est les éclaireuses de France. Donc les éclaireuses de France sont restées sur ce site pendant près de 35 ans. On retrouve des vidéos avec énormément d'éclaireuses sur le site, des textes qui nous disent qu'il y avait entre 3000 et 3500 scouts féminines qui venaient du monde entier l'été. Dans les mémoires de Simone Veil, On retrouve qu'elle a passé de superbes étés à faire du scoutisme aux Courmettes. Et puis, après le départ des éclaireuses de France, au début des années 70, une association reprend le site, l'association des Courmettes, où là, on est sur une période un peu plus obscure, on va dire, puisque c'est une association qui faisait beaucoup de place au tout ce qui était aux sciences occultes. Et donc, cette association fait faillite en 2006. Et à ce moment-là, Amiral de Coligny cherche un repreneur pour la gestion du site et ne veut pas retomber dans les mêmes travers avec l'association précédente et donc se tourne assez naturellement vers Arrochat puisqu'il recherchait une association de protection de l'environnement, ce qui n'était pas du tout la sensibilité de l'association précédente. Mmh. Et donc à ce moment-là, un travail se fait avec Arrochat et en 2008, Arrochat reprend la gestion de ce site pour faire principalement de la conservation de la nature.
1: Et du coup, ça rejoint assez fondamentalement les missions et les orientations de l'association d'Arrochat.
2: Arrochat a deux missions principales. Hein. La préservation du vivant, donc ça c'est une des missions. La deuxième mission, c'est la mobilisation des chrétiens à cet objet de prendre soin de la création. Donc pour ça, on a besoin d'avoir un lieu de travail pour la préservation du vivant, donc ici 600 hectares, des espèces emblématiques de la Côte d'Azur sur le site. Donc on a tout un grand terrain pour pouvoir faire du suivi scientifique, suivre des protocoles, vraiment faire de la science, produire des données pour la science. Et puis ensuite une grande maison où on peut faire de l'accueil. On a une capacité de 70 couchages sur la grande maison, donc on peut recevoir ici des publics chrétiens, mais pas que, je pense qu'on en parlera un moment, mais de faire venir des chrétiens sur site pour leur expliquer notre travail et pourquoi ça nous paraît si important de garder un site le plus naturel possible.
1: Alors, on va justement rentrer dans les détails de ces différentes missions, mais peut-être juste avant, on parle depuis le début d'émission des Courmettes de ce domaine. Qu'est-ce que ce nom signifie ?
2: Alors, si on descend un petit peu plus loin, on traverse le domaine, on va tomber sur un petit village qui s'appelle Courmes. Et donc, très naturellement, on utilise la voie romaine pour aller vers ce village. Donc, on pense vraiment qu'il y avait quelques maisons au-dessus du village de Courmes et qu'on lui a donné ce nom de Courmette pour la petite Courme.
1: Tout simplement. Alors donc, ces différentes missions que vous avez au sein de ce lieu des Courmettes, au-delà des missions de préservation, il y a aussi une activité commerciale nécessaire pour son fonctionnement global, mais elle n'est pas sans impact. Expliquez-nous.
2: Alors, effectivement, Arrochat arrive ici, je vous ai dit, en 2008. 600 hectares de terrain, une maison qui n'était pas en très bon état, l'ambition de faire de la conservation de la nature, quelque chose qui se finance très difficilement. Avant de prendre la gestion du site, Arrochat s'est dit « mais comment on va pouvoir résoudre ce problème financier ?» Donc, à l'époque, il y avait un engagement du département pour en faire un centre de culture scientifique ici, avec du financement. Et ensuite, le financement a été complètement arrêté. Mmh. Donc, les gens qui étaient là, à cette époque-là, avaient embauché. Donc, il y avait des ressources humaines sur site. Se sont posé la question, comment résoudre ce problème financier? Et donc, vu la beauté du site, la capacité de couchage, ont décidé de faire de l'événementiel, donc d'accueillir des activités. Et très naturellement, ce qui est arrivé, c'est l'activité mariage, pour pouvoir prendre de la hauteur et être dans un site assez exceptionnel. Donc, dès 2009, Arrochat se met avec cette activité commerciale autour du mariage. Et tout ce qui est événementiel, bien évidemment, il y a énormément d'activités autour, du bruit, beaucoup de gens qui viennent. Donc, on n'arrête pas de réfléchir à comment on peut diminuer l'impact de l'événementiel. Et même si c'est pas dans nos missions pures, c'est de se dire comment on peut contribuer à faire de l'événementiel pour financer la conservation de la nature, tout en rendant cette activité la moins nuisible possible pour tout ce qu'on peut faire au niveau scientifique sur les espèces qui sont ici. Donc, ça passe par une charte environnementale qui est demandée à chaque personne qui vient faire un événement ici à signer.
1: Et il y a quoi dans cette charte, par exemple ?
2: Alors, il y a des restrictions sur le niveau sonore, sur la durée des activités sonore. Et on coupe la musique à 3 heures du matin. On n'accepte pas d'aller au-delà de 3 heures du matin. Un nombre de dB limité. On demande le tri des déchets, le décibel, oui. On incite à boire l'eau de la source. On a une source qui est extrêmement pure. Donc, on donne des carafes pour les mariés et on leur dit de monter, surtout pas de bouteilles en plastique. Comme ils doivent redescendre leurs déchets, c'est intéressant pour eux parce que ça leur fait moins de poubelles à la fin. Mmh. On leur demande de trier leurs déchets. Voilà, donc tout un package où on essaye de leur dire, voilà, l'événementiel est possible, mais elle a un impact sur la nature. Donc, comment on essaye au maximum de limiter cet impact? On incite aussi au covoiturage. On a des mariés, la route est un petit peu compliquée pour arriver au Courmettes. Donc,
1: on confirme.
2: On essaye de limiter le nombre de voitures, même de faire monter des bus de 32 places. Et on a des mariés qui utilisent les transports type bus pour amener leurs invités. Voilà, c'est essayer de marcher sur deux jambes qui ne se contredisent pas trop. Oui, il y a de l'événementiel, mais avec de l'événementiel, avec des choses assez vertueuses à l'intérieur.
1: Et est-ce que ça marche? Est-ce que vous sentez qu'il y a une vraie sensibilisation aussi qui se crée auprès des personnes que vous accueillez?
2: J'en suis de plus en plus persuadé, et notamment quand on reçoit les mariés qui viennent pour la première fois et qui se posent la question, quand on leur explique que ce qu'ils vont donner comme financement va permettre de financer une association de protection de l'environnement, pour quelqu'un qui veut se marier en plein air, j'ai l'impression que c'est l'argument marketing le plus fort qu'on puisse avoir aujourd'hui. Parce que les gens décident de venir se renseigner au Courmettes parce qu'ils veulent un mariage très nature, au milieu des arbres, de grandes prairies. Et donc, quand on leur dit que leur financement va servir à protéger ce type de site, j'ai l'impression que c'est l'argument massue qui leur fait dire « bah oui, on a envie de donner cet argent parce qu'on sait vraiment à quoi il va servir et qu'il va le servir à quelque chose qui leur tient à cœur. » Parce que s'ils veulent se marier en pleine nature, c'est qu'a priori, ils aiment la nature.
1: Et pour avoir une idée, il vous faudrait combien de mariages par an pour assurer un équilibre financier pour ce site?
2: Alors aujourd'hui, on espère avoir trouvé cet équilibre financier. Donc on estime qu'il nous faut entre 30 et 32 mariages par an pour pouvoir trouver l'équilibre financier et qui nous permettra de développer à côté des activités qui soient beaucoup plus proches de l'objet social d'Arrochin. Mmh. C'est ma grande ambition, moi, quand j'arrive ici comme directeur. J'ambitionne de faire ce que j'avais fait avec Arrochin avant, des actions de sensibilisation, faire venir le maximum de chrétiens, pouvoir leur montrer comment concrètement on peut s'occuper de la nature à l'échelle individuelle. Et puis, l'évidence financière fait que je passe pratiquement la première année, voire 18 mois, à développer le commercial pour pouvoir justement asseoir financièrement les choses. Et aujourd'hui, de pouvoir dire, quand on me propose du commercial, bah, ça, je prends pas, ça, je prends. Ou carrément, sur cette période-là, je prends rien de commercial parce que je veux plutôt accueillir une église, je veux plutôt essayer d'avoir un culte en plein air, je veux essayer de créer un séjour autour de l'écologie et de la foi. Et voilà, cette partie commerciale nous permet d'avoir la liberté de choisir ce qu'on fait à côté.
1: Et depuis votre arrivée, ça a plutôt bien marché puisque le chiffre d'affaires est en augmentation de 50%. En un an, et vous avez pu embaucher un saisonnier en soutien sur le volet conservation, justement.
2: Donc cet été, on a eu un technicien sur le pôle nature qui nous a permis de renforcer nos actions sur le pôle nature, de renforcer nos actions de sensibilisation sur les séjours qui sont venus au Courmettes. Voilà, et ça, c'est grâce au commercial qu'on peut le faire, puisque il nous fallait des ressources financières pour accueillir cette personne qui nous a permis de développer vraiment la partie scientifique de manière importante sur une période où on a beaucoup d'accueils et beaucoup de protocoles à honorer.
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1: Nous sommes toujours dans ce magnifique site des Courmettes, situé dans les Alpes-Maritimes et géré par l'association protestante Arrochin, un site dont vous êtes le directeur depuis 2024, Thierry Labelle. Et au-delà de l'activité commerciale nécessaire au fonctionnement du lieu qu'on a bien développé, les Courmettes, c'est beaucoup plus que ça. Vous nous en avez déjà un petit peu esquissé quelques contours. Expliquez-nous ce qui s'y vit pour protéger sa beauté, pour conserver toute sa nature verdoyante et sa biodiversité.
2: Alors, on peut dire qu'il y a deux activités qui sont l'une à côté de l'autre, même si elles marchent à certains moments ensemble. La partie conservation de la nature, où on accueille régulièrement et même en permanence des volontaires européens, où on suit des protocoles nationaux pour faire des études scientifiques sur des espaces, sur des espèces et sur des plantes. Voilà, donc ça c'est un gros travail qui se fait tout au long de l'année et qui permet de faire travailler des jeunes notamment pour pouvoir faire ces protocoles et qui permettent de donner des données à la science. Donc on a des protocoles qui remontent vers le Muséum d'Histoire Naturelle de Paris, on a des données qui remontent à l'UICN, Union Internationale de Conservation de la Nature. Et donc voilà, on a une reconnaissance sur des protocoles qui sont bien établis. Et puis ensuite, on a tout ce qu'on a vécu cet été, les séjours qui sont organisés par Arocha, où on essaye de mixer foi et écologie, et donc faire réfléchir les publics qu'on accueille, publics pratiquement uniquement chrétiens sur nos séjours, puisqu'il y a un contenu spirituel quand même important, et donc leur faire toucher du doigt ce que fait Arocha, leur expliquer pourquoi pour nous ça paraît si important pour des chrétiens de s'occuper de cette partie-là. On a eu un séjour cet été sur l'alimentation, comment bien se nourrir, on l'avait intitulé « Se nourrir, se réjouir », et pour essayer d'expliquer comment on peut avoir, dans un notamment sur l'alimentation, parce que c'était le thème de ce séjour cet été, avoir un certain nombre de co-bénéfices et pour la nature, et pour les hommes, et pour le porte-monnaie, parce que beaucoup d'actions peuvent être très bonnes pour la nature, bonnes pour notre santé, et à des coûts qui sont moindres que notre consommation habituelle. Voilà, donc c'est toute cette partie dont on sort aujourd'hui sur les séjours d'été, et puis on va avoir tout ce qui est accueil d'église, accueil de communautés chrétiennes. Donc on vient de recevoir le diocèse de Nice qui a passé 3 jours chez nous. On a accueilli une équipe pastorale aussi il y a pas longtemps. Et le 20 septembre, on prépare un événement œcuménique pendant le temps sur la création. Et comme Arocha lance pour la première année le jour de la création, le 20 septembre, eh bien c'est l'occasion au Courmette d'accueillir les communautés chrétiennes de la région pour pouvoir faire un temps un peu spécifique et de mettre à disposition des chrétiens de la région notre compétence propre sur la partie conservation de la nature.
1: Et puis on l'a aussi entendu dans la partie mariage, c'est un lieu de dialogue que vous avez entre chrétiens mais aussi avec le monde, avec des visiteurs, des randonneurs parfois qui passent et qui découvrent le lieu.
2: Alors, on a énormément de gens qui traversent les Courmettes. Voilà, c'est un lieu à la fois où les gens viennent spécifiquement pour ce que fait Arocha, mais la plus grosse partie de la population qui passe aux Courmettes, c'est des randonneurs, des mariages, de l'événementiel. Et c'est pour nous l'occasion d'expliquer notre travail et d'expliquer notre travail en tant que chrétien. Et ça, c'est quelque chose d'hyper important, notre capacité à témoigner en tant que chrétien de ce qu'on peut faire sur la préservation du vivant. Et Arocha a publié une traduction d'un livre de Catherine Eau, une climatologue américaine, où elle explique dans son livre que pour pouvoir parler d'un sujet délicat, il faut déjà savoir se reconnaître sur quelque chose. Si on n'a pas un atome crochu avec quelqu'un, si on aborde un sujet compliqué, on est sûr que ça va partir dans le mauvais sens. Et donc nous ici, notre force, c'est la beauté du site et la nature qui nous environne. Et les gens viennent pour la beauté de la nature et on peut leur expliquer qu'on est là pour la préserver, qu'on est là pour l'étudier et qu'en tant que chrétien, pour nous, c'est important. Et donc, on envoie des messages par la beauté de la nature, par le fait d'aimer la nature, que les chrétiens ne sont pas que des gens qui vont simplement à la messe ou au culte le dimanche, mais qui s'intéressent à des choses qui font société. Et donc, c'est extrêmement porteur. Moi, je crois beaucoup à notre capacité de témoigner sur ce qu'on fait ici, de ce que les chrétiens peuvent apporter à cette gestion de crise actuellement.
1: Alors, on va écouter justement un exemple concret de cette mise en dialogue de ce site avec ses visiteurs. Puisque pendant les week-ends de la haute saison, des volontaires des Courmettes accueillent les visiteurs et randonneurs sur le parking même du site. Lila Brabant est l'une d'entre elles et son rôle est notamment de nouer un premier contact et peut-être vivre avec eux un moment de rencontre. C'est un reportage de Stevlan Jezigostovic de RCF Nice Côte d'Azur.
3: Bienvenue au domaine des courbettes. Est-ce que vous connaissez un petit peu l'endroit ?
4: C'est par cette question que Lila Brabant accueille les visiteurs et randonneurs qui se rendent au domaine des courbettes. 900 mètres d'altitude, le chant des oiseaux et la vue sur le pic éponyme.
3: Ici, on est dans un domaine qui est privé, donc c'est un domaine de 600 hectares. Du coup, on a différentes actions sur tout le site, de sensibilisation, de suivi animalier ou de gestion aussi un petit peu de l'espace forestier.
4: Avec un soin apporté à l'accueil du visiteur.
3: Le plus important tout court, c'est le côté relationnel et juste de créer un bon contact avec les gens. Donc, dès qu'ils arrivent, eh ben, on va les voir et on va juste leur souhaiter la bienvenue, leur donner des indications s'ils en ont besoin.
4: Dans sa mission, Lila apprend aussi à chacun à retrouver ses cinq sens avec un peu de concentration.
3: Peut-être que la vue prend beaucoup de place, ou en ville aussi, l'ouïe est assez saturée par le bruit, par plein de choses. Et ça, c'est un grand privilège d'être plus dans la nature, de pouvoir prendre très soin de ses cinq sens. Et donc là, c'est un petit peu le but du parcours, avec aussi une parcelle de 120 mètres qu'on a fait pieds nus. Pour sentir aussi le toucher, sentir le sol et sentir les différentes matières qui nous entourent.
4: Et après notre marche aux courbettes, qu'est-ce que l'on va garder ?
3: Pour moi, l'émerveillement et la reconnaissance, c'est trop bien. Et que juste ils aient pu se rendre compte à quel point la nature, c'est un havre de paix. Et que ça fait vraiment du bien. Et puisque ça fait du bien et que c'est un havre de paix, et bah, il faut essayer de faire notre possible pour en prendre soin. Mais je pense que pour que les gens puissent peut-être changer leur comportement et être plus sensibles à la nature, il faut qu'ils puissent la découvrir et qu'ils puissent avoir ce contact-là et la trouver belle et s'en émerveiller.
4: Comme Lila, toujours heureuse au contact de la nature, qui s'arrête dès qu'elle voit des fourmis ou des mésanges.
1: Thierry Labelle, cet émerveillement, ces cinq sens, ce havre de paix, c'est ce que vous souhaitez faire vivre aux visiteurs des Courmettes ?
5: C'est ce qu'on veut vraiment faire passer comme message. C'est montrer aux gens combien la nature est belle, combien on peut avoir perdu l'habitude de la regarder et de regarder combien les choses sont belles autour de nous, que tout ça nous a été donné gratuitement et qu'on a un devoir, c'est de le garder dans le meilleur état possible. Et c'est la mission qu'on s'est donnée ici, hein, c'est de dire si on aime ce qu'on voit autour de nous, si on prend plaisir à y vivre, il n'y a aucune raison qu'on n'en prenne pas soin. On ne veut pas être dans un discours culpabilisant, même si la crise écologique pourrait être très inquiétante. Mais on préfère vraiment, avec les visiteurs et tous les gens qui viennent ici, leur dire prenez le temps de regarder ce qui est autour de vous. Prenez le temps d'écouter ce que vous voyez. Prenez le temps de... Le temps que vous n'avez pas pendant toute votre vie en dehors des moments passés ici, et on est persuadé que là on impacte les gens et qu'ils seront sensibles à tous les autres discours qu'on peut avoir, qui peuvent être des comportements qui sont destructeurs de la nature, des surconsommations qui vont au-delà des limites possibles. Voilà, c'est de transformer une écologie qu'on pourrait considérer comme punitive à simplement se redire c'est beau. Donc, essayons de l'entretenir.
1: Est-ce que pour vous, ça fait partie de ce que les chrétiens ont aujourd'hui à dire et à proposer au monde sur ce sujet de la crise écologique ?
5: Je pense que les chrétiens ont beaucoup, beaucoup à dire. Moi, je suis intimement convaincu que les chrétiens ont un rôle non seulement à jouer, mais un rôle majeur à jouer dans la crise écologique qui est devant nous. Quand on regarde l'histoire, on s'aperçoit que les chrétiens... les sociétés ont traversé des périodes compliquées, ils ont toujours joué un rôle très important. Si on prend l'esclavagisme, les chrétiens ont joué un rôle important. Si on parle, j'ai lu très récemment une biographie de Dietrich Bonhoeffer. Au moment de la crise du Troisième Reich, les chrétiens ont joué un rôle important. Quand on regarde l'histoire même des hôpitaux, les chrétiens et les communautés chrétiennes ont joué un rôle majeur dans l'hôpital tel qu'on le conçoit aujourd'hui. Et aux Courmettes, ça nous parle, puisqu'on a eu ce bâtiment qui a servi pour en faire un sanatorium. Donc voilà, si un chrétien a voulu faire un sanatorium dans le sud de la France en 1918 pour soigner la tuberculose, c'est qu'il se sentait appelé là-dessus. Et donc, il voulait résoudre un problème de société qui est la tuberculose qui tuait beaucoup de monde. On pourrait encore prendre énormément d'exemples là-dessus. Et pourquoi une crise aussi importante qui impacte la nature, donc la création que notre Seigneur a voulu nous donner, qui impacte les gens qui vivent sur cette planète, qui impacte notamment les plus en difficulté. Comment des chrétiens ne pourraient pas être au cœur de ça et ne seraient pour une fois pas ceux qui vont être le moteur pour faire bouger les choses. Si j'ai voulu m'engager avant de venir à Arocha, je faisais de la sensibilisation à travers des outils pédagogiques type fresque du climat, des conférences. Mmh. Voilà. J'aime beaucoup ces outils, je trouve qu'ils sont importants, mais j'ai décidé de venir au Courmet, c'est parce que je pense véritablement que les chrétiens joueront un rôle majeur dans la crise écologique telle qu'elle est devant nous et que c'est en essayant de convaincre le plus de chrétiens qu'on fera avancer au rythme qui devrait être le nôtre, qui n'est pas celui qu'on a aujourd'hui. Et donc voilà, cet engagement auprès d'Arocha, il est vraiment là. C'est de se dire, les chrétiens, bougez-vous, il y a des choses à faire et votre rôle est majeur dans cette résolution de cette crise.
1: Et alors pour terminer cette émission, peut-être une question un peu plus personnelle, est-ce que vous avez un passage biblique qui vous inspire et qui vous guide aussi face à ces questions ?
5: Moi, j'irais vers un Colossien qui dit tout m'est permis, mais je n'ai pas besoin de tout. Enfin, c'est pas tout à fait le texte. Hein. Mais moi, c'est ce qui me guide ici, voilà. Et c'est ce qui me guide dans ma démarche écologique depuis des années, c'est de se dire que voilà, la nature, elle nous a été donnée. Le progrès technique nous a permis de faire plein de choses, mais est-ce qu'on en a vraiment besoin ? Et que je vois arriver les gens ici, ouvrir des yeux en regardant la nature autour d'elle, regarder le paysage et de prendre véritablement un plaisir là-dessus, ben on se dit que effectivement la technique nous permet de faire plein de choses, mais est-ce que c'est ce qui nous rend heureux? Est-ce que c'est ce qui va nous permettre de vivre le plus longtemps dans les meilleures conditions possibles? Est-ce que c'est ce qu'on nous demande comme chrétiens, d'être dans une surabondance de consommation et de technique, alors que la nature est tout simplement belle et qu'on peut la consommer gratuitement?
1: Merci beaucoup Thierry Labelle d'avoir été notre invité dans cet épisode de Génération Laudate aussi. Merci également aussi des Courmettes de nous avoir accueillis. Merci à l'équipe qui a préparé cette émission, Stéphanie Tesson, Lourane Sarraoui et Raphaël Ferreira pour les moyens techniques. Et je vous donne rendez-vous samedi prochain pour poursuivre notre réflexion avec Arocha, toujours sur ce site des Courmettes, où nous découvrirons leur action de sensibilisation sur le terrain. À très bientôt dans Génération Laudate aussi.

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1: Et bonne soirée à tous. Va vanguer sur nos ondes d'arc-en-ciel.

0: télé la même, Adi est venu d'un côté, content à trouver Marivonne, et puis tout le monde qui va prendre le temps, je dis pour... Où ça nous ça va, aujourd'hui Marivonne?
1: Ben, aujourd'hui, ben, nous restons dans le studio même, bien sûr. Mais nous aurons comme invité
2: Frédéric Mouniama dans le nage avec ben, Arnold Jacou. Ben, lui, ben, il s'accorde un peu dessus notre littérature et puis notre patrimoine.
0: Voilà, nous savons avant côté Mafat, voilà, la gaillage côté... affaire patrimoine pour cause tout ça là-dessus. Ouais. Et deuxième partie, Nora.
2: Et deuxième partie, c'est côté musique, ben, Nora, l'association Race Marron. Ben, on va cause aussi la nuit Maloya.
0: Ça même.
2: Voilà, nous deux invités.
0: Et là, pour donner le goût, nous te farfa, nous rouvons côté, nous ça rouvons en vanille, parce que là, c'est la fête la vanille, côté Saint-Tizanne. Et donc, nous ça coûte le morceau Mascarignas, vanille.

0: lire, très bon mot.
1: Le premier grand écrit en créole, un monsieur qui s'appelle Louis Héry, d'un monde dehors, des oreilles, arrive à la Réunion. Monsieur le premier, il a écrit un texte en créole.
0: Voir le mot, lire.
2: La langue là, c'est une affaire qui appartient à nous toutes. Il doit prendre en main son avenir.
0: Voir le mot, lire.
3: Si vous voulez donner la force ou de langue, ou de littérature, ou de poésie, ou de fond de cœur, il faut l'écrire.
0: Le mot, rayonner. La langue, rayonner. Le verbe, rayonner. Un pays, rayonner. Panda.
4: Et content à trouver autres, Zordi, ben nous ça bat carré, nous ça va vanguer côté ma fat avec des gaillards d'Alon, qu'elle est là. Comment elle est, Frédéric?
5: Elle est là ou même Nicolas?
4: Frédéric Mouniamal avec nous, content de recevoir vous, pour partager un petit peu le travail. Mmh. Et en dalonnage avec, avec M. Arnold Jacou. Comment il est?
6: Tout va bien, attends. Écoute à moi. Moi, je sors de la Suisse. Je sors dans le pays dehors. Mes causes français de Suisse. Ça va comme ça?
4: Bon, nous va Suisse et en créole. Nous va Suisse et en créole.
5: Suisse et en créole.
4: Content de recevoir. Je le savais qu'Alex est là pour cuisiner un peu ce travail.
7: Ah non, en plus, ce n'est pas le premier livre, si ma fat. Hein. C'est plusieurs livres, si ma fat.
6: C'est les deux, là, c'est non, ça en fait quatre.
7: Quatre
6: mais
7: livres,
6: ouais. Les deux premiers livres, l'un, c'était un roman dans lequel je réglais mes comptes avec le parc national, avec une intrigue. Le second, c'était un recueil de nouvelles qui m'avaient été communiquées soit par les habitants de Mafat, soit par les archives de l'évêché ou les archives de l'ONF.
7: D'accord.
6: Et ça, les deux qui paraissent maintenant, c'est le fruit. C'est des accidents un peu, je dirais pourquoi s'il faut. Mais c'est le fruit de 5 ans d'exploration et d'arpentage auprès des populations, des familles mafataises.
7: C'est ça. Nous allons nommer le deux livres, donc Case en paille.
4: Donc il y en a Case en paille et l'autre s'appelle...
6: Alors le premier s'appelle Case en paille. C'est un peu, c'est une approche de la vie domestique des gens. Mm-hmm. Comment ils habitent, comment ils construisent leur case, comment ils aménagent la cour. Comment ils vivent chaque jour, faire cuire à manger, nettoyer, acheter, vendre, consommer, tout ça.
4: La vie dans les hauts.
6: C'est là, dans le cirque, c'est pas n'importe où. Parce que le cirque de Mafat, c'est un endroit qui est enfermé, qui est enclavé. Mm-hmm. Ça veut dire que si vous voulez aller à Mafat, ou bien vous marchez, il faut avoir des muscles. Ou bien vous avez beaucoup d'argent et vous allez en hélicoptère.
5: Ma fat se mérite. Hein.
6: Le second livre que j'ai intitulé Fragments mafatais, en fait, c'est That's des éléments que j'ai recueillis, que j'ai sélectionnés à partir des sites de Mafat qui sont connus. Alors, il y a la forêt de Tamarin, il y a. La première école de Mafat, il y a cet endroit qu'on appelle Cayenne, mais qu'on appelle Cayenne que depuis le 21e siècle, qu'on n'a jamais appelé Cayenne avant, pour toutes sortes de raisons. Donc, c'est des sites identifiés avec aussi la cloche. Vous savez que la cloche qui se trouve à Grand Place-les-Bas, Cayenne, c'est le monument historique le plus ancien de la Réunion, 1745. Elle a été fondue, semble-t-il, à Madras, c'est-à-dire c'est la compagnie anglaise des Indes, et elle a été remportée à travers les combats entre la compagnie française de Pondichéry et Madras. Elle a été remportée par Duplex, qui l'a envoyée ici à l'église. À l'église de Saint-Denis, ce n'était pas encore un évêché, ce n'était pas encore une cathédrale. Et puis ensuite, elle était amenée à Mafat, les eaux, là où il y avait des thermes, les thermes de Mafat, grâce à un curé célèbre et qui avait une très mauvaise réputation. C'était le curé Antoine Andrieux. Il avait une mauvaise réputation parce qu'il ne se contentait pas d'être curé, d'être là, mais il faisait concurrence avec les boutiques chinoises. Bon. C'est-à-dire, il faisait du commerce.
7: Tout ça, dans, surtout en Casampagne, il y en a pas mal de méthodes aussi de Casampagne, parce qu'il y a la Casampagne.
6: Alors, tu sais, donc, la, ce qu'on appelle la paille, c'est la paille de vétiver.
7: Oui, oui, oui.
6: Mais pour avoir des Casampagne, il faut cultiver le vétiver. Et à partir d'un certain moment, les gens préféraient mettre de la tôle plutôt que de cultiver le vétiver. Donc, les Casampagne, quand j'ai commencé ma mission là-bas, c'est-à-dire vers 2004-2005, il n'en restait pas beaucoup. Et je pense que les choses sont faites de telle manière que j'ai été le dernier à photographier les cases en paille qui existaient encore, je veux dire, une vingtaine ou une trentaine.
7: C'est ça, dans les deux livres, il est pas mal documenté. C'est pas mal documenté, le livre, hein, pas mal avec des illustrations, des photos, des documents d'archives.
6: Alors, toutes les photos, à part sur deux pages, c'est moi qui les ai faites. Et je veux juste te dire, je ne connais rien à la photo. Bon, vraiment rien du tout. Mais, et j'avais pas d'appareil spécial, tout ça. Mais il y a des photos qui sont considérées comme suffisamment intéressantes. Bon, j'en ai fait 12 000 quand même, ça fait un gros, beaucoup. Mais il faut quand même que je précise. La mission, j'ai obtenu une mission de la part du commissariat à l'aménagement des eaux, qui s'est interrompu, je veux dire, un peu brutalement, au moment de la création du parc national. Mais dans cette mission, je n'avais pas du tout l'intention d'écrire des livres. C'est pour ça que je dis que ce sont des accidents. Mon projet, c'était de conserver les vestiges d'une culture, d'une manière de vivre, une socioculture, c'est une manière de vivre,
7: oui, parce
6: que les gens de ma génération utilisaient chaque jour. Les gens de ma génération, c'est-à-dire une génération achevée qui va vers la fin de son existence terrestre, et dont la plupart des gens qui étaient mes contemporains sont décédés. Je suis un survivant. Et il en reste quelques-uns encore à ma femme. Non, mais sérieusement. Donc, faire un écomusée, c'était le but, c'était de faire un écomusée, c'est-à-dire de reconstruire autour des lieux d'accueil des visiteurs, du public, des touristes, de reconstruire la manière de vivre des gens. Oui. Pas seulement de reconstruire les cases, mais de réhabiliter, de réactiver les activités, c'est-à-dire l'élevage, c'est-à-dire l'agriculture, c'est-à-dire l'artisanat et toutes ces choses-là.
7: La vie,
6: c'était
7: la Mafate.
6: Comme les écomusées qu'on trouve ailleurs, d'ailleurs, oui. Tout ça, où les gens recommencent leur activité comme dans le temps longtemps, de façon à pouvoir transmettre aux jeunes générations qui sont happées par la modernité, le capitalisme, la consommation, tout ça, de pouvoir leur transmettre la manière dont vivaient leurs ancêtres dans le temps longtemps.
7: D'accord. Nous faisons une petite pause. Nous savons à cette pause, justement. Mafate, c'est un vrai 7 pour Mafate, là-bas. Et après, nous revient avec l'éditeur. On va causer un peu. C'est le livre.
5: C'est le livre, bien sûr.

0: Alors, tu veux dire une affaire juste avant nous avec Frédéric?
1: Oui, ce que je voulais dire, c'est que le projet d'écomusée n'a jamais pu se développer, ne serait-ce que pour une raison bien simple, c'est que les institutions commissariales à l'aménagement des hauts, maisons de la montagne, ça, ont disparu. Donc je me suis retrouvé avec un tas de papelards et des tas de photos, et des projets et des rapports et des, toutes sortes de choses, sans savoir qu'en faire. Et pendant des années, j'ai cherché à faire en sorte que les institutions, régions, CCE, départements, tout ça, acceptent de financer ce travail, parc national. Je me suis fait jeter de partout, ou alors ils ne m'ont pas jeté parce que les gens sont polis, mais c'était une indifférence absolue.
0: Et là, on veut relancer ça.
1: Et tout d'un coup, j'ai rencontré un mec, c'était un simple menuisier à la retraite, qui m'a dit, avant que tu t'en ailles, Arnold, que tu rentres en Suisse ou que tu meurs, je suis d'accord de t'aider à financer ça. Et puis, j'ai discuté longuement avec Frédéric. Et si Frédéric est là, c'est parce qu'il a accepté d'assumer entièrement l'édition de tout cela. Et il a créé une maison d'édition, alors que ce n'était pas son métier à l'origine.
2: C'est là, c'est nous ça causé, c'est aussi sa maison d'édition.
1: Et donc,
2: merci.
1: Et donc, je merci lui suis reconnaissant. Ben tu comprends? Donc, tu peux le faire parler.
0: Il est en parole, là. En okay, profite.
3: Allez, allons-y.
2: Alors, Frédéric. Alors, Dieu bien que Frédéric.
3: Oui, non.
2: Voilà, Yama. Donc, là, ces deux livres qui viennent sortir.
3: Oui.
2: C'est pas ces deux premiers livres.
3: C'est les deux premiers livres de la maison d'édition Hibou Éditeur. Que nous l'a sorti au format papier, mais à Hibou Éditeur, il faut savoir que l'ADN, c'était à l'origine de créer des e-books.
2: Oui, c'est pour ça, Hibou, là, fait un jeu de mots, là, avec
3: nous. Hibou, Hibou.
2: Voilà, ouais. Et donc, là, c'est le premier auteur.
3: Premier gros projet, parce que généralement, les maisons d'édition, quand ils sortent un livre, c'est bien un.
2: Ouais,
3: Là, on sort deux.
2: En plus, tant bien, parce que la journée patrimoine arrive.
3: Oui.
2: Donc, c'est peut-être la sortie est bien.
3: Ça coïncide avec les dates. On espère y être et présenter nos ouvrages lors de ces journées-là. D'ailleurs, on est au Festival Gaïa là, au mois d'octobre pour présenter justement aux associations, aux réunionnais, ces ouvrages-là. Hier, on était à Mafat pour une distribution, une opération qu'on a menée avec. La maison de la montagne.
2: Ouais.
3: Plus de, il y a 200-250 familles pour arrondir, hein, ont bénéficié en fait de ces ouvrages gratuitement.
2: Ça, c'est les familles là témoignées dans le livre.
3: Les familles, pas forcément sélectionnées de cette manière-là. On n'a pas voulu dire que telle ou telle famille aura le livre ou pas. On a donné à tout le monde.
0: C'est Domoun Mafat.
3: Domoun Mafat. Ou les Mafat. Ou un livre. Parce que vous l'a contribué en fin de compte à l'élaboration de ce travail. Quand Arnold dit, en fait, cette prétention de vouloir laisser une trace derrière, écrire un livre, etc., ça n'a pas été le cas. Il a juste emmagasiné des écrits, des photos, etc., et c'est resté en stand-by pendant plus de 15 ans. Et après, les rencontres sont faites au fil des années. Et c'est là qu'en 2026, ces ouvrages-là, ils sortent au format papier.
0: Ouais, format papier, c'est
3: ça.
2: Au format papier de qualité, c'est un livre de qualité.
1: J'écrivais déjà pour le site virtuel, puisqu'on l'avait un site virtuel.
2: Voilà. C'est un format de qualité, parce qu'on dirait que c'est un beau livre.
3: On dirait que c'est un beau livre, oui. Et j'invite tout le monde à venir le tâter dans les librairies pour voir le palper. C'est du très beau papier et c'est des ouvrages que nous avons voulu créer au format A4. Et en papier de très bonne qualité pour que les livres y restent et se transmettent.
0: Et après, va gagner fait cause le livre aussi.
3: Après, va gagner fait cause le livre parce que oui, c'est un projet Hibou Audio. En fait, ce serait de rendre inclusif un peu la lecture et que tout le monde si vous n'aimez pas lire de manière, prendre un bout de papier et lire. Nous va mettre en haut un casque et nous va lire le livre pour vous et vous entendre le. Le message que l'auteur là voulait faire passer, mais il trouve ça génial en fait. Ouais. C'est pour ça que nous voulons faire de la lecture inclusive en créant cette
2: Il manque justement la lecture inclusive ici à La Réunion.
3: Il manque et nous avons envie de faire ça parce que nous connaissons que ici, on a grandi dans une famille, on ne parle que de moi, on parle de personne ne connaît moins bien que nous n'aime pas lire, nous. En fin de compte, les livres, c'est la dernière chose qu'il faut faire, en fait. Voilà, après à lire, à aimer lire, pas après à lire, à aimer lire plutôt au lycée, quand on impose à nous des livres pour le bac.
0: Pour parler, pour apprendre à lire, en fin de compte, vous donne aussi un peu la science de monde pour utiliser les bons outils numériques, un peu ça aussi, non?
3: Oui, oui. Nous fait, mes dirigeants, un centre de formation, et nous fait de la formation pour aider justement les seniors de plus de 50 ans. Nous abaisse l'âge maintenant, nous considérons 45 ans parce que notre gens vient voir à nous un petit peu plus jeune, on va dire, pour apprendre à utiliser l'outil informatique. Et nous l'avons inclus l'IA là-dedans, niveau débutant, pour que Benaï commence à pu être sur le bord du trottoir en fin de compte et à prendre le train en marche.
2: La période est bien choisie parce que. N'était pas la journée de l'illettrisme, l'illettrisme, en septembre, début septembre.
3: Alors, en fin de compte, il y a des chantiers, en fin de compte, que nous souhaiterions mener, mais nous-mêmes, en tant que petits pèlerins, on va dire, c'est compliqué tout seul. C'est pour ça qu'on est obligé de se fédérer et d'aller chercher des partenaires pour aider nous à aller beaucoup plus loin, et notamment financiers, pour nous travailler avec le Pôle emploi. Qui font ce travail maintenant et qui ramène à nous justement des publics pour pouvoir les former.
2: La Semaine Bleue, tout ça, ce livre-là, ces deux livres-là, peut-être sera présent un peu partout, immédiatement.
3: Nous allons demander justement à ce que ces livres-là soient présents et nous sommes en train de déployer justement dans toutes les médiathèques de Lille ces ouvrages pour que les gens aient accès à cette documentation. Et là, c'est une première étape parce qu'elle n'est pas encore finie. Nous sommes en train de travailler avec Arnold Jacou, qui se présente sur 8 petits épisodes, en fin de compte, sur les 100 ans de gestion de la vie mafataise. C'est une encyclopédie romanesque qui explique un petit peu le présent, le passé, le présent et le futur. C'est assez fabuleux parce qu'il écrit ça d'une manière... quand il me dit, moi, j'ai aucune imagination, mais après, quand je lis, en fait,
0: un psychosociologue, mais après ça, un guetté un visionnage de la vie sur la Réunion, par rapport à nos histoires, nos traditions, c'est-à-dire, il fait vivre. C'est un peu ça, un guetté, hein.
1: Et un veilleur.
3: Donc Arnold, depuis 40 ans, il est là et il n'a jamais revendiqué que il est réunionnais, il est français, etc. Il a toujours dit à nous, il est étranger. Et c'est un étranger qui veille chez la Réunion.
2: Donc ça, c'est le deux premiers livres du catalogue et bientôt, on aura d'autres livres qui arrivent.
3: On aura d'autres livres qui arrivent, plutôt en version numérique. Ouais. Plutôt en version numérique cette fois-ci, parce que nous n'avons pas la prétention d'éditer tout ce qui arrive chez nous en tant qu'ouvrage. Mais dès que l'occasion se présentera, nous va ressortir des éditions papier. D'accord. Déjà, là, il faut quand même, nous avons encore du stock. Les ouvrages sont en vente à la librairie Autrement à Saint-Denis.
2: Donc, Gérard, dédicace bientôt,
3: 26 septembre, Arnold, je t'invite à venir dédicacer pour tes lecteurs.
0: En direct.
3: À 9h30 à la librairie Autrement, Saint-Denis.
0: L'éditeur,
3: Hibou Éditeur, c'est nous, on sera là. Et voilà, c'est le 26, je crois que c'est dans deux semaines, à 9h30.
2: D'accord. À Saint-Denis. Ok. Mais merci, Zodé, pour ce partage justement sur ce deux livres-là. Le rappel de titre, ce livre.
0: Et le deuxième livre,
3: Fragment
0: Mafate.
3: Yes.

0: Là, nous savons faire un tour côté ma fête avec Axel. Comment il est?
1: Axel Loireau est avec nous en direct.
0: Ouais. Là, nous essayons de faire un direct comme ça. Les lois.
1: Ben, mais tu vas parler, mais j'espère qu'on va entendre là-haut, Axel. Comment il est là-bas? Où il est, dans quel il est là?
2: L'ami vient d'arriver à Auvers.
1: D'accord.
2: Oui, il est arrivé à Auvers. Et ce matin, hier soir, on a dormi à Ilette-à-Malin.
1: Ouais.
2: Et nous avons fait la distribution des livres ce matin dans toutes les familles de Ilette-à-Malin. Mmh. Voilà. Et après, là, on est monté. On arrive à Auvers en ce moment. On va dormir à Auvers. Et demain, au matin, on va faire la distribution, pareil, chez toutes les familles d'Auvers.
0: Vous voulez comme un facteur ma fête?
2: Oui, presque. Je vais mettre des livres pour vous.
1: Comment il reçoit ce cadeau-là, Axel?
2: Fabuleux.
1: C'est magique.
2: Vraiment, de les voir feuilleter, d'être ému, de voir les photos de leur père qui est mort, des tantes. Mmh. Ah non, c'était... Et ils nous attendaient, hein, tous, ouais. Hein, vraiment. Mmh. Et on est allés chez eux. Certains nous ont attendu la boutique pour récupérer plus vite encore. Mmh. Et donc, non, c'était... Moi, je suis appris, quoi. Hein, vraiment, ils n'attendaient pas un accueil...
1: aussi chaleureux.
2: Ah oui, oui. Et surtout Arnold, là, ouais, tout le monde, là, il voulait voir Arnold, il me dit, ben non, Arnold, il vient tout voir. Lui, là,
1: Arnold est venu à ma fête. Il est venu à ma fête en hélico.
2: Ben oui. il dit, ben pourquoi il vient pas, il est à Malin, à hélico, ici.
0: Alors, il va nuire avec le temps.
2: Il est à Bois, il est à la Nouvelle, il ne vient pas chez nous, il est à Malin, en hélico.
1: Non, mais déjà, hier, il était à Mafate. C'est la nouvelle, hein?
2: Oui, il était à Bouache.
1: Ouais. La distribution avec les enfants et tout. C'était un moment mémorable. Axel, merci beaucoup.
0: Merci, bon paix. Et puis, on aura l'occasion peut-être pour raconter à nous tout ça là.
2: Ah, ben, quand on veut, apparemment.
0: Les bons, Axel. Merci, bon paix.
2: Allez, salut à l'autre. Merci.
0: Allez, tu dirais comme ma fête.
1: Axel Loireau de la maison de la montagne, de la mer.

0: Vavangé, le Causé, le Gaillard, Zartis La Réunion.
1: Les parés, Rasmaro,
2: les parés,
1: blague et moi ça, vous voyez.

0: con bofe. Raspa comment il est?
1: Le plus qui est dangereux.
2: Oui.
1: Alors aujourd'hui, comme dit voilà, madame ça cause un peu exote là. Marie-Vonne, je vais causer un peu exote.
2: Ok, ben c'est bon.
3: Ben bonjour à Zot.
4: Bonjour.
3: Zot, c'est un petit groupe de quel côté, Zot, déjà?
2: Un groupe, c'est ni même.
1: C'est un petit groupe.
2: Un groupe.
3: Un groupe. C'est ni? Ouais.
2: C'est un syndrome, ça.
3: Zot, tu viens de Saint-Ni?
2: Saint-Ni même, oui.
3: D'accord. Et depuis quand c'est la crise?
2: Oh là là, ce petit groupe-là.
3: Enfin, c'est grand.
2: C'est le siècle dernier.
3: Il date là, des années, là.
2: Oui, oui, il y a une trentaine d'années.
3: Ah ouais.
2: Oui, voilà.
1: 30 ans, côté la montagne, la fait naissance.
2: Voilà,
1: ça
2: voilà, la montagne, Saint-Denis, l'entouré.
1: Alors, là, Zordi, tu veux causer un peu de si la nuit de Maloya.
2: Oui, voilà, ben, justement, tu veux parler un petit peu d'un événement que de l'association Rasmaron Maloya organise. En fin de compte, c'est samedi, là, samedi 19 septembre, côté Château-Morange, c'est dans Saint-Denis, là-bas. Mm-hmm. Et alors, c'est une journée où ça, ben, dans l'après-midi, bonheur, nana, un peu bons ateliers, fabrication, instruments. L'exposition d'ici 3 jours, c'est un autre pas. On a trois acteurs là-dedans, hein, trois axes. On a l'exposition, Simaloya, nana les ateliers, et après, nana le concert. C'est trois axes. Et l'exposition, on est vendredi, samedi, dimanche, mm-hmm. C'est 3 jours, hein. Vous avez pu visiter, c'est une exposition que nous avons fait sur le Maloya, une exposition pédagogique qui explique un peu l'histoire, les instruments, l'histoire de la Réunion, l'histoire, voilà, les très compréhensif. En fait, c'est une exposition que MICEF, ça, quand nous voyage, quand nous sommes tournés, ben, il explique un peu de monde mieux encore qui ça nous l'est, où ça nous sort et quoi ça nous fait. Parce que souvent, les gens sont très curieux de connaître, en dehors, les gens sont très curieux de connaître le Maloya, en fait, ça devait découvrir. Et ben, pour expliquer oralement, c'est un peu compliqué. Du coup, on va mettre ça en exposition. Il sera sur place là, les 3 jours-là. Après, ben, le samedi après-midi, à partir d'une heure, il est à 4 heures comme ça, là, dans le Bans Atelier.
1: Samedi 20.
2: Samedi 19.
1: 19 septembre.
3: Ouais. Samedi mais prochain. Mais c'est quoi ça, comme atelier?
2: Là, nous, on est dans la transmission.
3: Oui.
2: C'est des ateliers de fabrication d'instruments et initiation Maloya. Là, on aura en l'occurrence fabrication Bob et fabrication Kayom.
1: Ouais, moi, ils vont un peu des Bob, là.
3: Oui, mais là, voilà. On ne que pas si quoi, c'est un instrument de Maloya même. Mais
2: oui, voilà, là, nous ne l'avons pas amené, mais c'est un arc. Ouais. Un arc avec d'accord. Un corde et un calbasse. Un bat avec, ouais. Un bois, il tape dessus. Et voilà, donc on aura ça, on aura un petit atelier ça. Après, on aura un atelier Kayom aussi et un atelier initiation Maloya. L'initiation Maloya, là, il amène au début de l'événement. L'événement va commencer vers 4 heures, comme ça, au Sanora du Morin, et un rond Maloya aussi, avec Roulier Killer.
1: Ah, ben oui.
2: Et moi, m'a voulu que les enfants, les gens, pas que les enfants, c'est qu'ils vont apprendre l'initiation Maloya, ils iront direct dans le rond aussi.
1: Tout le monde dans le rond.
2: Voilà. N'est bien direct au Maloya. On aura accès au Maloya. Et après, on aura un plateau. Il va commencer, il me donne un petit peu le programme alors.
1: Là, il commence la nuit, ouais. Là, il s'accorde.
2: Là, il fait quoi, là, le programme, ouais. La nuit de Maloya. il commence 3 heures avec Morin Kayas. Après, on aura Roulier Killer va faire un rond Maloya, il est temps, et 4 heures, 5 heures. Après, on aura là, sur le podium, après, il prend avec l'Ecoloya.
1: Ah oui.
2: Avec l'Ecoloya, c'est la relève, la place pour la jeune génération Maloya, c'est Ban Maramay, l'école. Voilà, donc il faut maintenant aussi goûter un peu ça, nous partager ça avec Zot. C'est un plaisir. Mm-hmm. Après, nous allons aller d'un côté l'évolution Maloya, avec la place de la femme dans le Maloya, les jeunes un petit peu plus adolescents, avec le groupe Millet et Sana Maloya. Ça, une autre partie encore, il va continuer, 6h, 7h, il enchaîne jusqu'à le soir. Hein. Mm-hmm. Après, nous allons passer un peu dans la résilience, avec les vocations, la résistance, bon groupe un peu militant. Justement, avec Simon Adef
1: et Grasse Marron. Simon Adef et Grasse Marron,
2: là, représente un peu le côté, monter un peu le monde, plusieurs facettes du Maloya aussi. C'est ça, les très importants. Et après, la Renaissance nous va célébrer le côté festif avec Gadjambé et nous terminons l'examen à Ribaré après. en finale.
3: Une bonne ambiance, alors.
2: Ah oui, ah, les faits pour. Nous la travaillons pour, nous la fait tout pour que... D'habitude, les...
1: Ça, c'est le premier... c'est pas premier...
2: Édition nuit, ouais. Non, c'est le sixième.
1: Sixième.
2: C'est le sixième. Et à savoir, nous l'avions fait le cinquième, que l'était en plein période gilet jaune. Que avec le Covid, cela, ben, du coup, nous l'annule tout, nous n'avons plus fait rien. Et là, laisse le temps passer. Et là, c'était une bonne occasion de refaire. Est-ce que les biens, enfin, là, ils changent un coup de tout. D'habitude, les dents sales et les payants. Voilà, tout l'événement, les payants. Et là, ben, nous l'avons un lien
1: dans la cour, populaire. Dans la cour.
2: Ouais. On a lié un coup, nous l'avons pu gagner en allié populaire, c'est-à-dire dans la cour Château-Morange, ben, un cadre agréable, déjà, il prête à ça. Et ben nous invitons tout le monde via Zod.
3: En plus, c'est gratuit. Ben ça, c'est gratuit.
2: Et les gratuites, voilà. Les ateliers, toutes les gratuites.
3: Ah, voilà.
2: C'est bien. Je peux aller aux autres chaises, tranquille.
1: Bon. Ben, là, déjà, ça fait donner un bon élan. Il faut vous donner encore plus de monde. Là, on vit ni encore plus. À la gagne notre morceau pour nous.
2: À la gagne notre morceau, ben notre morceau militant. Qu'est-ce qu'il faut faire?
1: Ah, ben non. Allez, ça y fait. Ensemble. Tu appelles. Que ça va faire, ça même que ça il faut faire.
2: Que ça il faut faire, parce que quand on nous pose une bonne question, sur le système, comment il tourne, ben, nous n'avons pas une réponse aussi. Ouais. Donc ben, là, nous pose au public, que ça il faut faire, nous demande un peu. Ouais.
4: Ah, voyez.
2: Mon pays, pareil,

0: Alors, qu'est-ce que tu fais un peu dans l'association il fait transmission un peu toute l'année, pas rien pour la nuit.
1: Ah, si, rien qu'une fois dans l'année.
0: Mais après, qu'est-ce que tu fais quoi un peu?
1: Non. Alors.
0: Laurent Maloya, comment il fait un peu? Il partage un petit peu partout.
1: Alors, justement, là, nous l'avons avec un autre invité, Jean est là. Jean va gagner mieux par les coups, Laurent Maloya, si vous voulez un peu là-dessus. Voilà. Donc, parce que je ne suis pas ni tout seul.
0: Jean est là?
1: Ben.
0: Ah, bien, oui.
1: Jean est là, Jean. Malais a dit quoi s'il a parti au Maloya.
0: Voilà.
1: Mais après, ben, pour répondre à une question aussi, nous intervient. Moi, personnellement, j'interviens dans la fabrication des caillons. Voilà, fabrication. Moi, je suis plus spécialisé en fabrication de caillons. Après, nana, mais nous faisons initiation Maloya, où ça, il appelle à nous, quand nous est disponible, nous vient. Voilà. Nous n'avons pas d'école, nous ne faisons pas ça tout le temps. Mais dès que l'organisation est permise, nous les partons pour ça, nous la transmission, nous les dedans.
0: Quand même, bonne maman, il y a Rod Legrain, tout ça fait.
1: Frère Kahn, même nous autres,

0: la Cité des Arts. Nous travaillerons de manière à ce que les improvisés.
1: Là, la partie plutôt côté l'improvisation, ça même.
0: Ouais. Voilà. Oui.
1: De Mouni arrive, il a un petit mené.
0: Ouais. Et moi, ça te mettait vœu, c'était un mené. Tout de suite la même, il trouve tout de suite la même avec cette nena là, ben là, où crée autre mené. Comme nous a causé avec Jean-Claude Kalimoutou de Kayas, ouais, ben longtemps, tu fais comment? Tu es assis sur rouleur. Et là où Ralout Mené, où dit ça tout la vie, ça te n'est pas dit.
1: Ça, il fait tous les semaines, tous les jeudis soir,
0: toujours. Tous les jeudis, c'est un rond, le rond normal. Là où chante tous les standards, ça tout la chante de Dossia, tout ça là. Toute ma ressemblance, il y a Nena dans la tête.
1: Nena d'autres quartiers vient participer un peu aussi.
0: Ben, Nena, le mardi, Nena Boîte Neuf, et Saint-Clotilde, le vendredi, Nena Saint-Paul. On a même deux maintenant à Saint-Paul, on a des ronds à Saint-Paul. Voilà. Et les deux, ils tournent fort, les deux, les voilà. Après, le dimanche, on a Saint-Leu. Et une fois par mois, on a samedi au port, les plus un rond mené par bonne madame. Donc, ben voilà. Ben,
2: Sainte-Marie
0: aussi. Sainte-Marie aussi.
2: Sainte-Marie me représente.
1: Ben, oui, et il est possible, un jour, tout le monde y réunit pour pouvoir faire un grand rond.
0: Ben, oui.
1: Et peut-être même imaginer un projet où ça de modifier.
0: En fait, ça nous l'a fait que les dans chaque endroit, c'est que les accessibles, les plus simples. Mm-hmm. Pas besoin de prendre la route ou les autres quartiers, oui. Là même les notes. Mais après, ben, s'il faut réunir tout le monde, voilà. Nous, mois de décembre, 20 décembre, période 20 décembre, nous fait le maxi rond. Que normalement,
1: c'est
0: ben,
1: ça
0: là,
1: même.
0: À la fin de l'année, là, le Maxiron 2026, il est en cours de route. Nous prépare ça bien avec la mairie Saint-Denis, le service culturel. Donc, rendez-vous le rond Barachois pour le Maxiron 2026. Et là, on aura tout le monde.
1: Il y a toujours un grand monde. Des fois, il passe de temps en temps pour nous à côté. Il dit, maman, il fait attention là-dedans. Un mania bat, un mania... Il peut arriver des fois.
0: Nous les contents qu'on a un bon grand monde. Mais il faut... Ramoun, il vient, s'il vient, ben, nous accueille à lui, grands bras ouverts, nous redonne un pliant pour lui. Mais il est vrai que le rond est plus axé pour la relève,
1: la jeunesse,
0: qu'elle a besoin d'écraser, qu'elle a besoin d'effouler. Et voilà, après les tontons, ben, peut-être les plus simples de nous savoir à d'autres cas.
1: Mais ça même, il est important ça aussi, pouvoir prendre le racine, de ses partages à lui aussi, de temps en temps. Mais... À l'idée.
0: Ah oui, ben, si, il faut nous savoir les anciens.
1: Nous l'arrivons sur le samedi, dimanche, on n'a pas fait tout le bon programme là.
2: Alors, la nuit Maloya, ben, il finit 11h le soir. Voilà, comme on a dit, avec les Jean-Marie.
1: D'accord.
2: Après le dimanche, ben, on a l'expo, il est toujours en place, mais on n'aura pas un concert, on n'aura plus de concert. Mm-hmm. Voilà.
1: Alors, de temps en temps, on connaît que Rasmaron, il traverse un peu partout des fois, côté il voyage un peu, non?
2: Ben oui, ça va un peu, ouais.
1: Comme
2: après, c'est, comment dire aussi, il tombe aussi dans notre axe de travail d'export, le Maloya. Là, ben, nous, là, il a eu la chance aussi d'aller avec Roulier Killer par côté New York, là-bas. Mm-hmm. Et ben, t'es un super gaillard d'expérience, comme les gens, ils disent, ben, fais un rond là-bas. Fait le rond et comment le parc
3: Central Park.
2: Et Times Square, tout ça, c'est bon grand. On voit rien que ça dans la télé, ouais. Ça, on voit rien que dans la télé, dans le film. Ouais. Mais là, quand on est dedans, c'est voilà, on ne rend pas compte que ben, on fait le. C'est quand on regarde la vidéo, on dit ouais, t'es où t'es là-bas, t'es.
1: Trop gaillard.
2: Mais après, c'est notre rôle aussi d'être des ambassadeurs de Maloya. Ouais. Et de ne pas attendre aussi qu'il y ait un invite à nous, qu'il y a fait, nous. Nous avons toujours été un peu auto-entrepreneurs par nous-mêmes. Nous faisons, nous sommes rodés.
1: Alors, Rodier, dis-nous la date parce que le temps, il tourne.
2: Le 19,
1: n'est pas bloqué.
2: Le 19 septembre, samedi prochain.
1: Comment voilà. Depuis 3
2: Depuis, il y a les ateliers jusqu'à 11h le soir.
1: Voilà. Et puis le dimanche, on a un peu l'expo.
2: Après, voilà, on a l'expo les 3 jours. On a l'expo sur les 3 jours.
1: Un dernier pour la route.
2: Un dernier pour la route.
1: En tout cas, un grand merci à Zato encore.
4: Merci.
1: Et puis aussi, toute bonne radio que l'on a ensemble.
4: N'oublie pas aussi bonne radio Landalonage. Ben, c'est déjà c'est Radio Arc-en-Ciel, Radio Kayam FM, Radio Vie, Radio Contact, Radio Salaz FM, Radio Miss 9, Radio Sud Plus et Canal Sud de Toulouse.

0: Ah ben merci.
1: Voilà. Merci encore aux autres. Voilà.
2: Merci encore toute l'équipe qui la met ensemble.
0: Ben, le dernier morceau, nous va voyer. Comme nous disons, nous les militants, oui, mais militants l'amour, c'est tout aussi.
2: Ah oui, il y a
0: militants l'amour, non, oui, un morceau militant pour l'amour.
2: Alors, pour semaine prochaine, le samedi prochain, nous aurons Thierry Boyer qui va nous causer un peu de si, la vie théâtre et tout ça là, concernant un peu la programmation. Et deuxième partie, nous aurons aussi le groupe Mataron, samedi.

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Bonjour chers amis auditrices et auditeurs. J'intitule l'émission d'aujourd'hui « J'apprivoise, je m'apprivoise ». Vous savez, il s'agit de tout ce qui se trouve dans nos vies ou en nous-mêmes que nous n'arrivons pas à maîtriser et que nous voudrions bien de temps en temps pouvoir mieux contrôler. Ça peut être en nous, ça peut être entre nous, dans nos types de relations. J'apprivoise, je m'apprivoise. Parole venue d'ailleurs. Nous connaissons tous l'histoire du Petit Prince et du Renard, écrite par Antoine de Saint-Exupéry. Écoutez, c'est aussi notre histoire. « Ma vie est monotone, dit le renard. Je chasse les poules, les hommes me chassent. Toutes les poules se ressemblent et tous les hommes se ressemblent. Je m'ennuie donc un peu. Mais si tu m'apprivoises, ma vie sera comme ensoleillée. Je connaîtrai un bruit de pas qui sera différent de tous les autres. Les autres pas me font rentrer sous terre. Le tien m'appellera hors du terrier comme une musique. Et puis regarde, tu vois là-bas les champs de blé? Je ne mange pas de blé. Le blé pour moi est inutile. Les champs de blé ne me rappellent rien, et ça c'est triste. Mais tu as des cheveux couleur d'or. Alors ce sera merveilleux quand tu m'auras apprivoisé. Le blé qui est doré me fera souvenir de toi, et j'aimerai le bruit du vent dans le blé. » Le renard se tut et regarda longtemps le petit prince. « S'il te plaît, apprivoise-moi, dit-il. » C'était Antoine de Saint-Exupéry, Le Petit Prince, page 72-73. La chronique de Marc. Dans cette histoire du petit prince, le renard aurait pu mordre le petit prince. Comme ce qui nous fait honte dans nos vies peut nous blesser et nous empêcher de vivre. Et voilà que dans l'histoire du petit prince et du renard, c'est le renard qui apprend au petit prince ce que signifie apprivoiser. Et si nous en faisions autant? Si nous regardions sans jugement nos défauts et nos misères, et si nous les laissions nous apprendre comment les apprivoiser. Si au lieu de culpabiliser et de nous battre contre nos défauts et nos misères, nous acceptions de les écouter et de les entendre, nous demander « S'il te plaît, apprivoise-moi ». Il y a quelques années, dans mon livre « Au cœur de soi » illustré par Patricia Lebon, j'ai réécrit à ma manière cette histoire d'apprivoisement en me demandant comment elle pouvait devenir notre histoire à chacun. J'ai transformé le renard en un loup, ces loups qui nous font si peur et peuvent être si violents. Je vous propose d'y relire votre histoire, notre histoire à chacun, et de nous exercer tous à apprivoiser nos loups. Chacun de nous porte en lui un loup. J'appelle loup ce qui me fait souffrir, ce qui risque de me faire sombrer, cette force destructrice de moi ou de l'autre qui risque souvent de me conduire à des paroles ou à des actes contraires à mes valeurs. Ce loup, c'est peut-être mes colères, ma violence, mon agressivité, mes addictions, ma sexualité débridée, mon orgueil, ma jalousie, ma peur de l'autre, mon aigreur, mes jugements, ma démotivation, ma dépression, ma culpabilité, et tant d'autres choses encore. Souvent, nous nous battons contre notre loup. Nous voulons le faire taire. Parce qu'il nous fait honte, nous le prenons en haine.
ou bien nous nous en accusons nous-mêmes, et pour les chrétiens, nous allons nous en accuser en confession, mais nous nous rendons compte qu'à chaque confession, nous répétons la même chose et que finalement, ça ne change pas. Eh bien, si tu te bats contre ton loup, il va te croquer. Si tu l'apprivoises, il va te révéler à toi-même. Apprivoiser ton loup, c'est-à-dire l'accueillir. Accueillir ce qu'il ne sait pas encore dire autrement que par la violence ou la souffrance. Peut-être ce loup n'a-t-il jamais été écouté. Demande-lui de te dire sans violence de quel message il est porteur. Écoute-le à travers tes ressentis et tes intuitions. Écoute-le car il n'est que la face cachée ou l'inverse de ton être profond, comme la pépite est l'inverse de ta souffrance. Derrière tes colères, ta violence, ton agressivité, il y a des vieilles blessures intérieures qui crient. Derrière tes addictions, ta sexualité débridée, ton orgueil, il y a une confiance en toi sous-développée ou brisée. Derrière ta jalousie, ta peur de l'autre, ton aigreur, tes jugements, il y a un manque de reconnaissance et une estime de toi dégradée. Derrière ta démotivation, ta dépression, ta culpabilité, il y a des besoins fondamentaux insatisfaits et des projets avortés. Ton loup est la nuit qui va mettre en valeur ta lumière. Tu t'aimeras toi-même quand tu aimeras aussi ton loup, quand tu l'auras apprivoisé. Des chants qui nous parlent. En lien avec cette réflexion sur l'apprivoisement de notre loup ou de notre renard, je vous propose ce chant de Véronique Sanson, Je me suis tellement manqué.

l'abécédaire du bien vivre dans le monde tel qu'il est. L'attitude que je vous propose de vivre aujourd'hui et cette semaine, c'est la complicité. Ni la complicité des casseurs ou des agresseurs, ni la méfiance et la peur de l'autre qui paralysent, mais plutôt que la manipulation ou l'enfermement, la complicité de ces deux ados qui ne cessent de s'asticoter, mais ne peuvent se passer l'un de l'autre. La complicité de ce couple âgé, main dans la main depuis 56 ans, et pourtant si différent. Ils se connaissent par cœur, les amours heureux. La complicité de ce fils ado avec sa mère, si souvent taquin et toujours attentionné, dans un soutien mutuel tendre et sincère. La complicité de ses amis de longue date, confiants et confidents. Quand on peut se dire tout l'un à l'autre, sans filtre et sans peur. La complicité d'âme à âme et de cœur à cœur, illuminant nos solitudes. Et toutes ces complicités, cadeaux de la vie, même au cœur de l'épreuve.

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1: Et on poursuit avec l'instant lecture tout de suite des feuilles de Mozotis.

Bienvenue dans l'instant lecture ou les feuilles de Myosotis sur Radio Arc-en-Ciel. Michel Tournier, Vendredi ou la vie sauvage, épisode numéro 9, un nouveau compagnon. Ce roman de Michel Tournier est une variation sur le thème de Robinson Crusoe. Il raconte le parcours du marin qui, d'abord, a servi l'île déserte sur laquelle il s'est échoué, en la cultivant et en domestiquant les animaux sauvages. Puis il découvre, grâce à Vendredi, un jeune Indien qu'il a sauvé d'un sacrifice, une manière harmonieuse de vivre dans la nature. C'est ici que le roman de Tournier varie par rapport à celui de Daniel Defoe. C'est maintenant Vendredi qui fait découvrir à son ancien maître un autre style de vie, plus libre et lié à la nature. Nous sommes à la fin du roman. Un jour, ils aperçoivent un voilier qui se dirige vers l'île, le White Bird. Robinson rencontre le commandant qui l'invite à déjeuner avec lui sur son bateau. C'est là qu'il rencontre Jean, le mousse qui fait le service à table. À l'aube, le voilier lève l'ancre sans Robinson, qui finalement ne veut pas revenir à la civilisation. L'aube était pâle encore. Cette nuit-là, Robinson avait mal dormi. C'était sans doute ce repas indigeste qu'il avait pris la veille à bord du White Bird, ses viandes et ce vin qui lui avaient donné un sommeil lourd, entrecoupé de cauchemars. Quant à Vendredi, il faisait toujours la grasse matinée. Robinson fit quelques pas sur la plage. Comme il s'y attendait, le bateau n'était plus dans la baie. L'eau était grise et le ciel décoloré. Les oiseaux observaient un silence de mort. Robinson sentit une grande tristesse l'envahir. Dans quelques minutes, le soleil se lèverait et rendrait la vie à toute l'île. En attendant, Robinson décida d'aller regarder Vendredi dormir dans son hamac. Sa présence le réconforterait. Le hamac était vide. Ce qui était plus surprenant, c'était la disparition des menus objets dont Vendredi agrémentait ses siestes. Miroirs, sarbacanes, fléchettes, plumes, etc. La chevrette Anda avait disparu elle aussi. Une peur panique envahit Robinson. Et si Vendredi était parti avec le White Bird? Il courut vers la plage. La vieille pirogue était là, tirée sur le sable sec. Si Vendredi avait voulu rejoindre la goélette anglaise, il aurait utilisé la pirogue et l'aurait abandonnée en mer ou hissée à bord. Pourquoi aurait-il fait cette traversée nocturne à la nage? Alors, Robinson commença à battre toute l'île en appelant Vendredi. Il courut d'une plage à l'autre, des falaises aux dunes, de la forêt aux marécages, de plus en plus désespéré, trébuchant et criant, de plus en plus convaincu que Vendredi l'avait abandonné. Mais pourquoi ? Pourquoi ?

0: Alors, Robinson se souvint de l'admiration de vendredi pour le beau voilier blanc. Comment il se balançait en riant d'une vergue à l'autre, au-dessus des flots. C'était cela. Vendredi avait été séduit par ce nouveau jouet. Pauvre Vendredi, car Robinson se souvenait aussi des horribles détails que Joseph le Second lui avait donnés sur la traite des Noirs qui se pratiquait entre l'Afrique et les plantations de coton d'Amérique. Sans doute, le naïf Indien était-il déjà au fond de la cale du White Bird, dans les fers des esclaves. Robinson était accablé de douleur. Il continuait ses recherches, mais il ne trouvait que des souvenirs qui achevaient de lui crever le cœur. La harpe éolienne et le cerf-volant de Vendredi. Robinson appuya son front contre le tronc d'un eucalyptus et il pleura toutes les larmes de son corps. Quand il releva la tête, il vit à quelques mètres de lui une demi-douzaine de vautours qui l'observaient de leurs yeux rouges et cruels. Robinson voulait mourir. Les vautours l'avaient deviné, mais il ne voulait pas que son corps fût déchiqueté par les charognards. Il se souvint du fond de la grotte où il avait passé de si bonnes heures. Il descendrait tout au fond du trou qui était doux et tiède. Il s'accroupirait et il oublierait tout. Il s'endormirait pour toujours à l'abri des vautours. Il s'achemina donc vers le passage qui conduisait au fond de la grotte. À ce moment-là, il entendit quelque chose qui remuait à l'intérieur. Il recula. Et voici qu'un enfant se tenait devant lui, le bras droit replié sur son front pour se protéger de la lumière ou en prévision d'une gifle. Robinson était abasourdi. « Qui es-tu? Qu'est-ce que tu fais là ?»«
1: Je suis le mousse du White Bird, » répondit l'enfant.
0: « Je voulais m'enfuir de ce bateau où j'étais malheureux. Hier, pendant que je servais à la table du commandant, vous m'avez regardé avec bonté. Ensuite, j'ai entendu que vous ne partiez pas. J'ai décidé de me cacher dans l'île et de rester avec vous. Et Vendredi, as-tu vu Vendredi ? Insista Robinson. Oui. Cette nuit, je m'étais glissé sur le pont et j'allais me mettre à l'eau pour essayer de nager jusqu'à la plage. Quand j'ai vu votre serviteur indien aborder en pirogue, il est monté à bord avec une petite chèvre blanche. Il est entré chez le Second qui avait l'air de l'attendre. J'ai compris qu'il resterait sur le bateau. Alors, j'ai nagé jusqu'à la pirogue, je me suis hissé dedans et j'ai ramé jusqu'à la plage.
1: Ah, c'est pour cela que le bateau est là. S'exclama Robinson.
0: Je me suis caché dans les rochers, poursuivit le mousse. Maintenant, le White Bird est parti sans moi. Et je vivrai avec vous ?
1: Viens avec moi, lui dit Robinson.
0: Il prit le mousse par la main et commença à gravir la pente menant au sommet du piton rocheux. Il s'arrêta à mi-chemin et regarda son nouvel ami. Un pâle sourire éclaira le visage maigre, semé de taches de rousseur. Robinson ouvrit sa main et regarda la main qui y était blottie. Elle était mince et labourée par les travaux grossiers du bord.

Du haut du piton rocheux, on voyait toute l'île qui était encore noyée dans la brume. Très loin, au nord, sur la mer, on distinguait un point blanc qui fuyait vers l'horizon. Le Whitebird. « Regarde-le bien, » dit Robinson. « Tu ne verras peut-être jamais plus cela. Un navire au large des côtes de Speranza. » Le point s'effaçait peu à peu. Enfin, il disparut. C'est alors que le soleil se leva. Une mouette se laissa tomber sur l'eau et s'éleva à grands coups d'aile un petit poisson dans le bec. Les fleurs ouvraient leurs calices, les unes après les autres. Robinson sentait la vie et la joie qui entraient en lui. Vendredi lui avait enseigné la vie sauvage. Puis, il était parti. Mais Robinson n'était pas seul. Il avait maintenant ce petit frère dont les cheveux, aussi roux que les siens, commençaient à flamboyer au soleil. Ils inventeraient de nouveaux jeux, de nouvelles aventures. Une vie toute neuve allait commencer, aussi belle que l'île qui s'éveillait dans la brume à leurs pieds.

« Comment t'appelles-tu ? » demanda Robinson au mousse. « Je m'appelle Jean Neljapaev. Je suis né en Estonie, » ajouta-t-il comme pour excuser ce nom difficile. « Désormais, » lui dit Robinson, « tu t'appelleras Dimanche. C'est le jour des fêtes, des rires et des jeux. Et pour moi, tu seras pour toujours l'enfant du dimanche. » Voilà, l'histoire se termine avec ce 9e épisode. 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
2: C'est un instant les feuilles de myosotis, l'instant lecture. C'est du programme à 22h, nous retrouvons, mes amis.

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Bonsoir à tous, Mazam avec vous pour prière dans la nuit. Nous espérons que vous avez passé un agréable mercredi, que cette journée s'est bien déroulée pour vous et surtout que vous allez bien. Merci à tous de votre fidélité à prière dans la nuit. À Radio Arc-en-Ciel, nous sommes ensemble jusqu'à 23h. Nous retrouverons comme chaque jour l'équipe Jésus est mon guide pour le partage de la lecture, d'une méditation et du psaume. On ouvrira la première lettre de Saint Paul apôtre aux Corinthiens, le chapitre 12, verset 31, chapitre 13, verset 13. Où il nous sera dit « Ce qui demeure aujourd'hui, c'est la foi, l'espérance et la charité. Mais la plus grande des trois, c'est la charité. » Voilà ce que nous dit Saint Paul. Nous retrouverons également Jean avec le petit manger pour le cœur, l'évangile en créole. On fêtera aujourd'hui une très belle fête à toutes les Édites. Et on poursuivra notre série Halte spirituelle de cette semaine sur le thème « Comment prie le pape au quotidien ?» Mais avant cela, eh bien, méditons avec l'antienne d'ouverture, puisqu'aujourd'hui nous fêtons Saint Édite, mais nous fêtons aussi Saint Corneille et Saint Cyprien. Ils viennent de la grande épreuve, ils ont lavé leur robe, dans le sang de l'agneau, ils ont livré leur corps au supplice pour Dieu, en mérite et mérite. La couronne éternelle. Seigneur Dieu, tu as donné à ton peuple dans les bienheureux Corneille et Cyprien des pasteurs dévoués et d'invincibles martyrs. Par leur intercession, fortifie notre courage et notre foi et accorde-nous de travailler avec empressement pour l'unité de l'Église. Par Jésus-Christ, ton Fils, notre Seigneur et notre Dieu, lui qui vit et règne pour les siècles des siècles. Amen. Et nous démarrons avec la communauté de l'Emmanuel. Viens, Esprit Saint, viens dans nos cœurs.

0: Et nous retrouvons Jean avec le Timanger pour le cœur, l'évangile en créole. Nous sommes au chapitre 7 de l'évangile selon Saint Luc. Ce sont les versets 31 à 35. Nous avons joué de la flûte et vous n'avez pas dansé. Nous avons chanté des lamentations et vous n'avez pas pleuré.
1: Un Timanger pour le cœur.
2: Dans l'évangile de Jésus-Christ, voilà que ça, c'est un écrit. Alors, là, Jésus l'a dit ensemble dans la foule. Et que c'est comme ça qu'on part, cette génération-là. Qui savent maintenant ensemble. Sauf les barres, bonne maman, et c'est la terre dans la cour. Écrire en disant, petit, nous là, je vais la flûte, plusieurs, tu n'as pas dansé. Nous là, je suis en bonne affaire, lamentation, plusieurs, tu n'as pas pleuré. Jean, ça qui baptise l'avenir. Par le fait, il ne mange pas de pain, il ne boit pas de vin. Alors, je te dis, ah, il est possédé. Le fils de l'homme l'a venu. Il mange, il boit. Et là, je te dis, c'est un goût la pierre, c'est un guildive, ça. Un camarade bon publicain, bon pécheur. Seulement, par tous son bons enfants. La sagesse bon Dieu a été reconnaître comme une affaire bien correcte.

Merci à Jean pour ce petit manger pour le cœur, l'évangile en créole. On poursuit avec Gwen Dresser, un cœur d'adorateur.

Et nous retrouvons l'équipe Jésus est mon guide pour le partage de la lecture, d'une méditation et du psaume. Nous sommes aujourd'hui avec Morissette, Charlotte et Jean-Bernard.

Bonjour à vous tous en ce mercredi 16 septembre 2026, et pour votre accueil, bienvenue à vous chers amis de la radio Arc-en-Ciel sur YouTube et par toute la terre. Eh bien, toute l'équipe de Jésus est mon guide et moi-même Morissette est la même hein, pour vous partager ce petit moment de prière. Aujourd'hui, je serai en compagnie de Jean-Bernard et de Charlotte. Jean-Bernard pour la lecture et la petite prière, et Charlotte pour la méditation. Nous souhaitons joyeux anniversaire à toutes les personnes qui sont nées en ce jour. Que Dieu vous bénisse, vous protège et vous donne sa joie, sa grâce et son amour. En ce 16 septembre, on fête principalement Cyprien et Saint Corneille, ainsi que Sainte Édith. Eh bien, bonne fête à tous ces saints. Bonne fête également à toutes les personnes qui portent ce beau prénom. Nous allons commencer notre séquence par une petite prière. Ainsi se suivra ce très beau chant. Merci, Saint-Esprit. Et oui, il faut savoir dire merci de temps en temps au Seigneur, à l'Esprit-Saint pour les grâces qu'il nous donne, pour les bienfaits qu'il nous fait dans notre vie. Et moi, principalement, je remercie le Seigneur pour tous ses bienfaits dans ma vie. Et je vous souhaite à tous et toutes une excellente écoute. Seigneur, ouvre nos cœurs à ta parole. Donne-nous la grâce de l'écouter avec attention et confiance. Que ta parole nous éclaire, nous fortifie et nous aide à avancer dans ton amour. Bénis tous ceux qui l'écoutent aujourd'hui. Amen.

Saint-Esprit, aujourd'hui je ne viens pas te demander quelque chose. Je m'approche de toi pour te dire merci.

0: Bonjour à toutes et à tous. Lecture de la première lettre de saint Paul apôtre aux Corinthiens. Ce qui demeure aujourd'hui, c'est la foi, l'espérance et la charité. Mais la plus grande des trois, c'est la charité. 1 Corinthiens 12, chapitre 31, verset 13. Frères, recherchez avec ardeur les dons les plus grands. Et maintenant, je vais vous indiquer le chemin par excellence. J'aurai beau parler toutes les langues des hommes et des anges, si je n'ai pas la charité, s'il me manque l'amour, je ne suis qu'un cuivre qui résonne, une cymbale retentissante. J'aurai beau être prophète, avoir toute la science des mystères et toute la connaissance de Dieu, j'aurai beau avoir toute la foi jusqu'à transporter les montagnes, s'il me manque l'amour, je ne suis rien. J'aurai beau distribuer toute ma fortune aux affamés, j'aurai beau me faire brûler vif, s'il me manque l'amour, cela ne me sert à rien. L'amour prend patience, l'amour rend service, l'amour ne jalouse pas. Il ne se vante pas, ne se gonfle pas d'orgueil, il ne fait rien d'inconvenant, il ne cherche pas son intérêt, il ne s'emporte pas. Il n'entretient pas de rancune, il ne se réjouit pas de ce qui est injuste, mais il trouve sa joie dans ce qui est vrai. Il supporte tout, il fait confiance en tout, il espère tout, il endure tout. L'amour ne passera jamais. Les prophéties seront dépassées, le don des langues cessera, la connaissance actuelle sera dépassée. En effet, notre connaissance est partielle, nos prophéties sont partielles. Quand viendra l'achèvement, ce qui est partiel sera dépassé. Quand j'étais petit enfant, je parlais comme un enfant. Je pensais comme un enfant. Je raisonnais comme un enfant. Maintenant que je suis un homme, j'ai dépassé ce qui était propre à l'enfant. Nous voyons actuellement, de manière confuse, comme dans un miroir. Ce jour-là, nous verrons face à face. Actuellement, ma connaissance est partielle. Ce jour-là, je connaîtrai parfaitement comme j'ai été connu. Ce qui demeure aujourd'hui, c'est la foi, l'espérance et la charité. Mais la plus grande des trois, c'est la charité. Parole du Seigneur.
1: Nous rendons grâce à Dieu.

Conte de l'amour et du temps, en s'arrêtant sur le verset 4, l'amour prend patience. Il était une fois une île où tous les différents sentiments vivaient, le bonheur, la tristesse, le savoir, ainsi que tous les autres, l'amour y compris. Un jour, on annonça aux sentiments que l'île allait couler. Ils préparèrent donc tous leurs bateaux et partirent. Seul, l'amour resta. L'amour voulait rester jusqu'au dernier moment. Quand l'île fut sur le point de sombrer, l'amour décida d'appeler à l'aide. La richesse passait à côté de l'amour dans un luxueux bateau. L'amour lui dit « Richesse, peux-tu m'emmener ?» La richesse répondit « Non, car il y a beaucoup d'argent et d'or sur mon bateau. Je n'ai pas de place pour toi. » L'amour décida alors de demander à l'orgueil qui passait aussi dans un magnifique vaisseau. Orgueil, aide-moi, je t'en prie. Orgueil répondit, je ne puis t'aider, amour. Tu es tout mouillé et tu pourrais endommager mon bateau. La tristesse étant à côté, l'amour lui demanda, tristesse, laisse-moi venir avec toi. La tristesse répondit. Oh, amour, je suis tellement triste que j'ai besoin d'être seule. Le bonheur passait aussi à côté de l'amour, mais il était si heureux qu'il n'entendit même pas l'amour l'appeler. Soudain, une voix dit. Viens, amour, je te prends avec moi. C'était un vieillard qui avait parlé. L'amour se sentit si reconnaissant et plein de joie qu'il en oublia de demander son nom au vieillard. Lorsqu'ils arrivèrent sur la ferme, le vieillard s'en alla. L'amour réalisa combien il lui devait et demanda au savoir. Savoir, qui m'a aidé? C'était le temps, répondit le savoir. Le temps? S'interrogea l'amour. Mais pourquoi le temps m'a-t-il aidé? Le savoir sourit de sagesse et répondit. C'est parce que seul le temps est capable de comprendre combien l'amour est important dans la vie. Ce conte, mis en forme différemment, est une création de Lila Khaled. Que Dieu nous bénisse. Merci Esprit Saint. Merci Charlotte pour cette belle méditation.

Maintenant, nous allons écouter le psaume 32, versets 2, 3, 4, 5, 12, 22. Heureux le peuple que le Seigneur s'est choisi pour domaine. Rendez grâce au Seigneur sur la cithare. Jouez pour lui sur la harpe à 10 cordes. Chantez-lui le cantique nouveau. De tout votre art, soutenez l'ovation.

Oui, elle est droite, la parole du Seigneur. Il est fidèle en tout ce qu'il fait. Il aime le bon droit et la justice. La terre est remplie de son amour. Heureux le peuple que le Seigneur s'est choisi pour domaine. Heureux le peuple dont le Seigneur est le Dieu. Heureuse la nation qui s'est choisie pour domaine. Que ton amour, Seigneur, soit sur nous, comme notre espoir est en toi.

0: Nous arrivons à la fin, les amis. Nous vous remercions infiniment pour votre écoute et votre accueil. Merci à Charlotte et Jean-Bernard. Merci également à Maria et Mazam pour leur investissement. Nous vous proposons, avant de nous quitter, ce très beau chant choisi par Charlotte, Cantique, je n'ai pas l'amour. Mais avant, nous allons prier ensemble.
1: Seigneur, apprends-nous à aimer comme tu nous aimes. Donne-nous un cœur patient, humble et bienveillant, capable de pardonner, de partager et d'accueillir. Que dans nos familles, dans nos communautés et auprès de ceux qui souffrent ou se sentent seuls, nous sachions être des témoins de ton amour. Seigneur, que tout ce que nous faisons soit aimé par ta charité, car l'amour demeure pour toujours. Amen.
0: Et bien voilà, nous vous souhaitons une excellente journée. Et bien que l'amour de Dieu demeure toujours en chacun de nous. Et je vous dis à très bientôt. Au revoir.

0: Septembre, nous fêtons aujourd'hui Sainte Édith. Une très belle fête à toutes celles qui se prénomment ainsi. Allons découvrir l'histoire de Sainte Édith que nous propose Frédéric dans le témoin de la foi de ce jour.
1: Saint Marc,
2: Saint Pierre,
1: son nom était Jean.
2: Sainte Marie,
1: figure de la foi, témoin de l'Évangile. Elle se nommait Marie.
2: Saint Matthieu,
1: il s'appelait Jacques,

En ce 16 septembre, nous fêtons une princesse d'Angleterre, Sainte Edith. Bonne fête donc à toutes les personnes qui se prénomment Edith. Edith vint au monde en 961. Elle était fille naturelle du roi Edgar. Ce prince l'avait eue d'une dame illustre par sa naissance qu'il avait enlevée. Sa femme étant morte, il voulut épouser celle qu'il avait déshonorée. Mais celle-ci ne voulut point y consentir et alla même prendre le voile dans le monastère de Wilton, dont elle devint abbesse peu de temps après. Elle voulut se charger elle-même du soin d'élever Edith, sa fille, qui par là fut arrachée à la corruption du monde avant d'en avoir ressenti les effets. La jeune princesse profita si bien des exemples et des instructions de sa mère qu'elle se fit religieuse dans le même monastère. Elle faisait l'office de marthe à l'égard de toutes les religieuses et des externes et les fonctions de Marie à l'égard de notre Seigneur. Car sans considérer sa naissance, elle s'appliquait au plus vil ministère de la maison, assistait les malades et se faisait la servante des étrangers et des pauvres. Elle fonda pour eux, près de son monastère, un hôpital pour en entretenir toujours 13. Secourant de ses aumônes et de ses soins, ceux qu'elle savait être dans l'indigence, elle cherchait les affligés pour leur donner de la consolation, et aimait mieux converser avec les lépreux, qui sont abandonnés de tout le monde, qu'avec les premiers princes du royaume. L'abstinence faisait ses plus grandes délices, et Edith fuyait aussi les viandes délicates que les hôtes les recherchent avec empressement, joignant à cette mortification celle d'un rude cilice qu'elle portait sur sa chair nue, afin de réprimer de bonne heure les mouvements de la nature. Telle fut la vie de cette jeune princesse jusqu'à l'âge de 15 ans. Le roi, informé de tant de belles qualités de sa fille, voulut la faire abbesse de 3 monastères, mais elle le remercia et se contenta de lui proposer pour cela des religieuses que son humilité lui faisait juger beaucoup plus capables qu'elle d'occuper ses places. Elle ne put se résoudre à quitter une maison où elle avait déjà reçu tant de grâces. Elle aima mieux obéir que commander, et demeurer sous la conduite de sa mère que d'être chargée de la conduite des autres. Mais son humilité parut bien davantage lorsqu'elle refusa la couronne d'Angleterre, car après la mort de saint Édouard II, que l'Église honore comme un martyr, les seigneurs vinrent la trouver pour lui présenter le sceptre et employèrent toutes les raisons possibles et même tentèrent les voies de la violence pour l'obliger de l'accepter. Elle leur résista toujours généreusement et l'on aurait plutôt transmué les métaux, dit son historien, que de la retirer de son cloître et de lui faire quitter la résolution qu'elle avait prise d'être toute sa vie dévouée au service de Dieu. Edith avait fait bâtir une église en l'honneur de saint Denis. Elle pria saint Dunstan d'en faire la dédicace. Pendant la solennité de la messe, ce saint prélat eut la révélation que la mort de la jeune princesse, qui n'avait encore que 23 ans, arriverait au bout de 40 jours. Cette nouvelle attendrit son cœur et tira de ses yeux des torrents de larmes. « Hélas, dit-il à son diacre, qui lui demanda le sujet de sa tristesse, nous perdrons bientôt notre bien-aimée Edith. Le monde n'est plus digne de la posséder. Elle a, en peu d'années, acheté la couronne qui lui est préparée dans les cieux. Sa ferveur condamne notre lâcheté. Notre vieillesse n'a pu encore mériter cette grâce. Elle va jouir des clartés éternelles et nous demeurons toujours sur la terre dans les ténèbres et les ombres de la mort. » S'étant aperçu, durant la cérémonie, que la sainte faisait souvent le signe de la croix sur le front, il dit aussi par un esprit de prophétie, « Dieu ne permettra pas que ce pouce périsse jamais. » L'événement vérifia l'une et l'autre de ces deux prédictions, car au bout de 40 jours, le 16 septembre 984, Edith rendit son âme dans la même église, entre les mains des anges, qui honorèrent son décès de leur présence et d'une mélodie céleste, et ce même pouce dont elle s'était tant de fois servie pour former sur elle le signe de la croix, fut trouvé 13 ans après sa mort
sans aucune marque de corruption, quoique tout le reste de son corps fut presque entièrement réduit en cendres. Cette église de Saint-Denis, qu'elle avait souvent visitée et arrosée de ses larmes pendant sa vie, lui servit de sépulture. 30 jours après son décès, elle apparut à sa mère avec un visage serein et tout lumineux, lui disant que le roi des anges, son cher époux, l'avait mise dans sa gloire, que Satan avait fait tout ce qu'il avait pu pour l'empêcher d'y entrer, en l'accusant devant Dieu de plusieurs fautes, mais que, par le secours des saints apôtres et par la vertu de la croix de son Sauveur Jésus, elle lui avait écrasé la tête et, en triomphant de sa malice, l'avait envoyé dans les enfers. Plusieurs miracles ont été opérés par ses mérites. Nous rapporterons seulement l'exemple suivant qui montre combien pêchent ceux qui usurpent les biens de l'Église. Un homme s'étant approprié une terre de Saint-Édith tomba tout à coup malade, qu'on le crut mort sans avoir eu le temps de faire pénitence. Mais un peu après, étant revenu à lui, il dit aux assistants, « Ah, mes amis, ayez pitié de moi et secourez-moi par la ferveur de vos prières. L'indignation de Saint-Édith contre moi est si grande que, pour me punir de l'usurpation que j'ai faite d'une terre qui lui appartenait, elle chasse mon âme malheureuse du ciel et de la terre. Il faut que je meure, et cependant je ne puis mourir. Je veux réparer mon injustice et restituer à l'Église le bien que je lui ai ravi. » Il n'eut pas plus tôt témoigné cette bonne volonté qu'il expira paisiblement. On représente cet édite tenant d'une main une bourse et de l'autre une pièce de monnaie pour marquer son grand amour pour les pauvres. Avant de nous quitter, je vous propose cette pensée spirituelle extraite de l'Évangile de ce jour. Jésus part donc avec eux. Quand déjà il n'est plus loin de la maison, l'officier envoie d'autres amis pour lui dire « Ne prenez pas tant de peine. Qui suis-je pour que vous veniez sous mon toit ? C'est pourquoi déjà, je n'ai pas voulu aller moi-même vous chercher. Dites seulement une parole et mon serviteur sera guéri. » Luc 7, versets 6 et 7.

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1: C'était Corinne Lafitte, Donne-moi un cœur tout simple. Et nous vous proposons de nous séparer avec le troisième volet de la série Halte spirituelle de cette semaine sur le thème Comment prie le pape au quotidien avec Madeleine Vatel et le frère Didier Marie Gaulet, en vous souhaitant de passer une excellente nuit sous le regard de Dieu. Et nous nous donnons rendez-vous bien sûr dès demain.
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0: donc toute cette semaine sur RCF Notre-Dame sur une façon priée proposée par Laurent de la Résurrection, ce religieux du XVIIIe siècle qui inspire aujourd'hui encore le pape dans ses prières. Laurent de la Résurrection, c'est l'auteur du livre « Une pratique de la présence de Dieu ». Frère Didier Marie, comment faire pour progresser dans sa vie spirituelle ?
1: Eh bien, il faut être fidèle. Je vous donnerai tout de suite la petite parole de Laurent qui dit « La présence de Dieu, un peu pénible dans les commencements, pratiquée avec fidélité, opère secrètement en l'âme des effets merveilleux. » Voilà, je crois que Laurent a tout dit là, c'est-à-dire que bah oui, ça va être un peu difficile au départ, mais si fidèlement, de manière répétée, on s'y astreint, c'est quelque chose qui va non seulement devenir facile, mais c'est quelque chose qui va opérer secrètement en notre âme et qui va avoir des effets merveilleux.
0: Au fond, vous êtes en train de nous dire, frère Didier Marie Gollet, que quelque part, cette discipline qu'on va instituer dans notre vie quotidienne, elle va presque changer notre rapport à la prière, de sorte que la prière va devenir quelque chose de facile.
1: De tout simple, oui, tout à fait. Je vous donne une autre phrase de Laurent, parce que je crois que c'est... Mettons-nous à son école, hein, c'est ce que vous avez voulu pendant cette semaine. Pendant vos repas et vos entretiens, donc vous voyez, repas, entretien, élevez quelquefois vers Dieu votre cœur, le moindre mouvement lui sera fort agréable. Ah, c'est-à-dire qu'on est en train de faire quelque chose... Et d'un seul coup, on déconnecte quelques secondes pour s'adresser à Dieu et on revient à ce qu'on est en train de faire. Alors, non seulement il dit que ça sera fort agréable à Dieu, mais en même temps pour nous, ça va nous aider à nous entretenir dans cette présence, dans cet instant présent, dans cette présence de Dieu.
0: Alors, vous évoquiez, frère Didier Marie Gollet, les effets merveilleux. Je vous cite, qu'est-ce que c'est les effets merveilleux de la prière ?
1: Je pense que c'est ce que cela produit en Laurent, c'est-à-dire une grande paix, comme il le dit. Ça va produire une paix, ça va produire une joie, ça va produire peut-être même ce sentiment de présence que Dieu est là et qu'il nous accompagne. On va être en présence de Dieu et ça change tout.
0: Et alors justement, je voulais revenir sur un extrait d'une lettre qu'il écrit à une religieuse où il dit « Mon principal soin, depuis plus de 40 ans que je suis en religion, ça a toujours été d'être avec Dieu et de ne rien faire, de ne rien dire, de ne rien penser qui puisse lui déplaire. » Qu'est-ce que ça veut dire, frère Didier Marie Gollet, concrètement, pour ce frère Laurent de la Résurrection ? Qu'est-ce que ça veut dire de ne rien faire qui puisse déplaire à Dieu ? Il est dans une forme de surveillance, c'est une crispation presque.
1: Je pense pas que ça soit une crispation. Je pense que c'est au contraire la preuve d'un amour extraordinaire. Quand on aime quelqu'un, on a envie de lui faire plaisir. Et donc on n'a pas envie de faire des bêtises. On n'a pas envie de vaquer à droite ou à gauche, et on a au contraire envie d'être avec lui sous son regard et de tout faire pour lui faire plaisir, pour répondre à son amour.
0: Est-ce que c'est quelque chose, frère Didier Marie Gollet, qu'on a un peu oublié cet aspect peut-être spontané de se tourner spontanément vers Dieu ?
1: Je crois qu'on ne le fait pas, oui. Je pense que très souvent, quand on a des embêtements, des ennuis, on va très facilement se mettre à prier. Quand tout va bien, est-ce qu'on pense à dire merci ? Eh bien, pas forcément. Et je crois qu'effectivement, voilà, je pensais au repas. Nos anciens, ils commençaient jamais un repas sans le bénédicité et sans l'action de grâce à la fin du repas. Nous, on le continue dans nos communautés religieuses. Mais je crois que c'est aussi une manière d'éduquer les enfants, de s'éduquer à recevoir la nourriture de Dieu, à recevoir les bienfaits de Dieu et à se tourner vers Dieu. Mais on n'a plus de lieu où on le fait, c'est-à-dire un peu spontanément. Et... Alors, c'est vrai qu'il y avait peut-être un côté machinal de la chose, mais il y avait aussi un bon côté de nous rappeler qu'on est en présence de Dieu.
0: Au fond, c'est un peu des points repères.
1: Voilà, des petites choses qui nous rappellent de temps en temps que voilà. Alors Laurent, lui, va nous dire il faut le faire le plus souvent possible, quoi.
0: Alors il ajoute, Laurent de la Résurrection, que pour être en compagnie de Dieu, il faut lui parler humblement, s'entretenir, alors il utilise le terme amoureusement, avec lui en tout temps, à tout moment, sans règle et sans mesure. Et ça, j'aime bien parce que au fond, c'est une manière de dire que tout n'est pas réglementé. Au contraire, il y a un lien, une relation qui est aussi très vivante, en fin de compte.
1: Il rejoint tout à fait Thérèse d'Avila, qui est la fondatrice de la réforme du Carmel, des Carmes des Chaux, Thérèse d'Avila, qui dit « Parlez-lui comme avec un ami ». Donc avec un ami, vous ne dites pas des choses toutes faites. Mmh. Avec un ami, vous ne lui donnez pas des formules. Avec un ami, vous laissez parler votre cœur. Avec ce qu'il a, vous laissez déborder votre cœur. Et Laurent, justement, dit « Nous ne saurions trop avoir confiance en un ami si bon et si fidèle ». Voilà, Dieu est un ami, avec un grand A.

0: Frère Didier Marie-Gollet, on est avec vous pour parler de Laurent de la Résurrection. On évoquait le fait de continuer à entretenir une vie spirituelle et de pouvoir justement la nourrir. Alors, moi, je voudrais revenir sur cette façon de pouvoir approfondir avec vous cette vie spirituelle. Dans quelle mesure est-ce que ça nécessite une disponibilité de soi-même pour pouvoir accueillir autre chose que nos propres pensées, nos propres tourments?
1: Il faut pouvoir accueillir la vie de Dieu en nous. C'est ça qui est le plus important.
0: Alors, ça veut dire quoi concrètement?
1: Ça veut dire qu'il faut que je... Alors, Élisabeth de la Trinité dirait le secret, c'est de s'oublier. C'est de s'oublier, c'est de se faire réceptacle pour que Dieu puisse se donner, effectivement. C'est la fameuse phrase qu'on attribue souvent à Catherine de Sienne, « Fais-toi capacité, je me ferai torrent », qui est en fait de Saint-Angèle de Foligno. Mais voilà, c'est-à-dire que Dieu veut se donner à nous, mais pour qu'il se donne, il faut que nous nous désemplissions de nous-mêmes.
0: Mais comment vous expliquez qu'il y a autant de résistance, en fin de compte, à accepter Dieu, puisqu'il est bonté, puisqu'il est amour? Qu'est-ce qui fait que... Mais on ne se fait pas tellement capacité, comme vous disiez.
1: Et non, parce qu'il y a un moi qui prend le centre, qui prend le... Voilà, parce qu'on est accroché à son être. Et que, voilà, c'est difficile. C'est difficile de s'abandonner, c'est difficile de s'oublier. Vous savez, c'est Bernanos qui, dans la fin du journal d'un courrier de campagne, dit « Tout est grâce ». Il est plus facile que l'on croit de se haïr. La grâce des grâces serait de s'aimer comme n'importe lequel des membres souffrants de Jésus-Christ. Et je crois que c'est... Voilà. Il est difficile de se lâcher. Il est difficile de ne pas être auto-centré. On est souvent le centre et on fait tourner Dieu et les autres autour de nous-mêmes. Et en fait, redonner le centre à Dieu pour être... à même distance que les autres, on a du mal et on reprend très vite le centre. Et c'est pourquoi toute la conversion qu'on a à vivre et qui prend toute une vie finalement, c'est de se décentrer de soi-même.
0: Est-ce que c'est plus simple pour les baptisés?
1: Ben, ils ont une raison objective, c'est-à-dire qu'ils savent que Dieu est le centre de leur vie. Je pense que quand il y a rien à mettre au centre, on l'occupe le centre. Mais nous, on sait quand même que le Dieu Père, Fils et Saint-Esprit, c'est lui qui est le centre, c'est lui qui est la source de notre vie, c'est lui qui nous irrigue, c'est lui qui nous fait vivre, etc.
0: Et est-ce que finalement, il faut avoir vécu cette expérience-là de justement voir que notre vie change si on laisse une petite partie disponible pour ensuite justement cultiver cette disponibilité à Dieu?
1: Je pense qu'il faut à un moment donné en faire une petite expérience pour avoir envie que ça creuse, oui.
0: Et l'expérience, ça peut être une rencontre avec quelqu'un peut-être qui a vécu ça.
1: Tout à fait. Laurent, je pense, peut être quelqu'un qui nous aide. Le grand avantage de Laurent, c'est qu'il n'a pas écrit de grands traités. Hein. Il a écrit souvent des petits conseils, etc. Et il y a un de ces conseils qui peut effectivement nous toucher le cœur. En 91, on avait édité 12 paroles de Laurent pour chaque mois.
0: Quand vous dites « on », c'est les frères Carme Deschaux.
1: C'était, oui, les Carme Deschaux qui avaient fait ça. C'était en fait le père Conrad de Mester. Et chaque mois, il y avait une parole de Laurent qui pouvait accompagner. Et on a plein de témoignages de gens qui disaient « Ah oui, mais cette parole, moi, je l'ai gardée. Elle m'a ouvert ceci. » Voilà. Et je crois que oui, lire un auteur, quand il n'a pas des grands traités, c'est, voilà, on prend une petite bouchée. Et puis cette petite bouchée, elle fait son travail en nous.
0: Merci frère Didier Marie-Gollet d'avoir été avec nous. Je rappelle que vous êtes Carme Deschaux et nous évoquions Laurent de la Résurrection. À demain.

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3: Vous êtes à l'écoute du programme de la nuit de Radio Arc-en-ciel. Nous retrouvons maintenant le magazine Planisphère de nos confrères des radios chrétiennes en France.
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6: Vous le savez, la France a été une puissance en Afrique et plus d'une fois impliquée dans des crises politiques, au point d'avoir significativement réduit son nombre d'implantations et d'accords de défense. Mais avez-vous idée de ce qui se passe au sein de l'état-major particulier du président de la République française lorsqu'une crise survient? Et d'ailleurs, comment pourrions-nous en avoir une idée? Pour répondre au micro de Planisphère, nous avons la joie de recevoir Ivan Sand, auteur du roman « Un état-major particulier » aux éditions Novice. Il s'agit de son deuxième roman, après l'honorable correspondant, aux éditions Nouveau Monde. Ivan Sand est docteur en géopolitique et s'exprime en son nom propre. Bonjour Ivan Sand.
7: Bonjour Pierre Verluise.
6: Bienvenue dans Planisphère. Votre deuxième roman, « Un état-major particulier » aux éditions Novice, décrit une crise sécuritaire au Niger vue depuis l'Élysée, et plus particulièrement depuis l'état-major particulier du président de la République française. À ma connaissance, c'est une trame innovante. Quelle est pour vous l'idée reçue à discuter à propos d'un état-major particulier d'un président de la République française?
7: L'état-major particulier du président de la République, c'est pas une unité secrète. Elle est peu connue, mais ce n'est pas une unité secrète. Si vous allez sur le site de l'Élysée, vous trouvez les fonctions, les noms, etc. Évidemment, on ne sait pas bien ce qui s'y passe. Ce sont les plus proches conseillers militaires du président de la République. Ce qui est assez intéressant, c'est que c'est un petit nombre d'officiers qui concentrent quand même beaucoup d'enjeux, de pouvoir, d'influence. Ils ont accès au président-chef des armées tous les jours. Donc on a un général, 5 étoiles, donc le plus haut grade des armées françaises, et 4 conseillers qui représentent chaque armée, ainsi que le commissariat des armées, et qui a une expertise particulière de milieu, donc terre, air, mer. Ça me semblait une unité très intéressante du point de vue de la fiction, parce qu'on a peu de personnages qui concentrent quand même beaucoup d'influence pour la politique militaire de la France.
6: Avec en même temps un espace où il y a beaucoup de crises à gérer en même temps.
7: Oui, ce qui est intéressant, c'est qu'évidemment, c'est ce que j'ai essayé de montrer dans ma fiction, c'est que dans la vraie vie, une crise n'arrive jamais seule. Et je pense que c'est parfois peut-être un petit défaut des chercheurs ou des historiens quand ils se concentrent sur une crise à analyser. Ils oublient qu'en même temps, pendant cette guerre, il y a une crise de politique intérieure, il y a une catastrophe naturelle et que tout doit être géré en même temps par parfois un seul décideur politique qui va avoir quelques minutes pour trancher, avec des informations assez parcellaires. Et c'est ça que j'ai voulu mettre en avant.
6: Plus parcellaires qu'on imagine. C'est ce que j'appelle le chaos des échelles, avec des interactions, avec des phénomènes qui n'ont rien à voir, parfois, dans l'espace et dans le temps, mais qui viennent percuter au même moment. Et à vrai dire, pour toutes les personnes qui sont dans ces espaces, ça doit être nerveusement extrêmement compliqué à gérer.
7: Ah oui, c'est sûr. Et il y a très peu de temps pour prendre une décision, avec parfois un responsable politique ou militaire qui veut absolument tout savoir en temps réel et qui se demande « Mais pourquoi est-ce que ça, je ne l'ai pas su avant ?» Mais parce qu'en fait, il y a quelques minutes pour réagir. Il y a aussi une distance dans l'espace, en plus de la distance dans le temps, c'est-à-dire qu'ils ne sont pas sur le terrain. Les informations remontent petit à petit. Il faut le temps de l'analyse aussi, qui n'est pas toujours compatible avec le temps de la crise. Mais ce sont des unités très entraînées à la gestion de crise et qui peuvent un petit peu doser en disant voilà, là on estime qu'il y aura un risque de tant de pourcents. Si on prend cette décision maintenant, il va se passer ça. Si on attend 2 jours, le risque c'est ça, pour qu'ensuite le président ou n'importe quel responsable politique puisse trancher.
6: Dans votre roman, vous parlez de la tyrannie des distances, mais vous soulignez aussi finalement la faiblesse relative des exécutifs. Vous écrivez par exemple, page 152, que la chef de l'état-major particulier, ouvre les guillemets, craint les décisions d'un président qui prend petit à petit la mesure de son impuissance. Fermez les guillemets.
7: Oui, j'ai situé donc la crise au Niger. Et donc, si on imagine une crise militaire entre la France et le Niger, on pense qu'il y a un déséquilibre très important des forces. Mais finalement, dans le roman, mais ça se passe aussi parfois dans la réalité, j'ai montré comment un plus petit pays pouvait mettre en difficulté une grande puissance. Et c'est un petit peu ce qui arrive au personnage de mon président dans le livre, qui s'insurge en disant « Mais je comprends pas, j'ai le Xème budget militaire du monde, je suis face à tel pays, je peux pas perdre, c'est impossible. » Et il va parfois avoir tendance à monter aux extrêmes. Et ce qu'apporte le conseiller militaire dans ces cas-là, c'est du sang-froid, du calme, un petit peu de sérénité.
6: Votre roman, Un état-major particulier, aux éditions Novice.
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6: Ivan Sand, avant votre vie de romancier, vous avez réalisé sous la direction du professeur Philippe Boulanger un doctorat de géopolitique sur la projection aérienne des armées françaises, notamment en Afrique. Au vu de votre expérience d'écriture de ce deuxième roman, Un état-major particulier aux éditions Novice, que peut apporter la fiction, c'est une fiction, à l'analyse géopolitique ?
7: À mon avis, ce qu'apporte la fiction, c'est de pouvoir se mettre dans la peau des personnages. Par rapport à l'analyse universitaire ou journalistique. On crée un personnage avec des failles, des ambitions, des rivalités interpersonnelles parfois, comme dans la vraie vie finalement. Et ça, on ne peut pas vraiment le retrouver dans les travaux universitaires. Et tout ce qu'on va amener de sa vie personnelle, de ce qu'il est en train de traverser, comme crise parfois de famille, d'ambition professionnelle, etc., joue énormément finalement sur les décisions qu'il va prendre. Donc je pense que grâce à la fiction, on peut vraiment se mettre dans la peau d'un personnage, inventer un scénario qui peut être un peu d'anticipation aussi. Hein. Les armées le font beaucoup avec l'exemple des Red Team qui sont très intéressants.
6: Qu'est-ce que c'est en français les Red Team ?
7: On fait appel à des professionnels de la fiction, souvent des scénaristes ou des romanciers, qui vont créer des fictions et imaginer comment les armées pourraient y répondre. Donc une attaque de drones inédite, une nouvelle alliance géopolitique qu'on n'aurait pas du tout anticipée. Et on peut mettre face à ça des vrais professionnels politiques et militaires et voir comment est-ce qu'ils pourraient réagir. On le fait un petit peu dans les war games ou ce qu'on appelle aussi maintenant les serious games, où on va mettre une vraie crise fictionnelle et voir comment est-ce que chacun jouerait sa partition.
6: Un de ceux qui a beaucoup œuvré, de mon point de vue, dans ces War Games, c'est Pierre Razou, qui maintenant est à l'Institut FMES, et que je vois jouer avec tout ça. Ce que vous dites sur la fiction est assez bluffant, parce que, pour vous dire les choses très franchement, personnellement, je suis plus dubitatif sur cette réalité, mais je vais vous raconter une anecdote qui vous donne raison. J'ai assisté le 6 mai à la première mondiale d'une pièce de théâtre, La Chambre, à propos de la condition de femme d'un militaire des forces spéciales. Il y avait un public test composé d'experts de la gendarmerie et des forces spéciales qui étaient là pour savoir si cette œuvre de fiction avait sens. Ce qui est extraordinaire, c'est qu'il n'y a eu que des retours positifs.
7: C'est que l'auteur a très bien fait son travail parce que finalement, les ressentis et les réflexes humains, c'est quelque chose d'assez universel. Et donc si l'auteur réussit à se mettre dans la peau de ses personnages, il peut comprendre leurs décisions, leurs frustrations, leurs envies et imaginer quelque chose de très réaliste, même si lui ne fait pas partie de ce milieu au départ.
6: Avec bien sûr des marges d'erreur, ça c'est la vie. Ivan Sand, dans votre roman « Un état-major particulier » aux éditions Novice, les aspects liés à la communication sont majeurs. Pour vous, Ivan Sand, le champ de la communication est-il devenu à ce point primordial dans les conflits actuels ? Est-ce que vous avez un exemple ?
7: C'est vraiment primordial aujourd'hui. Je dirais que c'est quelque chose qui n'est pas nouveau, mais ça s'est évidemment amplifié avec l'instantanéité de l'information, les réseaux sociaux. Et dans ma fiction, c'est ce que j'ai voulu un petit peu montrer, c'est que un pays qui est plus faible militairement peut tenter, grâce à ce qu'on appelle la guerre informationnelle, de paralyser ou de gêner la prise de décision adverse, notamment en jouant sur son opinion publique. Donc dans mon livre, c'est autour du thème de la mémoire coloniale, mais on pourrait imaginer beaucoup de choses. Un exemple récent, je trouve, qui est assez intéressant, sont les vidéos de communication diffusées par les Iraniens pendant le conflit avec les États-Unis. Je ne sais pas si vous avez vu ces vidéos, où ils résument la guerre avec des personnages de Lego, sans parole, juste avec des images extrêmement fortes. Ils arrivent à moquer le président américain, leur décision, insister sur les victimes civiles. Et c'est quelque chose de complètement universel. Il n'y a pas de langage. C'est ni en persan, ni en anglais. Donc ça se diffuse extrêmement facilement. Le Lego, ça parle à tout le monde. Et c'est très bien fait. Il y a quelques sous-entendus. Et je pense aussi qu'on est... dans ce cas-là, les États-Unis sont face à un acteur qui connaît très bien sa société, ou qui connaît très bien les sociétés occidentales, ses codes, vachement plus que l'inverse, en fait. Et donc, ils arrivent assez habilement à en jouer. Et le meilleur vecteur dans ces cas-là, je pense que c'est l'humour, le ton un petit peu décalé.
6: Est-ce que c'est ça qu'on appelle la bataille des récits ?
7: C'est une forme de bataille des récits. Plus largement, je dirais, la bataille des récits, c'est essayer d'agir sur les perceptions de certains auditoires. Cet auditoire, ça peut être mon adversaire avec ses élites politiques ou militaires, ça peut être son opinion publique. C'est ce qu'essayent quand même de faire souvent les adversaires des pays occidentaux. Je pense qu'on a beaucoup d'exemples avec la Russie, évidemment, face à la France et d'autres pays. Ou même essayer d'agir sur les perceptions de certains de ses partenaires et alliés.
6: Vous faites dire à Taylor, qui est le britannique consultant en communication du putschiste nigérien, Kanori, ouvrez les guillemets, comment s'assurer que les Français n'interviendront pas ? Ferme les guillemets. Et vous ajoutez, page suivante, ouvrez les guillemets, voici comment lui, le petit universitaire de 31 ans, s'apprête à arrêter l'armée française avec des mots. Fermez les guillemets. Et vous mettez dans le dialogue intérieur de RDLM, qui est un personnage, Kanori se joue de nos institutions, nos médias, notre opinion publique.
7: Dans le livre, j'ai créé donc un personnage de putschiste au Niger qui connaît parfaitement la France, qui est très cultivé, qui a fait son école de guerre en France. Et il est assisté donc d'un consultant britannique qui lui a fait une thèse sur la mémoire coloniale. Et à eux deux, ils vont construire une stratégie pour paralyser la décision française avec des thèmes très sensibles dans l'opinion publique. Par ailleurs, le Niger étant un pays enclavé, ils vont aussi mettre une certaine pression sur tous les pays de la région autour pour que ceux-ci se désolidarisent de la France et gênent la manœuvre logistique.
6: Et n'acceptent pas que les avions français ou les armées françaises passent par leur territoire d'une manière ou d'une autre.
7: Exactement.
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6: Ivan Sand, l'originalité de votre roman, Un état-major particulier, réside notamment dans le lien entre politique intérieure en France et opérations extérieures, ici au Niger. Pourquoi avez-vous fait ce choix ?
7: J'ai voulu accentuer l'idée qu'une crise n'arrive jamais seule. Que lorsque une guerre se déclenche, il y a aussi tout un tas d'autres problématiques que le pouvoir politique doit gérer. Donc là, j'ai placé le président dans une situation de cohabitation très tendue, avec une première ministre qui a fait une alliance entre droite et extrême droite, le président est plutôt centriste. Et du coup, il y a un débat entre les deux. Chacun se revendique d'un des articles de la Constitution pour savoir qui doit gérer les questions de la défense nationale en temps de cohabitation. Et finalement, les deux vont complètement s'entremêler. La rivalité politique intérieure entre le président et la première ministre va complètement s'imbriquer dans la décision d'intervenir ou non militairement au Niger dans cette opération extérieure.
6: Pour mémoire, la France de la Ve République a connu 3 cohabitations. Les plus jeunes peuvent peut-être ne pas s'en souvenir. De 1986 à 1988, de 1993 à 1995, de 1997 à 2002. Il y a donc des matériaux à mobiliser pour en faire un roman. Vous écrivez par exemple, page 250, « Le président de la République ment à la Première ministre » à 3 ministres régaliens et au secrétaire général de la Défense et de la Sécurité nationale. Fin de citation. Ça fait beaucoup de gens à qui on ment.
7: Oui, dans cette situation-là, on a un président qui, dans mon roman, s'isole énormément au cours de cette crise. Et surtout, il est persuadé qu'il va réussir à, en même temps, gagner dans ce bras de fer face aux putschistes nigériens et gagner la bataille de l'opinion publique en France. Il joint un petit peu ces deux crises en se disant que la solution à l'une va être sa porte de sortie de l'autre.
6: C'est du billard à 3 bandes.
7: Exactement. Et du coup, j'ai fait beaucoup de scènes de conseils de défense avec un jeu de dupes entre le gouvernement et le président qui sont dans deux camps politiques opposés.
6: Vous abordez aussi une question qui passionne, la question de l'espionnage à travers la DGSE qui est présente dans le roman, mais aussi à travers la capacité du Mossad, qui travaille pour Israël, à entrer dans le téléphone du putschiste nigérien et de marchander avec le président de la République française une déclaration politique sur le statut de Jérusalem qui n'a absolument rien à voir avec la crise en Afrique, mais qui est un deal.
7: Exactement. Dans mon idée, c'était que grâce à leur puissance technologique, à ce moment-là du récit, Israël va se dire « Je peux apporter une solution à ce président, en tout cas un vecteur d'espionnage majeur. »
6: Mais c'est pas gratis.
7: Mais qu'est-ce que je vais demander en échange, finalement? Qu'est-ce que je vais demander en échange? Alors, la réaction du président, au départ, c'est de dire « Il n'en est absolument pas question, il est face à un chantage. » Et puis, finalement, il va tergiverser, hésiter, en se disant qu'il a besoin d'une solution de très, très court terme. Et finalement, pourquoi pas accepter si ça peut lui permettre de sortir la tête haute. Donc, on est là aussi face à un dilemme de court terme et long terme. Là, il a besoin de cette solution très court-termiste. Il va peut-être s'attirer des problèmes sur le long terme, mais il va finalement choisir la solution de court terme.
6: Ce que vous mettez en évidence, finalement, c'est la tyrannie des distances, le chaos des échelles, les contraintes de l'espace-temps, la multiplicité des enjeux intérieurs et extérieurs, le fait qu'on peut se mentir jusqu'au sommet de l'État. Et ça, ça ne se voit pas dans une thèse universitaire. Ça ne se voit que dans un roman. Et pourtant, c'est plus proche de la réalité, dans une certaine mesure, ou d'une partie de la réalité.
7: Peut-être. En tout cas, c'est le pouvoir de la fiction. Je pense que c'est le pouvoir de la fiction. Et en tant qu'auteur, c'est assez agréable de se laisser surprendre par ses propres personnages. C'est-à-dire qu'on démarre avec un scénario bien ficelé. Et au fur et à mesure du récit, on apprivoise petit à petit ses personnages principaux. Et on va dire, ah non, mais lui, là, il est en train de complètement dériver de ce point de vue-là. Donc là, il va leur mentir et il va s'empêtrer là-dedans. Et finalement, comme des... Ouais, il y a beaucoup d'humains, quoi. Il y a beaucoup d'humanité, même aux plus hautes sphères de l'État.
6: Oui, c'est finalement plutôt rassurant dans une certaine mesure, même si l'humanité, ça peut parfois avoir des pardons. On parlait d'espionnage. Dans votre livre, vous évoquez aussi le thème de la trahison via l'adjointaire de l'état-major particulier qui a connu, c'est un hasard, le putschiste durant son passage à l'école de guerre et qui a continué à échanger des textos avec lui après le coup d'État. C'est un sujet majeur, la question de la trahison.
7: Oui, c'est un sujet majeur et dans l'histoire, il y a des exemples assez nombreux. Là, c'est une figure que j'ai voulu assez complexe. Mmh. C'est-à-dire que ce n'est pas quelqu'un qui va trahir pour de l'argent ou pour une question d'ego. C'est quelqu'un qui se laisse entraîner dans cet échange. Il garde contact, peut-être parce qu'il est persuadé qu'il va pouvoir trouver une solution à la crise lui-même par ce biais. Et au bout de quelques temps, c'est trop tard. Il est pris dans cette espèce d'engrenage. Mais j'ai voulu en faire un personnage assez complexe et surtout pétri de bonnes intentions au départ.
6: Ce qui peut arriver.
7: Je pense. Oui, vraiment. Je pense qu'il y a pas mal d'exemples qui l'ont montré.
6: Mais il est brûlé au bout d'un moment.
7: Il est brûlé, c'est-à-dire qu'il est allé trop loin et il a fait une faute grave. Mais au moment où il commet cette faute, il pense qu'il est en train de bien faire pour la France.
6: Alors, la thématique de la trahison, on l'a rencontrée en Planisphère avec le roman de Jan Zoletz, auteur de Le Petit Caporal, qui était paru aux éditions La Manufacture du Livre et qui a gagné le prix de l'Académie du Renseignement. Ivan Sand, les scènes de roman, un état-major particulier, se déroulent plus en état-major, avec des dialogues riches, incisifs, que sur le champ de bataille. Que vouliez-vous mettre en avant à travers ce choix d'écriture?
7: Moi, j'ai beaucoup travaillé en état-major et j'ai toujours trouvé ça passionnant de voir la tension qui peut exister dans les prises de décision alors qu'on est dans un bureau à Paris.
6: Ça se sent à quoi? C'est épidermique en réalité.
7: Peut-être la vivacité des discussions, un petit peu d'énervement, le fait qu'on est très pressé et le souci permanent de la sécurité des militaires ou des ressortissants français dans les zones de crise, en se demandant mais qu'est-ce qui va se passer pour eux si je prends telle décision. Et du coup, c'est des moments assez intenses, ces discussions en état-major, même si on est dans une salle climatisée à Paris.
6: Et puis, il y a aussi des paradoxes entre l'urgence de la situation et puis des freins qui sont liés à certaines contraintes de tout ordre qui peuvent n'avoir absolument rien à voir.
7: Bah, tout à fait, oui. Un problème de santé familiale, un enfant, une rivalité interpersonnelle entre deux chefs, une crise de politique intérieure en même temps, une canicule, pourquoi pas. Oui, bien sûr, il y a énormément de contraintes qui entrent en compte et qui, dans la vie réelle, jouent très, très souvent.
6: Nous avons la possibilité d'évoquer votre précédent roman qui traitait lui aussi des questions d'espionnage, c'est pourquoi j'en parlais. Ce roman s'appelait « L'honorable correspondant » aux éditions Nouveau Monde. Il date maintenant d'il y a un peu plus d'un an et demi. Quel est votre retour sur cette expérience d'écriture qui est tout à fait singulière ?
7: J'ai adoré écrire ce premier roman. Ça m'est venu un petit peu après la thèse. J'avais beaucoup apprécié mon travail de thèse. Mais en mettant un point final à mes 500 pages de doctorat, je me suis dit « Tiens, j'écrirais bien sous un autre format ». Avec un petit peu plus de liberté. Puis dans mes recherches universitaires, dans les archives, j'avais croisé pas mal d'histoires où je m'étais dit, tiens, ça n'a aucun intérêt pour ma thèse, mais ça ferait un super film ou un super bouquin.
6: Vous voyez des images, vous parlez de films, ça vous suscite des images.
7: Oui, j'ai beaucoup écouté de témoignages oraux de militaires qui ont raconté leurs expériences, leurs opérations. Et il y a des histoires humaines assez extraordinaires parfois. Et je me disais, oui, ça en film, ce serait génial. Donc je me suis lancé dans la fiction juste après la thèse, avec un roman plus espionnage que thriller, comme le dernier, où je voulais une particularité, c'était que mon héros n'est pas un espion. Il est brinque-ballé entre deux grands services d'espionnage. Il se retrouve au centre d'une rivalité, mais lui-même n'est pas issu du sérail. Il n'en a pas tous les codes. Il est fasciné par le monde de l'espionnage, mais il est un petit peu naïf. Et du coup, il va se faire manipuler.
6: Ouais, c'est des choses qui peuvent arriver. Donc là, vous parliez de votre premier roman, L'honorable correspondant aux éditions Nouveau Monde. Ivan San, pour en savoir plus sur cet espace discret, qui est un état-major particulier, mais aussi, je le souligne, pour passer un très bon moment. Le mieux, bien sûr, c'est de se plonger dans la lecture de votre roman, Un état-major particulier, aux éditions Novice. Pour en savoir plus sur ces problématiques géopolitiques et stratégiques, est-ce que vous auriez d'autres sources à nous conseiller ?
7: Alors, en fiction, il y a un bouquin, moi, qui m'a beaucoup marqué, qui est vraiment espionnage pour le coup, mais il y a énormément de ramifications politiques. C'est La Compagnie de Robert Little. Qui retrace 40-50 ans d'espionnage contre les soviétiques au sein de la CIA. Ce qui est fabuleux, c'est qu'il y a un mélange de personnages fictifs et de personnages réels. Moi, j'aime beaucoup les œuvres très documentées. Il y en a une autre qui est sortie en France récemment, qui est une trilogie de Benjamin Dierstein. Le premier tome s'appelle Le Bleu, Blanc, Rouge. Je laisserai les auditeurs regarder les deux suivants. Ça se passe à la jonction entre les présidents Giscard d'Estaing et Mitterrand. Et on y suit un tas de personnages mafieux, politiques, militaires, espions. Et pareil, là, il a fait un vrai travail de recherche. On a l'impression d'être dans un travail universitaire, sauf que les personnages principaux sont inventés, sont rocambolesques, mais ils participent à la grande histoire. Et j'adore les auteurs qui mêlent les deux, qui arrivent à publier des romans sur des faits réels.
6: Oui, c'est intellectuellement très fort. Parce qu'il faut être bon sur deux domaines, en fait.
7: Exactement. Et du coup, il faut inventer des personnages principaux, mais tous les personnages secondaires sont réels. Et lui, je trouve qu'il a fait un travail exceptionnel de ce point de vue-là.
6: Pour parler de romans et géopolitique, on peut aussi signaler, avec Yann Zoletz, Le Petit Caporal, aux éditions La Manufacture du Livre. Et aussi, nous avons reçu Marc Ecker autour d'une émission intitulée « Comment la fiction peut-elle aider à penser le terrorisme ?» Vous trouverez facilement ces podcasts. Nous parlons à un moment, pour terminer, où on a appris il y a quelque temps la disparition d'Yves Lacoste, d'un personnage que vous avez lu. Vous pouvez nous en dire un mot ?
7: Oui, alors j'ai lu, j'ai même eu la chance de le voir à quelques conférences, puisque moi, j'ai étudié à l'Institut français de géopolitique qu'il avait créé. Ce qui était formidable avec Yves Lacoste, on en parlait un petit peu en début d'émission, c'est sa capacité à se mettre dans la peau des différents acteurs géopolitiques qu'il étudiait avec un concept phare qui était les représentations géopolitiques. Et c'était comment est-ce que les schémas mentaux de chacun jouent et comment je vais essayer de comprendre quelqu'un qui est parfois très éloigné de moi. Les décisions peuvent me paraître absurdes, mais dans son récit, dans son histoire, dans ses représentations, tout est cohérent.
6: Et ça, c'est effectivement tout à fait créatif, j'allais dire, inventif, et ça a fait beaucoup avancer la géopolitique indiscutablement. Je signale que Béatrice Gibelin avait, dans Planisphère, voici quelque temps, présenté l'œuvre d'Yves Lacoste et également présenté dans une autre émission, la revue Hérodote, à laquelle Yves Lacoste a participé. Merci, Ivan Sand. Un grand merci également à notre réalisateur, Guillaume Nougaret. Planisphère recevait Ivan Sand, auteur du roman « Un état-major particulier » aux éditions Novice. Il s'exprimait en son nom propre. Chères auditrices, chers auditeurs, merci de votre fidélité. Pensez à partager le podcast, c'est fait pour. À la semaine prochaine pour une nouvelle émission de Planisphère.

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1: Le programme de la nuit sur Radio Arc-en-Ciel, il est minuit, nous retrouvons maintenant Jean-Claude avec Navé un foie. Je vous propose deux petites histoires en créole.
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Où a le trou t'es à là ? En cas de danger, où peut rentrer là-dedans ? Une bonne cachette. » La hyène la répond. « Ôtez le lièvre. Pourquoi ça ou pour un moins donc ? Quelle qualité de danger ou calcul pour moi ? Moi, là, pas peur de rien, figure à où. Moi, là, pas besoin de cachette dans un trou. Les bons, le lièvre la répond. 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

Des histoires dehors. Souliers volent. Des histoires en France. N'avait une fois, un bonhomme l'avait gagné un petit nom. De monde écrit à lui, petit Jean Chopine. À cause son collet était rouge, à force de vin, il coule dans son gosier. Lui n'était pas plus bête qu'un autre, mais quand il était fin de descendre deux, trois chopines, son coco, il commence à embrouiller. Un samedi, petit Jean Chopine, il prépare pour aller marcher forain. Son madame, il appelle Jeanneton, l'a dit comme ça. Jean, ou la vieux de soulier, la semelle, il baille comme un monde la sommeil. Si ou l'arc pas de soulier, c'est autre soulier que va l'argao. Alors, profite ou ça marché forain pour acheter une paire de souliers neuves. Les bons, on a raison, l'a dit Jean Chopine. M'acheter une paire de souliers neuves, marode un modèle costaud, un modèle clouté avec un cuir épais, il dure longtemps. Tijan Chopine la prend son bâton et il la taille la route. Arrive en ville, pour commencer, Tijan Chopine la fait le tour le marché forain. Après là, il rentre dans la cordonnerie. Le patron t'est compère Grand Patte. Compère Grand Patte, il fait rien que soulier côté gauche. Mais les navires ouvriers, t'es fait rien que soulier côté droite. Quand t'es fini un soulier, t'es jette dans un grand panier et de moins t'es vient fouiller pour trouver la bonne pointure. Tijan Chopine la fouille dans le panier, il la trouve le modèle, t'es juste bon poulet. Le soulier t'es clouté, le cuir t'es épais. Il a essayé pour voir si le soulier t'y rentre dans son pied. T'es juste la bonne pointure. Il demande le prix. Compère Grand Patte l'a dit le prix. 3 écus. Mais Tijan Chopine t'es pas d'accord du tout. Il a remettre le père de soulier dans le panier et il est parti. Il a tourné viré pour faire passer le temps. Un instant après là, il est revenu. Le deux bonhommes la râle le compte. À force, Zotla finit par tomber d'accord pour 2 écus. Top là, l'a dit Tijan Chopine. Marché conclu, l'a dit compère Grand Patte. Pour la peine, m'y donne à haut une paire de lacets cadeau. Ah, c'est Jeanneton sera contente, l'a dit Tijan Chopine. Une paire de souliers neufs, le cuir épais, semelle cloutée, plus le lacet cadeau. Ah, ça, t'es une sacrée paire de souliers. En cuir de bœuf, épais comme le doigt. Caboche cloutée sous la semelle. Et clou carré dans le talon. Chaque soulier, t'y pèse pas loin 1 kilo. Tijan Chopine, là, emmarre le 2 lacets, un éclote. Il a suspendu le 2 souliers sur le bout de son bâton. Et il la rentre dans l'auberge pour boire un coup. Dans l'auberge, n'avait un grand maigraille et il connaît bien Tijan Chopine. Zot deux définit boire une tralée de bouteilles ensemble. L'été appelle Gaston, mais de monde t'écrit à lui Gaston la soif. Alors, l'a dit Gaston la soif, ou l'acheter une paire de souliers neufs? Ben ouais, Tijan Chopine la répond. À cette heure, m'en a de souliers comme un prince. Ça, il mérite un petit coup de rouge, l'a dit Gaston la soif. Tijan Chopine la paye première bouteille. Gaston la soif la paye la deuxième. Pendant que le vin après coule dans le gosier Tijan Chopine, Gaston la soif la sort dehors un instant. Un l'idée t'es fin passe par sa tête. Gaston la soif t'es yem fait la malice. Il est parti rôde sur bande d'allons dans le marché forain. Il la cause ti doucement dans d'autres oreilles. Gaston la soif la retourne dans l'auberge, y a donne un coup de main Tijan Chopine pour finir la bouteille. Dès l'heure pour Tijan Chopine pour rendre son case. Il cale son bâton avec le 2 souliers amarré sur son épaule. L'it étang un peu comme un canotte, mais il a dit comme ça. Pas besoin croire, m'y gagne pas gouverner. Tracasse pas autre pour moi. Le gouvernail est dans mon main. Pour gouverner, m'a gouverné.
arrive sur le pont, petit Jean Chopin la croise un bon petit sard marchait fourrin. Le bougre la calé un coup, il a demandé « Alors, compère, ils vendent une corneille comme elle a, marchait fourrin? Comment on fait cuire ce bon oiseau ?» En même temps, avec son doigt, l'été a monte le deux souliers t'es pendu sur le bâton. Dit Jean Chopin, t'y comprends pas. Cossa Bougla t'a prêt raconté. Corneille. Ça t'est le nouveau mot pour dire soulier. Seulement le bougle avait bien dit ce bon oiseau. Et il a demandé comment il fait cuire. Par politesse, dit Jean Chopin l'a fait comme si t'es un gaillard plaisanterie. Il a rire un timiette. Et il y a pas son chemin. 100 mètres plus loin, un bougre était debout sur le bord du chemin. « Ah, c'est une jolie pierre de corneille !» l'a dit le bougre. « Normalement, corneille, quand elle est encore tendre, elle n'est pas mauvaise dans le pot-au-feu. Mais ce deux oiseaux-là n'a l'air plutôt vieux. » Petit Jean Chopin n'a pas répondu rien. Il y a pas son chemin. En même temps, il était causé tout seul. Encore un bougre un peu toc-toc, d'avoir les la boire un coup en trop, pour prendre une paire de souliers pour deux corneilles. Dans le côte de la colline, petit Jean Chopin t'a précalculé. Ah ça, mon paire de souliers, faudra m'y soigner. M'a mettre cirage pour les bals mariage. Seulement, il faudra un cirage la graisse. Temps en temps, m'a frotte avec la couenne, et m'a mettre dans le gros soleil pour faire briller. Après là, m'a pendille dans la cuisine, côté le jambon, pangard, le rat, il vient manger. Arrivant là à la colline, petit Jean Chopin la bute sur un bonhomme d'après chauffe galée sur le bord de chemin. Le boum, t'y guette le pire de soulier. « Salut, compère !» l'a dit le boum. « Miwa ou l'a tué deux corneilles. Est-ce que vous vendez ?» Moi n'aurais besoin pour faire la pas pour souk bon renard. Quelle corneille, dit Jean Chopin l'a demandé, ou la boire langue que ça? M'y donne à où 20 sous pour les deux, l'a dit le bougre. Laisse-moi tranquille, dit Jean Chopin la répondre. Arrête avec ça. Ce deux corneilles, que ça ou ça fait avec ça? Le bougre l'a demandé. M'y ça fait confiture, dit Jean Chopin la répondre. L'été commence à énerver. « Allez, m'y donne à vous 24 sous pour les deux, » l'a dit le boum. « 24 sous pour mon père de soulier ?» Ce coup-ci, dit Jean Chopin, t'es en colère. « Non, mais où les fous ? Allez vendre la cendre, donc. » Arrive un peu plus loin, dit Jean Chopin, la cale un coup pour vérifier si son deux souliers était toujours la même. Le deux souliers était pendille toujours au bout de son bâton, Zotte l'avait pas changé en corneille. Et à là, 100 mètres plus bas, un bonhomme l'a demandé. « Alors, compère, où sort la chasse ?»« Ben moi, n'ai rien à faire pour demander à vous. Si au compte mange autre deux corneilles, ou l'a pas besoin la plume, vend à moi la zèle, rien que la zèle, le 4 zèles. » Petit Jean Chopin, t'y guette le bonhomme en travers. « Selon où ?» Que ça m'y charroille sur mon bâton. Ben, deux corneilles, le bonhomme la répond. Alors, où ça fait un pot-au-feu? M'a fait un pot-au-feu si moi l'a envie, l'a dit Jean Chopin. Bon, on n'a point mon temps pour perdre. Adieu la compagnie. Jean Chopin l'a même pas fait 100 mètres, l'a but sur un bougre, t'es debout, en plein dans le milieu de chemin. Jean Chopin l'a repassé. Mais le bougre la barre chemin avec son bâton. Arrête un coup, compère, l'a dit le bougre. Il faut vendre à moi aux deux corneilles. M'y donne à eux 15 sous. Ou plus, si vous voulez. Pour moi, elle est importante. Moi, elle a besoin pour un monde malade. Moi, elle a besoin de la graisse. Dit Jean Chopin, t'es furieux. Donne notre malade la graisse bourrique, il a répondu. Et puis, tant qu'à faire, donne à lui le bourrique pour manger. M'en fous pas mal, c'est dit mort. Le bougre la laisse aller passer. Dit Jean Chopin l'a profité pour vérifier son chargement encore un coup. Son deux souliers étaient toujours la même. Deux gaillards souliers, cuir de bœuf épais comme le doigt,
caboche cloutée sous la semelle et clou carré dans le talon. Encore un bouc dans le chemin, et ce coup-ci, t'es le garde-champêtre. « Charroyeur de gibier, » l'a dit le garde-champêtre, « m'y veut bien où l'a tué ce de Corneille. Seulement, il faut un l'autorisation. Où n'en a l'autorisation ?» Dit Jean Chopine, l'avait peur l'est à prévenir fou. Il attrape le deux souliers pour monter le garde-champêtre. Pour que l'y voit, ça t'est pas deux oiseaux, mais une paire de souliers. « Allez, » a dit le garde-champêtre, « donne-moi le gibier, les confisquer. À cette heure, au nom de la loi, on a droit à un procès verbal. » « Confisquer, la loi, procès verbal, ça t'est trop. » Alors, petit Jean Chopine l'a fait demi-tour. Il a filé dans la pente, il a couru, il a galopé, jusqu'à temps qu'il arrive dans l'atelier compère Grand Patte, le cordonnier. Il a jeté le deux souliers dans le grand panier. Il a crié « Compère Grand Patte, espèce sorcier, moi l'a acheté une paire de souliers, ou la vendre à moi deux corneilles. Alors, si vous ne voulez pas m'y tordre de coups, rends à moi mon deux écus. 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
2: Le programme de la nuit sur Radio Arc-en-ciel, il est 1h. 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
5: Bonjour à tous, nous sommes très heureux de vous accueillir au micro de RCF Notre-Dame pour cette nouvelle édition de notre émission Où va la vie ? Au micro Frédéric Mounier. Chaque semaine, je vous accompagne au long de cette conversation consacrée aux questions éthiques d'aujourd'hui. Et chaque semaine, nous sommes en partenariat avec les facultés Loyola Paris. Notre thème aujourd'hui, pour ouvrir une nouvelle série de 3 épisodes d'Où va la vie, d'où vient l'idée de guerre juste ? Est-elle encore tenable aujourd'hui ? À quoi ressemblerait ce qu'on peut appeler une paix juste ? En ces temps fort belliqueux, le sujet s'impose. Et vous le savez, Léon XIV, qui sera bientôt en France, l'évoque très régulièrement avec nos invités. Donc au cours de ces 3 épisodes à venir, nous allons tenter d'y voir plus clair dans ces situations si difficile et si complexe. Avec nous, Agatha Zielinski, bonjour.
6: Bonjour.
5: Merci beaucoup d'être avec nous. Vous êtes maître de conférence en philosophie aux facultés Loyola Paris. À vos côtés, Sylvie Bucari de Pontoil, bonjour. Merci beaucoup d'être avec nous. Vous présidez la commission Justice et Paix au nom de la Conférence des évêques de France. Dans quelques instants, vous nous expliquerez précisément de quoi il s'agit. Et puis, Laurent Larcher est également avec nous. Bonjour.
7: Bonjour.
5: Merci d'être avec nous. Vous travaillez au quotidien La Croix. Vous êtes ce qu'on appelle un reporter de guerre. Du reste, votre dernier livre s'intitule « La fureur et l'extase, un reporter de guerre face aux violences de masse ». C'est publié chez Bayard Éditions. Voilà notre thème pour cette série de 3 épisodes d'Où va la vie. D'où vient l'idée de guerre juste ? Est-elle encore tenable aujourd'hui ? À quoi pourrait ressembler une paix juste ?
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5: Alors cette idée de guerre juste que nous allons évoquer au fil de ces trois épisodes, eh bien c'est une idée qui vient de très très loin. Nous allons d'abord essayer de voir comment elle s'est construite dans l'histoire de la pensée, dans l'histoire de l'Église. Et pour ça, je vais donner la parole pour commencer à Sylvie Bucari de Pontoil. Mais avant, je voulais demander de nous préciser en quoi consiste cette commission Justice et Paix France dont vous êtes présidente aujourd'hui au sein de la Conférence des évêques de France. Sylvie Bucari de Pontoil.
8: Alors Justice et Paix France est un observatoire de la Conférence des évêques qui a pour charge, au fond, de suivre les questions internationales relatives à la justice et à la paix, mais aussi au développement, au respect des droits humains en particulier.
5: Très bien, donc nous sommes avec vous au cœur du sujet. Alors, essayez de nous rappeler avec des mots simples, parce que nous ne sommes pas des spécialistes, et je pense surtout à ceux et celles qui nous écoutent, d'où vient cette idée de guerre juste ? A priori, nous partons, la Bible nous dit « tu ne tueras pas », l'Évangile nous propose de tendre l'autre joue, d'aimer ses ennemis. Voilà. Alors, d'où ça vient cette idée de guerre juste, Sylvie Bucari de Pontoil ?
8: Alors, il faut dire que l'idée elle-même ne vient pas au fond de l'Église, mais trouve sa source chez les philosophes grecs d'abord, avec Aristote, qui considère au fond que la guerre est un moyen de parvenir à la paix. Elle est normale, elle est liée à la vie en société. Et elle doit tendre à, finalement, installer ou restaurer la paix entre les peuples. Ensuite, on va retrouver le philosophe romain Cicéron, pour qui, lui, au fond, la guerre, c'est un débat qui va se vider par la force, dit-il. Et il va instaurer 3 conditions, au fond, pour dire qu'une guerre est juste. D'abord, il faut que la guerre soit déclarée par une autorité légitime. C'est un critère important, car on va le retrouver beaucoup plus tard dans la doctrine sociale de l'Église. Deuxième critère qu'on va également retrouver dans la doctrine sociale plus tard, c'est que la guerre doit être suscitée par une cause juste. C'est-à-dire, chez Cicéron, elle doit être déclarée soit pour se défendre, soit pour réparer une injustice, mais certainement pas pour ce qu'il appelle la vaine gloire.
5: C'est-à-dire non pas pour annexer un territoire, par
8: exactement,
5: exemple.
8: Exactement, pas dans un esprit de conquête.
5: Donc là, nous sommes toujours avec Cicéron, dernier
8: on
5: critère.
8: On est toujours avec Cicéron, et troisième critère, c'est ce qu'il appelle la modération dans la victoire. Autrement dit, un vainqueur doit être raisonnable et modéré quant à la force qu'il va exercer sur le vaincu. C'est intéressant parce que ces trois conditions, elles vont être reprises au troisième, quatrième siècle par saint Augustin, au fond, dans la Cité de Dieu, qui va donner ses premières racines chrétiennes à la doctrine de la guerre juste.
5: Mais on part des bases de Cicéron.
8: Mais on part
5: et d'Aristote.
8: Et d'Aristote, puisque Cicéron va s'inspirer effectivement
5: donc
8: d'Aristote.
5: C'est une très vieille histoire.
8: Exactement.
5: C'est une manière de rappeler que la guerre est en elle-même une très vieille histoire dans l'histoire de l'humanité.
8: Disons que les conflits sont inhérents à toute vie en société, c'est clair. Alors après, ce qui est intéressant, c'est que on va arriver à saint Augustin, saint Augustin qui reprend ses trois.
5: Saint Augustin, le maître à penser du pape Léon XIV, il faut le rappeler.
8: Absolument. Il va reprendre les trois conditions qui ont été posées par Cicéron, mais celui qui va donner corps véritablement à la doctrine de la guerre juste, telle qu'on peut encore la comprendre aujourd'hui, c'est saint Thomas d'Aquin. Saint Thomas d'Aquin,
5: on
8: au XIIIe siècle.
5: Oui.
8: Là, on fait un grand saut, effectivement, dans le temps. Lui, il va poser trois grands principes de la guerre juste. C'est l'autorité légitime, celle qu'on avait découverte avec Cicéron. Autrement dit, la guerre ne peut être déclarée que par un pouvoir qui incarne la puissance publique.
5: D'une manière ou d'une autre.
8: D'une manière ou d'une autre. Alors, dans des temps plus anciens, ça peut être l'empereur, ça peut être le roi. Aujourd'hui, évidemment, ce sont des chefs, les chefs des États. Deuxième critère posé par saint Thomas d'Aquin, c'est celui de la cause juste. La cause juste, ça veut dire que au fond, la guerre ne doit être utilisée que pour répondre à une agression et non pas être une agression. Ça, c'est essentiel.
5: Donc, on sent poindre l'idée que vous allez évoquer probablement de légitime défense.
8: Alors, plus tard.
5: Plus tard.
8: Beaucoup plus tard.
5: D'accord. Okay.
8: Troisième, au fond, critère retenu par saint Thomas d'Aquin, c'est qu'il dit que pour déclarer une guerre, il faut avoir une intention droite. Qu'est-ce que c'est pour lui qu'une intention droite? C'est faire triompher, dit-il, le bien commun. C'est intéressant ici, hein, cette notion du bien commun, car c'est l'un des grands principes de la doctrine sociale
5: d'une façon générale,
8: actuelle.
5: Oui.
8: Ça, c'est important. Après, on va refaire un nouveau saut dans le temps et on arrive au XVIe siècle avec des philosophes théologiens que l'on appelle les philosophes théologiens de l'école de Salamanque. Donc, ils sont espagnols.
5: Qui a été cité récemment. Qui a été cité récemment
8: Absolument.
5: Par le pape dans son encyclique Magnificat.
8: Absolument. Qui, eux, vont en fait, et c'est un nouveau pas dans l'évolution de la doctrine de la guerre juste, ils vont faire ce nouveau pas de structurer juridiquement, au fond, les possibilités de faire la guerre et les manières de faire la guerre. Ces deux aspects. Comment entre-t-on en guerre? Et comment va-t-on utiliser des armes et lesquelles pendant la guerre?
5: Est-ce que c'est ça qu'on appelle en latin, Sylvie Bucaret de Pontoile, ius ad bellum et ius in bello? Ou est-ce
8: Alors,
5: que je me trompe, dites-moi?
8: Non, vous ne vous trompez pas du tout. Ce qui est peut-être intéressant, j'ajouterais, avant de passer au ius ad bellum et au ius ad bello, c'est au fond que ces philosophes théologiens de l'école de Salamanque, ils vont donner une dimension universelle à, au fond, cette doctrine chrétienne de la guerre juste. Pourquoi? Parce qu'on se trouve, rappelez-vous, à l'époque de la conquista, c'est-à-dire de la conquête de l'Amérique latine et la découverte de nouveaux peuples, avec la conviction qui va être portée par certains, dont de Bartolomeo de Las Casas, qu'au fond, ces peuples dits sauvages, que l'on va décimer, que les empires européens vont décimer, eh bien, ils
5: ont...
8: Et en même temps convertir, mais oui. qu'ils sont d'une égale dignité à tous les autres êtres humains. Et ça, c'est un concept nouveau, en fait, dans la doctrine sociale de l'Église. On saute, fond, un siècle,
5: oui.
8: 17e siècle, avec Grotius, un philosophe juriste néerlandais, qui va rédiger un ouvrage qui est un ouvrage majeur, qui va marquer un tournant, le droit de la guerre et de la paix. Là, on établit au fond un premier traité qu'on pourrait appeler un traité international, qui va justement créer cette classification que vous avez évoquée entre le jus ad bellum, c'est-à-dire au fond poser les règles pour définir dans quel cas il est moralement permis de recourir aux armes, donc de déclencher un conflit armé. Le jus in bello, là on va poser au fond les règles pour définir les limites que l'on doit respecter dans cet usage des armes et quelles armes peut-on employer ou pas. Et je pourrais même ajouter une catégorie qui est moins connue, qui serait le jus post bellum, c'est-à-dire au fond les règles pour restaurer une paix juste, pour prévoir l'après-conflit, au fond, pour limiter ou définir dans quelle mesure les destructions que l'on fait, les sanctions que l'on peut mettre en place, ne portent pas atteinte de façon disproportionnée aux peuples qui sont attaqués. Et on prépare ainsi, et peut-être je mentionnerai au passage, parce que nous sommes français, le philosophe Jean-Jacques Rousseau, qui... on ne peut pas l'inclure parmi les chrétiens directement, mais qui, dans son ouvrage du contrat social, va lui aussi finalement s'inscrire dans cette doctrine de la guerre juste. Et c'est comme ça, finalement, qu'on arrive à la constitution plus moderne, plus contemporaine de la guerre juste.
5: On va y venir et vous allez poursuivre ce passionnant voyage à travers la pensée humaine, en quelque sorte, autour de la question de guerre. On comprend, en vous écoutant, Sylvie Bucary de Pontoile, je rappelle que vous présidez Justice et Paix France, on comprend qu'il s'agit d'une très vieille histoire et que de tout temps, les hommes ont tenté de codifier, d'encadrer, d'organiser peut-être la guerre. On va en venir avec vous dans quelques instants à l'époque contemporaine, mais je voudrais demander une première réaction à Laurent Larcher qui est avec nous. Laurent Larcher qui est reporter de guerre au quotidien La Croix et qui a été également enseignant. Comment vous voyez, vous qui avez l'expérience du terrain de la guerre, Laurent Larcher, vous étiez récemment sur le front ukrainien, est-ce que vous pouvez nous dire comment vous réagissez face à cette élaboration juridique des hommes? Est-ce qu'il n'y a pas là quelque chose de vain? Comment vous voyez ça? Ou d'indispensable, peut-être?
6: J'oserais pas dire que c'est vain. Bien entendu, c'est absolument indispensable. Ensuite, comme vous l'avez si bien rappelé, c'est une réflexion sur la longue durée. Mais l'expérience montre, et on est bien obligé de le dire, que cette expérience, cette réflexion, cette tentative, au fond, de canaliser la violence et le recours à la force entre les hommes pour régler un conflit ou pour satisfaire une ambition, échoue.
5: Oui, c'est un constat d'échec que vous faites.
6: Ça ne veut pas dire cet effort n'est pas nécessaire. Je dirais même qu'il est indispensable. On réussit à obtenir des équilibres, des paix, mais comme j'aime à dire, toutes les guerres, enfin toutes les racines des guerres grandissent en temps de paix. Et ça, c'est très important, je pense, à le saisir. Donc, encore une fois, ça n'annihile pas cette réflexion et cette nécessité. Je vois, par exemple, dans l'armée française...
5: Oui, que vous côtoyez régulièrement sur le terrain.
6: Et dans toutes les armées, les grandes armées occidentales, il y a cette réflexion, justement. Enfin, je pense que la manière dont ils conçoivent l'exercice du feu, par exemple, est inspirée aussi par cette réflexion chrétienne, grecque, latine,
5: très ancienne.
6: Mais aussi philosophique, parce qu'il y a aussi Kant qui réfléchit à tout ça. Donc, c'est évidemment, ça travaille l'Occident. Pour autant, voilà, la guerre est là. Elle était là avant que nous soyons nés. Elle était là avant Cicéron. Vous parliez d'Aristote, là je suis en train de relire Thucydide, relisons aussi Hérodote. Enfin, moi j'aime beaucoup les Grecs.
7: Oui.
6: C'est très clair que. Et d'ailleurs, c'est intéressant parce que dans Thucydide, quand il réfléchit sur la guerre du Péloponnèse, il montre que c'est pas la paix qui est en vue, c'est la sécurité.
7: Mmh.
6: On fait la guerre pour se protéger.
7: Pour se protéger.
6: Oui.
7: C'est le fameux adage. Si vis pacem,
6: oui, mais attendez,
7: parabellum.
6: Ce qu'on entend la paix aujourd'hui
7: oui.
6: n'est pas forcément celle à laquelle,
7: oui.
6: par exemple, les Grecs, mm-hmm. du moins Thucydide, la concevaient et l'apercevaient. Donc voilà, ça existait avant nous, ça existe avec nous, enfin cette guerre, et elle existera après nous.
7: Mm-hmm.
6: Je le crains. Ceci dit, il ne faut pas en démordre. Il faut évidemment faire ce que l'on peut pour maîtriser, canaliser cette violence, imposer, peut-être même par la violence, des règles, si je peux dire, d'humanité dans la manière de concevoir l'exercice de la violence.
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7: Vous êtes bien sur RCF Notre-Dame, au micro Frédéric Mounier. Nous sommes aujourd'hui en compagnie de nos trois invités, Agatha Zielinski, maître de conférence aux facultés Loyola Paris, Sylvie Bucary de Pontoile, présidente de Justice et Paix France au sein de la Conférence des évêques de France, et enfin Laurent Larcher, reporter de guerre au quotidien La Croix. Et avec eux trois, eh bien, nous essayons de mieux comprendre cette notion de guerre juste. Alors, Sylvie Bucary de Pontoile nous a expliqué d'où vient cette notion à travers Cicéron, saint Augustin, saint Thomas d'Aquin, Grotius et encore bien d'autres. Laurent Larcher nous a expliqué cette difficulté qu'il y a à concevoir cette notion de paix, ce qu'il a constaté sur le terrain, comment maîtriser ou canaliser la violence. Agatha Zielinski, vous qui êtes philosophe, on va reprendre le fil de l'histoire tout à l'heure pour voir où nous en sommes dans la doctrine de l'Église concernant la guerre juste, mais quel regard vous portez sur cette réflexion permanente de l'humanité, en quelque sorte pour canaliser sa propre violence, pour tenter de la maîtriser ?
9: Ce qui m'a frappé dans l'histoire qu'on vient d'entendre, c'est combien des éléments qui paraissent être des vertus personnelles, comme par exemple la modération, mais là c'est la modération dans la victoire chez Cicéron, ou bien avoir une intention droite, comme chez Thomas d'Aquin, ici il s'agit de faire triompher le bien commun, comment des vertus qui sont initialement personnelles sont ici orientées vers quelque chose qui concerne le collectif des peuples, l'interdépendance, jusqu'à cet élément du jus post bellum, c'est-à-dire penser l'après-conflit. Et je me dis, ce penser l'après-conflit, c'est à la fois une question de justice, mais aussi une question de justesse. C'est-à-dire, moi, il me semble vraiment, dans certains des conflits qu'on voit aujourd'hui, moi, ce qui me choque, ce qui me démoralise le plus, c'est l'impression de la part de certains dirigeants qu'ils ne pensent pas l'après et qu'ils ne pensent pas que l'après risque d'être pire. Je ne sais pas si on peut nommer des lieux de conflit, mais par exemple, ce qui se passe à Gaza, c'est vraiment cette impression que rien n'est fait pour penser un avenir commun. Je pense que pour moi, c'est ça qui est le plus difficile à penser et peut-être à considérer aussi. Et une autre chose que je me disais, mais peut-être on en reparlera, c'est cette question, est-ce que la guerre est inhérente à l'être humain ? Alors je dirais la violence, oui, certainement, mais la guerre comme quelque chose d'organisé, d'institué, de porté par une autorité, comme on l'a vu tout à l'heure, est-ce que c'est vraiment inhérent ? Il me semble qu'on le verra sans doute avec vous tout à l'heure, que dans l'histoire de la doctrine sociale ou de la pensée de l'Église, il y a un moment, je crois que c'est au moment de Vatican II, où il y a une espèce, dans les textes, presque d'espérance que, ça n'est pas, que peut-être ça n'est pas inhérent.
7: Alors on va revenir évidemment sur tous ces points-là, notamment sur la situation contemporaine. Mais avant, pour terminer ce premier épisode de cette série de trois épisodes, je le rappelle, de Où va la vie, consacré à la question de la guerre juste, on va encore avancer avec Sylvie Bucary de Pontoile pendant quelques minutes sur cette histoire. Il y a un épisode que vous n'avez pas évoqué, mais je pense que nos auditeurs et nos auditrices peuvent l'avoir en tête, c'est la question des croisades. Comment est-ce que cet épisode historique s'est inséré dans ce continuum de réflexion que vous nous avez rappelé, Sylvie Bucary de Pontoile ? Est-ce qu'il s'agissait d'une guerre juste, d'une guerre sainte ? Quelles étaient les justifications, s'il y en avait à l'époque ?
8: Alors, évidemment, toute la difficulté, et c'est un des obstacles majeurs, c'est de relire l'histoire passée avec la lecture de nos critères de discernement d'aujourd'hui. Et clairement, les croisades, guerre sainte d'ailleurs, ça pourrait nous faire réfléchir lorsque l'on parle de la guerre sainte côté de l'islam et pour lequel on va avoir un regard extrêmement critique. C'est peut-être l'envers de la médaille aussi du côté de l'histoire du christianisme, car nous avons nous aussi fait une guerre sainte. Malheureusement, l'histoire nous a montré que cette guerre sainte n'était certainement pas portée par la justice. Pour reprendre vos termes, par la justesse. Et si on la relie à l'aune des critères actuels de la guerre juste, évidemment, il ne s'agissait certainement pas d'une guerre juste au regard de ces critères.
7: Alors, poursuivons notre travail historique, Sylvie Bucaret de Pontoil. Nous avions quitté l'histoire avec Jean-Jacques Rousseau. Les Lumières sont arrivées, le 19e siècle et puis les deux guerres mondiales. Comment est-ce que cette réflexion sur la question de la guerre a évolué ?
8: Au fond, toute cette évolution historique n'avait qu'un objectif pendant des siècles, c'est d'essayer de trouver les moyens de limiter au maximum, au fond, le recours au conflit armé, autrement dit le recours à la guerre. Et on se préoccupait finalement d'un seul enjeu, comment ne pas légitimer au fond la guerre. Quelles étaient,
7: c'était ça la question, oui.
8: C'était vraiment ça la question. Et du coup, finalement, on peut dire que jusqu'à il n'y a pas très longtemps, la doctrine sociale sur la guerre juste considérait que dans des cas extrêmement réduits, la guerre pouvait être reconnue comme légitime à condition finalement de remplir 5 critères, dont il faut d'ailleurs dire, je le mentionnerai, que l'un d'entre eux n'est quasiment plus mis en avant aujourd'hui dans la doctrine sociale. Alors, on va retrouver les critères classiques qu'on a déjà évoqués,
7: anciens,
8: la juste cause, c'est-à-dire là, ici, on engage la guerre si on répond à un dommage durable, grave, certain, au fond, si on est victime d'une agression. Et quelque part derrière, vous l'avez évoqué tout à l'heure, c'est l'ouverture au droit à la légitime défense. On pourrait même d'ailleurs se poser la question de savoir s'il y a, je vais aller pousser le bouchon jusqu'au bout, un devoir de légitime défense. Deuxième critère, c'est l'ultime recours, c'est-à-dire qu'il faut avoir épuisé toutes les possibilités de règlement pacifique. Troisième critère, c'est la proportionnalité du recours à la force. Autrement dit, on ne doit pas utiliser des armes qui causeraient un dommage plus grand que celui qu'on veut éliminer. Quatrième critère, c'est que la guerre doit être déclarée par une autorité légitime qui seule a le pouvoir d'utiliser la force. Et enfin, cinquième et dernier critère qui n'est quasiment plus utilisé, c'est ce qu'on appelle l'espérance de succès. Autrement dit, il faut avoir de sérieuses raisons de penser qu'on va réussir à désarmer l'agresseur.
7: Un grand merci à vous, Sylvie Bucaret de Pontoil, pour nous avoir aidé à reparcourir à nouveau frais ce long chemin, peut-être ce lent chemin de la réflexion de l'Église autour de la question de la guerre. Nous arrivons au terme de ce premier épisode de cette série de 3 « Où va la vie ?» consacrée à la question de la guerre juste. La semaine prochaine, vous entendrez à nouveau Laurent Larcher, reporter de guerre au quotidien La Croix, qui nous dira comment est-ce qu'il a vécu, comment est-ce qu'il vit sur le terrain ces différents critères que nous venons d'évoquer. Et puis vous entendrez également Agatha Zielinski, qui est avec nous, maître de conférence en philosophie aux facultés Loyola Paris, qui sont nos partenaires. 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Un grand merci également à notre réalisateur Cédric Coba. 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La semaine prochaine, nous poursuivrons cette passionnante conversation. Nous rentrerons de plein pied dans le XXe siècle, les deux guerres mondiales, et puis nous verrons en quoi est-ce que la réflexion autour de Vatican II a pu changer sur cette question de la guerre juste. Un grand merci pour votre fidélité et à la semaine prochaine. Thank you.

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1: Il est 2h du matin, vous êtes à l'écoute de Radio Arc-en-Ciel. Nous poursuivons avec jazz et poésie, un moment détente avec Jean-Claude.
2: Un témoin dans la ville, jazz et poésie, le poète est un témoin dans la ville. Jean-Claude au micro, bienvenue à tous.

Témoin dans la ville, Évariste Parny, la mort d'une jeune fille. Son âge échappait à l'enfance. Riante comme l'innocence, elle avait les traits de l'amour. Quelques mois, quelques jours encore, dans ce cœur pur et sans détour, le sentiment allait éclore. Mais le ciel avait au trépas condamné ses jeunes appas. Au ciel, elle a rendu sa vie et doucement s'est endormie sans murmurer contre ses lois. Ainsi, le sourire s'efface. Ainsi meurt, sans laisser de traces, le chant d'un oiseau dans les bois. La mort d'une jeune fille, d'Évariste Parny. Michel Portal au saxophone.

Anyway, de toute façon, par Michel Portal. Témoin dans la ville, un poète anonyme du XVIe siècle, le pauvre laboureur. Le pauvre laboureur, il a bien du malheur. Du jour de sa naissance, l'est déjà malheureux. Qu'il pleuve, qu'il tonne, qu'il vente, qu'il fasse mauvais temps, l'on voit toujours sans cesse le laboureur au champ. Le pauvre laboureur, il n'est qu'un partisan. Il est vêtu de toile comme un moulin à vent. Il met des arcelettes, c'est l'état de son métier, pour empêcher la terre d'entrer dans ses souliers. Le pauvre laboureur a de petits enfants, les envoie à la charrue à l'âge de 15 ans. Il a perdu sa femme à l'âge de 30 ans. Elle le laisse tout seul avec ses enfants. Le pauvre laboureur, il est toujours content quand il est à la charrue. Il est toujours chantant. Il n'est roi, ni prince, ni duc, ni seigneur qui ne vive de la peine du pauvre laboureur. Le pauvre laboureur, d'un poète anonyme du XVIe siècle. Artichaut, Begin the Begin.

Begin the Begin par Artichaut. Dans Témoin dans la ville, Firmin Viré, quatre vaillants mouillambanes. 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Joshua Redman au saxophone.

Icarus, Icar, par Joshua Redman. Témoin dans la ville, Jean-Henri Azéma, partir. Partir, tourner à l'entour des vents, les vents décident de la route dans le conflit des cartes et des sondes. Partir en soute, confronté au spectre de soi-même, aux hantises du double, à l'autre bord de l'océan oriental, partir quand Antienne et Répon brisent à la surface visqueuse de la pieuvre en fuite, la langue comme un crotal. Ou le vol triangulaire des grues dans le présage. Non, les embruns ne pourront rien contre le poème envolé sans destination sur les circuits miniaturisés. Les quais nérétiques de grands fonds et de rondages taisent les conques et exaltent l'encive. Ah, levez l'ancre, c'est déjà soulever un pan de la mer et la dévêtir. Mais levez l'ancre sans biscuit, ni Rimbaud, comme si le chant d'Homère écopait tout Odyssée. Partir, tourner à l'entour des vents. Partir de Jean-Henri Azéma. Henri Texier, le piroguier. Jean-Claude au micro, à bientôt.

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Le programme de la nuit continue. Il est 3h du matin et je vous propose maintenant le magazine L'Écho en commun. Une émission présentée par Philippe Lansac, un rendez-vous de l'économie au service de l'homme et de la solidarité.

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2: L'Europe disposerait de 10 000 milliards d'euros d'épargne des ménages dormant sur des comptes bancaires plutôt qu'investis dans l'économie réelle. C'est l'annonce qu'a faite la présidente de la Commission européenne le 27 août dernier à Roland-Garros lors du rassemblement des entrepreneurs de France, du MEDEF. Cette épargne, à qui appartient-elle ? À Bruxelles ? Aux ménages ? Sommes-nous aujourd'hui libres de protéger notre épargne, de choisir ce que nous voulons faire en matière d'investissement ? Alors que la rentrée vient de passer, arrive peut-être pour certains l'heure de fixer le cap sur ces investissements. Avant que tous nos sous partent dans le budget européen d'Ursula von der Leyen, comment flécher, choisir où va notre épargne ? Regard aujourd'hui sur la finance solidaire avec trois invités. Avec nous, Patrick Sapi, bonjour.
3: Bonjour.
2: Vous êtes directeur général de FAIR, le collectif des acteurs de la finance à impact social. On va en parler. Avant, c'était FinanSol. Marc-Antoine Noiret, en duplex depuis Lille. Bonjour.
4: Bonjour, bonjour à tous.
2: Voilà, nos confrères de Lille, on les remercie bien parce qu'ils vous ont permis d'échapper aux problèmes de la SNCF pour être avec nous. Vous êtes président fondateur de Noiret Patrimoine, cabinet de gestion de patrimoine. Et nous voulions vous recevoir aujourd'hui pour mieux vous connaître. Parce qu'à partir de la semaine prochaine, on vous donnera la parole chaque semaine sous forme de chronique pour un petit éclairage, conseil de 3 minutes pour envisager différentes formules, différents modèles dans la gestion de son patrimoine. Et à vos côtés, l'un de vos partenaires, Paul-Antoine Rollin, bonjour.
5: Bonjour.
2: Vous êtes responsable investisseur pour la société Fève. Fève, ferme en vie, une société qui permet de lever des fonds pour permettre à de jeunes agriculteurs de s'installer et reprendre une ferme. Alors on a un très très gros dossier, nous avons passé quelques heures à explorer le sujet déjà. Un petit béaba de l'épargne pour les personnes qui ne sont pas très initiées serait probablement nécessaire. Qu'est-ce que la finance solidaire dans l'épargne des Français, Patrick Sapi ?
3: Alors la finance solidaire, alors je vais peut-être commencer par parler de l'épargne solidaire parce que voilà, pour financer il faut avoir des sous. Donc l'épargne solidaire, c'est une forme d'épargne qui existe depuis les années 70-80, qui s'est développée surtout en France, finalement peu dans d'autres pays européens. C'est une forme d'épargne qui permet de placer son argent sur des supports financiers. Ils sont assez nombreux et assez divers, on en parlera. Pour financer des projets qui ont une utilité sociale ou écologique. Donc en fait, de flécher son argent vers structures qui peuvent être des structures associatives, des coopératives, mais aussi des entreprises plus classiques qui ont un vrai projet sociétal.
2: Alors, vous connaissez bien le domaine et vous connaissez bien également Marc-Antoine Noiret. Marc-Antoine, est-ce que vous pouvez nous expliquer concrètement comment vous avez mis le pied dans la finance solidaire ?
4: Alors moi, à l'époque, j'étais étudiant donc avec Paul-Antoine à l'ISEG, qui était une école de commerce. Et puis, j'ai fait mon master en alternance dans un cabinet de conseil en gestion de patrimoine. J'ai beaucoup aimé le métier. Et à l'époque, j'avais des clients qui me questionnaient en disant « On comprend la stratégie patrimoniale, fiscale, financière qui est proposée. Par contre, quand on voit la finalité de l'argent, les entreprises dans lesquelles on investit, honnêtement, ça nous fait pas rêver et on voudrait que cette épargne soit beaucoup plus utile. » J'ai commencé à chercher, j'ai découvert donc les différents labels, l'investissement socialement responsable, etc. Et puis, par le hasard, en fait, il se trouve que l'un des présidents de FinanSol à l'époque, Jean-Paul Vigier, était le grand-père d'un de mes copains de l'ISEG également. Et du coup, j'ai eu l'occasion de le rencontrer. Et il avait participé à la création de FinanSol. Il avait aussi créé une entreprise solidaire de microfinance, la CIDI, etc. Et il avait travaillé au Crédit Coopératif. Et donc, ça m'avait vraiment permis de découvrir cet écosystème que je connaissais absolument pas. Et j'ai trouvé ça génial parce que je me suis dit, mais enfin, des produits d'épargne qui répondent vraiment à ce besoin d'utilité que je constatais chez mes clients. Et donc, je me suis dit, mais si c'est si compliqué pour un conseiller financier de trouver des produits vraiment utiles, vraiment vertueux, pour un investisseur final, c'est quasiment impossible. Donc, il faut un conseil spécialisé. Et donc après, j'ai terminé mon master en finance et à la sortie des études, j'ai créé donc Noiret Patrimoine, un cabinet de conseil dédié au sujet de la finance solidaire.
2: Dans lequel vous a rejoint votre frère 2 ans plus tard et vous êtes aujourd'hui une équipe de 9 personnes.
4: Exactement.
2: 9 personnes, et on en reparlera. Vous développez un autre volet sur l'accompagnement de l'épargne pour les personnes qui sont sous tutelle ou qui sont dépendantes. Donc là, ce sera encore un autre dossier. Paul-Antoine Rollin, vous qui êtes responsable investisseur pour la société FEV, vous étiez déjà sensible à la finance solidaire avant de vous lancer dans ces conseils de levée de fonds pour les futurs agriculteurs, nouveaux agriculteurs?
5: Ouais, en fait, moi, je me suis sensibilisé au sujet pendant mon école de commerce, justement, que j'ai fait avec Marc-Antoine. Donc, de par mes lectures, notamment, j'ai été sensibilisé à la question de la transition écologique et sociale qu'on devait mener. Et j'ai commencé ma carrière, moi, dans une fondation qui s'appelait EPIC Fondation, à Paris, et qui est en charge de lever des dons pour soutenir des associations qui aident les jeunes défavorisés, des associations aussi environnementales. Et c'est dans ce cadre-là, donc moi j'étais en charge de lever des dons auprès d'entrepreneurs en fait, qui s'engageaient à reverser une partie de ce qu'ils gagneraient en cas de revente de leur entreprise, notamment à la fondation et donc aux associations. Et moi j'avais rencontré un des fondateurs de FEV dans ce cadre-là, en 2020, Marc Batty, qui est un entrepreneur qui a monté une première entreprise avant de créer FEV qui s'appelle Dataiku. Et en fait, il était en train de monter FEV à ce moment-là avec Vincent et Simon, ses associés. Il m'a parlé du projet que j'ai trouvé passionnant, et c'est dans ce cadre-là que j'ai rejoint FEV quelques années plus tard, en 2023.
2: Ce qui est intéressant, c'est qu'on va parler argent, mais on parle d'abord humain, projet, sens de vie, éthique, choix. Donc sachez-le, vous êtes libre. Patrick Sapi, vous êtes d'accord? Je vous vois sourire.
3: L'argent a cette finalité-là, et je pense que l'épargne, c'est souvent un sujet complexe à appréhender pour le grand public, un peu rébarbatif.
2: Très technique.
3: En fait, oui, mais finalement, ça doit être incarné dans les projets que c'est Épargne Finance. Et moi, je crois que c'est ça qui parle le mieux aux gens.
2: Oui. Alors, il y a un petit mot qui est revenu régulièrement lorsque j'ai préparé cette émission avec vous. C'est l'un de vos collaborateurs qui l'avait trouvé. C'est épargner, c'est voter. C'est vraiment ça. Alors, à l'approche de la présidentielle, on peut se dire, avant de se lamenter sur notre sort politique, on peut déjà essayer d'organiser un peu mieux ses finances et savoir que nous n'avons pas à subir tout ce rouleau compresseur, mais nous pouvons guider les choix de notre épargne.
3: Oui, parce que l'argent est un levier très puissant. En fait, on peut tous faire des gestes individuels pour être assez exemplaire sur le plan de la transition écologique et lutter contre le réchauffement climatique. Mais avec l'argent, c'est très puissant, quels que soient d'ailleurs les montants qu'on a, à partir de petits montants. Décider de ce qu'on fait de son argent, de ce que son banquier fait de son argent, ça peut avoir des conséquences très positives en fait, sur la société ou la transition écologique. Et on le verra, c'est un pouvoir dont les citoyens ne sont pas conscients. Et on essaie un peu de réveiller cette conscience-là.
2: Alors concrètement, à faire, que faites-vous?
3: Alors, FER est un réseau d'organisations, donc c'est une association, loi 1901, qui existe depuis un peu plus de 30 ans maintenant. Elle a effectivement changé de nom en 2021 par une fusion. Et FER regroupe...
2: Donc anciennement FinanSol.
3: Anciennement FinanSol, voilà, regroupe beaucoup d'acteurs financiers, en grande majorité. Donc vous allez avoir des banques, les grandes banques, les grands réseaux bancaires, connus de tout le monde. Des sociétés de gestion, c'est-à-dire généralement des filiales de banques qui gèrent l'épargne, en fait qui récupèrent l'épargne et investissent cette épargne-là. Et puis c'est une caractéristique du réseau. On a aussi beaucoup d'entreprises de l'économie sociale et solidaire qui œuvrent avec nous pour ouvrir par exemple leur capital auprès du grand public et lever des fonds pour pouvoir se développer. Et on fait plusieurs choses. D'abord, on essaye de promouvoir la finance solidaire. Donc, on a des actions de communication régulières pour mieux faire connaître la finance solidaire. On travaille avec le régulateur et le législateur pour, en gros, adapter le cadre réglementaire de cette finance solidaire, en fait, pour que ce soit un peu plus favorable
2: à son
3: développement. En gros, c'est négocier avec les gouvernements. Avec le gouvernement, mettre dans la loi en fait des conditions favorables qui peuvent être à la fois de l'incitation, mais aussi parfois de la contrainte pour les établissements financiers pour en gros favoriser la finance solidaire. Et puis une des activités les plus connues de notre association, c'est qu'on gère un des 4 labels de finance durable français, qui s'appelle le label Finansol, qui a labellisé à peu près 100, un peu moins de 200 produits d'épargne aujourd'hui, d'une grande diversité, pour un montant un peu supérieur à 30 milliards d'euros.
2: Alors, je pense que ça nécessite des précisions. Quelle est l'utilité d'un label? Qu'est-ce qu'un label? Et qui sont les 3 autres labels? Alors, on pourrait avoir un cours d'une heure. Là, je vais vous demander d'être assez synthétique, mais clair.
3: Oui, alors un label, il a vocation plutôt à guider, en tout cas pour ce qui nous concerne, les épargnants. Donc, en fait, à les orienter sur la base d'un cahier des charges qui est généralement, pour tous les labels, hein, pas seulement les labels financiers, qui est un cahier des charges public, donc disponible, voilà, et qui labellise, en tout cas pour le label Finansol, des produits financiers, donc des produits d'épargne, sur la base de son cahier des charges, qui s'appuie sur quelques critères qui sont maintenant anciens, c'est-à-dire la transparence, donc qu'est-ce qu'on fait de mon argent de manière transparente, et puis effectivement un critère d'impact social, c'est-à-dire on regarde où va l'argent et ce qu'il finance comme type d'entreprise, et on a une petite équipe au sein de FER qui gère ce label-là. Alors, pour les labels financiers qui existent en France, donc il existe 4 labels qui sont des labels qui concernent la finance durable, donc investir son argent d'une manière responsable. Alors, l'intensité de la durabilité, pardon d'être un peu technique, donc en fait, la manière dont vous investissez votre argent peut être différente selon le cahier des charges des 4 labels. Vous avez un label généraliste qui s'appelle le label ISR, Marc-Antoine en a parlé, hein, l'investissement socialement responsable, qui va regarder en fait plutôt des entreprises qui sont cotées sur les marchés financiers, donc cotées en bourse, hein, en gros, tout simplement, et regarder sur des critères qu'on appelle ESG, environnement, social et gouvernance, si elles sont vertueuses ou pas. En gros, comment elles performent sur ces 3 critères-là. C'est un label généraliste, c'est le plus gros label. Il y a à peu près 1000 fonds d'investissement qui sont labellisés pour un montant proche de 800 milliards d'euros. Donc ça, c'est le label ISR. Vous avez un deuxième label qui est le label Greenfin, qui va s'intéresser à des fonds verts, en gros, voilà, qui sont investis dans des entreprises qui œuvrent pour la transition écologique. Les 2 premiers labels que je viens de vous citer sont des labels publics, donc ils sont gérés en fait par le ministère de l'économie et des finances, et pour ce qui concerne le label Greenfin, le ministère de la transition écologique. Voilà. Puis vous avez 2 labels privés, alors qui ont la particularité d'être beaucoup plus anciens que ces 2 labels publics qui ont été créés en 2015 ou 2016. Donc vous avez le label Finansol, qui aura 30 ans l'année prochaine, qui est le premier label privé qui a été créé en France, qui lui est un label de finance solidaire, on y reviendra.
2: Oui.
3: Et puis, vous avez un label très particulier qui est géré par des organisations syndicales, qui est le label CIUS. CIUS pour Comité Intersyndical de l'Épargne Salariale. Et lui qui va s'intéresser à la manière dont est investie l'épargne des salariés qui disposent d'un plan épargne entreprise dans l'entreprise dont ils sont salariés. Voilà. Donc, ce sont des 4 labels en fait, qui labellisent des produits qui sont différents. Voilà, qui n'ont pas le même point d'attention sur ces produits-là, ni même la même intensité en matière de durabilité. Mais ils sont tous les 4 complémentaires, en fait. Ils ne font pas concurrence.
2: Et donc vous, Marc-Antoine Noiret, vous avez choisi de suivre ce label Finansol, label privé de finance solidaire. On est bien d'accord?
4: Oui, alors nous, la particularité, c'est que justement, on essaye de faire de la pédagogie aux investisseurs finaux. Donc ça peut être des particuliers, des associations, des congrégations religieuses, mais pour qu'ils puissent s'y retrouver dans les labels, en disant comment est-ce que les critères éthiques que vous souhaitez mettre en place se retrouvent dans votre épargne. Donc on n'est pas uniquement sur le label Finansol, puisque nos clients peuvent investir sur des fonds Greenfin, ISR, voire parfois sans aucun label. Mais par contre, on les aide à expliquer après concrètement quels sont les critères de chaque label, comment ça se retrouve dans leur épargne, pour avoir un conseil financier qui prenne vraiment ça en compte.
2: Voilà. On se retrouve dans quelques instants. Marc-Antoine Noiret, je rappelle que vous êtes donc en duplex depuis Lille. Vous êtes président fondateur de Noiret Patrimoine. Nous avons eu un petit début de cours sur la finance solidaire avec vous, Patrick Sapi, directeur général de FER. Et puis, on va poursuivre sur le terrain avec vous, Paul-Antoine Rollin, sur les opérations de Ferme en Vie, FEV.
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2: Qu'est-ce que la finance solidaire ? Épargner, c'est voter. Comment flécher, tracer son épargne ? Nous en parlons aujourd'hui avec trois invités. Paul-Antoine Rollin, responsable investisseur pour la société FEV, Ferme en Vie. Marc-Antoine Noiret, depuis Lille, président fondateur de Noiret Patrimoine, cabinet de gestion de patrimoine. Et Patrick Sapi, directeur général de FER, anciennement Finansol, un collectif pour les acteurs de la finance à impact social, donc qui gérait le label que nous venons d'évoquer à l'instant, label privé de finance solidaire. Quel est l'intérêt de s'appuyer sur des labels lorsqu'on est un investisseur, Marc-Antoine Loiret ? C'est rassurant.
4: Alors oui, évidemment, il y a un sujet d'avoir une démarche qui est aussi certifiée. Pourquoi ? Parce que aujourd'hui, il y a une difficulté, c'est que à la fois c'est très bien parce qu'il y a un essor de ces sujets dans le débat public, on en entend beaucoup plus parler, mais parfois on ne sait pas très bien comment faire. Et l'avantage des labels, c'est que ça donne un cadre, ça donne des règles, et donc quand on est labellisé, ça veut dire qu'il y a des gens qui ont quand même vérifié que justement on respectait les règles et qu'on était éligible au label. La difficulté, justement, c'est que quand il y a plusieurs labels, tous n'ont pas les mêmes critères d'exigence. Et parfois, le conseiller financier, le banquier, etc., il peut proposer un produit en disant « Tenez, vous voulez de la finance éthique et tenez, c'est labellisé. » On a beaucoup vu ça, par exemple, au départ, sur des fonds où il y avait des entreprises cotées en bourse. Patrick en a parlé tout à l'heure. Mais quand on voit des entreprises, quand on a un fonds labellisé ISR, Investissement Socialement Responsable, et qu'on a des entreprises comme Total, comme L'Oréal, etc. dans le portefeuille, il peut y avoir un décalage entre l'attente profonde du client et la gestion du fonds. Donc en fait, il faut comprendre pourquoi ces entreprises se retrouvent dans des fonds qui sont labellisés, etc. Et faire comprendre aussi que tous les labels ne se valent pas, tous n'ont pas le même cahier des charges. Et donc il y a une question de pédagogie après pour le client final, parce que sinon ils se sont floués. Et c'est encore pire parce que il vient nous voir en disant « moi, mon banquier m'a proposé des choses labellisées, etc. » Mais bon, j'ai l'impression que c'est quand même de l'enfumage.
2: Oui, c'est la vitrine bonne conscience.
4: Exactement. Et donc, il y a une logique à avoir qui est de dire non, il faut creuser, comprendre comment fonctionnent ces quatre labels, quel est le cahier des charges, comprendre aussi les attentes du client, parce que parfois, on peut aussi avoir des clients finaux qui veulent le beurre et l'argent du beurre, c'est-à-dire qu'ils veulent de la rentabilité, de la liquidité, des investissements éthiques, etc. Et qu'à un moment, il y a des choix aussi à faire du côté de l'investisseur. Et après, il faut essayer de se faire rencontrer justement l'offre éthique et solidaire et les besoins profonds des investisseurs.
2: Et alors aujourd'hui, parmi tous vos clients, quelle est la part investie dans Finansol ? Est-ce que c'est trop secret ou...
4: Non, c'est pas trop. On le mesure. Ouais. Donc, en fait, aujourd'hui, on est une entreprise à mission, donc on a une mesure d'impact justement sur les clients qui ont un produit de finance éthique et solidaire labellisé, etc. Et on est à près de 95% de nos clients qui investissent dans ce type de produit. Parce que justement, nous, on a en étant spécialisés de ce sujet, on attire aussi une clientèle qui vient nous voir pour ça. Parce que c'est ça la singularité par rapport à d'autres conseillers.
2: Alors, ce label Finansol est une sécurité en quelque sorte pour pouvoir savoir où envoyer notre épargne. Les lieux que vous soutenez, je dis soutenez, je ne sais pas si c'est vraiment le terme adéquat, Patrick Sapi, mais il y a donc cette société qui s'appelle la société FEV, qui existe depuis 3 ans, Ferme en Vie. C'est ça ? On peut dire que vous soutenez Finansol ? Non,
3: ouais,
2: vous répertoriez, vous...
3: On fait en sorte que l'argent des épargnants puisse aller vers Ferme en Vie en attribuant le label aux produits financiers labellisés.
2: Voilà, que vous orientez alors, on peut dire. Paul-Antoine Rollin, donc expliquez-nous concrètement d'où est partie cette idée de créer cette société et surtout voilà, comment ça se passe pour un investisseur s'il veut se lancer dans Ferme en Vie.
5: Ouais. Donc le Fermes en Vie, ça vient de ces trois fondateurs qui ont créé Fèves en 2020.
2: Oui.
5: Il y a deux enjeux majeurs aujourd'hui dans l'agriculture en France. Il y a un enjeu qui regroupe tout finalement les problématiques environnementales qu'on est en train de vivre actuellement, donc que ce soit les problématiques de biodiversité, de qualité de nos sols, la ressource en eau, le changement climatique. On l'a bien vu cet été avec les canicules qui ont beaucoup affecté ce secteur. Et le secteur agricole, finalement, c'est 50% aujourd'hui du territoire en France. Les terres agricoles représentent 50% du territoire. Et donc, forcément, c'est le premier secteur à être affecté par tous les changements qu'on est en train de vivre. Donc ça, c'est la première problématique environnementale. Et la deuxième grand enjeu aujourd'hui qu'on a, c'est qu'on a un renouvellement des générations en France qui doit se faire, puisqu'on a 50% de nos agriculteurs qui sont en âge de partir à la retraite. Donc ils vont l'être d'ici 2030, en gros. Et on a une nouvelle génération d'agriculteurs qui souhaitent aujourd'hui s'installer, qui est pas forcément, qui sont pas forcément des gens qui vont hériter de terre.
2: Oui.
5: C'est des gens qu'on appelle hors cadre familial. Et la problématique...
2: En fait, les paysans n'ont plus d'enfants qui veulent reprendre, et certains veulent reprendre une ferme, mais n'ont pas les moyens de reprendre la ferme.
5: Exactement. Et donc, la problématique à laquelle ils sont confrontés, ces jeunes ou ces moins jeunes d'ailleurs qui veulent s'installer, cette nouvelle génération d'agriculteurs, c'est que le financement du foncier, ça coûte cher.
2: Ouais.
5: La superficie moyenne en France d'une ferme, c'est 70 hectares aujourd'hui. L'hectare moyen coûte 6 400 €. Donc si on fait le calcul, ça fait déjà plusieurs centaines de milliers d'euros juste pour les terres agricoles. Et il faut ajouter à ça les bâtiments, la maison d'habitation, le matériel, potentiellement le cheptel. Donc on arrive à des ordres de grandeur assez importants. Et donc nous, concrètement, pour répondre à cette problématique et finalement permettre à cette nouvelle génération de s'installer, ce qu'on fait, c'est qu'on a créé une foncière solidaire. Donc c'est cette foncière justement qui est labellisée FinanSol.
2: Alors qu'est-ce qu'une foncière pour ceux qui...
5: Donc une foncière, en fait, c'est un véhicule qui détient de l'immobilier dans le droit français, si je schématise très rapidement. Et dans notre cas, nous, c'est une foncière agricole. Puisque l'argent qu'on va lever auprès des citoyens va servir à financer des fermes. Ces fermes, elles sont mises à disposition des agriculteurs sous forme de location longue durée avec une option d'achat. Et donc, c'est une foncière agricole solidaire qui est labellisée FinanSol et agréée ESUS, donc l'agrément entreprise solidaire d'utilité sociale, dont je pense on va parler, qui est très important dans notre modèle, puisque cet agrément ESUS permet à nos investisseurs de bénéficier d'une réduction d'impôt de 25% du montant investi dans la foncière.
2: Vous voulez rebondir peut-être, Patrick Sapie, sur cet agrément ESUS FinanSol?
3: Oui, Élodie, l'agrément ESUS, c'est une espèce de sésame de la finance solidaire, puisqu'en fait, c'est un agrément administratif, tout simplement. En fait, c'est une reconnaissance par l'État du caractère social et solidaire de l'entreprise qui le demande. Donc, ça passe par la constitution d'un dossier, c'est regardé par les préfectures. Et cet agrément, effectivement, il permet de certifier à l'épargnant ou à l'investisseur, en l'occurrence, que l'entreprise en question est bien vertueuse sur le plan social et solidaire.
2: C'est subtil, hein? L'État qui nous dit qui est vertueux ou pas.
3: Oui, mais
2: on pourrait avoir envie de sourire parce que la vertu de l'État, bon.
3: Oui, mais c'est un cahier des charges en fait qui est décrit par la loi en fait.
2: Oui.
3: Notamment, bon, c'est un agrément qui existe depuis 2002. Il s'appelait avant agrément entreprise solidaire. Il s'appelle agrément ESUS depuis 2014. Donc depuis la loi sur l'économie sociale et solidaire. Donc en fait, les critères sont décrits par la loi et dans ses décrets d'application. En l'occurrence, c'est un agrément exigeant. Il y a un peu moins de 3000 ESUS en France aujourd'hui. Et le fait d'avoir
2: l'agrément de personnes reconnues agrémentées,
3: d'organisations, ouais, et d'entreprises reconnues ESUS. Et cet agrément est important parce que dans certains produits de finances solidaires, notamment les produits d'épargne salariale ou l'assurance vie, les fonds doivent détenir et investir l'argent dans des ESUS. Voilà, donc pour certifier en fait à l'épargnant que son argent est bien investi. Et donc cet agrément ESUS, effectivement, on se bat pour le conserver. Hein. C'est comme Marc-Antoine l'a dit, Paul-Antoine l'a dit, pardon. C'est un agrément effectivement super.
2: Marc-Antoine Moiré et Paul-Antoine Rollin.
3: Voilà, c'est un agrément important parce que en fait, il permet de bénéficier d'une réduction fiscale de 25%. Donc, vous investissez 1 000 €, par exemple, dans la foncière solidaire de Ferme en Vie, vous pouvez déduire l'année de votre investissement 250 € de votre impôt sur le revenu si vous êtes imposé. Donc c'est quand même pas négligeable, et si vous réservez que vous gardiez les parts 5 ans, ça vous fait quand même un rendement financier de 5% par an, net d'impôts. Donc ça aussi, c'est important à préciser, c'est-à-dire que la finance solidaire, c'est aussi quelque chose qui peut proposer du rendement aux épargnants.
2: Voilà, donc on va pouvoir explorer comment investir dans les terres et soutenir de futurs paysans. Dans un instant, on se retrouve avec vous, Paul-Antoine Rollin, Marc-Antoine Noiret et Patrick Sapi.
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2: Comment flécher, orienter notre épargne? Regard sur la finance solidaire dans cette émission avec vous, Paul-Antoine Rollin. À l'instant, nous parlions de cette entreprise, de cette société Fève qui existe depuis 3 ans, qui permet à de jeunes agriculteurs de s'installer et reprendre une ferme. Alors, avec des aspects très techniques, l'agrément FinanSol, l'agrément ESUS qui permet d'être un peu défiscalisé. Concrètement, combien d'agriculteurs avez-vous mis en route depuis 3 ans?
5: Alors, Fève existe depuis 2020. Moi, j'ai rejoint il y a 3 ans.
2: Vous, depuis 3 ans,
5: voilà,
2: exactement.
5: Exact. Et Fève existe depuis 2020. Et donc, nous, depuis 2020, on a levé 62 millions d'euros auprès de 4 000 investisseurs particuliers et de quelques investisseurs institutionnels. Et avec cet argent, du coup, qui est mis dans le pot commun à la foncière solidaire, on a permis à 90 agriculteurs et agricultrices maintenant de s'installer sur 63 fermes qu'on a financées.
2: Alors, ces fermes se localisent où plus précisément?
5: Alors nous, le siège de Fève est à Bordeaux. Donc on a commencé dans le quart sud-ouest. On a besoin d'avoir une présence terrain forcément, oui, pour aller rencontrer les agriculteurs sur le terrain et agricultrices, pour aller visiter les fermes. Donc on a commencé dans le quart sud-ouest et puis on est remonté dans le quart nord-ouest. Et maintenant, on a recruté nos dernières chefs de projet qui sont dans l'est de la moitié est de la France. Et donc, on a plus de fermes actuellement dans la moitié ouest, mais au fur et à mesure, on aura des fermes partout en France. La problématique, finalement, existe partout en France, de renouvellement des générations. Il y a forcément des différences de prix, de modèles agricoles selon les régions, mais la problématique est la même. Et donc, on a pour vocation à se développer dans toutes les régions de France.
2: J'imagine qu'il y a une réputation qui se propage aussi progressivement, des liens qui se tissent avec la Chambre d'agriculture, avec certains paysans qui en parlent à des collègues qui vont mettre la clé sous la porte dans 3 ans et qui s'inquiètent, qui ne savent pas comment faire.
5: Oui, complètement, complètement. C'est vrai que on commence maintenant à être bien reconnu dans l'écosystème agricole. Voilà, ça a pris un petit peu de temps au départ. Et là, sur les 63 fermes qu'on a financées, il y a eu une belle évolution sur les dernières années. En fait, on en a financé 20 l'année dernière, 17 l'année d'avant. Donc, la majorité des fermes qu'on a financées, finalement, ont été financées dans les 3-4 dernières années. Et donc, on se rend compte qu'on est beaucoup mieux, en effet, reconnu dans l'écosystème agricole, que ce soit par les chambres d'agriculture, les SAFER, les associations paysannes. Et nous, voilà, on est un acteur qui vient travailler avec tous ces acteurs-là. On vient remplacer aucun de ces acteurs-là, on vient pallier un manque qui existait et qui existe toujours dans la reprise des fermes. Et donc, on travaille avec tous ces acteurs-là et on commence à être reconnus en effet sur le terrain.
2: À quoi s'engagent les investisseurs ce sont deux questions. Donc d'abord, à quoi s'engagent les investisseurs lorsqu'ils se lancent dans l'aventure?
5: Oui.
2: Et voilà, qu'est-ce que ça leur apporte? Et puis ensuite, je voulais vous poser la question de à quoi s'engagent les nouveaux agriculteurs? Parce que là, je pense qu'il y a des contraintes, malgré tout.
5: Ouais.
2: Puisqu'il y a un cahier des charges, il y a des agréments, il y a forcément des limites aussi, enfin des restrictions, des choix.
5: Bah, les investisseurs, en fait, ce qu'ils recherchent, comme le disaient Patrick et Marc-Antoine, c'est de donner du sens à leur épargne, finalement. Ce n'est pas toujours évident, quand on place son argent, de savoir concrètement quelle utilité il a. Et ben ça, c'est ce qu'apprécient les investisseurs en venant chez Fève, c'est que finalement le modèle il est très simple. On investit dans la foncière et cet argent il sert concrètement à la nouvelle génération d'agriculteurs qui va pouvoir s'installer en location avec option d'achat. Et donc il y a l'enjeu social et puis il y a l'enjeu environnemental aussi. Tous les agriculteurs qu'on finance sont des agriculteurs qui s'engagent à respecter une démarche agroécologique.
2: Elle consiste en quoi cette démarche agroécologique?
5: Donc nous, le socle de la démarche agroécologique chez Fève, il est basé sur l'agriculture biologique. Tous les agriculteurs qu'on finance s'engagent à se convertir au bio au bout de quelques années s'ils ne le font pas directement au départ. Ils ont 5 ans en fait pour être en bio.
2: Si jamais ils ne le faisaient pas, ils sont...
5: Alors c'est inscrit dans les baux ruraux qu'on signe avec eux. On signe en fait des baux ruraux à clause environnementale de 25 ans avec les agriculteurs. Donc ils s'engagent à respecter cette charte. Et on choisit des agriculteurs qui sont alignés avec notre vision de l'agriculture. Mmh. On ne force pas la main à des agriculteurs qui n'auraient pas du tout envie d'aller vers cette démarche-là. Nous, voilà, on a choisi de financer ce type d'agriculteur.
2: Après, il peut y avoir une pirouette en se disant non, on va pas y arriver en fait, c'est trop dur, il y a trop de contraintes.
5: En effet, ça peut être... et là dans ces cas-là,
2: la sécheresse, voilà, il peut y avoir, je sais pas, je vous dis ça comme ça, mais
5: ouais, bah, c'est vrai que ça peut être, voilà, il peut y avoir des ajustements éventuellement, sur dérogation si vraiment il venait à y avoir des cas où finalement on n'a pas envie d'envoyer des agriculteurs non plus dans le mur si les problématiques sont trop importantes, mais
2: C'est étudié à l'avance.
5: Et en fait, quand on finance un projet, finalement, on l'a étudié en profondeur et donc on s'est assuré que le business plan tenait la route, justement les porteurs de projet avaient l'expérience suffisante, les compétences pour mener le projet à bien. Alors après, il y a des aléas, bien sûr, mais en tout cas, on part avec quand même une confiance sur les projets qu'on finance. Donc la charte,
2: je vous ai coupé la parole.
5: Sur l'agriculture bio.
2: Voilà.
5: Sur le respect du sol, donc qui passe par l'agroforesterie, par une réduction du labour quand c'est possible sur les terres, par une diversification des productions. Et justement, ça c'est le troisième point, c'est la diversité, la diversification des ateliers et des méthodes de production sur les fermes. La diversification, pour nous, c'est clé, souvent au niveau agronomique. Par exemple, quand on a une complémentarité entre une production végétale et une production animale qui va permettre de fertiliser les sols, mais ça peut être aussi une complémentarité et surtout une résilience plus forte au niveau économique des fermes, avec des sources, des rentrées d'argent qui vont venir des différents ateliers de production. Potentiellement, on peut insérer aussi de la transformation.
2: Vous avez un exemple d'une ou deux satisfactions voilà, que vous avez pu rencontrer récemment?
5: Oui, complètement. On a une ferme, par exemple, en Mayenne, où Simon s'est installé donc en 2023. Donc ça fait un petit moment maintenant. Mais ce qu'il a fait est hyper intéressant, c'est que dès l'année 2024, il a développé un atelier de transformation de ses noisettes qui lui permet de beaucoup mieux valoriser sa production. Il valorise 4 à 5 fois mieux sa production que s'il la vendait directement avec les coques. Et puis, il a aussi...
2: Il en fait quoi ?
5: Donc, il fait de la poudre de noisettes, des noisettes torréfiées, et puis il les vend décoquées. Donc voilà, ça lui permet déjà de beaucoup mieux valoriser sa noisette. Il la vend à des artisans locaux, à des...
2: Mais c'est un engagement aussi de proximité, j'imagine.
5: Donc lui, il arrive à vendre 100% en local, en circuit court et en local, donc dans sa région, parce que c'est un produit qui est assez demandé, la noisette en bio. Et puis ce qu'il a fait également, c'est qu'il a diversifié avec un atelier d'élevage bovin, qui sont des bovins allaitants, qui va engraisser sur sa ferme pendant plusieurs années. Et en fait, il les fait pâturer, il a 22 hectares de noiseraies, et puis il a 50 hectares de prairies autour. Et donc, il les fait pâturer en pâturage tournant dynamique et sous ses noisetiers. Et ça lui permet de fertiliser les sols sous ses noisetiers. Ça lui permet de moins passer aussi, de faire moins de passages mécaniques sous ses noisetiers. Donc, c'est hyper complémentaire, tant au niveau agronomique qu'au niveau économique, parce que ça lui permet aussi d'avoir des sources de revenus complémentaires. Et donc,
2: Si des auditeurs veulent aller le rencontrer, on peut donner un petit
5: non, enfin, alors, non, voilà.
2: on s'est pas engagé à une visite guidée de la ferme, mais bon, voilà, un petit territoire plus proche que
5: justement,
2: la
5: Mayenne. Il est situé entre Laval et Angers, et en fait on a une carte des fermes sur notre site où on peut retrouver toute la localisation des fermes, on peut retrouver leur page, les pages de leur site, de leur réseau. Et on avait organisé justement une visite chez Simon en début d'année dernière avec des investisseurs de la foncière qui ont pu voir concrètement à quoi a servi leur argent. Oui. Et ça, je pense que c'est aussi ce qu'ils recherchent.
2: Vous avez un autre coup de cœur agricole?
5: J'en ai pas mal, mais là, on organise une visite de ferme la semaine prochaine en Vendée.
2: Oui.
5: Donc à 30 minutes de Nantes, où là, c'est une structure qui s'appelle Cultive. Donc c'est Vanessa et Baptiste qui sont les porteurs du projet, qui ont monté ce premier campus, le campus Cultive en Vendée, qui a pour vocation à être une ferme productrice de légumes et de fruits. Donc c'est une ferme maraîchère qui utilise une méthode particulière, le maraîchage biologiquement intensif, qui était une méthode qui a été utilisée par les maraîchers parisiens en fait il y a maintenant pas mal d'années.
2: Oui.
5: Et qui a été remise au goût du jour notamment par Jean-Martin Fortier, un maraîcher canadien. Et donc ils se sont formés à cette méthode là et maintenant ils ont une ferme qui fonctionne en autonomie, et puis ils forment des jeunes sur cette ferme qui viennent se former avec eux justement
2: pour ensuite développer ça ailleurs
5: donc avec cette méthode du maraîchage bio intensif. Et donc on organise une visite de ferme le 17 septembre chez eux.
2: C'est très très vaste la finance solidaire, hein. On allait vous attendiez à entendre parler de sous, et finalement on en arrive aux noisettes et au maraîchage. Marc-Antoine Noiret, vous qui êtes en duplex depuis Lille, vous êtes donc en lien régulier avec nos invités ici présents. Je rappelle que vous êtes président fondateur de Noiret Patrimoine, cabinet de gestion de patrimoine. C'est ça la finance en fait, la finance solidaire, c'est permettre à des investisseurs de voir des résultats réels de leur épargne aujourd'hui dans des choix posés.
4: Oui, tout à l'heure vous disiez épargner c'est voter. Il y avait un économiste qui disait quand on finance quelque chose, c'est le plus beau métier du monde parce que on investit des capitaux vers l'avenir.
2: Oui.
4: Et ce qu'a dit Paul-Antoine, c'est exactement ça. C'est-à-dire que si demain on critique le mode d'agriculture actuel, comment est-ce qu'on fait pour faire émerger une autre vision de l'agriculture? Et il faut évidemment trouver des solutions financières là-dessus. Et vous l'avez dit, mais c'est intéressant, c'est que quand on parle de finance éthique et solidaire, on va beaucoup plus parler de projet, on va beaucoup plus voir en fait l'utilité de l'argent. Et donc on va rentrer dans des discussions qui sont aussi beaucoup plus intéressantes. L'un des gros problèmes avec les épargnants français, c'est que on ne sait pas très bien à quoi son épargne sert. Est-ce que les auditeurs savent à quoi sert le livret A, à quoi sert le fonds en euros dans les contrats d'assurance vie? Par exemple, le fonds en euros dans un contrat d'assurance vie, c'est beaucoup d'obligations et d'obligations d'État. Donc quand on finance l'État français, les États européens, etc., est-ce que c'est ce qu'on a envie de faire quand on entend actuellement ce qui se passe? Mais il y a un problème de connaissance et de pédagogie. C'est parce que comme soit on se pose pas la question, soit ça nous paraît un peu complexe, on n'a pas vraiment mesure de l'utilité de notre argent et de l'impact qui soit positif ou négatif. L'enjeu de la finance éthique et solidaire, c'est de reprendre quand même en main ce sujet en disant, en fait, l'épargne, c'est très important parce que c'est ce qui permet d'orienter des capitaux vers la vision du monde que je souhaite soutenir. Et là, Paul-Antoine en a donné un bel exemple, mais avec FAIRE, on en a aussi beaucoup d'autres, hein, sur des thématiques différentes, le logement social, l'insertion, l'habitat inclusif pour les personnes handicapées, pour les personnes âgées, etc. Et donc nous, quand on va venir faire un conseil financier, on va partir justement du besoin de la personne, de ses objectifs, et ensuite on va ouvrir sur justement tous ces projets solidaires. Et c'est là où généralement le client y trouve beaucoup de sens.
2: Et alors comment faites-vous pour aller répertorier, dénicher justement tous ces lieux d'investissement? Donc il y a ce support FinanSol, et vous ouvrez grand vos oreilles et vous êtes prêt à avoir des coups de fil d'auditeurs qui vont vous dire « Ah, mais en fait, vous pourriez peut-être suggérer tel investissement à vos clients, regardez ce que nous faisons. » Ça se passe comme ça? Ce sont plutôt des rencontres, des relations, des...
4: Alors, au début, j'ai beaucoup utilisé justement le label FinanSol,
2: oui,
4: en appelant justement les entreprises solidaires qui étaient labellisées pour les rencontrer, pour leur expliquer... nous, ce qu'on comptait faire comme type de conseil financier, et donc pour créer du lien avec eux. Ensuite, on travaille également avec des plateformes de financement participatif, comme l'ITA, par exemple, ou sur la transition énergétique avec l'Endosphère, avec Enerfip, qui, eux, financent, par exemple, des parcs photovoltaïques, ou tout ce qui est en énergie renouvelable. Et donc, eux, ils vont nous sourcer des projets. RCF Radio Notre-Dame, c'est vrai que on peut avoir aussi des placements un peu niche, hein, sur la doctrine sociale de l'Église, par exemple avec une plateforme comme Credo Funding, etc. Donc nous, notre métier, c'est vraiment de connaître tout l'écosystème, de le rencontrer, et donc c'est très vaste. Mais nous, on a deux analystes. On est neuf, hein, et sur les neuf personnes, on a deux personnes à temps plein qui sont en charge justement de rencontrer ces entreprises de l'économie sociale et solidaire, tous ces placements financiers, ces sociétés de gestion, et d'analyser sur un double volet, le volet éthique et solidaire, en disant quelle est la pratique, et aussi sur le volet financier, parce que l'investisseur, il souhaite que son argent soit utile, mais il a quand même pas envie de perdre 100% de son capital, donc il y a la question du risque qui est pris et de la mesure aussi du risque financier.
2: Patrick Sapi, vous qui êtes directeur général de FER, je vous ai beaucoup donné la parole au début de cette émission, un peu moins là parce qu'on est parti plus concrètement dans, voilà, dans le fruit de l'investissement. Est-ce que vous voulez rebondir sur ce que vient de dire Marc-Antoine Noiré?
3: Oui,
2: en une
3: minute. Ce que dit Marc-Antoine est très juste, c'est-à-dire que l'épargne solidaire, c'est une épargne qui va valoriser la proximité et le quotidien des gens. Et je pense que c'est ça le lien concret entre son argent et ce qu'on en fait, parce que cet argent-là, il peut servir à financer des structures de la petite enfance. On vient d'avoir un bébé, il faut le faire garder,
2: oui.
3: On a besoin d'une crèche à côté de chez soi, l'épargne solidaire peut aller financer la crèche.
2: Oui.
3: Ça peut financer l'EHPAD de ses grands-parents. Ça peut financer la remise en emploi d'un beau-frère, d'une belle-sœur, d'un ami qui a perdu son boulot. Bref, en fait, ce sont des solutions du quotidien. Et ce que dit Marc-Antoine est très juste, c'est que le fait de faire le lien entre l'argent qu'on a à un moment donné, et ce qui finance, il faut que ce soit très concret pour les gens. Ça démystifie l'épargne.
2: On poursuit concrètement dans un instant.
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2: Et comme je le disais tout à l'heure, nous poursuivons concrètement et non on poursuivit concrètement. Hein. C'était une petite erreur de conjugaison tout à fait inappropriée sur cette antenne. Avec nos trois invités, voilà comment investir dans la finance solidaire. C'est la question du jour. Avec vous, Patrick Sapi, directeur général de FER. Marc-Antoine Noiré, en duplex depuis Lille. Vous êtes président fondateur de Noiré Patrimoine, cabinet de gestion de patrimoine. Et vous, Paul-Antoine Rollin, responsable investisseur pour la société Ferme Envie, FEV. Concrètement, lorsque nous sommes un auditeur, que nous nous disons, bon, voilà, ok, on a compris ce discours, et, il faut orienter son argent, épargner, c'est voter, très bien. Concrètement, quelle part investir dans la finance solidaire? Est-ce que les uns les autres, vous voulez répondre à cette question? Marc-Antoine Noiré, quelle proportion?
4: C'est toujours la question de l'allocation après des capitaux, parce que une fois qu'on est parti de ses objectifs personnels, individuels, et qu'on dit voilà, je voudrais que mon argent soit utile, il y a d'abord la question de par quel biais je vais détenir les investissements. Est-ce que c'est dans de l'épargne bancaire, sur des livrets avec une garantie en capital, etc. Est-ce que c'est via des contrats financiers, donc assez connus, typiquement l'assurance vie pour les particuliers ou d'autres, ou est-ce que c'est de l'investissement en direct, comme disait tout à l'heure Paul-Antoine, on peut investir directement dans une société comme la foncière Ferme Envie. Donc il y a une question de répartition de l'épargne. Ce qui est important, c'est que les critères éthiques et solidaires, on peut les placer à tous les niveaux de l'épargne, et je laisserai peut-être Patrick justement reprendre sur ces différentes catégories, mais c'est pas soit c'est très solidaire, soit c'est rien du tout. On peut intégrer différents critères éthiques vraiment sur la totalité du patrimoine. Après, c'est pas forcément la même forme, parce que c'est pas le même risque qui est derrière. Donc c'est un vrai travail. Mais ce qu'il faut, c'est bien comprendre que ça doit pas forcément être uniquement marginal. C'est pas la bonne œuvre. Investir dans de la finance solidaire, c'est comme faire du don. Non, c'est pas du tout ça. Ça doit avoir sa part entière dans la gestion d'un patrimoine.
2: Oui. Quand vous parlez de risque, vous pensez à quoi? Qu'est-ce qui est le plus risqué?
4: Alors, il y a des, par exemple, quand on investit dans une foncière, hein, comme Ferme Envie, il y a plusieurs risques. Il y a le risque de perte en capital. Est-ce que la société, elle va voir sa valeur augmenter ou baisser? Là, on investit sur des terres agricoles. Et donc, si les terres agricoles sont bien gérées, normalement, on espère que ça prenne de la valeur à moyen-long terme. Ensuite, il y a le risque de liquidité. C'est-à-dire, comment est-ce qu'on fait pour sortir de la foncière, si je prends cet exemple-là. Et là, on a une contrainte, si on est un particulier, qui peut être une contrainte fiscale. Donc, il faut rester 5 à 7 ans investisseur de la foncière. Et il faut voir si après, quelles sont les conditions pour en sortir également. Et ça, typiquement, ce qui est vrai pour la foncière Ferme Envie, ce sera pas la même chose pour un fonds commun de placement solidaire qui investit en bourse, ou un livret d'épargne bancaire qui va partager une partie des intérêts au profit d'une association. Donc le risque de perte en capital ou de liquidité, pour parler que de ces deux-là, n'est pas le même en fonction des produits solidaires qu'on va sélectionner.
2: Une réaction, Patrick Sapie ?
3: Non, mais ce que dit Marc-Antoine est très juste. D'abord, l'épargne solidaire, c'est de l'épargne. Donc, comme le disait très justement Marc-Antoine, vous avez toute une grande diversité de produits selon votre appétence au risque. Donc, ça, c'est important aussi de le dire. C'est que l'épargne solidaire, selon la nature du produit que vous prenez, ça peut être plus ou moins risqué. Mais vous avez des gens qui sont prêts à prendre le risque.
2: En fait.
3: Oui, alors l'épargne solidaire, généralement, c'est une épargne patiente. Donc en fait, c'est de l'argent patient. Donc généralement, ça vous rapporte de l'argent si vous laissez votre argent longtemps.
2: 15 ans, 20 ans.
3: Oui, enfin 5 à 10 ans déjà, en fait. Hein. Mais voyez, l'assurance vie, hein, vous avez une défiscalisation qui est obtenue au bout de 8 ans. Hein. Alors l'assurance vie, vous pouvez faire des rachats, mais vous avez un avantage fiscal qui est obtenu au bout de 8 ans. Si vous laissez votre argent 8 ans, généralement, il peut vous rapporter. Puis vous avez des gens qui sont complètement averse au risque. Et donc, du coup, ce qu'ils veulent, eux, c'est de la sécurité de capital et pouvoir récupérer leur argent quand ils le souhaitent. Et là aussi, vous avez des produits adaptés. Par contre, la finance solidaire, sur des produits très peu risqués et très liquides, elle ne va pas vous rapporter beaucoup. Et puis, vous avez une espérance de gain plus élevée sur des produits moins liquides sur lesquels vous allez devoir placer votre argent un peu plus longtemps. Je voudrais aussi aller contre un nombre d'idées reçues, c'est que vous avez des produits de finance solidaire qui rapportent aussi bien que des produits classiques.
2: Ah oui.
3: Des fonds d'assurance vie en unité de compte ou des produits d'épargne salariale qui sont investis de manière un peu hybride dans des entreprises solidaires, mais aussi dont une partie de l'argent est placée en bourse et qui vous rapportent le rendement, peuvent très bien performer. Donc, ce n'est pas parce que vous investissez solidaire que vous allez pouvoir renoncer au rendement. Et comme je l'ai dit tout à l'heure, parfois, si vous investissez directement dans des entreprises comme Fermanvie, vous avez un avantage fiscal qui contribue en fait au rendement financier de votre investissement. Et ça, c'est important de le préciser.
2: Qui fait l'équilibre en quelque sorte. Paul-Antoine, pardon, décidément, hein, c'est Antoine.
3: Tour, hein.
2: J'ai retrouvé le prénom grâce à votre saint patron. Paul-Antoine Rollin, sur ces aspects de choix, de répartition d'investissement, c'est quand même pas évident de s'y retrouver.
5: Non, c'est clair, et ça, ça dépendra de chacun, et donc ça, c'est plutôt le métier de Marc-Antoine, pour le coup, d'arriver à jauger selon sa clientèle, quel pourcentage ils sont prêts à mettre sur quel type de projet. Nous, chez FEV, voilà, on a des montants d'investissement, l'investissement ouvert à partir de 500 euros, donc c'est assez ouvert. Et après, en fonction du patrimoine, il y a des gens qui peuvent mettre beaucoup plus, mais certains vont vouloir mettre un
2: plus gros
5: pourcentage.
2: Quelle a été la part la plus grande dans toute l'histoire de FEV?
5: Alors nous, pour les particuliers, la réduction d'impôt, elle est plafonnée à 10 000 euros par an, donc c'est un investissement de 40 000 euros. Sur une année, si on paye au moins 10 000 euros d'impôts et que voilà, on peut réduire ses impôts à zéro, c'est le maximum qu'on peut faire sur une année. Pour les investisseurs qui sortent du cadre de la réduction d'impôts, donc on a parfois des investisseurs qui ont plus de patrimoine qui peuvent investir aussi, on est arrivé jusqu'à 2 millions d'euros.
2: Marc-Antoine Noiret, vous avez un métier extrêmement précieux en fait, pouvoir conseiller le patrimoine, comment s'y retrouver dans ce qu'on va lancer dans les finances, c'est extrêmement complexe et en même temps motivant. Quand vous démarrez vos journées, vous êtes dans quel état ?
4: Motivé. Mais non, c'est vrai qu'on a de la chance parce que c'est un métier qui est très humain, parce qu'à la fois on va découvrir la situation personnelle, intime des gens. Hein, quand c'est des particuliers, c'est évident, mais aussi quand on conseille des associations, des congrégations religieuses, des fondations. Et après, il y a vraiment, et je pense qu'on a mis le doigt dessus, hein, un besoin de conseil et d'accompagnement, parce que tout le monde a parfois une idée en tête ou des préjugés sur la finance éthique et solidaire, soit en disant que c'est du marketing, c'est du greenwashing, que ça sert à rien, soit en disant que ça doit être très, très marginal. Et donc, au plus, il y aura un conseil de qualité, avec vraiment des services additionnels, etc., pour accompagner les gens et pour qu'ils puissent s'y retrouver et vraiment comprendre l'utilité concrète de leur patrimoine, si on arrive à faire ça, on aura gagné notre pari.
2: Oui. Patrick Savy, quel est le conseil que vous voulez donner aux auditeurs aujourd'hui en cette période de rentrée? Voilà, on a dit beaucoup de choses, mais concrètement, donc allons explorer. On va aller voir le site de FEV pour voir un peu ce qui se trame, mais plus concrètement.
3: Reprenez le contrôle sur votre argent. Donc ça, c'est déjà un premier conseil que je donnerais. Et puis, si vous voulez découvrir tous les produits qui sont labellisés FinanSol, il y en a quand même beaucoup, et dans Marc-Antoine le disait, dans plein de secteurs d'activités différents, vous avez sur notre site effectivement la liste de tous les produits d'épargne solidaire. Alors vous avez des épargnants qui sont plus sensibles à la solidarité internationale, à l'insertion ou à la transition écologique. Donc voilà, il y en a pour tous les goûts, vraiment.
2: Très bien. Bah écoutez, on vous réinvitera pour avoir d'autres pistes encore. Le site de FAIR à retrouver, hein, bien sûr, FAIR, F-A-I-R. Merci beaucoup Patrick Sapi, Marc-Antoine Noiret. On vous retrouvera chaque semaine durant cette émission pour une petite chronique de 3 minutes. Et puis on peut également vous contacter, Noiret Patrimoine. Et vous, Paul-Antoine Roulin, eh bien, on vous donne rendez-vous en allant directement sur Ferme en Vie, donc FEV, pour investir dans l'agriculture. Merci beaucoup à tous les trois. Et merci à RCF Lille pour ce duplex. Merci beaucoup.

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2: Le programme de la nuit sur Radio Arc-en-ciel, il est 4 heures. Nous poursuivons avec le magazine des radios chrétiennes en France, Dialogue.
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5: Gabriel Alperne, vous êtes l'auteur de Intelligence artificielle et l'homme créa Dieu. C'est publié aux éditions Hermann. Bonjour.
6: Bonjour Madeleine.
5: Merci d'être avec nous pour nous plonger dans cette question vertigineuse de ce que l'IA vient transformer en l'homme dans ses relations avec les autres, avec une réflexion qui s'interroge non pas sur ChatGPT et la disparition d'un trait de l'humanité, mais plutôt sur l'homme et sa quête de Dieu. On y reviendra. Et justement, dans quelques jours, la visite du pape en France va venir. Peut-être remettre aussi ces questions spirituelles dans l'actualité. J'aimerais qu'on revienne avec vous sur l'encyclique Magnifica Humanitas que vous avez lu, que vous avez justement, on pourrait presque dire, décortiqué. Qu'est-ce qui vous a marqué dans ce texte ?
6: Alors, effectivement, c'est un texte que j'ai trouvé extraordinaire. Très, pour moi, il a posé vraiment un acte